0: חברים, כשצעדנו בדרך במדבר,
1: mes amis, quand nous marchions sur le chemin dans le désert, cette question me martelait l'esprit et je l'ai retournée encore et encore. Et quand nous avons fait les cercles, j'ai ressenti comment un réseau de connexion se déployait entre nous à travers lequel il était possible de recevoir les réponses. Et ce qui est monté le plus fortement en moi, c'est cette question, est-ce que nous pouvons encore exiger quelque chose pour nous-mêmes ? Je ressens que l'exigence pour nous-mêmes est déjà derrière nous. Est-ce que nous pouvons encore exiger quelque chose pour nous-mêmes ? C'est une très belle question, car nous disons que le premier degré dans lequel nous entrons est le degré de la gestation, Ibour. Gestation, Ibour, quand il ne reste plus rien de moi. Et après qu'il ne reste plus rien, j'entre en Ibour, gestation. C'est pourquoi toutes les questions qui s'éveillent maintenant en nous nous amènent précisément à ce point, au point de la gestation. Ibour. Nous n'avons jamais eu un congrès comme celui-ci où tout se rassemble dans une seule pensée. Chacun travaille contre ses perturbations intérieures pour s'annuler, pour être dans cette même pensée. Il y a une forte pression de l'intérieur, une pression de nos amis partout dans le monde. Du groupe des femmes. En vérité, pour la première fois, nous nous ressentons comme une seule association qui travaille précisément sur la connexion et sur l'unité. Ça vient du cœur et non des paroles extérieures. Il faut continuer ainsi. Le point de l'annulation est le premier point de la gestation, le commencement du degré spirituel.
2: Kasha.
1: C'est difficile. De l'extérieur, on ne voit rien. Mais cette soumission est une chose indispensable. Envers quoi devons-nous nous annuler ?

0: Attends, tu crois.
1: Tu vas lire.
2: Lis. Oui, seulement avant de commencer, il y a une demande des femmes que nous venons de recevoir. Elles nous écrivent ici. Nous exigeons une attitude sérieuse envers le but. Que pas un seul mot ne soit prononcé qui ne soit pas lié à l'aspiration au Créateur. Nous sommes toutes derrière vous, toutes ensemble. Le premier extrait que nous lirons est tiré des écrits du Rabbage volume 1, sujet selon ce qui est expliqué, concernant « Tu aimeras ton prochain », annulation de sa propre essence. Le conseil est que pour que l'homme puisse faire grandir sa force dans sa règle générale, « Tu aimeras ton prochain », c'est l'amour des amis. Si chacun s'inclut et s'annule devant son ami, ils deviennent alors un seul bloc où toutes les petites parties qui veulent l'amour d'autrui se réunissent en une force générale composée de nombreuses parties. Et quand il possède une grande force, alors il peut mettre en acte l'amour d'autrui. Et alors il peut parvenir à l'amour du Créateur. Mais à condition que chacun s'annule devant l'autre, cependant, quand il est séparé de son ami, il ne peut recevoir de son ami la part qu'il doit recevoir, mais chacun doit dire qu'il est zéro devant son ami.

0: Nous avons appris,
1: nous avons beaucoup étudié cela, ce qui signifie gestation. Ce que signifie gestation, Ibour. Un groupe est appelé matrice. Et pour s'inclure dans le groupe, il faut s'annuler soi-même. La soumission est la première étape. Et ensuite, ce que l'homme va construire, c'est l'ego qui grandit et le repousse hors de la matrice. Et il s'y inclut davantage. Alors, ce qu'il a surmonté pour rejoindre de nouveau le groupe, la matrice, entre déjà dans sa chair. Et ainsi, il grandit. Ensuite, son ego veut encore le séparer de la matrice, du groupe. Et malgré tout, il s'inclut avec force dans le groupe par son annulation. Et alors, cette épaisseur qui le poussait dehors entre à l'intérieur et il grandit de nouveau. Ainsi grandit l'embryon spirituel. L'ego qui le pousse dehors entre à l'intérieur et devient Avyut sous le massar. Et c'est ainsi que nous grandissons. Nous sommes maintenant au premier degré. Nous devons terminer cette gestation. La grandeur du groupe, la grandeur du Créateur, l'annulation devant cela, chez chacun, malgré le désespoir, malgré les perturbations. Car les perturbations et le désespoir viennent précisément pour que, au-dessus d'eux, nous puissions adhérer ensemble. Ça s'appelle être ensemble dans le groupe vers ce même but appelé le Créateur, à l'intérieur de lui, jusqu'à ce que nous terminions cette première structure, même si ce n'est qu'une goutte, mais dans cette goutte, il y a aussi des processus entiers. Ensuite, ils ne font que se développer, mais en elle se trouve toute la réalité spirituelle. C'est pourquoi l'homme ne parvient pas d'un seul coup, comme c'est écrit là. À cette union supérieure si élevée, mais il réalise un premier contact. Lisons cela. Et ainsi, chaque fois, il entre avec force dans la connexion jusqu'à y parvenir.
0: Tu vas
1: le trouver. Ou c'est moi. Bon. C'est la lettre 19 du Bala Sulam. Cependant, dans le sens de la brisure des Kélim, toutes les lettres furent transformées aux conduites et aux créatures corporelles. Quand l'homme se complète et parvient à sa racine, il est obligé de les recueillir une par une et de les ramener à leurs racines à l'Akdoucha. Ces forces que nous ressentons chaque fois, chacun et tous ensemble, c'est afin que nous puissions les faire adhérer à cette racine. Elles viennent intentionnellement ainsi de la structure. La brisure se révèle. Et c'est le sens de « il se fait pencher lui-même et le monde entier du côté du mérite ». Tout ce qu'il fait, tout ce qui lui arrive maintenant avec lui, à lui, c'est uniquement afin qu'il termine l'adhésion. Et la notion de l'union du Créateur et de sa Shrina, que l'homme provoque quand sa mesure se remplit de ses aspirations et de ses languissements, l'homme aspire à adhérer au groupe et veut y révéler le Créateur. Le groupe est appelé Shrina. Et le Créateur est appelé le Créateur. Ça veut dire qu'il sanctifie cette qualité du don. C'est pourquoi elle est appelée sainte. S'il se rapporte ainsi à la qualité du don, alors pour lui, elle est sainte. Et par tous ses efforts, il veut s'inclure dans le groupe où il révélera le Créateur.
0: Ça ressemble vraiment.
1: C'est véritablement semblable à l'aspect de l'union inférieure qui accompagne la naissance d'un corps corporel. Elle aussi se prolonge nécessairement de la cause précédente, à savoir la rigidité, c'est-à-dire une certaine mesure d'aspirations et de languissement appelée rigidité dans le langage corporel. Alors sa semence sera également bénie, car elle jaillira comme une flèche dans l'âme, l'année et le monde. Et c'est le sens 2. À quoi ressemble le retour au Créateur au même temps, au même lieu et avec la même femme. Il révèle exactement où il doit être et sous quelle forme doit avoir le lieu de la révélation. C'est grâce à quoi? Précisément grâce aux perturbations venant de toutes sortes de directions et de toutes sortes de formes. Il commence à révéler le point de connexion, le point de l'union. Lui, à l'intérieur du groupe, avec le Créateur, et tous trois se révèlent ensemble.
0: Parce que le « inférieur ».
1: Car le « inférieur » comprend l'âme, l'année et le monde. C'est le désir de l'homme, dit le Rav. L'âme, nefesh, est le sens de la mesure des aspirations et des languissements. Combien, malgré les perturbations, elle se bloque, c'est-à-dire aspire à parvenir à la connexion. Et l'année est le sens des temps des premiers contacts, car l'union complète possède sa mesure entière pour amener la couronne à son état ancien. Il faut également compter les perturbations et les surmontements. Il doit parvenir à une mesure entière des deux forces opposées qui amènent à l'adhésion, à la connexion. Mais l'homme ne se trouvera pas prêt en une seule fois à l'union supérieure très élevée appelée union complète. Bravo. C'est à cela que nous aspirons parvenir. Mais seul le bien et la grâce me poursuivront, comme c'est mentionné. Bravo. L'homme doit croire que seul le bien et la grâce supérieure le conduisent en avant. Même si il révèle beaucoup de désespoir, de confusion, de fatigue. Tout cela vient. Rien n'existe dans la réalité si ce n'est cette force, le Créateur, qui nous dirige précisément vers l'adhésion. Et il crée des perturbations sur le chemin, comme nous enseignons aux enfants. Nous leur faisons quelques difficultés afin qu'ils les surmontent, apprennent et sachent. Et c'est pourquoi il réalise un premier contact qui est le début de l'union. Et c'est le sens de un juste qui souffre, car le Créateur ne veut pas son adhésion. Apparemment, il ne veut pas son adhésion. C'est une sorte de flirt, un jeu. Et le repousse afin que l'homme développe un désir suffisant. Si on le repousse et que l'homme accepte le rejet et abandonne,
0: il quitte.
1: Alors il abandonne. Mais s'il voit malgré tout qu'il n'y a rien à faire, que je n'ai plus rien dans la vie, et il clarifie cela par ses rejets, il désespère, revient, se fatigue et revient. Puis, au dernier moment, quand il voit qu'il n'y a aucune chance, à ce dernier moment, avec sa dernière force, quand l'homme sait-il que c'est sa dernière force? Il ne le sait pas. Mais alors, ça s'ouvre. Selon le système des lumières et des kélim, s'il est déjà parvenu là, s'il a utilisé tous les degrés d'aviout qu'il devait surmonter, alors ça se révèle.
0: Et alors, ça apparaît.
1: Et c'est pourquoi il ne goûte pas dans les languissements et les aspirations l'aspect de l'amour nécessaire. Et cette même chose est à cette même chose, à ce même lieu, le Rav. Il ne ressent pas que cela vient de l'amour du Créateur envers lui, car le Créateur le repousse. Il lui semble que ça vient du fait que le Créateur apparemment le méprise, qu'elle ne veut pas de lui. Alors, tu ne veux pas, moi aussi je m'en vais. Le Créateur introduit de telles pensées dans l'homme. Et il se trouve en lui un aspect de souffrance qui est le sens de la plaie appelée à s'adoucir et un aspect de délice. Ça veut dire que autant qu'il goûte cette souffrance dans le rejet, dans le désespoir, dans l'assèchement, dans tout, autant ensuite tous ces ressentis s'inversent en douceur dans la connexion. Cependant, ce que l'intellect ne fait pas, le temps le fait. C'est une très grande règle. Une pièce et encore une pièce s'additionne en un grand compte. Ni l'intellect n'aidera ici, ni les subtilités, ni les sagesses, rien. Seulement, un grand désespoir et malgré tout, la persévérance. Malgré tout, ne pas rester en dehors du processus. Encore et encore y entrer. Car le Créateur compte tous ses premiers contacts et les réunit en une mesure entière, dans la mesure de la rigidité pour le jour désigné. Ça veut dire tous les désespoirs, tous les rejets, les pensées, à chaque instant qu'il traverse l'homme et qu'il essaye, d'une manière ou d'une autre, de les surmonter, c'est ainsi qu'il avance. Et là est le problème. Dans quelle mesure nous sommes conscients, dans quelle mesure nous sommes sensibles à chaque instant où une déconnexion de l'intention, du point de connexion se produit et nous y revenons. Alors ces entrées et ces sorties nous amènent à la fin de la préparation et à la révélation du Créateur. C'est l'intention du poète, éveille et sonne l'alarme afin d'anéantir tout ce qui nuit. Car la sonnerie est le sens de l'achèvement de l'union, comme ils ont dit. Il s'unit à sa belle sœur, qui est le sens de l'union du Créateur et de Sachrina de haut en bas, avant que l'âme ne se revête dans les réincarnations de ce monde.
0: À chaque fois, sans arrêt.
1: Ça veut dire qu'il se force tout le temps, sans interruption, autant que possible à chaque seconde, chacun et tous ensemble, en s'aidant les uns aux autres, dans cet arvoûte commun entre tous, afin que personne ne s'échappe plus d'une seconde dans le ressenti de la déconnexion, et puisse y revenir immédiatement. Qu'il y ait une telle atmosphère dans le groupe, cette atmosphère gardera tout le monde. Et alors, ces surmontements suffisent. Ça se fait et ça se terminera par la révélation. Kilouille. Juste à ce qu'il se trouve tournant autour de cet acte tout le jour et toute la nuit, sans jamais se taire. Comme il est écrit ici, dans le livre, dans le sens des Ophanim. Et tant que son âme se complète dans les degrés de l'âme, il va et se rapproche. Alors, ses languissements et sa souffrance augmentent, car l'aspiration intense qui n'est pas satisfaite laisse après elle une grande souffrance selon la mesure de son aspiration. Plus on avance et investit, plus les rejets deviennent subtils, plus détaillés, sous toutes sortes de petites formes particulières.
0: Sous tous leurs aspects. Des aspects plus précis, des détails.
1: Mais ils amènent précisément l'homme à davantage de manque, davantage d'aspiration, davantage de désespoir. Car combien j'ai...
0: De désespoir. Parce que...
1: Car combien j'ai investi, combien j'ai fait.
0: Et je vois...
1: Et face à cela vient un désespoir encore plus grand. Et l'homme ne peut y répondre rationnellement, avec l'intellect. Le ressenti dit, non, tu n'as aucune chance, cette chose est impossible, et c'est réellement vrai. Pas avec les forces de l'homme. Alors par quoi? Alors par quoi malgré tout? Le Créateur n'entend pas du groupe, je me déconnecte tout le temps, et moi-même je n'ai aucune force. De tous les côtés, je me trouve dans le manque.
0: Qu'est-ce qu'on fait ?
1: Qu'est-ce qu'on fait ? Alors, ce que l'intellect ne fait pas, le temps le fait. Ça veut dire continuer tout le temps, tout le temps. Il n'y a rien d'autre. Le Créateur nous fait une grande faveur en nous révélant un monde vide. Si le monde était maintenant rempli d'opportunités, de toutes sortes de remplissages, chacun trouverait dans ce monde absolument tout ce qu'il veut. À quel point ce serait difficile pour nous? Est-ce que nous pourrions si facilement venir nous connecter et penser à la connexion, au don, si chacun se découvrait soudain en lui des désirs pour toutes sortes de convoitises, toutes sortes de remplissages, et pouvait les obtenir? Nous nous trouvons donc dans une époque très particulière. Le monde entier est dans le désespoir, dans la dégradation, dans l'impuissance, sans direction. Et nous, nous ressentons que oui, nous avons une force en main, nous avons un bâton en main. Et avec lui, nous pouvons parvenir au but. C'est une grande grâce. Et la vérité, c'est qu'ensuite, nous devons payer pour ça. Chaque détail que le Créateur nous organise maintenant sur le chemin, comme une sorte de remise, un prêt, un crédit, c'est cela la condition. Adressez-vous à moi et je rembourse. Ça veut dire que tu peux prendre, comme nous l'avons étudié dans La paix dans le monde. Oui. Le commerçant tient son registre dans l'article La paix. Ah. Je peux rentrer dans le magasin, je peux prendre, mais là, tout est écrit. Et je sais ce que c'est écrit. Je devrais payer ensuite, mais pour le moment, je peux prendre à crédit. Alors, nous devons payer ensuite. Le fait que dans le monde, que le monde soit dans le désespoir, que toute ma vie soit dans le désespoir, et que moi-même, je ne cours pas après cette agitation pour chercher la vie. C'est le Créateur qui me donne intentionnellement de si bonnes conditions. Il m'amène vraiment au groupe, il me donne tout, fait ceci et cela. Pour ça, nous devrons rendre. Mais plus tard, en attendant, utilisons-le. L'essentiel est de parvenir au premier point de connexion. Et le seul sens de la sonnerie brisée, le poète nous fait entendre éveil, c'est-à-dire que tu réalises des premiers contacts avec la Sainte Shrina. Et sonne l'alarme, car par cela, tu provoques une grande souffrance sans équivalent dans le sens d'un profond gémissement. Car au moment où l'homme souffre, que dit la Shrina? Ça veut dire que si l'homme ne peut pas avancer et ressent une souffrance sur le chemin, et non, même au moment de la descente, de la chute, du désespoir, et même au moment de la montée, il ressent malgré tout qu'il se trouve dans la joie. Il ressent toujours le bâton dans sa main. Le bâton en main, ça veut dire précisément dans des descentes. Dans les montées, tout va bien. Mais dans les descentes, il ressent que la descente vient afin que je m'élève au-dessus d'elle. C'est une aide encore plus grande que la montée, car ici, je surmonte la descente, le désespoir, la confusion, la froideur du cœur, le fait que je ne veux pas me connecter, que j'en ai pas envie, que j'en ai assez, que je suis fatigué. Il ressent que c'est l'occasion de s'amener un peu plus loin, de gagner l'effort. Car au moment où l'homme souffre, que dit la Shrina? S'il souffre du chemin, s'il ne veut pas avancer, désespoir, abandonne, alors ce lieu où le Créateur doit se révéler descend. Le groupe entier descend. Et alors, ça provoque une descente générale. Chacun doit comprendre. Il n'a aucun compte à faire avec lui-même. Dans la spiritualité, nous arrivons comme un seul cli. Le compte est que le Créateur nous amène tous au groupe, mondial, avec tous les amis qui se trouvent maintenant partout dans le monde. Ce sont encore des milliers. Et les femmes avec nous. Alors, le compte est que chacun est responsable, car dans la spiritualité, il n'y a pas de partiel. Un seul ou tous, même importance. Importance égale. C'est pourquoi chacun doit comprendre qu'au moment où il désespère, tombe, il ne corrige pas seulement lui-même. Plus d'un instant dans cet état. Un instant, le Créateur le donne. Après cet instant, l'homme doit s'éveiller et commencer à se renforcer. Sinon, il provoque pour la Shrina, c'est-à-dire pour tout le groupe, une descente. Et pourquoi fais-tu cela? C'est afin d'anéantir tout ce qui nuit. Car la justice du juste ne le sauvera pas au jour de sa faute. Peu importe à quel point l'homme était grand et fort, au moment où arrivent les perturbations, il devient comme quelqu'un qui commence, comme s'il n'avait jamais été dans l'étude, dans le travail, dans la connexion avec le groupe, et les perturbations arrivent comme au premier jour où il est arrivé. Vraiment ainsi. Après 10 ou 20 ans dans le travail du Créateur, il est déjà sur l'échelle des degrés et avance. Que nous avons dit Rabbi Shimon, quand il est arrivé au premier degré, avant la fin de la correction, au tout dernier degré, qu'il se ressent comme Shimon du marché. Ça veut dire comme s'il n'avait jamais commencé, comme s'il n'avait rien, les mêmes questions. C'est simplement intéressant, car l'homme tombe de tous les degrés jusqu'en bas. Et alors, il n'a pas de questions sur pourquoi le système est ainsi avec Aranpin, avec Zeranpin, avec Abaveima et Yashut. Il n'y a plus tous ces degrés. Il tombe au degré où il demande « Pourquoi travailler? Je ne peux pas. Tout est effacé. » Dans la descente, tout est effacé. Comme s'il n'avait jamais commencé. Combien d'efforts il a donné, combien il a gagné, on le lui dissimule.
0: Il n'a plus rien.
1: Il n'a rien.
0: Qui es-tu? Qui tu es? Pour qui tu te prends? C'est comme si on vous connaissait pas. Et c'est comme ça qu'on se ressent. Comme si on le connaissait pas. Comme s'il n'avait jamais.
1: Comme si personne ne le connaît, comme s'il ne connaît rien lui-même. Et pour celui qui connaît toutes les choses dissimulées, la mesure du désir qui est dans le cœur de l'homme pour sa proximité est révélée. Ça veut dire que selon le système, nous devons comprendre, nous arrivons à un certain niveau avec la lumière. Alors la lumière agit sur nous. Nous arrivons de nouveau à des nouvelles sphérotes, mais jusqu'à ce que nous arrivions à elles, la lumière agit encore. Il n'y a pas de partiel. Elle ne peut pas agir sur moins de 10 sphérotes. Car elle n'a pas de Keter Amalchut, tout le clé. Elle n'a rien sur quoi se révéler, car c'est la dernière Malchut qui se révèle, le désir de recevoir, qui a reçu en lui toutes les 9 sphérotes et maintenant dans le but de donner. Et il est encore possible que Dieu nous en garde, qu'il s'interrompe. C'était la lecture. Brave. Si l'homme ne révèle pas le dernier effort, aucune révélation ne peut arriver. C'est pourquoi le Créateur multiplie ses premiers contacts, c'est-à-dire les commencements des unions. Et si l'homme entend la voix du Créateur, dans le sens de « le Créateur est ton ombre », comme susmentionné, il se trouve alors qu'il ne tombe ni ne descend du fait de l'intensification de la souffrance des premiers contacts, car il voit et entend que la Sainte Shrina souffre elle aussi dans la même mesure du fait des languissements qui se multiplient. Le Rav, il commence à s'identifier au groupe, qu'il commence à prendre sur lui la responsabilité de ce qui lui, de ce qui lui provoque, du fait que réellement tout dépend de lui. Et ça provoque en lui une obligation et un besoin dans le travail.
2: De toute façon, il se trouve qu'il se renforce une fois.
1: Il se trouve donc qu'il va et se renforce une fois après l'autre avec davantage de languissement jusqu'à compléter le point de son cœur dans un désir entier, pas un lien fort qui ne vacillera pas. Non, pardon, par un lien fort qui ne vacillera pas. Si le groupe aussi agit sur lui par l'esprit général, c'est la route entre nous. Et s'il se crée malgré tout toutes sortes de soutiens, l'étude, la diffusion, il enseigne, il fait quelque chose, ça veut dire qu'il essaie de s'amener dans un lien le plus étroit possible avec cette atmosphère qui le fait avancer, qu'elle lui rappelle, qu'elle le tire continuellement. Alors, il avance plus vite. Il reste peu de temps dans les descentes, seulement un instant, pas davantage. Comme Rabbi Shimon Bar Yochai, de mémoire bénie, a dit dans l'Hydra, « Je suis à mon bien-aimé et son aspiration est vers moi. » Et le Rav, alors le créateur se révèle dans le clé général de la société du groupe.
0: Et c'est comme ça que le créateur se dévoile dans l'homme.
1: Et s'est révélé dans le clé de l'homme. Tous les jours, j'étais connecté à ce monde. Et à cause de cela, sur moi, le désir. Jusqu'à ce qu'ils connaissent que tous les mystères soient témoignés. Il y a des petits problèmes de transcription. Il revient. C'est pourquoi il mérite de ramener le Hei Ovav pour l'éternité, c'est-à-dire l'achèvement de l'union et le retour de la couronne à son état ancien, qui est le sens de la grande sonnerie. Alors le Créateur se révèle dans le cli général de la société du groupe. Texte. Et tout cela par les forces et les vertus des sonneries brisées, car elles ont anéanti tout ce qui nuit et ne retournera plus à sa folie. Le Rav. Ça veut dire que tout le mérite vient par le surmontement du désespoir, de la confusion, des frustrations, de toutes sortes de faiblesses. C'est ainsi qu'on avance. Ça veut dire que nous devons seulement accélérer le temps, que chacun soit très sensible, comme tic-tac, tic-tac, tic-tac, à toutes sortes de changements qui le projettent un peu. Il commence à revenir. Un peu, il commence à revenir. Et ce travail demande beaucoup de patience, de persévérance,
0: et de soutien.
1: Un soutien extérieur, une organisation de la journée et une organisation intérieure de l'homme. Mais en tout, nous accélérons les temps. Celui qui se détache du chemin, bien sûr qu'il ne peut pas revenir après 10 ans et dire « Alors quoi de neuf ? Où est-ce qu'il me revient ?» Ça, c'est clair. Mais uniquement s'il investit lui-même, chacun possède de sa propre mesure la quantité qu'il doit traverser, et quand il termine, il parvient à la révélation. Et alors, il mérite la reconnaissance complète dans une union qui ne cesse pas dans le sens de

0: entier avec chacun. Seulement celui qui veut accélérer le développement, celui qui veut avancer dans la compréhension, dans la reconnaissance, en comprenant ce qui se passe, en ressentant ce qui se passe, en étant avec la force supérieure, dans une réciprocité, dans un travail commun, avance les yeux ouverts et n'est pas simplement ballotté par le courant. Alors, il avance vite. En une seule incarnation, il parvient à l'entrée dans la spiritualité et alors, il y reste et continue. Cependant, celui qui ne le fait pas doit de nouveau commencer dans le travail de notre monde. Mais lui non plus ne revient pas à l'état précédent où il avait commencé l'incarnation précédente. Il revient à une incarnation, mais déjà à une autre époque, dans d'autres conditions. Ça s'appelle que il continue à avancer, mais il continue à avancer dans ce monde, seulement dans des conditions différentes. Cependant, celui qui parvient à la révélation spirituelle continue déjà la révélation spirituelle et de jour en jour, il monte et monte dans les degrés sans même être revêtu. Ou s'il doit être revêtu, ce n'est déjà plus important pour lui car il sait déjà où il se trouve. Le monde devant lui, c'est le monde spirituel.
1: Alors,
0: c'est comme ça que nous... Alors voilà comment nous avons parcouru la lettre. Ici, le Rabash écrit l'entrée de la gestation, Hibour. Le début de l'entrée dans le travail du Créateur est l'aspect de Hibour, c'est-à-dire qu'il annule l'aspect de sa propre essence et entre en Hibour dans le ventre de la mère, c'est-à-dire qu'il annule l'amour de soi, appelé Malchut, dont l'aspect originel est appelé désir de recevoir dans le but de recevoir. Sa Malchut est appelée ainsi, corrompue, inverse, et de la véritable Malchut de Kdusha, c'est le Rav qui parle. Et alors il entre, s'il annule cela, dans l'aspect des Kelim de Don, appelé aspect de Bina. C'est également Malchut, mais cela s'appelle ainsi. Nous sommes toujours uniquement dans Malchut, mais Malchut qui monte au degré de Bina.
1: Autre, de plus.
0: Et le Rabash écrit encore. Cet homme voyait vraiment jusqu'à notre époque. Il a écrit pour nous. Pour ici.
1: Une prière complète.
0: Et quand l'homme a décidé dans son cœur d'une annulation complète, alors il demande au Créateur de l'aider à la faire sortir, de la puissance à l'acte. C'est-à-dire que bien que dans l'aspect de la puissance de la pensée, du désir, il voit que le corps n'accepte pas qu'il annule tous ses désirs devant le Créateur et non pour son propre bénéfice, alors elle doit prier le Créateur de l'aider à vouloir annuler devant lui tous ses désirs, qu'il ne lui reste aucun aspect de désir pour lui-même. Et cela s'appelle une prière complète, c'est-à-dire que son désir... et que le Créateur lui donne un désir entier, sans aucun contrepartie pour lui-même. Et il demande que le Créateur l'aide à toujours rester avec sa justice. Le Rav commente. Ça veut dire que il demande l'adhésion, l'annulation et l'adhésion. Et si nous faisons cela ensemble dans le groupe, nous avons les forces pour cela.
1: Je n'ai aucun doute.
0: Cette fois, je vois si réellement des hommes qui comprennent tous sont concentrés, tous sont connectés, tous sont ainsi
1: sous pression. Continuons.
0: Alors, continuons et surtout, je rappelle et demande

0: encore une clarification chez chacun dans l'annulation devant le groupe.
1: On passe aux questions.
0: Passons aux questions.
1: Oui. Où est les micros? Où sont les micros?
0: Où sont les microphones?
1: À côté de la caméra. Eli.
0: Rav, je veux peut-être parler au nom de tous. Nous sommes venus ici car nous sommes dans un grand désespoir. Ça ressemble pour chacun à la nuit.
1: Nous sommes dans un grand désespoir.
0: Ça ressemble pour chacun. Ça ressemble pour chacun à la dernière ligne droite, à la dernière fois, à la dernière station pour chacun de nous qui est venu ici.
1: Pour chacun d'entre nous. J'ai une question.
0: J'ai maintenant une question. Dis-moi, s'il te plaît, dit le Rav. Il y a
1: une loi
0: de connexion entre les lumières et les kélim. Cette loi dit que entre la lumière et le kli, il doit y avoir un désir égoïste qui éloigne la lumière du kli et un désir dans le kli de donner que le kli acquiert afin de les relier. Alors la lumière se révèle à l'intérieur du kli. Ça veut dire qu'il faut une aviut, sur l'aviut un tzimtzum, puis un massar, une lumière réfléchie, et alors la lumière directe se revêt dans la lumière réfléchie et dans la aviut. C'est ce que nous étudions. C'est une loi donnée que le Créateur ne transgressera pas au début de la création, jusqu'à la fin de la création. Je ne suis pas opposé à ce que vous vous asseyiez maintenant, écriviez une lettre au Créateur, comme les femmes vous ont écrit. Oui. Nous exigeons ceci, ceci et ceci. Inverse les lois de la création, sinon nous te méprisons, nous ne sommes pas d'accord, toi à droite et nous à gauche ou l'inverse, s'il vous plaît.
1: Vous pouvez faire ça.
0: Mais... Vous pouvez faire ça, mais c'est bien que tu dises, nous sommes venus recevoir ce qui nous revient. Si ça nous revient, je suis certain que votre revendication est juste et que ça vous revient. Mais la question est, si ça vous revient, avec quoi payez-vous pour recevoir?
1: La question
0: est, dans le désespoir, il y a une bonne exigence, mais il y a aussi un tel adoucissement à l'intérieur du désespoir qui brouille l'exigence et ce ressenti du manque se perd.
1: Qui rend flou.
0: Comment ne pas perdre à l'intérieur de cet adoucissement, ce manque?
1: Tout devient flou. C'est pas vrai.
0: Ce n'est pas juste.
1: Si,
0: si j'aspire et je veux, et soudain, cette aspiration se dissout ainsi.
1: Et adoucit.
0: S'adoucit, devient douce, bonne. C'est le signe que j'ai terminé de l'utiliser. Et maintenant, un nouvel état me revient. Il ne faut pas désespérer de ce que nous ressentons, car c'est une série d'états que nous traversons. Je ne dois jamais me mettre en colère contre l'état donné. Disons que je m'arrête avec un chronomètre. Qu'est-ce que je ressens maintenant? Ce ressenti vient d'en haut, du Créateur. Ce ressenti est pour le bien. Ce ressenti m'oblige à y réagir correctement.
1: Il peut répondre correctement.
0: Et maintenant, je dois penser à la manière dont je réagis.
1: J'ai réagi.
0: J'y ai réagi. Non pour moi-même, mais pour la connexion du groupe, pour l'unir afin de révéler le Créateur. c'est-à-dire corriger le cli et le remplir de lumière. Par cela, nous lui donnons du contentement. J'ai ordonné ces choses dans le ressenti, dans l'intellect. J'ai essayé autant que possible de réaliser, de les faire adhérer à l'intérieur du groupe et à l'intérieur du groupe le Créateur, et je provoque tout cela. J'ai terminé l'action. Et il m'arrive comme une douce tranquillité. Alors quoi ? Ça ne veut pas dire que ce n'est pas bon. C'est le signe que j'ai fait une action correcte. Et maintenant, dans un instant, je recevrai autre chose. Il ne faut pas désespérer à cause de ça. L'essentiel, c'est de recevoir tous les états comme venant du Créateur. Je suis le premier, c'est écrit. C'est tout. Nous devons seulement nous soucier de la réaction correcte. C'est comme lorsque je joue avec un petit enfant. Je lui donne constamment toutes sortes de choses. Il ne sait même pas ce que je lui organise et j'attends de lui une réaction correcte. Il se trompe, d'accord. Mais il a essayé, il a donné des forces, il a tellement voulu, il n'y est pas arrivé. D'accord. Alors je l'aide un peu, d'une certaine manière, pas directement, d'une manière ou d'une autre, jusqu'à ce qu'il découvre, malgré tout, l'action correcte.
1: À faire la bonne action. Quand je vous regarde aujourd'hui,
0: je vois quelque chose s'est réellement produit. À mes yeux, c'est un miracle. Que pour la première fois dans l'histoire, des milliers soient assis partout dans le monde, et derrière eux encore des femmes, et que tous discutent de comment sanctifier le Créateur, comment parvenir à la connexion avec lui. Et sous cette forme, nous parlons d'annulation, de vraiment, je ne sais pas comment le dire. Vous ne ressentez même pas à quel point une seule petite pensée que l'homme puisse penser ainsi était déjà au-dessus de tout ce monde, de tous ces milliards d'années de développement. Nous n'avons aucune force pour apprécier cela. Alors le fait que vous soyez dans une exigence, c'est juste. Mais l'exigence est face à une loi spirituelle, c'est une loi de la nature. Si nous amenons à ce qu'elle se révèle, elle se révélera. Sinon, non. Les conditions doivent être posées à chacun, et non au Créateur. C'est réellement une loi. Combien de fois en avons-nous parlé ? La loi entre les lumières et l'équilibre est une loi. Ce n'est pas un désir qui voudrait ainsi ou autrement. Une telle chose n'existe pas. Comme il écrit, c'est un ordre dans la définition de la sagesse de la Kabbale. C'est un ordre d'enchaînement qui s'enchaîne de haut en bas selon des lois fixes et absolues. Et cet enchaînement parvient jusqu'à nous, afin que nous le réalisions pour la révélation du Créateur aux êtres créés dans ce monde. Mais selon des lois fixes et absolues.
1: C'est pourquoi
0: notre réaction, nous exigeons de toi, c'est très bien. Mais sinon, nous, ça, ce n'est vraiment pas selon la loi. On ne peut pas faire ça envers une loi. C'est
2: comme
0: sauter du 10e étage. Tu demandes exiger que la force de gravité n'agisse pas sur toi.
2: Comment ?
0: Il n'y a pas de miracle.
2: Bellissime.
0: Il n'y a pas de miracle. Seulement le travail. Mais il est possible de prendre indirectement. C'est-à-dire que maintenant, je peux prendre, utiliser cela et rendre plus tard. Et c'est ce qui nous arrive. Nous sommes dans le groupe, dans la diffusion, dans l'étude. Le monde entier de nous est dans le désespoir.
1: Nous avons des opportunités.
0: Nous recevons toutes sortes d'opportunités, quelque chose à faire. nous avons malgré tout trouvé le temps et les moyens de nous rassembler ici du monde entier. J'ai aussi vu les femmes il y a 5 jours à leur congrès. 2500 femmes de toutes sortes de pays.
1: D'Australie,
0: d'Amérique du Sud, de toutes sortes d'endroits. Alors, il faut seulement remercier le Créateur pour ce qu'il fait pour nous, qui nous donne malgré tout un tel crédit.
1: Oui, s'il vous plaît.
2: Спрашивали Творца, чтобы он нам помог сказать, какую нам просьбу внутри.
0: Maintenant, chacun de nous a demandé qu'il nous aide à formuler la demande. Quelle demande devons-nous avoir? J'ai compris que ce n'est pas seulement que je ne peux pas lui parler. Je n'ai même pas le premier mot avec lequel je peux m'adresser à lui sans même parler d'une quelconque prière. Ça, c'est déjà trop.
1: Alors, une prière, c'est bien plus trop, Rav. Je pense pas que
0: alors ça, je ne sais pas. Je ne pense pas que ce soit ainsi. Il est le Créateur. Il nous organise. Il nous dirige. Il fait tout.
1: Il est un.
0: Je n'ai personne d'autre vers qui me tourner. En dehors de lui. Il m'a créé. Il m'a donné l'intellect et le ressenti. Il m'a donné la connaissance. Qu'il fait tourner toutes choses.
1: Si, il a tout fait pour. Il fait tout pour moi.
0: Moi aussi, il m'a donné la connaissance que je peux m'adresser à lui. S'il fait tourner toutes choses pour moi, et il m'a donné l'intellect pour m'adresser à lui. Alors adressons-nous à lui. Tu as quelque chose à dire sur ta vie. Une demande, car c'est lui qui te la façonne. Dis-le lui.
3: Hi Rav, could you please tell me what is the difference between?
0: Pouvez-vous me dire, vous dire, s'il vous plaît, quelle est la différence entre un désir et une intention?
1: Il y a en moi un désir.
0: Il y a dans le désir ce qui est appelé
1: désir.
0: Malchut de Insof. Un seul très grand désir. Ce désir se révèle en moi dans une toute petite mesure, très très très petite. Je me ressens exister à l'intérieur de ce désir. Tous les processus qui se produisent dans ce même désir. J'appelle ça moi et mon monde. Ce désir qui est le mien se divise en minéral, végétal, animal et homme. Dans le minéral, je ressens tout l'univers. Dans le végétal, en moi, je ressens la terre et les plantes qui sont dessus. Dans l'animal, je ressens tous les animaux. Et dans le parlant, je ressens tous les êtres humains. C'est mon petit désir par rapport à l'ensemble du désir d'Ein Sof. Le plus petit, il n'y en a pas de plus petit.
1: Si,
0: sur ce désir, je fais un tzimtzum. Ça veut dire que je ne voudrais absolument pas utiliser ce désir. Je n'ai rien à faire avec ce monde, je n'ai rien à y vivre, il n'y a rien de particulier en lui. Je ne le veux pas, mais je suis prêt à l'utiliser sous une forme où il m'aide à m'élever au-dessus de lui. Alors, qu'est-ce qui se passe? Que je commence à recevoir un désir plus grand.
1: Plus grand.
0: Pour tout. Qu'est-ce que ça veut dire plus grand? Pour toutes sortes de nouveaux discernements. pour ce que nous appelons la spiritualité. Savoir ce qu'il y a au-delà de cela, quelle force agit autour de ce monde, ce qu'elle veut de ce monde et de moi. Je commence à penser à cela. D'où ça vient? Du fait qu'un désir un peu plus grand se révèle. Il y avait un désir petit dans lequel je vivais et ressentais à l'intérieur du désir le minéral, le végétal, l'animal, les êtres humains. Le fait que je vivais à l'intérieur de ce désir est appelé ce monde. Maintenant, autour de ce désir, une couche supplémentaire de désir s'est révélée. Je ne sais pas comment dire ça en hébreu.
1: Comme un bégel. Non, alors, comme un bégel.
0: Bref, un cercle encore plus grand. Alors, à l'intérieur de ce désir, je ressens que autour de ce monde, il y a des forces qui agissent sur le destin de ce monde, sur tous ceux qui s'y trouvent et aussi sur moi, et qui amènent ce monde à toutes sortes d'états. Les scientifiques découvrent soudain que nous sommes dans une sorte de monde étrange, particulier, pas comme auparavant, mais avec davantage de dimensions, davantage de forces, quelque chose de différent, relatif, et ainsi de suite. C'est encore un désir qui se révèle. Et alors, dans ce désir, je commence à penser. Il n'y a pas seulement notre monde, peut-être que d'autres mondes existent, peut-être qu'ils existent sous toutes sortes de formes, et ainsi de suite, nous le voyons, on écrit ainsi dans toutes sortes d'endroits, sur toutes sortes de fantaisies. Ça veut dire que nous sommes toujours à l'intérieur du désir. Et ce désir, tout le temps, se révèle davantage, davantage, davantage. Quand il se révèle davantage, le petit désir dans lequel nous trouvons diminue commence à se vider, commence à perdre son caractère unique, ses qualités. Et c'est ainsi que, nous avançons. Cependant, nous avons en nous les moyens de révéler la couche supérieure, la force qui agit dans ce qui est acté. Les autres êtres humains ne pensent pas que à ce qui est acté. Nous sommes actés. Est-ce que quelqu'un agit sur nous ou non? Ça ne nous intéresse pas. L'essentiel est de nous sentir bien. Pour nous, non. Pour nous, ce n'est pas important de nous sentir mal ou bien. Ce qui est le plus important, c'est de ressentir qui agit sur nous, de le connaître.
1: Oui. Une question rapide encore.
0: Rapidement. Comment est-ce que je peux utiliser mon cœur et mon désir pour faire grandir le désir?
3: Émaner.
1: Si.
0: Si j'utilise correctement ce qu'on m'a donné, l'intellect et le ressenti grandiront en moi. Je dois utiliser correctement ce qu'on me donne. Alors, on me révèle davantage, davantage.
1: Il n'y a pas d'autre.
0: Il n'y a pas d'autre voie.
1: Je vois dans... On n'abandonne pas l'intention, même dans le monde entier, en dépit...
4: Ne quittons pas les intentions, n'est-ce pas? Tous les avis dans le monde également. Continue. Ah, je viens du CLI britannique, nous sommes surtout un groupe virtuel.
3: We've had some few mirror congresses.
1: Nous avons eu des congrès, plusieurs congrès miroirs.
4: Nous avons eu quelques congrès miroirs et certains d'entre nous participent de temps en temps à des congrès de Grande-Bretagne.
3: Moment in order to maintain the importance of the goal because in a virtual group sometimes it's very cold.
1: Est-ce que c'est correct?
4: Est-ce que c'est juste pour nous dans l'état qui vient d'écrire de recréer de temps en temps ce moment, ce moment, car dans un cours virtuel, parfois, c'est très froid, intérieurement. Recréer dans le sens où il regarde encore et encore, dans les archives, disons, un congrès, des congrès précédents.
1: C'est ça, ce que tu veux dire?
4: C'est ça? Oui, quelle forme recréer?
5: Go and revisit again, or if you've had a virtual a mirror congress in the UK, is it good to go back and watch it again in order to...
1: De regarder à nouveau ce congrès quand il sera fini ou les congrès précédents.
4: Du fait qu'ils ont si peu d'occasion de se rencontrer, ils demandent s'il est possible de regarder une leçon, mais dans un congrès miroir, c'est de revoir encore un congrès comme celui-ci, qui a déjà lieu. Il est possible que ce soit aussi dans le congrès miroir, je ne sais pas, mais notre congrès, certainement, oui. Voilà. Dans un congrès miroir, regardez notre congrès. Disons qu'il faut un congrès miroir avec moi, alors revoir ce congrès. Disons, oui, oui, oui, certainement. Ici, il y a une inclusion générale, beaucoup d'hommes s'incluent pour moi, c'est ce que nous atteignons. Et nous espérons atteindre certainement ce que nous voulons avant la fin de ce congrès. Mais certainement, malgré tout, comme je le dis encore, nous n'avons jamais été à un tel degré d'unité, de connexion et d'exigence correcte. Ça vaut la peine de repasser dessus, d'écouter encore et encore.
1: Cher Rav,
5: my friend there asked my question almost exactly.
1: Vient à peine de poser la question que je me posais. J'arrive à m'imaginer à voir les gens qui regardent le congrès virtuellement. Je peux les voir, nous regarder. Et ils n'ont pas de groupe. Et ils sont par eux-mêmes. Comment peuvent-ils? Comment pouvons-nous leur donner le désir? Ne serait-ce que brièvement.
4: Il ressent presque exactement la même question que l'ami vient de poser. Il veut l'affiner. Il peut réellement voir, imaginer comme un homme qui regarde seul, virtuellement, comment les amis nous regardent maintenant. Et comment il est possible de leur transmettre le ressenti que nous vivons maintenant pour qu'ils ressentent ce groupe. Nous nous souvenons tout le temps et nous pensons continuellement que nous sommes tous ensemble. J'ai ressenti clair qu'ils sont avec nous. Ça, d'un côté, d'un autre côté, ils doivent être dans
1: leur désir,
4: le désir de se connecter avec nous.
1: Si
4: les désirs de notre côté et de leur côté se connectent, il n'y a aucune raison qu'ils reçoivent moins que ce que nous recevons ici.
1: Plus particulièrement,
4: surtout s'ils ne peuvent pas venir au congrès. S'ils peuvent, alors le Créateur leur a organisé les possibilités, mais il les méprise. S'ils voulaient vraiment venir, mais ne le peuvent pas, du fait que le Créateur n'aura pas organisé la possibilité de venir ici. Alors rien de tout de ce que nous traversons ici ne leur manquera, ils le recevront. Pendant le congrès des femmes, j'étais dans ma ville à Sochi et 20 femmes se sont réunies pour un congrès miroir.
1: Avant le début.
4: Avant. Je suis rentré dans. Voir si tout allait bien, quelques consignes pour que les hommes n'entrent pas.
1: Elles m'ont
4: chassé de la salle et le ressenti que j'ai eu était semblable à celui où tu te tiens devant une maternité en attendant que ta femme accouche. C'était un ressenti très aigu de ce manque. Ce que je ressens maintenant,
1: je ressens une puissance, une intensité.
4: Je ressens une puissance, mais d'une certaine manière, c'est plus. Comme moins aigu. lisse, rond.
3: Il manque
4: quelque chose de tranchant.
1: Est-ce que
4: je dois m'en préoccuper, plutôt l'ignorer? Le manque des femmes est beaucoup plus grand que le manque des hommes. Et c'est un manque constant, un manque qui subit beaucoup moins de changements que chez nous. Il est beaucoup plus constant. C'est conforme à la nature de la femme. Elle ne change pas de direction d'un instant à l'autre dans le monde comme un homme qui est comme un enfant courant d'un coin à l'autre. Tu vois aussi dans le comportement des garçons et des filles. Les filles sont davantage constantes. Il y a de toutes sortes. On peut envier chacun. Mais nous devons voir à partir de ce que nous avons et comprendre que s'il m'a créé ainsi, sous cette forme, avec ses qualités, alors je dois précisément m'améliorer grâce à elle. Je n'envie pas une femme. Je dois savoir ce que je fais pour parvenir à ma correction. Qu'est-ce que ça me donne si je l'envie? Est-ce que je sais même si nous connectons, nous connecterons à l'intérieur de notre connexion toutes ces qualités qui sont miennes, les femmes, les hommes, tout ensemble. Tout dépend de la connexion, alors il ne me manquera rien. Je dois parvenir au degré de l'homme depuis ma racine personnelle actuelle. Alors je ne me mets pas à la place de personne et je ne veux que personne vienne à ma place. Je suis obligé de réaliser seulement moi-même.
1: Moi aussi,
4: non plus, je ne les envie pas, mais je ne ressens pas maintenant la même crainte que je ressentais alors. D'accord. Une fois, je t'amènerai à un congrès de femmes. Tu t'assieras là et tu pleureras. C'est très bien. Je t'inviterai. Je dis encore, ce que tu dis est juste, car une grande masse de femmes peut agir ainsi sur l'homme au point que nous sommes construits pour être impressionnés par les femmes. Nous sommes construits ainsi. Regarde à la maison. À quel point une femme est capable de faire de son homme un chiffon, ce qu'elle veut. C'est ainsi, ça vient de la nature. Il fait que Malchut est construite dès le départ pour exiger Zeranpin, et lui est obligé de lui fournir ce qu'elle veut. Voilà, ça provient certainement d'une racine spirituelle. Tout ira bien.
1: Les amis.
4: Je veux essayer de répondre à la question « Qu'est-ce qui nous manque pour révéler le Créateur ?» S'il nous donne des pensées, les implante en nous et nous a rassemblés ici, alors probablement, il s'est déjà revêtu en nous, seulement sous une forme inverse. Si l'ami me serre dans ses bras, si j'ai une pensée que le monde me révèle, ça veut dire qu'il m'envoie des pensées. Alors, qu'est-ce qui manque? Il manque de ressentir qu'il est ici entre nous, qu'il nous a rassemblés, qu'il nous aime. Ressentons cela.
1: Entre nous. Il nous a rassemblés ici. Il nous aime. Alors, ressentons tout ça. C'est clair que le
4: Créateur... Certainement, le Créateur est dissimulé entre nous, il est présent et nous le trouvons dans le monde d'Ensof, mais nous devons réellement le ressentir, le révéler. C'est seulement là qu'est le problème. Docteur Elezarov, s'il vous plaît.
1: J'ai une question,
4: peut-être poser encore une fois la question que posait le garçon de Sotieto, mais peut-être d'un autre angle. Il y a 4 jours, il y a eu le congrès des femmes. Elles sont devenues une seule mère primordiale.
1: Maintenant,
4: nous avons un congrès d'hommes. J'espère que nous pourrons devenir un seul père primordial.
1: Il demande.
4: Et s'il est possible de prolonger ce rassemblement, ou les femmes, ou les hommes, et ensuite tous ensemble.
1: Congrès les hommes, de femmes, congrès hommes, puis après tous ensemble. Comme une espèce.
4: Comme une sorte de résumé, quelque chose de qualitatif qui pourrait vraiment exploser au bon sens du terme.
1: Je ne sais pas.
4: Je ne sais pas. Je n'avais pas pensé à un congrès de femmes. Mais soudain, j'ai ressenti qu'il devait avoir lieu. Et je vais selon ce qui se révèle en moi après l'avoir vérifié. Est-ce que ce n'est pas simplement une pensée comme ça? Ah, faisons comme ça. Et 2 jours après, on oublie complètement de quoi on a parlé, ce qu'il y avait avec tant d'ardeur. Il y a beaucoup de choses comme ça, mais ici, ce qui appartient à l'intégrité du groupe se clarifie depuis la révélation des Kélim. Et j'ai ressenti qu'il devait avoir lieu. Sans cela, nous n'aurions pas de pression. Et les femmes, enfin bref, ce qui manquait avant tout, encore plus que notre congrès dans l'Araba, il manquait un congrès des femmes. Et c'est pourquoi j'ai commencé à en parler.
1: Faire
4: un congrès commun. Pour le moment, je ne sais pas. Je ne ressens pas que c'est nécessaire et que nous sachions quoi en faire, sous quelle forme l'organiser, pour que ce que nous organisons soit certainement juste.
1: Il
4: faut réfléchir.
1: On verra.
4: Nous verrons. Pour le moment, je ne sais pas. Tu as raison. Il doit y avoir un congrès commun sous une certaine forme. Mais comment? Je pense que ce congrès commun devrait être comme au Mont Sinaï, où se tient autour de la montagne, autour de toutes les réflexions, les problèmes, les difficultés, les confusions, tout. Mais avec tout cela, nous sommes obligés de parvenir à la votre question, quoi qu'il arrive. Ça, c'est le congrès, le rassemblement de tous. Alors, espérons que nous organiserons ainsi. Rav qui est mondial, les amis.
1: Hier matin,
4: j'ai ressenti une telle lourdeur. J'ai ressenti un désir immense sous la forme la plus difficile.
1: J'ai pleuré.
4: Et ce matin, des larmes ont aussi coulé, mais des larmes d'un autre type, des larmes de joie. Alors voici ma prochaine question. Quels sont ces deux types de larmes? Celle d'hier, celle d'aujourd'hui.
1: Qu'est-ce que c'est que ce genre de larmes? Quels sont les deux genres de larmes qu'il y a? Les larmes
4: hier, c'était la lourdeur, aujourd'hui, la joie. Il y a des larmes de joie, il y a des larmes de désespoir. Quand l'homme s'apitoie lui-même, il pleure.
1: Quand
4: l'homme est heureux, il y a aussi des larmes de joie. Les larmes sont un excédent qui ne peut pas se revêtir dans l'équilibre. C'est pourquoi cet excédent peut venir aussi des lumières comme des kélim. Un excédent par rapport à l'équilibre entre les deux. Alors, qu'est-ce que je peux te dire? Bien.
1: C'est bien, pleurer, c'est bien.
4: Les larmes, c'est bien.
1: La porte des larmes.
4: La porte des larmes. Il y a tant de souffrance dans l'homme, de tels excédents, que ça devient une porte pour entrer dans la spiritualité.
1: Encore un petit peu.
4: Encore un peu. Peut-être qu'il pleura encore ce soir et demain matin, et alors peut-être, oui, ce sera déjà suffisant.
1: Ma deuxième question.
4: La deuxième question, nous venons d'aller dans le désert. Nous, tous les hommes, ensemble, nous sommes allés à l'intérieur du désert. Nous sommes tenus là.
1: On savait automatiquement quoi faire. On était comme un corps, chacun savait.
4: C'était ressenti comme une cellule, un seul corps.
1: Chacun faisait automatiquement ce qu'il devait faire.
4: Chacun faisait automatiquement ce que tout le corps voulait qu'il fasse. Ce type d'action, une telle sensibilité, c'est le type de connexion que nous devons atteindre. Parlons énormément de connexion, connexion.
1: Et pas
4: seulement dans une telle action, dans la connexion quotidienne les uns avec les autres. Comment est-ce qu'on parvient à une telle chose? Peu importe, on est sorti quelques mètres de la porte, on est sorti et on a chanté quelques chansons. Pas que je méprise, mais l'essentiel se réalise au niveau des cœurs. Si doit être accompagné d'actions physiques, d'accord, oui, on le fait aussi, mais sinon, non. Les kabbalistes ne parlent jamais d'action physique, ce n'est pas important. Ils parlent des efforts au niveau du cœur, des efforts spirituels. Nous, les petits, on a quand même besoin de réaliser des actions corporelles. Tout ce qui peut réveiller, ça peut être de la musique, ou alors une seuda, et encore toutes sortes de choses. Tout. Mais finalement, on voudrait, à travers toutes ces actions, réveiller le cœur. Et donc,
1: si tu me demandes,
4: les kabbalistes, auparavant, ne sortaient même pas de leur grotte et ont fait des choses si grandes. Nous, on peut courir dans le monde entier, c'est comme si on ne fait rien par rapport à eux. Tout dépend de l'intention.
1: Mes amis.
4: Des amis, encore. Raccourcir le temps, c'est-à-dire ressentir apprécier chaque seconde comme quelque chose où je gagne l'éternité. Chaque moment, c'est ce qu'il faut. Il faut réfléchir. Je ne sais pas comment terminer ce congrès. Ça dépend, comme on vient de dire, des relations entre les lumières qui les met. On arrive à de tels efforts, de telles clarifications, une synchronisation entre nous, une communication, compréhension mutuelle, responsabilité qui se trouve, on ressent dans ce congrès comme jamais. Vraiment, on montait un degré où on se trouve. Situation très belle. Donc, ne perdons pas la suite. Nous sommes capables. Malgré les déconnexions, embrouillements, obstacles, seulement comprendre que tout cela pour qu'on ajoute et qu'on termine ce degré. D'accord? Donc, on sort. Dehors, vous pouvez parler, rire, mais intérieurement, restez concentré. On est d'accord? Bon appétit. Une chanson.

0: טוב, חברים.
1: בין איזה...
0: כתוב לי כאן שהשתתפנו עכשיו בשיעור מאוד מיוחד.
1: C'est écrit qu'on a participé à une leçon remplie de d'émotions et j'ai ressenti vraiment qu'on était maintenant au congrès à Rava. Et c'est la beauté de ce que Rav a créé dans cette réalité. Des cours qui sont toujours vivants. Tu vis le moment, ce qui se passe. Et encore et encore, ça... un puits infini de lumière, source infinie, les lectures des articles du Rabash, on peut ressentir qu'il travaille sur toi actuellement, le Baal Soulam. Également, les cours avec cette richesse infinie. Je voudrais d'abord qu'on remercie, chacun remercie le Créateur de cette lumière, ces lumières que le Rav nous donne chaque jour. Dans la réalité, il a laissé tellement de lumière pour des générations après nous. Alors, 6 minutes, c'est sûr que chacun a un point qu'il a vraiment touché dans ce cours et participe et partagé. Chacun indique une chose émouvante, significative, qu'il a entendue dans le cours. On partage avec les amis. Atelier, 6 minutes. Chacun indique une chose émouvante, significative, que j'ai entendue dans le cours. On partage. Bien. Tout d'abord, j'ai tout de suite ressenti le congrès. Vraiment, j'ai pu vraiment le ressentir maintenant. Ouais. C'était exceptionnel et il y avait des... Enfin, premièrement, le Rav a dit qu'on lui a demandé quelle est la différence entre l'intention et le désir. Il l'a expliqué comment le désir se développe, minéral, végétal, animal, qu'est-ce que tu ressens dans chacun de ces désirs. Finalement, l'essentiel, c'est l'intention, se diriger vers le Créateur. Premièrement, on lui a demandé est-ce que ça vaut la peine de réécouter l'enregistrement, donc voilà, on l'a déjà fait, ce conseil, donc on a écouté l'enregistrement. C'était après la promenade dans le désert, et des amis avec quelques questions, Ravali, c'est pas très, vraiment important ce qu'on fait, ce qui est essentiel c'est vraiment la connexion de cœur à cœur. Et en même temps, ça aide. Pour nous, ça nous aide de faire de telles actions. Je me souviens aussi, il a dit plusieurs fois qu'il faut apprécier chaque seconde qui est éternelle. Tout vient du Créateur, mais avant notre travail.
2: Ce que
1: j'ai ressenti, c'est un désir de révéler le Créateur, de ressentir cette connexion, et J'ai entendu Rav dire. Il a parlé de la grandeur du Rabash et que tout ce qu'il a écrit, c'est pour nous, pour notre génération. Très fort, court, très profond. Nous devons faire ce travail entre nous, se connecter tout d'abord avec les amis, ensuite avec le Créateur. Je ne sais pas, je ne vois pas. J'ai ressenti le groupe, entièrement les hommes, les femmes, qui forment un désir d'avancer vers le Créateur, être très proche avec lui. Rien à faire, un congrès, c'est un congrès. L'union des cœurs. Premièrement, la première impression de voir ce lieu, pour moi, ça a tout de suite réveillé, rempli d'émotions. On avait fait beaucoup de travail. Ça a réveillé en moi beaucoup d'émotions, mais la chose la plus importante que j'ai entendue, c'est l'intention. La seule chose, tout ce qu'on fait, tout ce qu'on a fait, c'est pour réveiller l'intention. Chaque seconde, tu peux arriver à la correction finale. Aucun doute que quand on prend l'habitude de quelque chose, on perd les émotions. Et là, c'était nouveau pour nous. La préparation, la situation, le lieu. Donc, il y a énormément d'émotions. Les amis ont fait beaucoup d'efforts pour ce congrès. Et donc, comme tu viens de dire, Moti, ça a joué sur une nouvelle corde. C'est un signe qu'on veut arriver à un nouveau degré. On doit se préparer, comme maintenant on se prépare à un congrès. On doit voir qu'est-ce qu'on peut renouveler pour être aussi rempli d'émotions. On travaille ensemble et ça ira. On a entendu qu'il faut, il y a une nécessité de construire une aspiration envers le Créateur au-delà de les perturbations, au-delà des espoirs. Donc on va passer à un autre atelier. Quel est le meilleur conseil pour s'élever au-dessus de tels états? Le meilleur conseil pour s'élever au-delà des perturbations et des désespoirs.
2: Le
1: besoin de construire un désir ardent vers le Créateur, au-delà des perturbations, quand c'est l'esprit qui se trouve dans la dizaine, alors les perturbations nous aident. Donc, choisir une fois après l'autre un meilleur environnement qui nous enveloppe, nous embrasse, nous réchauffe et est entièrement dirigé et toutes ses forces vers le Créateur. Et entre dizaines, Dieu merci, on a beaucoup de force. Et ça permet de surmonter tout ce qui nous gêne. parce qu'on est en arvot et on se soutient. Il faut faire des efforts ensemble. Et demander l'aide du Créateur.
3: Je
1: suis d'accord que tout ce qu'on fait ensemble, pas de problème, ça. Rav l'a dit plusieurs fois. Entrer en Hibour, une prière complète, un désir complet, annulation, adhésion. Mais si on le fait ensemble, on a la force. Finalement, ça a commencé. Le Rav a commencé par dire que on doit être dévoué et s'annuler devant le groupe. L'ego va grandir, et encore, s'annuler devant le groupe, et ainsi de suite. Quel est l'autre conseil? S'annuler devant les amis. Je pense qu'on pose cette question au Rav.
4: Et donc,
1: il nous guide, le Rav nous guide vers le Créateur. Et quand on lui demande une question, il nous tire, il nous fait sortir de ce désespoir, de tous ces obstacles. Mais on est obligé de faire le maximum pour clarifier toute leur profondeur ensemble, monsieur. Pendant les congrès, quand on a des réunions, quand on a des séudotes, c'est comme ça que ça marche. J'ai entendu dire que toutes les sorties, les entrées, les sorties, tout ce qu'on a lu dans cet extrait, dans cet article, dans cette lettre, ça donne une plus grande force de gérer le Créateur. Le Rav a dit déjà, premièrement, que tout vient du Créateur, et deuxièmement, le Rav nous explique pendant des années ce qu'il faut faire. Et quand la situation arrive, on tombe à la place de comprendre, de s'en souvenir. Ça nous aurait permis de faire un bond vers le degré supérieur. Il faut bien mettre ça dans la tête. Monter, descendre, tout cela est pour notre bien. C'est pour ça qu'on a un groupe, un environnement. Et la force est de rappeler à chacun qu'il n'y a rien de négatif. Le Créateur donne à chacun la meilleure situation pour son progrès. Un

Comme ça, on peut voir la force et l'union de du groupe. L'environnement doit aider. Si l'environnement n'aide pas, qu'est-ce que l'homme peut faire? Il ne pourra pas avec ses propres forces.

Le rabbin Shlomo nous enseigne que l'action de l'annulation est nécessaire. Par rapport à quoi devons-nous nous annuler? Atelier numéro 3, partager les uns avec les autres. Qu'est-ce qui s'annule chez l'homme quand il entre dans l'embryon? Et en contrepartie, qu'est-ce qui commence à se construire en lui à partir des efforts d'annulation? Donc, qu'est-ce qui s'annule quand l'homme entre dans l'embryon? Et en contrepartie, qu'est-ce qui commence à se construire en lui à partir des efforts d'annulation? S'annuler la façon dans laquelle il se sert de son désir de recevoir, de ne plus penser à moi et à moi et à moi et à moi, et se crée des liaisons avec le corps de la mère qui le dirige vers le supérieur. Annule le contrôle, la domination de l'ego qui est le roi et donne l'opportunité à travers l'embryon de neutraliser et de recevoir les forces du Créateur. L'annulation de la nature afin de recevoir. Après l'annulation, on obtient l'équivalence de forme. Finalement, dans chaque situation qui se révèle, il faut réagir, me mettre dans la bonne position envers le groupe. Donc, qu'est-ce qui s'annule? L'état s'annule et l'épaisseur commence à changer. Comme à la fin du cours, le Rav a expliqué, il dit, je ne sais pas comment ce congrès va terminer, ça dépend des relations entre les lumières et les équilibres, mais évidemment qu'on ne ressent pas. L'annulation, finalement, par l'annulation, on reçoit la force du supérieur. Les lumières les amis. Ah, mais j'essaie de m'annuler, écouter, trouver la racine, le point de qui permet de me connecter, de ressentir. Monsieur Michel, ratza.

0: Il y avait une question.
1: Devenir comme un seul homme, un rocher,
0: d'une part
1: fort et d'autre part comme de la pâte à modeler pour permettre à la lumière d'entrer. J'ai lu une fois un extrait du Rav, ça m'a vraiment plu. L'annulation, il a dit, où tu es en train de lire, je ne sais pas, un article ou quelque chose, et tu as noté, c'est marqué « moi » et « face » écrit « créateur ». C'est-à-dire que moi-même, je ne fais rien, je ne change rien, je peux seulement demander que le Créateur change. Et qu'est-ce qu'on obtient? Très grand amour, très très grand amour. La sensation que l'environnement te soutient, que l'environnement... Comment vous transmettre, je n'arrive pas vraiment. Ça prendra du temps. La question était, qu'est-ce qui s'annule quand l'homme entre dans le royaume et qu'est-ce qui commence à se construire en lui suite à ses efforts, cette annulation? Quelqu'un qui naît reçoit un panneau, il s'écrit « J'ai raison ». Et toute sa vie, il dit « J'ai raison, j'ai raison, j'ai raison ». Et s'incorporer dans le groupe, marcher sur ce texte, écouter le groupe, les amis qui... peut voir la réalité d'un point de vue beaucoup plus élevé. C'est un très grand travail. Je pense que c'est une des choses les plus difficiles, mais rien à faire. Avoir raison, ce n'est pas... Il faut s'en débarrasser. Pour ça aussi, on a besoin de l'aide des amis. Bien, on passe à...
2: On veut
1: entendre tous les amis d'ici le climat mondial pour se soulever un petit peu de notre petit cercle et ressentir le grand cercle. Donc, ici, levez la main, les points d'interrogation dans le climat mondial. On voudrait entendre, partager de tout ce que vous avez dit, des choses que vous avez entendues pendant la leçon, des bons conseils, comment surmonter les situations, comment s'annuler davantage jusqu'à arriver à réussir à fondre, comme le Rav attend de nous. Et on a pu le ressentir. Donc, assemblée. Qui voudrait commencer?
2: Sham Basof Shai.
1: Shai?
3: Tzlenu ba Siria Badiun Alan Kudash le Kichatach Rayut. Le Kichatach Rayut Betal.
1: La responsabilité. La responsabilité, le rôle. De nombreuses fois, l'ego nous raconte des histoires, des excuses, mais dès le moment où on comprend la responsabilité et l'importance, malgré les s'opposent, c'est là qu'on commence à monter. Donc c'est ce qui doit se passer dans la dizaine. Prendre davantage de responsabilité, ça nous permettra de faire un bond en avant. Avez? On a reçu dernièrement un exercice qu'on appelle chef de la dizaine. C'est un exercice qui permet vraiment de s'annuler. Et que d'une fois à l'autre, ça s'améliore, que la dizaine apprend à s'annuler. Et le chef se on soit des, cette forme, cette force par l'annulation des amis. C'est vraiment un processus. On a besoin de s'entraider, de donner exemple. Et qu'ensemble, on crée une telle force qui permet de s'annuler. Seul, c'est impossible. Donc cet exercice qu'on est en train de réaliser, c'est quelque chose de vraiment béni.
2: Belarus.

0: Belarus, là, je m'aime.
1: On ne vous entend pas, Belarus.
0: On
1: passe Turc 7.
0: טוב, יש לנו כרגע תקלה במערכת.
1: Apparemment, c'est un problème technique. Donc, on va essayer plus tard. Meir. J'ai écrit pendant le cours. Madeleine m'a dit de le lire. Je vais essayer. On a besoin d'elle pour s'envoler. Un homme peut trouver lui-même les forces de s'élever en plongeant profondément vers la vérité. Et cette puissance, ça, il a écrit une chanson, je crois. Il y a une clé pour réaliser ses rêves, ce qui lui permet de surmonter de sa situation et tous les changements qu'on a entièrement. Tout ce qu'on pensait faire jusqu'à là sont que des mensonges. La lumière se révèle à travers les nuages de tempête et beaucoup de couleurs se révèlent. Et l'homme naît avec de nouvelles forces. Encore, les amis? Moti?
0: Il a
1: écrit une chanson, toi aussi? Non, non, pas moi. Mais, déjà, l'impression de ce congrès, quand on a vu le lieu, ça m'a rempli d'émotions, de mémoire, de souvenirs des années où c'était vraiment exceptionnel. Donc, j'espère que tout le monde ressent ces sensations. Le Rav nous a transmis l'importance de l'intention, ne pas oublier, toujours maintenir l'intention chaque seconde. Il a dit vous pouvez gagner de très grandes choses. C'est tout, donc se concentrer. Et tout ce qu'on fait, on a fait beaucoup. On a fait beaucoup. Ce congrès aussi, je me souviens, les électriciens, on avait beaucoup de travail à faire. Mais tout cela pour nous maintenir dans la pensée, l'intention, de penser à l'union entre nous avec le Créateur. C'est ça l'essentiel. Voilà. Chaque seconde, on pense au Créateur, les Chaim, les amis. Patrick? Je peux poser une question suite à la leçon. J'ai entendu, merci Moti, c'est lié à l'intention. Qu'est-ce que l'intention du groupe? Je pensais que c'était la direction du Rav. Chacun a une intention, d'accord, mais c'est pas. Enfin, ma question est qu'est-ce que l'intention d'un groupe?
0: Donc,
1: on va essayer de répondre en dizaine. On prend 5 minutes. Atelier actif, c'est bien. Chacun a son intention, c'est très bien, mais quelle est notre intention en tant que groupe? Allons-y. La question, quelle est l'intention du groupe, l'intention commune? À partir de notre désir d'être unis, de se connecter, de révéler le Créateur, Et chaque chose qu'on peut faire va finalement nous amener à cette connexion.
2: Attention, c'est que comme aujourd'hui, 10 personnes, nous sommes venus nous asseoir autour de la table ici, dans notre intention commune. Et c'est la guidance par le Rav, le Balat Soulam, qui nous dirige vers le Créateur. S'il y a une intention, un but, dans le groupe, c'est compliqué, la première doit connecter dans le groupe. Pour être comme un homme, avec un cœur. C'est-à-dire d'avoir l'intention et après cela arrive l'intention. Oui, exactement, comme un homme dans un cœur, c'est comme c'est écrit dans l'article Arvut, que 600 000 veulent être préoccupés pour une personne, donc juste ils s'annulent parce que il ressent les forces du groupe. Il a parlé de comment le groupe doit toujours donner cette atmosphère envers laquelle soit facile de s'annuler. L'atmosphère, la grandeur du créateur, le groupe, donc c'est aussi plus facile pour un individu. Moi aussi, je pense que l'intention commune, c'est la force supérieure, la force de la connexion. L'esprit de la dizaine qui arrive à poser à l'effort de chacun de se connecter. Ce qui est l'intention d'un groupe pour moi, quand serais-je capable de m'annuler? Moi, à lui, que vraiment nous tous ensemble, nous soyons comme un homme, parce que c'est ce que le Créateur veut de nous. Il ne veut pas voir les parties séparées les unes des autres. Il veut que nous soyons ensemble, que nous nous connections ensemble. Chacun supposément lui-même, mais ensemble, en général, être ensemble. Je pense exactement comme Nathan. La pensée d'un groupe, ça veut dire que chacun pense à tout le monde pour apporter tout le monde au Créateur. De constamment penser comment est-ce que j'amène mes amis à connaître le Créateur, à connaître sa grandeur, son importance. Ça, c'est la pensée commune. Si chacun d'entre nous pense à tous les autres, alors je pense que nous avons fait notre boulot dans la dizaine. Oui, ça s'appelle que l'arvut, c'est exactement quand chacun pense à tous et que tous pensent à ce un, alors ce n'est que pour le but unique que nous découvrirons celui qui nous envoie tous les états ou les rejets, que nous serons capables de voir que tout cela est pour notre bénéfice. Patrick, qu'est-ce que c'est que l'intention du groupe? Donc, de ce que j'ai entendu ici, tout d'abord, c'est le but de notre société, que le but de la société, par Rabash, c'est notre intention mutuelle de nous élever dans le degré de l'homme, ou bien de briser, de découvrir le Créateur, de ressentir le donneur. C'est lui, en fait, qui a rassemblé un récipient ainsi pour ressentir le donneur. Mais encore, ça confond, parce que c'est beaucoup de pensées qui pourraient être dans la même direction. C'est ce que j'ai entendu de mes amis. Merci. Écoutons plus d'amis qui ont répondu à cette question. Donc en fait, pourquoi nous faisons-nous? Par exemple, comme nous sommes dans les tours de tâches de café, c'est très clair que si nous ressentons, pourquoi nous le faisons? Le travail n'est pas suffisant. Nous devons changer de vitesse. Attention, le groupe, c'est comme une prière. C'est comme on le dit, prière commune, chacun peut donner un sens à un autre sens, mais c'est séparé. Donc, un degré plus élevé, quand tout ça se connecte à ce paragraphe, ça ne veut pas dire que. Alors, ça, c'est Dima, Moshi, Yossi, mais tout ensemble, c'est un paragraphe mélangé. C'est comme une soupe. Tu ne peux pas parler des composants, mais c'est tout ensemble. Tout ensemble. Donc, c'est cette même prière, cette même intention. La prière de la dizaine, l'intention de la dizaine. L'intention du groupe, c'est la somme de nos intentions. Où nous sommes tous dirigés vers une intention commune.
0: Grégory.
3: Dans
2: notre discussion dans la dizaine, nous avons parlé de comment. Tous les amis s'incorporent les uns dans les autres à travers la route entre nous, jusqu'à ce qu'en fin de compte, comme un homme avec un corps et un cœur, il y a aussi une intention.
4: Nous
2: avons dit que c'est un effort pour nous connecter. C'est comment nous nous ressentons les uns les autres et comment nous nous annulons les uns les autres envers le supérieur. Et avec cette intention, nous irons à des choses supplémentaires que nous avons dans la vie spirituelle. Nous commençons maintenant à nous rapprocher de la période des fêtes que nous avons des opportunités d'avoir plus de connexions et plus d'intentions de groupe comme mes amis l'ont dit maintenant et nous avons beaucoup de cours et aussi beaucoup de repas. Les repas sont des temps sacrés où nous sommes excités de la proximité entre nous et de la proximité de la lumière supérieure. Hier, nous avons commencé une nouvelle période dans nos repas. Qui sont ici dans la salle d'études parce que nous faisons une rénovation pour notre prochain degré d'un lieu où la lumière puisse aller jusqu'à toutes les créatures ensemble. Et donc, les rénovations nous mettent dans des conditions qui seront jusqu'à la fin de la rénovation et tous les repas dans la fête seront dans la salle ici, comme nous avons vu hier, et nous avons beaucoup de préparation pour cela. C'est-à-dire qu'on a besoin de beaucoup plus de travail pour organiser le repas. Parce que ce n'est pas dans notre endroit habituel, nous devons travailler beaucoup. Et le Créateur nous donne un nouvel endroit pour faire des efforts. Hier, quand je suis venu ici le matin, j'ai vu des amis, les femmes qui préparaient l'endroit pendant des heures, et ensuite les amis et les gens de service. Il y a beaucoup de responsables des personnes de service, donc il y a beaucoup de travail. Et ce repas, nous le tiendrons pendant des dizaines de fois pendant les fêtes. Et donc, pour pouvoir être capable de construire ce récipient pour que la lumière supérieure y apparaisse, nous devons le faire ensemble. Comme nous le savons, un repas, ça veut dire que nous avons des tâches. Il n'y a pas de repas sans le préparer, l'organiser, le nettoyer, etc. Et donc, pour que l'intention du groupe soit capable d'être implémentée en nous, nous devons prendre en considération dans notre temps privé que pendant les fêtes, nous serons invités à beaucoup, beaucoup de tâches parce que nous voulons faire beaucoup, beaucoup de repas et beaucoup de connexions intérieures avec la divinité. Et donc, les hommes et les femmes, préparez vos cœurs et votre tête et votre temps pour venir construire le récipient spirituel du repas, parce que quoi que nous fassions, simplement nous ne l'aurons pas.
3: Et
2: donc, afin que la prière soit présente, nous devons nous préparer. Peut-être aussi que je serai invité pour des tâches jour après jour. Ce n'est pas une erreur, c'est parce que les repas seront jour après jour, et donc on doit se tenir prêt pour cela, avec beaucoup d'amour, d'intention. Et disons, hier, mon ami est venu du service de cuisine pour le repas et il est arrivé excité. Nous sommes tous revenus de notre journée et lui, de la tâche de cuisine, il a fait la vaisselle et est revenu excité parce que le fait de travailler avec des amis sur quelque chose pour le groupe, ça porte la vie droite dans l'âme. Et donc, nous devons nous y relier de cette façon et prendre davantage de ces cadeaux. Les Chaim de Baruch.
4: On veut inviter le clé israélien et les amis de Petah Tikva pour une journée d'unité qui sera justement en octobre. C'est un Chol HaMoed, justement le 5 octobre qui va se finir par la Seuda Touche Cuisine. C'est quoi le but du rassemblement? C'est parce qu'en fait, une organisation passe à travers beaucoup de changements, et de l'intérieur et de l'extérieur. Et ces changements, c'est très important que on soit tous partenaires en cela. On va beaucoup parler des buts de l'organisation, de sujets généraux. On va parler de nos projets. On va parler des projets qu'on veut finir en 2026 et qu'on veut commencer en 2027. En fait, de manière générale, on veut parler de notre futur. En début de janvier, on va justement célébrer les 30 temps de notre organisation. Et donc, on veut faire vraiment des rassemblements. C'est pour ça qu'on peut aussi faire beaucoup de résumés. Donc, c'est pour ça qu'il y a beaucoup, beaucoup de sujets pour que, en cette journée, on va pouvoir discuter. Il y aura beaucoup d'ateliers, de seudot, de connexions. Bon, là, n'est pas encore fini. Il y aura peut-être même des cours. On va justement entendre à propos des défis qu'on a aussi, comment est-ce qu'on peut accueillir de nouveaux étudiants, etc. Donc, il y aura beaucoup de sujets et ce ne sera pas seulement des annonces comme ça ou des nouvelles, mais il y aura vraiment beaucoup de conversations parce qu'on a vraiment besoin de l'aide de tous, de la force de tous. Et pour l'instant, on le fait seulement avec le client israélien, avec Petah Tikva, sans traduction, mais on cherche maintenant aussi des temps pour les Sud d'Amérique et tout le reste du clé mondial pour que eux aient un temps qui soit confortable pour eux. Pour l'instant, on cherche encore potentiellement qu'on va dédier un temps spécial pour cela, pour une partie du clé mondial. Donc vraiment, tout le monde est invité. Ça vaut déjà la peine de s'enregistrer pour ça. C'est le 1er octobre. C'est facile de s'en rappeler. Voilà, c'est ici physiquement. Évidemment, pour ceux qui ne peuvent pas venir, il y aura un Zoom, mais ça vaut la peine de venir ici. C'est vraiment Chol HaMoed. C'est pour ça qu'on a fait en sorte que ce soit vraiment relativement simple de prendre une journée de vacances en cette journée-là. Donc, merci beaucoup à tous pour la participation. Encore une fois, le but, c'est vraiment la garantie, la participation, vraiment se sentir comme partenaire ensemble, parce qu'il y a vraiment beaucoup de sujets, et on n'est pas comme ça dans le temps du cours, le Shabbat ou quoi que ce soit. En fait, l'idée, elle vient du fait qu'on a fait plus ou moins 10 rassemblements avec la direction. Voilà, c'était presque 2 mois, et vraiment de très bonnes réactions, parce que, en fait, on a révélé qu'il y avait beaucoup de choses qu'on ne connaît pas ici. Voilà, les gens qui travaillent ici, ils savent simplement comment se passent les choses spécifiques dans lesquelles elles s'occupent, elles. Mais donc, ça vaut la peine qu'on ait une préperception qui soit plus large, parce qu'on grandit. Et aussi, l'un des sujets, ce sera la formation de l'organisation. Voilà, quelque chose qui m'inquiète beaucoup. Donc, encore une fois, c'est le 1er octobre. Voilà, on saura exactement c'est quoi l'heure précise ce matin, et ça va se finir avec la Souda de Shpizin.
3: Oui,
4: Michel, quand tu as dit le passage de l'organisation, justement, c'est quelque chose qui nous impressionne tout le temps. Oui, voilà, on voit justement la dizaine PT100, nos jeunes qui viennent tout le temps, ils sont là tous les matins. Et donc, bientôt, on est aussi à Rosh Hashanah. Et avant Rosh Hashanah, on fait un rassemblement très, très spécial à Ashkelon. Ce rassemblement, il est dans ce cadre de la région qui s'éveille. Justement, l'autre fois, on était à Haïfa, dans le nord. C'était vraiment extraordinaire. Et maintenant, les prochains, à l'autre extrémité, dans le sud, c'est nos amis à Ashkelon, vraiment des amis extraordinaires qui étaient dans le cli israélien, qui autrefois vraiment faisaient vraiment des congrès très très spéciaux, des rassemblements. Donc là, pour le coup, on aura un rassemblement du 7 septembre, ce sera le lundi, et on va bien manger. Il y a vraiment un hall très très beau. On sera dans un bâtiment très très très très beau et très très bien fait. On aura des ateliers, des conversations, des conférences, des chants sur toutes les fêtes de Tishrei. Et en fait, tout ça, ça vient d'un éveil pour essayer d'éveiller les régions de nouveau. Voilà, c'est par rapport au congrès régional qui arrive. Donc, c'est pour ça que, pour donner un petit peu une petite promotion à Saf, raconte-nous qu'est-ce qu'il va y avoir.
5: Et Tov.
4: Bon.
5: Donc
4: tout d'abord, on a décidé que c'est pas juste un rassemblement de Ashkelon, mais on a pris quelque chose comme ça de régional. Et c'est comme ça qu'on s'y rapporte. Voilà, on ne sait pas où est-ce que ça sera la prochaine fois, mais on veut vraiment comme ça créer une préparation au cours régional, vraiment élever toute la région. Et on a parlé de tous les groupes qui sont dans cette région, avec Revadim, tous les groupes H, d'Arom 1, et les femmes et les hommes. Vraiment, on s'est rassemblés comme ça pour pouvoir ressortir vers toute la région. Et c'est notre but, vraiment. Tout d'abord, se connecter intérieurement dans nos dizaines, même dans ce rassemblement-là, mais aussi pour toute la région, parce qu'on veut vraiment que ce rassemblement soit réussite et que vraiment sa diffusion soit large, que toute la région ressente ce qui se passe. Voilà, donc on invite également vos proches, c'est aussi un événement de diffusion, mais donc vraiment on espère pouvoir renforcer ce qu'on appelle ici la région. Vraiment, tout le temps, on voit comment le Créateur nous renvoie tout le temps vers tout un tas de directions pour qu'on soit vraiment comme une région pleine de lumière, un grand cli pour la lumière du Créateur. Donc c'est pour ça que, voilà, si vous venez de cette à ce rassemblement, on sait qu'il y a même des personnes qui viennent de Pétatique, va simplement qu'on puisse se ressentir ensemble, voilà, qu'on se ressente ensemble, comme un seul cli. Et c'est même pas seulement au nom de Ashkelon qu'on fait ça, c'est même pas... on a besoin de votre aide à vous. C'est au nom de Bnei Baruch. On fait ce rassemblement ensemble. C'est pas juste Ashkelon. Mais vraiment, nous tous, on le fait ensemble. On a vraiment besoin de votre force. Merci, Ashkelon. Et de Ashkelon, on passe à Italie. Demain, le 31... après-demain, le 31... Non, le 30 août 2026, demain, on fera une conversation entre la direction avec le clé italien. Ça fait partie du cadre, justement, de toutes les conversations qu'on a avec... le monde. On va essayer de présenter les choses qui se passent, avoir des questions, réponses, et finissons notre cours avec ce qu'on a commencé, avec cette lettre 70, très populaire et très connue. Allons à la fin de cette lettre 70, et il y a vraiment quelque chose de très émouvant là-bas. Comme l'a dit le Rashbi, de mémoire bénie, dans l'Hydra, je suis mon bien-aimé et vers moi est son désir. Tous les jours où j'étais lié dans ce monde, dans un seul lien, j'étais lié à lui, au Créateur. Et c'est pourquoi, maintenant, vers moi est son désir. Et c'est jusqu'à ce que celui qui connaît les mystères témoigne sur lui qu'il ne retournera plus à sa folie. Et c'est pourquoi il mérite de ramener le Hei vers le Vav pour l'éternité, c'est-à-dire la fin du Koït et l'introduction de la couronne à sa place, ce qui est le sens de la grande Tekia. Et tout cela par les forces et les vertus des sonneries, car il la retrancherait tout malfaiteur et il ne retournera plus à sa folie. Et alors, il mérite la reconnaissance complète, dans un yeux vogue qui ne s'interrompt pas, dans le sens de la raison. Et il voit que toute la difficulté qui lui est parvenue dans la multiplicité des temps n'est que pour la raison. C'est le sens de « en ce temps-là ». C'est-à-dire connu du connaisseur des mystères que les temps ont fait en lui la vertu soupçonnée, qu'il tienne dans sa justice pour l'éternité. Encore, a dit le Rashbi de mémoire bénie dans l'Hydra. Je suis à mon bien-aimé, et vers moi est son désir. Tous les jours où j'étais lié dans ce monde-ci, dans un seul lien, j'étais lié à lui, au Créateur. Et c'est pourquoi, maintenant, vers moi est son désir. Encore une fois, a dit le Rashbi de mémoire bénie dans l'Hydra. Je suis à mon bien-aimé et vers moi est son désir. Tous les jours où j'étais lié dans ce monde-ci, dans un seul lien, j'étais lié à lui, au Créateur. Et c'est pourquoi, maintenant, vers moi est son désir. Chant.

0: Leçon numéro 2, le sujet de l'annulation en vue de la préparation de l'Ibour, je dirais le sujet le plus actuel, important pour... C'est très très... Pour nous, c'est très très important. C'est, pourquoi ? Voyons, clarifions pendant cette leçon. Comment révéler le Créateur, le commencement de l'état spirituel quand l'homme pénètre le monde spirituel. Le monde spirituel.
1: On peut commencer, il me semble.
0: Si vous avez des questions, ben, vous pouvez poser vos questions. Moshe, tu commences.

0: בגדול.
1: לא, זוהר צריך להיות בגרוף.

0: אני יכול לעשות בו, אני...
1: חברים יקרים, חברים אהובים, אנחנו בהודיה.
2: Chers amis, amis bien-aimés, on est dans une gratitude parce que nous avons mérité maintenant de se rassembler ensemble dans une séouda de kabbaliste. Et ce n'est pas simplement une séouda de kabbaliste, c'est une séouda de kabbaliste très spéciale. On a mérité de faire en sorte qu'elle est entièrement dans la tâche de l'annulation et de la rentrée dans Libour, comme on a entendu dans ce concours très spécial de ce congrès qu'on a vécu de nouveau, Shalev et Bamidbar. Et nous, on veut tous, dans cette Seouda, rentrer dans un nouvel état, rentrer dans un état d'Ibour, et on veut que notre prochain degré nous capte, qu'on puisse y rentrer comme un embryon, que les mondes supérieurs nous influencent par notre effort commun qu'on donne dans cette Seouda, que la lumière influence sur tout effort qu'on donne. On est maintenant dans la Seouda la plus importante de notre vie. Et on va lire maintenant un extrait des paroles du Rabash en ce qui concerne Ibour et Nika. La rentrée dans le travail du Créateur, c'est l'aspect de Ibour, c'est-à-dire qu'il s'annule et rentre. Le début de l'entrée dans le travail du Créateur, c'est l'aspect de Ibour, c'est-à-dire qu'il annule l'aspect de son essence et il entre en Ibour dans le ventre de la mère, c'est-à-dire qu'il annule l'amour de soi appelé Malchut, dont l'aspect originel est appelé désir de recevoir dans le but de recevoir, et il entre dans l'aspect d'équilibre du temps appelé l'aspect de Mina. Encore, Le début de l'entrée dans le travail du Créateur, c'est l'aspect de Hibour, c'est-à-dire qu'il annule l'aspect de son essence. Il entre en Hibour dans le ventre de la mère, c'est-à-dire qu'il annule l'amour de soi, appelé Malchut, dont l'aspect originel est appelé désir de recevoir, dans le but de recevoir. Et il entre dans l'aspect de Kélim dedans, appelé aspect de Bina. Oui, les amis, maintenant, on va dans un instant passer dans une action de connexion entre nous, dans notre inclusion mensuelle. Et donc, dans ce cours spécial qu'on a vécu, je me suis écrit un extrait. Je vais le lire très lentement parce que ça ne se trouve pas dans la NUP, c'est pour les traducteurs. Et donc, prenons-le ensemble, entre nous, voilà. Donc, on a vraiment une opportunité très spéciale. Donc, on a entendu du Rav. Ça veut dire qu'on s'efforce tout le temps, sans arrêt, autant que possible, dans chaque minute, chaque seconde, chacun, et nous tous ensemble, dans le fait d'aider les uns les autres et dans la route commune entre nous où chacun ne fuira plus d'une seconde dans le ressenti de séparation et qui pourra immédiatement revenir, qu'il y ait une telle atmosphère dans le groupe, que cette atmosphère puisse garder tout le monde. Et alors, il suffit, grâce à tous ces surmontements, elle finira en toute en révélation. Donc, réalisons ce qu'on vient d'entendre et ce qu'on a ressenti, renforçons cette atmosphère commune, maintenant incluons-nous les uns avec les autres, aidons les uns les autres avec cette atmosphère, qu'on garde les uns les autres, faisons l'effort, et le Créateur nous donnera les kelim. Bon appétit. La révélation.
0: Nous
2: dit le Rabash, Et lorsqu'il a décidé dans son cœur de l'annulation complète, alors il demande au Créateur de l'aider et de faire cela, de faire sortir cela de la puissance à
0: l'acte.
2: Je veux s'annuler complètement et ne laisser pour lui aucun aspect de désir. Et cela s'appelle la prière complète. Zohar, vas-y.
3: Allô, Shamim.
2: On en va.
4: Tu as Zohar, c'est Haver.
2: Bon, Zohar, c'est un ami qui nous enseigne ce que c'est que l'ibour, qui nous enseigne ce que c'est que l'adhésion. Chaque jour, c'est un ami qui se lève à 5 heures du matin pour participer au Zoom de la dizaine. On a besoin de recevoir des exemples les uns des autres, de s'impressionner des exemples les uns des autres, de recevoir des forces les uns des autres. On a entendu maintenant, on a vu maintenant un cours du congrès d'Arava, et je me rappelle que dans mon premier voyage vers le congrès en Arava, dans le désert, on voyageait vraiment sur des ailes. On ne ressentait pas le chemin, on ne ressentait pas la distance. Et tout était comme sur des ailes. Et bon, je ne le dis pas parce pour se souvenir de l'histoire, parce que ce qu'il y avait, il y avait, mais c'est simplement parce que je me suis rappelé que c'est nous qui faisons ce ressenti. C'est nous qui construisons cette impression. C'est quelque chose qui dépend de chacun de nous. Donc, émouvons-nous les uns des autres. Émouvons-nous les uns des autres de la position dans laquelle on se trouve chaque jour. Soyons émus de ce congrès régional qui arrive bientôt vers nous. À quel point est-ce qu'on a vraiment des opportunités dans notre vie? Et donc, nous a écrit le Rabash. Il faut croire qu'avant sa naissance, c'est-à-dire avant que l'âme ne descende dans le corps, l'âme était en adhésion avec lui, béni soit-il, et maintenant elle aspire à revenir et adhérer à lui comme avant sa descente. Cela est appelé ibour, c'est-à-dire qu'il annule complètement son individualité. Il faut croire qu'avant sa naissance, c'est-à-dire avant que l'âme ne descende dans le corps, l'âme était en adhésion avec lui, béni soit-il. Et maintenant, elle aspire à revenir et adhérer à lui comme avant sa descente. Cela s'appelle ibour, c'est-à-dire qu'il annule complètement son essence.
5: Товарищи, мы приветствуем вас и
2: передаем on vous donne le bonjour et on vous transmet la joie depuis le centre de notre rassemblement ici à Minsk. On a un grand rassemblement des dizaines de Moscou demain qui sont venus comme invités chez nous, chez nos amis de Belarus. On vient justement passer le cours ensemble, ensemble dans ce repas, et il nous reste encore un grand pique-nique de connexion. Tout ça, c'est pour faire du contentement au Créateur, pour faire du contentement de Baruch, et pour renforcer la région. C'est une étape très importante dans notre préparation commune vers le congrès régional. Rien de Baruch. Avec amour de Biélorussie.
1: Zohar, אנחנו רוצים לשמוע אותך. בוא ננסה שוב.
2: Zohar, on veut t'entendre, on va essayer de nouveau.
1: Zohar, אנחנו שוב מנסים, רוצים לשמוע אותך.
2: Zohar, on veut t'entendre de nouveau.
1: Zohar, תנסה שוב.
2: Vas-y, Zohar, essaye de nouveau. שומעים מצוין. On entend maintenant? On entend très bien. Ok, très bien. Bon, mais Baruch, quelle impression. Je ne sais pas moi, je n'ai vraiment aucun mot. Mais simplement, je veux vous dire que je pense que chacun de nous doit regarder autour de soi, dans sa vie, dans sa vie, dans la vie de sa dizaine, du Rav, de notre groupe, de cette expérience quotidienne qu'on a, qu'on est au cours, de ce dont on s'occupe dans notre vie, quel but est-ce qu'on a dans notre vie, quel but commun. Et maintenant, on s'est assis au cours et on a parlé de ce que c'est que d'être dans un désir commun dans le groupe, dans une intention commune. Et donc, qu'est-ce qu'on dit au final? C'est en fait que cet endroit d'inclusion, là où on se trouve ensemble, là où on peut dire qu'on a un désir commun, c'est là en fait on a une prière commune. Le fait qu'on puisse faire l'expérience de tel mot, de tel... Comme le Rav a dit lui-même dans le cours, vraiment que c'est notre vie, c'est ça notre occupation, c'est ça qu'on a besoin de... C'est pour ça qu'on a besoin de donner gratitude. Vraiment, venir au Créateur, lui dire merci, merci de nous avoir donné cette opportunité, ce mérite, ce privilège, vraiment que pour qu'une vie puisse avoir une signification dans le but de cette création, qu'on puisse donner autant que possible. Les Rav Nemerov.

0: קטע 13 מתוך דברי הרב.
1: Extrait 13, pour du Rav. Le Créateur, il attend à ce qu'on demande de l'aide. Simplement, on doit demander. Et quelle aide? C'est précisément que l'on veuille à annuler notre ego pour lui donner un endroit où se révéler, pour lui faire complètement, et que je sois heureux en ce que je fais ça. De nouveau, le Créateur attend à ce qu'on demande de l'aide. Simplement, on a besoin de demander. Et quelle aide? C'est précisément quand on voudra annuler notre ego pour lui donner un endroit pour le révéler, pour le rendre heureux, et que je devienne heureux dans le fait que je fais ça. Chers amis, une prochaine rencontre, c'est à 15h45, heure d'Israël, pour la préparation en cours du l'après-midi.

0: 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מה שנקרא, ואיגרת מדף סמך דלת. איגרת מדף עין, הרב הגדיר אותה כאחת האיגרות הכי חשובות שכתב בעל הסולם. באחד השיעורים הרב סיפר שהרבש המליץ לו לקרוא אותה 70 פעם, כי עין זה 70. אני לא יודע אם הרב קרא או לא, אני בטוח שהוא עשה את מה שצריך לעשות, אבל אנחנו רוצים ביחד היום לראות שיעור מאוד מאוד מיוחד משנת 2013, מ-17 לינואר, שנת 2013, כנס הערבה. זה כנס שהתקיים כהכנה לכנס הגדול. בעבר היינו עושים כנסי ערבה שהיו מכינים אותנו לכנס הגדול, והאיגרת מדברת על ביטול, היא מדברת על הכנעה, היא מדברת על עיבור, היא מדברת על אדם שמשתוקק וכוסף אל הבורא, ופעם אחר פעם, הוא קורא לזה הערעות, הוא מנסה ליצור איתו קשר. והשיעור הוא שיעור מאוד מיוחד, הוא חלק משבת שלמה, שהנושא של העיבור והכנעה בדרך לדבקות, כמו שאנחנו לאחרונה בוחרים בכל שבת נושא. אז אנחנו לפני שניכנס לשיעור עצמו, נקרא ביחד כהכנה את קטע מקור מספר 2. קטע מקור מספר 2 הוא מופיע בחומר הלימוד, בכל השפות. אז מוזמנים להיכנס קודם כל אל קטע המקור, נקרא אותו ביחד בעשיריות, ולאחר מכן נעבור לצפות בשיעור. בבקשה.
1: 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עניין איחוד חוד שבריחו ושכינתה, שאדם גורם בהתמלותו שאותו בכיסופיו וגעגועיו, דומה ממש לבחינת זיווג התחתון הנוהג בלידת גוף גשמי, שהוא גם כן נחשב מסיבת הקודם בהכרח, דיינו הכישוי, פירוש, מידה ידועה על כיסופים וגעגועים, שנקרא קושי בלשון גשמי, שאז יהיה גם זרועו לברכה, באשר שיראה כחץ בנפש, שנה ועולם, שזה סוד היקי דמי תשובה, אין אי תשובה, באותו זמן ובאותו מקום ואותו אישה. כי השם תתאה תחתונה כוללת נפש, שנה, עולם.
2: נפש הסמך מידת כיסופים, נפש הסוד מידת כיסופים והגעגועים, ושנה סוד הזמנים של בחינת ההראות, כי ביה שלימה יש לה שיעור השלם.
3: אדם למיקרו איתה איתה, נרסי מחתה. אבל ריקוז רופחו, לקטיור. בעל הסולם לטרו...
2: שם תרם התפרדם בעולם
3: הגשמי. בעל הסולם לטרו דיזנף.
2: אבל לא בפעם אחד, ימצא האדם מוכן לזיווג.
3: אקסטרם. Cependant, dans le sens de la brisure des Kélim, toutes les lettres ont été transférées aux conduites et aux créatures matérielles, de sorte que lorsque l'homme se perfectionne et parvient à sa racine, il est obligé de lui-même de les ramasser une à une et de les ramener à leur racine dans l'Akdoucha. C'est là le sens 2. Il fait pencher lui-même et le monde entier vers la balance du mérite. Et la notion de l'unification du Saint béni soit-il et de sa Shrina, que l'homme provoque par le fait que sa mesure est remplie dans ses aspirations et ses élans, ressemble vraiment à l'aspect du zivoug inférieur qui a lieu dans la naissance d'un corps matériel qui lui aussi provient nécessairement d'une cause antérieure, c'est-à-dire l'érection. Explication. Une mesure déterminée d'aspiration et d'élan, qui est appelée érection dans la langue matérielle, ou alors sa semence sera aussi pour la bénédiction, car elle tire comme une flèche dans Nefesh, Shana et Olam, année, âme, âme, année et monde. C'est là le sens de comment est le retour au Créateur, au même temps, au même lieu et à la même femme, car le Hain inférieur inclut Nefesh, Shana et Olam, âme, année et monde. Nefesh est l'aspect de la mesure des aspirations et des élans, et Shana, l'année, est l'aspect des temps, de l'aspect des illuminations, car un coït complet a sa mesure complète d'introduire la couronne à sa place, c'est-à-dire comme l'adhésion était dans leur racine avant qu'ils ne se séparent dans le monde matériel, mais ce n'est pas en une seule fois que l'homme se trouve prêt pour le zivouk supérieur, très élevé, qui est appelé coït complet. Plutôt, seulement le bien et la bonté me poursuivront, comme c'est mentionné. Et c'est pourquoi il fait une illumination qui est le début du coït. C'est là le sens de le juste et il lui est mal. Que le Créateur, béni soit-il, ne veut pas de son adhésion, et c'est pourquoi il ne goûte pas dans ses élans et ses aspirations l'aspect de l'amour qui est nécessaire à cette chose et à ce lieu. Et il se trouve en lui un aspect de peine qui est l'aspect qui est la plaie, destinée à être adoucie en l'aspect de plaisir. Cependant, ce que l'intellect ne fera pas, le temps le fera, car le Créateur compte toutes ses stimulations. Il est relié à la mesure complète, selon la mesure de la difficulté pour le jour désigné. C'est cela l'intention du poète, éveille et fait retentir pour anéantir tout malfaiteur. Car Tekia, sonnerie du chauffard, est le sens de la fin du coït, comme ils ont dit, il introduisit Taka dans sa belle sœur, ce qui est le sens du zivouk du Saint béni soit-il, et de Sashrina, d'en haut vers en bas, avant que l'âme ne se revête dans les incarnations de ce monde, et ensuite, au moment où l'homme se prépare à retourner à sa racine. Alors, ce n'est pas en une seule fois qu'il provoque un zivouk complet, mais il fait des stimulations qui sont le sens du degré de Nefesh, dans le sens du côté des Ophanim, qui poursuivent de toute leur force, avec tremblement et sueur, après la Sainte Shrina, jusqu'à ce qu'ils se trouvent comme tournant autour de cet axe, tout le jour et toute la nuit, sans jamais se taire, comme il est écrit dans les livres, dans le sens des Ophanim, et tant que son âme se complète dans les degrés du Nefesh, il va et se rapproche, ainsi se multiplient ses élans et sa peine, car le désir ardent qui ne se complète pas laisse derrière lui une grande peine, selon la mesure de son désir. Et c'est le sens de « teroua ». Et le poète nous enseigne et dit « éveille », c'est-à-dire que tu fais des stimulations dans la Sainte Shrina, et faire retentir, c'est-à-dire que tu causes une grande peine, sans pareil dans le sens de « il gémit », car au moment où l'homme souffre, que dit la Shrina, etc. Et pourquoi fais-tu ainsi? C'est ainsi d'anéantir tout malfaiteur, c'est-à-dire car la justice du juste ne le sauvera pas au jour de sa transgression. Et pour celui qui connaît les mystères, il est révélé la mesure du désir dans le cœur de l'homme pour sa proximité, béni soit-il, qui peut encore, que Dieu nous en garde, se couper. C'est pourquoi il, béni soit-il, multiplie ses stimulations, c'est-à-dire les commencements des coïts, afin que, si l'homme écoute sa voix, béni soit-il, dans le sens de « Hachem est ton ombre », comme mentionné, il se trouve qu'il ne tombe pas et ne descend pas à cause de la surabondance de la peine ou des stimulations, car il voit et entend que même la Sainte Shrina souffre comme lui, à cause des élans qui se multiplient, et il se trouve naturellement qu'il va et se renforce, encore et encore, avec plus d'élan, jusqu'à ce qu'il complète le point de son cœur dans le désir complet, dans un lien fort qui ne vacille pas. Comme le dit le Rajbi de mémoire bénie dans l'Hydra, « Je suis à mon bien-aimé et vers moi et son désir, tous les jours où j'étais lié dans ce monde, dans un seul lien, j'étais lié à lui, au Créateur, et c'est pourquoi maintenant, vers mon désir et son désir, etc. là-bas. » Et c'est jusqu'à ce que celui qui connaît les mystères témoigne sur lui qu'il ne retournera plus à sa folie. Et c'est pourquoi il mérite de ramener le Hey vers le Vav pour l'éternité, c'est-à-dire la fin du Kohit et l'introduction de la couronne à sa place, ce qui est le sens de la grande Tekiya. Et tout cela par les forces et les vertus des sonneries, car il a retranché tout malfaiteur et il ne retournera plus à sa folie. Et alors, il mérite la reconnaissance complète dans un zivoug qui ne s'interrompt pas dans le sens de la raison. Et il voit que toute la difficulté qui lui est parvenue dans la multiplicité des temps, ce n'est que pour la raison. Et c'est le sens de « en ce temps-là ». C'était fini, à une phrase près.
4: Nous sommes dans la préparation de la leçon. Et maintenant on se demande qu'est-ce qui manque pour que le Boré...
3: Les amis, nous clarifions les questions. Qu'est-ce qui manque entre nous maintenant pour que le Créateur se révèle? Quel type de connexion manque entre nous? Quelles actions? Quels mouvements? Demandons et clarifions. Si les amis veulent ajouter clarification des questions, il y a un microphone ouvert, vous pouvez lever les mains et le microphone vous parviendra. Donc à nouveau, qu'est-ce qui manque entre nous maintenant pour que le Créateur se révèle? Quel type de connexion est-ce qui nous manque? Quel type d'action? Quel mouvement? Demandons et clarifions. Si quelqu'un a quelque chose à demander pour la clarification des questions, s'il vous plaît, il est invité à le faire.

0: חברים, כשצעדנו בדרך במדבר,
1: amis, quand nous marchions sur le chemin dans le désert, cette question me martelait l'esprit et je l'ai retournée encore et encore. Et quand nous avons fait les cercles, j'ai ressenti comment un réseau de connexion se déployait entre nous, à travers lequel il était possible de recevoir les réponses. Et ce qui est monté le plus fortement en moi, c'est cette question, est-ce que nous pouvons encore exiger quelque chose pour nous-mêmes ? Je ressens que l'exigence pour nous-mêmes est déjà derrière nous. Est-ce que nous pouvons encore exiger quelque chose pour nous-mêmes ? C'est une très belle question, car nous disons que le premier degré dans lequel nous entrons est le degré de la gestation, Ibour. Gestation, Ibour, quand il ne reste plus rien de moi. Et après qu'il ne reste plus rien, j'entre en Ibour, gestation. C'est pourquoi toutes les questions qui s'éveillent maintenant en nous nous amènent précisément à ce point, au point de la gestation. Ibour. Nous n'avons jamais eu un congrès comme celui-ci où tous se rassemblent dans une seule pensée. Chacun travaille contre ses perturbations intérieures pour s'annuler, pour être dans cette même pensée. Il y a une forte pression de l'intérieur, une pression de nos amis partout dans le monde.
2: Du groupe des femmes.
1: Vraiment. En vérité, pour la première fois, nous nous ressentons comme une seule association qui travaille précisément sur la connexion et sur l'unité. Ça vient du cœur et non des paroles.

0: l'extérieur.
1: Il faut continuer.
0: Il faut continuer ainsi. Le point de l'annulation est le premier point de la gestation, le commencement du degré spirituel.
2: Kasha.
1: C'est difficile.
0: C'est difficile. De l'extérieur, on ne voit rien. Mais cette soumission est une chose indispensable. Envers quoi devons-nous nous annuler ?

0: Attends, tu crois.
1: Tu vas lire.
0: Lis. Oui, seulement avant de commencer, il y a une demande des femmes que nous venons de recevoir. Elles nous écrivent ici. Nous exigeons une attitude sérieuse envers le but. Que pas un seul mot ne soit prononcé qui ne soit pas lié à l'aspiration au Créateur. Nous sommes toutes derrière vous, toutes ensemble. Le premier extrait que nous lirons est tiré des écrits du Rabbage volume 1, sujet selon ce qui est expliqué concernant « Tu aimeras ton prochain », annulation de sa propre essence. Le conseil est que pour que l'homme puisse faire grandir sa force dans sa règle générale, « Tu aimeras ton prochain », c'est l'amour des amis. Si chacun s'inclut et s'annule devant son ami, ils deviennent alors un seul bloc où toutes les petites parties qui veulent l'amour d'autrui se réunissent en une force générale composée de nombreuses parties. Et quand il possède une grande force, alors il peut mettre en acte l'amour d'autrui. Et alors il peut parvenir à l'amour du Créateur. Mais à condition que chacun s'annule devant l'autre, cependant, quand il est séparé de son ami, il ne peut recevoir de son ami la part qu'il doit recevoir, mais chacun doit dire qu'il est zéro devant son ami.

0: Nous avons appris,
1: nous avons beaucoup étudié cela, ce qui signifie gestation. Ce que signifie gestation, Ibour. Un groupe est appelé matrice. Et pour s'inclure dans le groupe, il faut s'annuler soi-même. La soumission est la première étape. Et ensuite, ce que l'homme va construire, c'est l'ego qui grandit et le repousse hors de la matrice. Et il s'y inclut davantage. Alors, ce qu'il a surmonté pour rejoindre de nouveau le groupe, la matrice, entre déjà dans sa chair. Et ainsi, il grandit. Ensuite, son ego veut encore le séparer de la matrice, du groupe. Et malgré tout, il s'inclut avec force dans le groupe par son annulation. Et alors, cette épaisseur qui le poussait dehors, entre à l'intérieur et il grandit de nouveau. Ainsi grandit l'embryon spirituel. L'ego qui le pousse dehors entre à l'intérieur et devient Avyut sous le massar. Et c'est ainsi que nous grandissons. Nous sommes maintenant au premier degré. Nous devons terminer cette gestation. La grandeur du groupe, la grandeur du Créateur, l'annulation devant cela, chez chacun, malgré le désespoir, malgré les perturbations. Car les perturbations et le désespoir viennent précisément pour que, au-dessus d'eux,

0: à cette union supérieure si élevée, mais il réalise un premier contact. Lisons cela.
1: Et c'est ainsi,
0: et ainsi chaque fois, il entre avec force dans la connexion jusqu'à y parvenir.
1: Tu vas
0: le trouver. Ou c'est moi. Bon. C'est la lettre 19 du Bala Sulam. Cependant, dans le sens de la brisure des Kélim, toutes les lettres furent transformées aux conduites et aux créatures corporelles. Quand l'homme se complète et parvient à sa racine, il est obligé de les quand l'homme se complète et parvient à sa racine, il est obligé de les recueillir une par une et de les ramener à leurs racines à l'Akdoucha. Ces forces que nous ressentons chaque fois, chacun et tous ensemble, c'est afin que nous puissions les faire adhérer à cette racine. Elles viennent intentionnellement ainsi de la structure. La brisure se révèle.
1: C'est le sens de...
0: Et c'est le sens de « il se fait pencher lui-même et le monde entier du côté du mérite ». Tout ce qu'il fait, tout ce qui lui arrive maintenant avec lui, à lui, c'est uniquement afin qu'il termine l'adhésion. Et la notion de l'union du Créateur et de sa Shrina, que l'homme provoque quand sa mesure se remplit de ses aspirations et de ses languissements, l'homme aspire à adhérer au groupe et veut y révéler le Créateur. Le groupe est appelé Shrina. Et le Créateur est appelé le Créateur. Ça veut dire qu'il sanctifie cette qualité du don. C'est pourquoi elle est appelée sainte. S'il se rapporte ainsi à la qualité du don, alors pour lui, elle est sainte. Et par tous ses efforts, il veut s'inclure dans le groupe où il révélera le Créateur.
1: Ça ressemble vraiment...
0: C'est véritablement semblable à l'aspect de l'union inférieure qui accompagne la naissance d'un corps corporel. Elle aussi se prolonge nécessairement de la cause précédente, à savoir la rigidité, c'est-à-dire une certaine mesure d'aspirations et de languissement appelée rigidité dans le langage corporel. Alors sa semence sera également bénie car elle jaillira comme une flèche dans l'âme, l'année et le monde. Et c'est le sens 2. À quoi ressemble le retour au Créateur au même temps, au même lieu et avec la même femme. Il révèle exactement où il doit être et sous quelle forme doit avoir le lieu de la révélation. C'est grâce à quoi? Précisément comment? Grâce aux perturbations venant de toutes sortes de directions et de toutes sortes de formes, il commence à révéler le point de connexion, le point de l'union. Lui, à l'intérieur du groupe, avec le Créateur, et tous trois se révèlent ensemble.
1: Parce que le « inférieur »
0: Car le « inférieur » comprend l'âme, l'année et le monde. C'est le désir de l'homme, dit le Rav. L'âme, Nefesh, est le sens de la mesure des aspirations et des languissements. Combien, malgré les perturbations, on se bloque, c'est-à-dire aspire à parvenir à la connexion. Et l'année est le sens des temps des premiers contacts, car l'union complète possède sa mesure entière pour amener la couronne à son état ancien. Il faut également compter les perturbations et les surmontements. Il doit parvenir à une mesure entière des deux forces opposées qui amènent à l'adhésion, à la connexion.
1: Mais
0: l'homme ne se trouvera pas prêt en une seule fois à l'union supérieure très élevée appelée union complète. Bravo. C'est à cela que nous aspirons parvenir. Mais seul le bien et la grâce me poursuivront comme suspensionnés. L'homme doit croire.

0: que seul le bien et la grâce supérieure le conduisent en avant. Même si il révèle beaucoup de désespoir, de confusion, de fatigue, tout cela vient. Rien n'existe dans la réalité si ce n'est cette force, le Créateur, qui nous dirige précisément vers l'adhésion. Et il crée des perturbations sur le chemin, comme nous enseignons aux enfants. Nous leur faisons quelques difficultés afin qu'ils les surmontent, apprennent et sachent. Et c'est pourquoi il réalise un premier contact qui est le début de l'union. Et c'est le sens de « un juste qui souffre » car le Créateur ne veut pas son adhésion. Apparemment, il ne veut pas son adhésion. C'est une sorte de flirt, un jeu. Et le repousse afin que l'homme développe un désir suffisant. Si on le repousse et que l'homme accepte le rejet et abandonne,
1: il quitte.
0: Alors il abandonne. Mais s'il voit malgré tout qu'il n'y a rien à faire, que je n'ai plus rien dans la vie, et il clarifie cela par ses rejets, il désespère, revient, se fatigue et revient. Puis, au dernier moment, quand il voit qu'il n'y a aucune chance, à ce dernier moment, avec sa dernière force, quand l'homme sait-il que c'est sa dernière force? Il ne le sait pas. Mais alors, ça s'ouvre. Selon le système des lumières et des kélim. S'il est déjà parvenu là, s'il a utilisé tous les degrés d'aviut qu'il devait surmonter, alors ça se révèle.
1: Et alors ça apparaît.
0: Et c'est pourquoi il ne goûte pas dans les languissements et les aspirations l'aspect de l'amour nécessaire. Et cette même chose est à cette même chose à ce même lieu, le Rav. Il ne ressent pas que cela vient de l'amour du Créateur envers lui, car le Créateur le repousse. Il lui semble que ça vient du fait que le Créateur apparemment le méprise, qu'elle ne veut pas de lui. Alors, tu ne veux pas, moi aussi je m'en vais. Le Créateur introduit de telles pensées dans l'homme.
1: Le Créateur place dans une personne.
0: Et il se trouve en lui un aspect de souffrance qui est le sens de la plaie appelée à s'adoucir et un aspect de délice. Ça veut dire que autant qu'il goûte cette souffrance dans le rejet, dans le désespoir, dans l'assèchement, dans tout, autant ensuite tous ces ressentis s'inversent en douceur dans la connexion. Cependant, ce que l'intellect ne fait pas, le temps le fait. C'est une très grande règle. Une pièce et encore une pièce s'additionnent en un grand compte. Ni l'intellect n'aidera ici, ni les subtilités, ni les sagesses, rien. Seulement, un grand désespoir et malgré tout, la persévérance. Malgré tout, ne pas rester en dehors du processus, encore et encore y entrer. Car le Créateur compte tous ses premiers contacts et les réunit en une mesure entière, dans la mesure de la rigidité pour le jour désigné. Ça veut dire tous les désespoirs, tous les rejets, les pensées, à chaque instant qu'il traverse l'homme et qu'il essaye, d'une manière ou d'une autre,
1: d'après cela,
0: de les surmonter, c'est ainsi qu'il avance. Et là est le problème. Dans quelle mesure nous sommes conscients, dans quelle mesure nous sommes sensibles à chaque instant où une déconnexion de l'intention, du point de connexion se produit et nous y revenons. Alors ces entrées et ces sorties nous amènent à la fin de la préparation et à la révélation du Créateur. C'est l'intention du poète, éveille et sonne l'alarme afin d'anéantir tout ce qui nuit. Car la sonnerie est le sens de l'achèvement de l'union, comme ils ont dit. Il s'unit à sa belle sœur, qui est le sens de l'union du Créateur et de sa Shrina de haut en bas, avant que l'âme ne se revête dans les réincarnations de ce monde.
1: C'est-à-dire, on essaye à chaque fois, sans arrêt.
0: Ça veut dire qu'il se force tout le temps, sans interruption, autant que possible à chaque seconde, chacun et tous ensemble, en s'aidant les uns aux autres, dans cet arvout commun entre tous, afin que personne ne s'échappe plus d'une seconde dans le ressenti de la déconnexion, et puisse y revenir immédiatement. Qu'il y ait une telle atmosphère dans le groupe. Cette atmosphère gardera tout le monde. Et alors, ces surmontements suffisent. Ça se fait et ça se terminera par la révélation. Kilouille. Juste à ce qu'il se trouve tournant autour de cet acte tout le jour et toute la nuit, sans jamais se taire. Comme il est écrit ici, dans le livre, dans le sens des Ophanim. Et tant que son âme se complète dans le degré de l'âme, il va et se rapproche. Alors, ses languissements et sa souffrance augmentent, car l'aspiration intense qui n'est pas satisfaite laisse après elle une grande souffrance selon la mesure de son aspiration. Plus en avance est investi, plus les rejets deviennent subtils, plus détaillés, sous toutes sortes de petites formes particulières.
1: Sous tous leurs aspects. Des aspects plus précis, des détails.
0: Mais ils amènent précisément l'homme à davantage de manque, davantage d'aspiration, davantage de désespoir. Car combien j'ai...
1: De désespoir. Parce que...
0: Car combien j'ai investi, combien j'ai fait.
1: Et je vois...
0: Et face à cela vient un désespoir encore plus grand.
1: Un grand désespoir.
0: Et l'homme ne peut y répondre rationnellement, avec l'intellect. Le ressenti dit, non, tu n'as aucune chance, cette chose est impossible, et c'est réellement vrai. Pas avec les forces de l'homme. Alors par quoi? Alors, par quoi malgré tout? Le Créateur n'entend pas du groupe, je me déconnecte tout le temps, et moi-même je n'ai aucune force. De tous les côtés, je me trouve dans le manque.
1: Qu'est-ce qu'on fait?
0: Alors, ce que l'intellect ne fait pas, le temps le fait. Ça veut dire continuer tout le temps. Il n'y a rien d'autre. Le Créateur nous fait une grande faveur en nous révélant un monde vide. Si le monde était maintenant rempli d'opportunités, de toutes sortes de remplissages, chacun trouverait dans ce monde absolument tout ce qu'il veut. À quel point ce serait difficile pour nous? Est-ce que nous pourrions si facilement venir nous connecter et penser à la connexion, au don, si chacun se découvrait soudain en lui des désirs pour toutes sortes de convoitises, toutes sortes de remplissages, et pouvait les obtenir.
1: Et également y arriver.
0: Nous nous trouvons donc dans une époque très particulière. Le monde entier est dans le désespoir, dans la dégradation, dans l'impuissance, sans direction. Et nous, nous ressentons que oui, nous avons une force en main, nous avons un bâton en main, et avec lui, nous pouvons parvenir au but. C'est une grande grâce. Et la vérité, c'est qu'ensuite, nous devons payer pour ça. Chaque détail que le Créateur nous organise maintenant sur le chemin, comme une sorte de remise, un prêt, un crédit, c'est cela la condition. Adressez-vous à moi et je rembourse. Ça veut dire que tu peux prendre, comme nous l'avons étudié dans La paix dans le monde. Oui. Le commerçant tient son registre dans l'article La paix. Ah, je peux rentrer dans le magasin, je peux prendre, mais là, tout est écrit. Et je sais ce que c'est écrit. Je devrais payer ensuite, mais pour le moment, je peux prendre à crédit. Alors nous devons payer ensuite. Le fait que dans le monde, que le monde soit dans le désespoir, que toute ma vie soit dans le désespoir, et que moi-même je ne cours pas après cette agitation pour chercher la vie, c'est le Créateur qui me donne intentionnellement de si bonnes conditions. Il m'amène vraiment au groupe, il me donne tout, fait ceci et cela. Pour ça, nous devrons rendre. Mais plus tard, en attendant, utilisons-le. L'essentiel est de parvenir au premier point de connexion. Et le seul sens de la sonnerie brisée, le poète nous fait entendre « éveil », c'est-à-dire que tu réalises des premiers contacts avec la Sainte Shrina. Et sonne l'alarme, car par cela tu provoques une grande souffrance sans équivalent dans le sens d'un profond gémissement, car au moment où l'homme souffre, que dit la Shrina ? Ça veut dire que si l'homme ne peut pas avancer et ressent une souffrance sur le chemin, et non, même au moment de la descente, de la chute, du désespoir, et même au moment de la montée, il ressent malgré tout qu'il se trouve dans la joie. Il ressent toujours le bâton dans sa main. Le bâton en main, ça veut dire précisément dans des descentes, dans les montées. Tout va bien, mais dans la descente, il ressent que la descente vient afin que je m'élève au-dessus d'elle. C'est une aide encore plus grande que la montée, car ici, je surmonte la descente, le désespoir, la confusion, la froideur du cœur, le fait que je ne veux pas me connecter, que j'en ai pas envie, que j'en ai assez, que je suis fatigué. Il ressent que c'est l'occasion de s'amener un peu plus loin, de gagner l'effort. Car au moment où l'homme souffre, que dit la Shrina, s'il souffre du chemin, s'il ne veut pas avancer, désespoir, abandonne, alors ce lieu où le Créateur doit se révéler descend, descend. Le groupe entier descend. Et alors, ça provoque une descente générale. Chacun doit comprendre. Il n'a aucun compte à faire avec lui-même. Dans la spiritualité, nous arrivons comme un seul cli. Le compte est que le Créateur nous amène tous au groupe. Au groupe mondial, avec tous les amis qui se trouvent maintenant partout dans le monde. Ce sont encore des milliers.
1: Plus les femmes.
0: Et les femmes avec nous.
1: Alors,
0: le compte est que chacun est responsable, car dans la spiritualité, il n'y a pas de partiel. Un seul ou tous, même importance. Importance égale. C'est pourquoi chacun doit comprendre que au moment où il désespère, tombe, il ne corrige pas seulement lui-même. Plus d'un instant dans cet état. Un instant, le Créateur le donne. Après cet instant, l'homme doit s'éveiller et commencer à se renforcer. Sinon, il provoque pour la Shrina, c'est-à-dire pour tout le groupe, une descente. Et pourquoi fais-tu cela? C'est afin d'anéantir tout ce qui nuit. Car la justice du juste ne le sauvera pas au jour de sa faute. Peu importe à quel point l'homme était grand et fort, au moment où arrivent les perturbations, il devient comme quelqu'un qui commence, comme s'il n'avait jamais été dans l'étude, dans le travail, dans la connexion avec le groupe, et les perturbations arrivent comme au premier jour où il est arrivé. Vraiment ainsi. Après 10 ou 20 ans dans le travail du Créateur, il est déjà sur l'échelle des degrés et avance.
1: Que
0: nous avons dit Rabbi Shimon, quand il est arrivé au premier degré, avant la fin de la correction, au tout dernier degré, qu'il se ressent comme Shimon du marché. Ça veut dire comme s'il n'avait jamais commencé, comme s'il n'avait rien, les mêmes questions. C'est simplement
1: intéressant,
0: car l'homme tombe de tous les degrés jusqu'en bas. Et alors, il n'a pas de questions sur pourquoi le système est ainsi avec Aranpin, avec Zeranpin, avec Abba Veima et Yashut. Il n'y a plus tous ces degrés. Il tombe au degré où il demande pourquoi travailler? Je ne peux pas. Tout est effacé. Dans la descente, tout est effacé.
1: Et c'est comme si...
0: Comme s'il n'avait jamais commencé. Combien d'efforts il a donné, combien il a gagné. On le lui dissimule.
1: Il n'a plus rien.
0: Il n'a rien.
1: Qui es-tu ? Qui tu es ? Pour qui tu te prends ? C'est comme si on ne vous connaissait pas. Et c'est comme ça qu'on se ressent. Comme si on ne le connaissait pas. Comme s'il n'avait jamais...
0: Comme si personne ne le connaît, comme s'il ne connaît rien lui-même. Et pour celui qui connaît toutes les choses dissimulées, la mesure du désir qui est dans le cœur de l'homme pour sa proximité est révélée, ça veut dire que selon le système, nous devons comprendre, nous arrivons à un certain niveau avec la lumière, alors la lumière agit sur nous. Nous arrivons de nouveau à des nouvelles sphérotes, mais jusqu'à ce que nous arrivions à elles, la lumière agit encore. Il n'y a pas de partiel. Elle ne peut pas agir sur moins de 10 sphérotes, car elle n'a pas de Keter Amalchut, tout le cli. Elle n'a rien sur quoi se révéler, car c'est la dernière Malchut qui se révèle, le désir de recevoir, qui a reçu en lui toutes les 9 sphérotes et maintenant dans le but de donner. Et il est encore possible que Dieu nous en garde, qu'il s'interrompe. C'était la lecture. Bravo. Si l'homme ne révèle pas le dernier effort, aucune révélation ne peut arriver. C'est pourquoi le Créateur multiplie ses premiers contacts, c'est-à-dire les commencements des unions. Et si l'homme entend la voix du Créateur, dans le sens de « le Créateur est ton ombre », comme susmentionné, il se trouve alors qu'il ne tombe ni ne descend du fait de l'intensification de la souffrance des premiers contacts, car il voit et entend que la Sainte Shrina souffre elle aussi dans la même mesure du fait des languissements qui se multiplient. Le Rav, il commence à s'identifier au groupe. Il commence à prendre sur lui la responsabilité de ce qui lui provoque, du fait que réellement tout dépend de lui. Et ça provoque en lui une obligation et un besoin dans le travail.
2: De toute façon, il se trouve qu'il se renforce une fois.
0: Il se trouve donc qu'il va et se renforce une fois après l'autre avec davantage de languissement jusqu'à compléter le point de son cœur dans un désir entier, pas un lien fort qui ne vacillera pas. Non, pardon, par un lien fort qui ne vacillera pas. Si le groupe aussi agit sur lui par l'esprit général, c'est la route entre nous. Et s'il se crée malgré tout toutes sortes de soutiens, l'étude, la diffusion,
1: il enseigne,
0: il fait quelque chose, ça veut dire qu'il essaie de s'amener dans un lien le plus étroit possible avec cette atmosphère qui le fait avancer, qu'elle lui rappelle, qu'elle le tire continuellement, alors il avance plus vite. Il reste peu de temps dans les descentes, seulement un instant, pas davantage.
1: C'est ce qui est dit
0: comme Rabbi Shimon Bar Yochai, de mémoire béni, a dit dans l'Hydra, « Je suis à mon bien-aimé et son aspiration est vers moi. » Et le Rav, alors le Créateur se révèle dans le clé général de la société du groupe.
1: Et c'est comme ça que le Créateur se dévoile dans l'homme.
0: Et c'est révélé dans le cri de l'homme.
1: Dans ce monde, avec un lien, je me suis connecté
0: tous les jours, j'étais connecté à ce monde. Et à cause de cela, sur moi, le désir. Jusqu'à ce qu'ils connaissent que tous les mystères soient témoignés. Il y a des petits problèmes de transcription. Ils reviennent. C'est pourquoi il mérite de ramener le Hei au Vav pour l'éternité, c'est-à-dire l'achèvement de l'union et le retour de la couronne à son état ancien, qui est le sens de la grande sonnerie. Alors le Créateur se révèle dans le cli général de la société du groupe.
1: Tout ça, c'est pas...
0: Texte. Et tout cela, par les forces et les vertus des sonneries brisées, car elles ont anéanti tout ce qui nuit et ne retournera plus à sa folie. Le Rav. Ça veut dire que tout le mérite vient par le surmontement du désespoir, de la confusion, des frustrations, de toutes sortes de faiblesses. C'est ainsi qu'on avance. Ça veut dire que nous devons seulement accélérer le temps, que chacun soit très sensible, comme tic-tac, tic-tac, tic-tac, à toutes sortes de changements qui le projettent un peu. Il commence à revenir. Un peu, il commence à revenir. Et ce travail demande beaucoup de patience, de persévérance.
1: De persévérance et de soutien.
0: Un soutien extérieur. Une organisation de la journée et une organisation intérieure de l'homme. Mais en tout, nous accélérons les temps. Celui qui se détache du chemin, bien sûr qu'il ne peut pas revenir après 10 ans et dire « Alors quoi de neuf ? Où est-ce qu'il me revient ?» Ça c'est clair. Mais uniquement s'il investit lui-même, chacun possède de sa propre mesure la quantité qu'il doit traverser, et quand il termine, il parvient à la révélation. Et alors, il mérite la reconnaissance complète dans une union qui ne cesse pas dans le sens de la raison. Et il voit que toute la difficulté qui lui est venue après dans la multiplicité des temps n'était que pour connaître. Et c'est le sens de « en ce même temps », c'est-à-dire celui qui est connu de ceux qui connaissent les choses dissimulées, car les temps ont produit en lui cette vertu qu'il demeure dans sa justice pour l'éternité. Ça veut dire qu'au total, tout ce qu'il a traversé, il l'a traversé afin de construire en lui le cli. Et la vérité, c'est ainsi que c'est dans le monde entier avec chacun. Seulement celui qui veut accélérer le développement, celui qui veut avancer dans la compréhension, dans la reconnaissance, en comprenant ce qui se passe, en ressentant ce qui se passe, en étant avec la force supérieure, dans une réciprocité, dans un travail commun, avance les yeux ouverts et n'est pas simplement ballotté par le courant. Alors, il avance vite. En une seule incarnation, il parvient à l'entrée dans la spiritualité et alors, il y reste et continue. Cependant, celui qui ne le fait pas doit de nouveau commencer dans le travail de notre monde. Mais lui non plus ne revient pas à l'état précédent où il avait commencé l'incarnation précédente. Il revient à une incarnation, mais déjà à une autre époque, dans d'autres conditions. Ça s'appelle que il continue à avancer, mais il continue à avancer dans ce monde, seulement dans des conditions différentes. Cependant, celui qui parvient à la révélation spirituelle continue déjà la révélation spirituelle et de jour en jour, il monte et monte dans les degrés sans même être revêtu. Ou s'il doit être revêtu, ce n'est déjà plus important pour lui car il sait déjà où il se trouve. Le monde devant lui, c'est le monde spirituel.
1: Alors, c'est comme ça que nous...
0: Alors voilà comment nous avons parcouru la lettre. Ici, le Rabash écrit l'entrée de la gestation, Hibour. Le début de l'entrée dans le travail du Créateur est l'aspect de Hibour, c'est-à-dire qu'il annule l'aspect de sa propre essence et entre en Hibour dans le ventre de la mère, c'est-à-dire qu'il annule l'amour de soi, appelé Malchut, dont l'aspect originel est appelé désir de recevoir dans le but de recevoir. Sa malchoute est appelée ainsi, corrompue, inverse, et de la véritable malchoute de Kdusha, c'est le Rav qui parle. Et alors il entre, s'il annule cela, dans l'aspect des kelim de don, appelé aspect de Bina. C'est également Malchut, mais cela s'appelle ainsi. Nous sommes toujours uniquement dans Malchut, mais Malchut qui monte au degré de Bina.
1: Autre, de plus.
0: Et Rabash écrit encore. Cet homme voyait vraiment jusqu'à notre époque. Il a écrit pour nous, pour ici.
1: Une prière complète.
0: Et quand l'homme a décidé dans son cœur d'une annulation complète, alors il demande au Créateur de l'aider à la faire sortir, de la puissance à l'acte, c'est-à-dire que bien que dans l'aspect de la puissance de la pensée, du désir, il voit que le corps n'accepte pas qu'il annule tous ses désirs devant le Créateur, et non pour son propre bénéfice, alors elle doit prier le Créateur de l'aider à vouloir annuler devant lui tous ses désirs, qu'il ne lui reste aucun aspect de désir pour lui-même. Et cela s'appelle une prière complète, c'est-à-dire que son désir et que le Créateur lui donne un désir entier, sans aucun contrepartie pour lui-même. Et il demande que le Créateur l'aide à toujours rester avec sa justice. Le Rav commente. Ça veut dire que il demande l'adhésion, l'annulation et l'adhésion. Et si nous faisons cela ensemble dans le groupe, nous avons les forces pour cela.
1: Je n'ai aucun doute.
0: Cette fois, je vois si réellement des hommes qui comprennent tous sont concentrés, tous sont connectés, tous sont ainsi
1: sous pression. Continuons.
0: Alors continuons et surtout, je rappelle et demande encore une clarification chez chacun dans l'annulation devant le groupe.
1: On passe aux questions.
0: Passons aux questions.
1: Oui. Où est les micros? Où sont les micros?
0: Où sont les microphones?
1: À côté de la caméra. Eli.
0: Rav, je veux peut-être parler au nom de tous. Nous sommes venus ici car nous sommes dans un grand désespoir. Ça ressemble pour chacun à la nuit.
1: Nous sommes dans un grand désespoir.
0: Ça ressemble pour chacun. Ça ressemble pour chacun à la dernière ligne droite, à la dernière fois, à la dernière station pour chacun de nous qui est venu ici.
1: Pour chacun d'entre nous. J'ai une question.
0: J'ai maintenant une question. Dis-moi, s'il te plaît, dit le Rav. Il y a
1: une loi
0: de connexion entre les lumières et les kélim. Cette loi dit que entre la lumière et le kli, il doit y avoir un désir
1: égoïste
0: qui éloigne la lumière du kli et un désir dans le kli de donner que le kli acquiert afin de les relier. Alors la lumière se révèle à l'intérieur du clé. Ça veut dire qu'il faut une aviout, sur l'aviout un tzimtzum, puis un massar, une lumière réfléchie, et alors la lumière directe se revêt dans la lumière réfléchie et dans l'aviout. C'est ce que nous étudions. C'est une loi donnée que le Créateur ne transgressera pas au début de la création, jusqu'à la fin de la création. Je ne suis pas opposé à ce que vous vous asseyiez maintenant, écriviez une lettre au Créateur, comme les femmes vous ont écrit. Oui. Nous exigeons ceci, ceci et ceci. Inverse les lois de la création, sinon nous te méprisons, nous ne sommes pas d'accord, toi à droite et nous à gauche ou l'inverse, s'il vous plaît.
1: Vous pouvez faire ça,
0: mais c'est bien que tu dises, nous sommes venus recevoir ce qui nous revient. Si ça nous revient, Je suis certain que votre revendication est juste et que ça vous revient. Mais la question est, si ça vous revient, avec quoi payez-vous pour recevoir?
1: La question
0: est, dans le désespoir, il y a une bonne exigence, mais il y a aussi un tel adoucissement à l'intérieur du désespoir qui brouille l'exigence et ce ressenti du manque se perd.
1: Qui rend flou.
0: Comment ne pas perdre à l'intérieur de cet adoucissement, ce manque?
1: Tout devient flou. C'est pas vrai.
0: Ce n'est pas juste.
1: Si, j'essaie.
0: Si j'aspire et je veux,
1: et tout d'un coup,
0: et soudain, cette aspiration se dissout ainsi.
1: Et t'adoucis.
0: S'adoucit.
1: Devient
0: douce, bonne. C'est le signe que j'ai terminé de l'utiliser.
1: Et maintenant,
0: un nouvel état me revient. Il ne faut pas désespérer de ce que nous ressentons, car c'est une série d'états que nous traversons. Je ne dois jamais me mettre en colère contre l'état donné. Disons que je m'arrête avec un chronomètre. Qu'est-ce que je ressens maintenant? Ce ressenti vient d'en haut, du Créateur. Ce ressenti est pour le bien. Ce ressenti m'oblige à y réagir correctement.
1: À y répondre correctement.
0: Et maintenant, je dois penser à la manière dont je réagis.
1: J'ai réagi.
0: J'y ai réagi. Non pour moi-même, mais pour la connexion du groupe, pour l'unir afin de révéler le Créateur, c'est-à-dire corriger le cli et le remplir de lumière. Par cela, nous lui donnons du contentement. J'ai ordonné ces choses dans le ressenti.
1: J'ai essayé.
0: Dans l'intellect, j'ai essayé autant que possible de réaliser, de les faire adhérer à l'intérieur du groupe et à l'intérieur du groupe le Créateur, et je provoque tout cela. J'ai terminé l'action. Et il m'arrive comme une douce tranquillité. Alors quoi? Ça ne veut pas dire que ce n'est pas bon. C'est le signe que j'ai fait une action correcte. Et maintenant, dans un instant, je recevrai
1: autre chose.
0: Il ne faut pas désespérer à cause de ça.
1: L'essentiel,
0: c'est de recevoir tous les états comme venant du Créateur. Je suis le premier, c'est écrit. C'est tout. Nous devons seulement nous soucier de la réaction correcte. C'est comme lorsque je joue avec un petit enfant. Je lui donne constamment toutes sortes de choses. Il ne sait même pas ce que je lui organise et j'attends de lui une réaction correcte. Il se trompe, d'accord. Mais il a essayé, il a donné des forces, il a tellement voulu, il n'y est pas arrivé. D'accord. Alors je l'aide un peu, d'une certaine manière, pas directement. D'une manière ou d'une autre, jusqu'à ce qu'il découvre, malgré tout, l'action correcte.
1: À faire la bonne action.
0: Quand je vous regarde aujourd'hui, je vois quelque chose s'est réellement produit. À mes yeux, c'est un miracle. Que pour la première fois dans l'histoire, des milliers soient assis partout dans le monde, et derrière eux encore des femmes, et que tous discutent de comment sanctifier le Créateur, comment parvenir à la connexion avec lui. Et sous cette forme, nous parlons d'annulation, de vraiment, je ne sais pas comment le dire. Vous ne ressentez même pas à quel point une seule petite pensée que l'homme puisse penser ainsi était déjà au-dessus de tout ce monde, de tous ces milliards d'années de développement. Nous n'avons aucune force pour apprécier cela. Alors le fait que vous soyez dans une exigence, c'est juste. Mais l'exigence est face à une loi spirituelle. C'est une loi de la nature. Si nous amenons à ce qu'elle se révèle, elle se révélera. Sinon, non. Les conditions doivent être posées à chacun. Et non au Créateur, c'est réellement une loi. Combien de fois en avons-nous parlé? La loi entre les lumières et l'équilibre est une loi. Ce n'est pas un désir qui voudrait ainsi ou autrement. Une telle chose n'existe pas. Comme il écrit, c'est un ordre dans la définition de la sagesse de la Kabbale. C'est un ordre d'enchaînement qui s'enchaîne de haut en bas selon des lois fixes et absolues. Et cet enchaînement parvient jusqu'à nous. Afin que nous le réalisions pour la révélation du Créateur aux êtres créés dans ce monde. Mais selon des lois fixes et absolues.
1: C'est pourquoi
0: notre réaction, nous exigeons de toi, c'est très bien. Mais sinon, nous, ça, ce n'est vraiment pas selon la loi. On ne peut pas faire ça envers une loi.
2: C'est comme
0: sauter du 10e étage. Tu demandes à exiger que la force de gravité n'agisse pas sur toi. Comment? Il n'y a pas de miracle. Il n'y a pas de miracle. Seulement le travail, mais il est possible de prendre indirectement. C'est-à-dire que maintenant, je peux prendre, utiliser cela et rendre plus tard. Et c'est ce qui nous arrive. Nous sommes dans le groupe, dans la diffusion, dans l'étude. Le monde entier de nous est dans le désespoir.
1: Nous avons des opportunités.
0: Nous recevons toutes sortes d'opportunités, quelque chose à faire. Nous avons malgré tout trouvé le temps et les moyens de nous rassembler ici du monde entier. J'ai aussi vu les femmes il y a cinq jours à leur congrès. 2500 femmes de toutes sortes de pays.
1: D'Australie.
0: D'Amérique du Sud, de toutes sortes d'endroits.
1: Alors,
0: il faut seulement remercier le Créateur pour ce qu'il fait pour nous. Qui nous donne malgré tout un tel crédit.
1: Oui, s'il vous plaît.
3: Спрашивали Творца, чтобы он нам помог сказать, какую нам просьбу внутри.
0: Maintenant, chacun de nous a demandé qu'il nous aide à formuler la demande. Quelle demande devons-nous avoir? J'ai compris que ce n'est pas seulement que je ne peux pas lui parler. Je n'ai même pas le premier mot avec lequel je peux m'adresser à lui sans même parler d'une quelconque prière, ça c'est déjà trop.
1: Alors une prière, c'est bien plus trop, Rav.
0: Je ne sais pas, je ne pense pas que ce soit ainsi. Il est le Créateur, il nous organise, il nous dirige, il fait tout,
1: il est un. À part lui,
0: je n'ai personne d'autre vers qui me tourner. En dehors de lui, il m'a créé. Il m'a donné l'intellect et le ressenti. Il m'a donné la connaissance qu'il fait tourner toutes choses.
1: Si, il a tout fait pour. Il fait tout pour moi.
0: Moi aussi, il m'a donné la connaissance que je peux m'adresser à lui. S'il fait tourner toutes choses pour moi. Et il m'a donné l'intellect pour m'adresser à lui, alors adressons-nous à lui. Tu as quelque chose à dire sur ta vie, une demande, car c'est lui qui te veut la façonne, dis-le-lui.
4: Hi Rav, could you please tell me, what is the difference between...
0: Pouvez-vous me dire, s'il vous plaît, quelle est la différence entre un désir et une intention?
1: Il y a en moi un désir.
0: Il y a dans le désir
1: qui est appelé,
0: ce qui est appelé
1: désir.
0: Malchut de Insof. Un seul très grand désir. Ce désir se révèle en moi dans une toute petite mesure, très très très petite. Je me ressens exister à l'intérieur de ce désir. Tous les processus qui se produisent dans ce même désir. J'appelle ça moi et mon monde. Ce désir qui est le mien se divise en minéral, végétal, animal et homme. Dans le minéral, je ressens tout l'univers. Dans le végétal, en moi, je ressens la terre et les plantes qui sont dessus. Dans l'animal, je ressens tous les animaux. Et dans le parlant, je ressens tous les êtres humains. C'est mon petit désir par rapport à l'ensemble du désir d'Ein Sof. Le plus petit, il n'y en a pas de plus petit.
1: Si
0: sur ce désir, je fais un tzimtzum, ça veut dire que je ne voudrais absolument pas utiliser ce désir. Je n'ai rien à faire avec ce monde, je n'ai rien à y vivre, il n'y a rien de particulier en lui. Je ne le veux pas, mais je suis prêt à l'utiliser sous une forme où il m'aide à m'élever au-dessus de lui.
1: Alors,
0: qu'est-ce qui se passe? Que je commence à recevoir un désir plus grand.
1: Plus grand. Qu'est-ce que c'est plus grand?
0: Pour tout. Qu'est-ce que ça veut dire plus grand? Pour toutes sortes de
1: nouveaux discernements.
0: Pour ce que nous appelons la spiritualité. Savoir ce qu'il y a au-delà de cela, quelle force agit autour de ce monde, ce qu'elle veut de ce monde et de moi. Je commence à penser à cela.
1: D'où ça vient?
0: Du fait qu'un désir un peu plus grand se révèle. Il y avait un désir petit dans lequel je vivais et ressentais à l'intérieur du désir le minéral, le végétal, l'animal, les êtres humains. Le fait que je vivais à l'intérieur de ce désir est appelé ce monde. Maintenant, autour de ce désir, une couche supplémentaire de désir s'est révélée.
1: Je ne sais pas comment dire une couche.
0: Je ne sais pas comment dire ça en hébreu.
1: Comment dire en hébreu? Comment? Comme un bégel. Non, alors, comme un bégel.
0: Bref, un cercle encore plus grand. Alors, à l'intérieur de ce désir, je ressens que autour de ce monde, il y a des forces qui agissent sur le destin de ce monde, sur tous ceux qui s'y trouvent et aussi sur moi, et qui amènent ce monde à toutes sortes d'états. Les scientifiques découvrent soudain que nous sommes dans une sorte de monde étrange, particulier, pas comme auparavant, mais avec davantage de dimensions, davantage de forces, quelque chose de différent, relatif, et ainsi de suite. C'est encore un désir qui se révèle. Alors, dans ce désir, je commence à penser, il n'y a pas seulement notre monde, peut-être que d'autres mondes existent, peut-être qu'ils existent sous toutes sortes de formes, et ainsi de suite, nous le voyons, on écrit ainsi dans toutes sortes d'endroits, sur toutes sortes de fantaisies. Ça veut dire que nous sommes toujours à l'intérieur du désir. Et ce désir, tout le temps, se révèle davantage. Quand il se révèle davantage, le petit désir dans lequel nous trouvons diminue, commence à se vider, commence à perdre son caractère unique, ses qualités. Et c'est ainsi que... Et c'est ainsi que nous avançons. Cependant, nous avons en nous les moyens de révéler la couche supérieure, la force qui agit dans ce qui est acté. Les autres êtres humains ne pensent pas que à ce qui est acté. Nous sommes actés. Est-ce que quelqu'un agit sur nous ou non? Ça ne nous intéresse pas. L'essentiel est de nous sentir bien. Pour nous, non. Pour nous, ce n'est pas important de nous sentir mal ou bien. Ce qui est le plus important, c'est de ressentir qui agit sur nous, de le connaître.
1: Oui. Une question rapide encore.
0: Rapidement. Comment est-ce que je peux utiliser mon cœur et mon désir pour faire grandir le désir?
1: Si
0: j'utilise correctement ce qu'on m'a donné, l'intellect et le ressenti grandiront en moi. Je dois utiliser correctement ce qu'on me donne. Alors, on me révèle davantage.
1: Il n'y a pas d'autre.
0: Il n'y a pas d'autre voie.
1: Je vois dans... On n'abandonne pas l'intention, même dans le monde entier, en dépit...
5: Nous ne quittons pas les intentions, n'est-ce pas? Tous les avis dans le monde également. Continue.
6: Je viens
5: du CLI britannique. Nous sommes surtout un cours virtuel.
6: We've had some few mirror congresses.
1: Nous avons eu plusieurs congrès miroirs.
5: Nous avons eu quelques congrès miroirs et certains d'entre nous participent de temps en temps à des congrès de Grande-Bretagne.
6: Moments in order to maintain the importance of the goal, because in a virtual group sometimes it's very cold.
1: Est-ce que c'est correct?
5: Est-ce que c'est juste pour nous dans l'état qui vient de décrire de recréer de temps en temps ces moments, ces moments, car dans un cours virtuel, parfois c'est très froid intérieurement. Recréer dans le sens où il regarde encore dans les archives, disons un congrès, des congrès précédents.
1: C'est ça ce que tu veux dire?
5: C'est ça? Oui, quelle forme recréer?
6: Go and revisit again, or if you've had a virtual a mirror congress in the UK, is it good to go back and watch it again in order to...
1: De regarder à nouveau ce congrès quand il sera fini ou les congrès précédents.
5: Du fait qu'ils ont si peu d'occasions de se rencontrer, ils demandent s'il est possible de regarder une leçon, mais dans un congrès miroir, c'est de revoir encore un congrès comme celui-ci, qui a déjà lieu. Il est possible que ce soit aussi dans le congrès miroir, je ne sais pas, mais notre congrès, certainement oui. Voilà. Dans un congrès miroir, regardez notre congrès. Disons qu'il faut un congrès miroir avec moi, alors revoir ce congrès. Disons,
1: oui,
5: certainement. Ici, il y a une inclusion générale, beaucoup d'hommes s'incluent pour moi, c'est ce que nous atteignons. Et nous espérons atteindre certainement ce que nous voulons avant la fin de ce congrès. Mais certainement, malgré tout, comme je le dis encore, nous n'avons jamais été à un tel degré d'unité, de connexion et d'exigence correcte. Ça vaut la peine de repasser dessus, d'écouter encore et encore.
1: Cher Rav,
6: my friend there asked my question almost exactly.
1: Vient à peine de poser la question que je me posais. J'arrive à m'imaginer à voir les gens qui regardent le congrès virtuellement. Je peux les voir, nous regarder. Et ils n'ont pas de groupe. Et ils sont par eux-mêmes. Comment pouvons-nous leur donner le désir? Ne serait-ce que brièvement.
5: Il ressent presque exactement la même question que l'ami vient de poser. Il veut l'affiner. Il peut réellement voir, imaginer comme un homme qui regarde seul, virtuellement, sans comment les amis nous regardent maintenant. Et comment il est possible de leur transmettre le ressenti que nous vivons maintenant pour qu'ils croissante, ce groupe. Nous nous souvenons tout le temps et nous pensons continuellement que nous sommes tous ensemble. J'ai ressenti clair qu'ils sont avec nous. Ça, d'un côté, d'un autre côté, ils doivent être dans le désir de se connecter avec nous.
1: Si
5: les désirs de notre côté et de leur côté se connectent, il n'y a aucune raison qu'ils reçoivent moins que ce que nous recevons ici.
1: Plus particulièrement,
5: surtout s'ils ne peuvent pas venir au congrès. S'ils peuvent, alors le Créateur leur a organisé les possibilités, mais ils les méprisent. S'ils voulaient vraiment venir, mais ne le peuvent pas, du fait que le Créateur n'aura pas organisé la possibilité de venir ici. Alors rien de tout de ce que nous traversons ici ne leur manquera, ils le recevront. Pendant le congrès des femmes, j'étais dans ma ville à Sochi et 20 femmes se sont réunies pour un congrès miroir.
1: Avant le début.
5: Je suis rentré dans voir si tout allait bien, quelques consignes pour que les hommes n'entrent pas.
1: Elles m'ont
5: chassé de la salle et le ressenti que j'ai eu était semblable à celui où tu te tiens devant une maternité en attendant que ta femme accouche. C'était un ressenti très aigu de ce manque. Ce que je ressens maintenant, je ressens une puissance, mais d'une certaine manière, c'est plus... Comme moins aigu. Lisse, rond.
7: Il manque
5: quelque chose de tranchant.
1: Est-ce que
5: je dois m'en préoccuper, plutôt l'ignorer? Le manque des femmes est beaucoup plus grand que le manque des hommes. Et c'est un manque constant, un manque qui subit beaucoup moins de changements que chez nous. Il est beaucoup plus constant. C'est conforme à la nature de la femme. Elle ne change pas de direction d'un instant à l'autre dans le monde comme un homme qui est comme un enfant courant d'un coin à l'autre. Tu vois aussi dans le comportement des garçons et des filles. Les filles sont davantage... constante. Il y a de toutes sortes. On peut envier chacun. Mais nous devons voir à partir de ce que nous avons et comprendre que s'il m'a créé ainsi, sous cette forme, avec ces qualités, alors je dois précisément m'améliorer grâce à elle. Je n'envie pas une femme. Je dois savoir ce que je fais pour parvenir à ma correction. Qu'est-ce que ça me donne si je l'envie? Est-ce que je sais même si nous connectons, nous connecterons à l'intérieur de notre connexion toutes ces qualités qui sont miennes, les femmes, les hommes, tout ensemble. Tout dépend de la connexion, alors il ne me manquera rien. Je ne dois pas venir au degré de l'homme depuis ma racine personnelle actuelle. Alors je ne me mets pas à la place de personne. Et je ne veux que personne vienne à ma place. Je suis obligé de réaliser seulement moi-même.
1: Moi aussi,
5: non plus, je ne les envie pas, mais je ne ressens pas maintenant la même crainte que je ressentais alors. D'accord. Une fois, je t'amènerai à un congrès de femmes. Tu t'assieras là et tu pleuras. C'est très bien. Je t'inviterai. Je dis encore, ce que tu dis est juste, car une grande masse de femmes peut agir ainsi sur l'homme au point que nous sommes construits pour être impressionnés par les femmes. Nous sommes construits Ainsi, regarde à la maison à quel point une femme est capable de faire de son homme un chiffon, ce qu'elle veut.

0: S'il nous donne des pensées, les implante en nous et nous a rassemblés ici, alors probablement il s'est déjà revêtu en nous, seulement sous une forme inverse.
1: C'est un ami.
0: Si l'ami me serre dans ses bras, si j'ai une pensée que le monde me révèle, ça veut dire qu'il m'envoie des pensées. Alors qu'est-ce qui manque? Il manque de ressentir qu'il est ici entre nous, qu'il nous a rassemblés, qu'il nous aime. Ressentons cela.
1: Entre nous, il nous a rassemblés ici, il nous aime. Alors, ressentons tout ça. C'est clair que le
0: Créateur... Certainement, le Créateur est dissimulé entre nous, il est présent et nous nous trouvons dans le monde d'Ensof, mais nous devons réellement le ressentir, le révéler. C'est seulement là qu'est le problème.
1: Docteur
0: Elezarov, s'il vous plaît.
1: J'ai une question.
0: J'ai une question, peut-être poser encore une fois la question que vous avez, le garçon de Sotieto, mais peut-être d'un autre angle. Il y a 4 jours, il y a eu le congrès des femmes. Elles sont devenues une seule mère primordiale.
1: Maintenant,
0: nous avons un congrès d'hommes. J'espère que nous pourrons devenir un seul père primordial.
1: Il demande.
0: Et s'il est possible de prolonger ce rassemblement, ou les femmes, ou les hommes, et ensuite tous ensemble.
1: Congrès les hommes, de femmes, congrès hommes, puis après tous ensemble. Comme une espèce.
0: Comme une sorte de résumé, quelque chose de qualitatif qui pourrait vraiment exploser au bon sens du terme.
1: Je ne sais pas.
0: Je ne sais pas. Je n'avais pas pensé à un congrès de femmes.
1: Mais
0: soudain, j'ai ressenti qu'il devait avoir lieu. Et je vais selon ce qui se révèle en moi après l'avoir vérifié. Est-ce que ce n'est pas simplement une pensée comme ça? Ah, faisons comme ça. Et le jour après, on oublie complètement de quoi on a parlé, ce qu'il y avait... Avec tant d'ardeur, il y a beaucoup de choses comme ça, mais ici, ce qui appartient à l'intériorité du groupe se clarifie depuis la révélation des Kélim. Et j'ai ressenti qu'il devait avoir lieu. Sans cela, nous n'aurions pas de pression et les femmes. Enfin bref, ce qui manquait avant tout, encore plus que notre congrès dans l'Araba, il manquait un congrès des femmes.
1: Et
0: c'est pourquoi j'ai commencé à en parler.
1: Faire un congrès
0: commun. Pour le moment, je ne sais pas. Je ne ressens pas que c'est nécessaire et que nous sachions quoi en faire, sous quelle forme l'organiser, pour que ce que nous organisons soit
1: quelque chose de correct.
0: Certainement juste.
1: Il faut
0: réfléchir.
1: On verra.
0: Nous verrons.
1: Pour l'instant,
0: je ne sais pas. Tu as raison. Il doit y avoir un congrès commun sous une certaine forme. Mais comment? Je pense que ce congrès commun devrait être comme au Mont Sinaï, où se tient autour de la montagne, autour de toutes les réflexions, les problèmes, les difficultés, les confusions, tout. Mais avec tout cela, nous sommes obligés de parvenir à la votre question, quoi qu'il arrive. Ça, c'est le congrès, le rassemblement de tous. Alors, espérons que nous l'organiserons ainsi.

0: Rav qui est mondial, les amis.
1: Hier matin,
0: j'ai ressenti une telle lourdeur. J'ai ressenti un désir immense sous la forme la plus difficile.
1: J'ai pleuré.
0: Et ce matin, des larmes ont aussi coulé, mais des larmes d'un autre type, des larmes de joie. Alors voici ma prochaine question. Quels sont ces deux types de larmes? Celles d'hier, celles d'aujourd'hui?
1: Qu'est-ce que c'est que ce genre de larmes? Quels sont les deux genres de larmes qu'il y a? Les
0: larmes hier, c'était la lourdeur, aujourd'hui, la joie.
1: Il y a
0: des larmes de joie, des larmes de désespoir. Quand l'homme s'apitoie lui-même, il pleure.
1: Quand
0: l'homme est heureux, il y a aussi des larmes de joie. Les larmes sont un excédent qui ne peut pas se revêtir dans l'équilibre. C'est pourquoi cet excédent peut venir aussi des lumières comme d'équilibre. Un excédent par rapport à l'équilibre entre les deux. Alors,
1: qu'est-ce que je
0: peux te dire? Bien?
1: C'est bien, pleurer c'est bien.
0: Les larmes c'est bien.
1: La porte des larmes.
0: La porte des larmes. Il y a tant
1: de
0: souffrance dans l'homme, de tels excédents, que ça devient une porte pour entrer dans la spiritualité.
1: Encore un peu.
0: Peut-être qu'il pleura encore ce soir et demain matin, et alors peut-être, oui, ce sera déjà suffisant.
1: Ma deuxième question.
0: La deuxième question, nous venons d'aller dans le désert. Nous, tous les hommes, ensemble, nous sommes allés à l'intérieur du désert. Nous sommes tenus là.
1: On savait automatiquement quoi faire. On était comme un corps, chacun savait.
0: C'était ressenti comme une cellule, un seul corps.
1: Chacun faisait automatiquement ce qu'il devait faire.
0: Chacun faisait automatiquement ce que tout le corps voulait qu'il fasse. Ce type d'action, une telle sensibilité, c'est le type de connexion que nous devons atteindre. Parlons énormément de connexion.
1: Et pas
0: seulement dans une telle action, dans la connexion quotidienne les uns avec les autres. Comment est-ce qu'on parvient à une telle chose?
1: Peu importe.
0: On est sorti quelques mètres de la porte, on est sorti et on a chanté quelques chansons. Je dis pas que je méprise, mais l'essentiel se réalise au niveau des cœurs. Si doit être accompagné d'actions physiques, d'accord, oui, on le fait aussi, mais sinon, non. Les kabbalistes ne parlent jamais d'actions physiques, ce n'est pas important. Ils parlent des efforts au niveau du cœur, des efforts spirituels. Nous, les petits, on a quand même besoin de réaliser des actions corporelles. Tout ce qui peut réveiller, ça peut être de la musique, ou alors une seuda, et encore toutes sortes de choses. Tout. Mais finalement, on voudrait à travers toutes ces actions réveiller le cœur.
1: Et donc, si tu me demandes,
0: les kabbalistes, auparavant, ne sortaient même pas de leur
1: grotte
0: et on fait des choses si grandes. Nous, on peut courir dans le monde entier, c'est comme si on ne fait rien par rapport à eux. Tout dépend de l'intention.
1: Mes amis.
0: Des amis encore. Raccourcir le temps, c'est-à-dire ressentir apprécier chaque seconde comme quelque chose où je gagne l'éternité. Chaque moment, c'est ce qu'il faut. Il faut réfléchir. Je ne sais pas comment terminer ce congrès. Ça dépend, comme on vient de dire, des relations entre les lumières qui les met. On arrive à de tels efforts, de telles clarifications, une synchronisation entre nous, une communication, une compréhension mutuelle, responsabilité qui se trouve, on ressent dans ce congrès comme jamais. Vraiment, on montait un degré où on se trouve. Situation très belle. Donc, ne perdons pas la suite. Nous sommes capables. Malgré les déconnexions, embrouillements, obstacles, seulement comprendre que tout cela pour qu'on ajoute et qu'on termine ce degré. D'accord ? Donc, on sort. Dehors, vous pouvez parler, rire, mais intérieurement, restez concentré. On est d'accord ? Bon appétit. Une chanson.

0: טוב, חברים.
1: בין איזה...
0: כתוב לי כאן שהשתתפנו עכשיו בשיעור מאוד מיוחד.
1: C'est écrit qu'on a participé à une leçon remplie d'émotions et j'ai ressenti vraiment qu'on était maintenant au congrès à Rava. C'est la beauté de ce que Rav a créé dans cette réalité. Des cours qui sont toujours vivants. Tu vis le moment. Ce qui se passait encore et encore, ça... Un puits infini de lumière, source infinie, les lectures des articles du Rabash, on peut ressentir qu'il travaille sur toi actuellement, le Baal Soulam. Également, les cours avec cette richesse infinie. Je voudrais d'abord qu'on remercie, chacun remercie le Créateur, de cette lumière, ces lumières que le Rav nous donne chaque jour. Dans la réalité, il a laissé tellement de lumière pour des générations après nous. Alors, 6 minutes, c'est sûr que chacun a un point qu'il a vraiment touché dans ce cours et participe.

0: et partagé. Chacun indique une chose émouvante, significative, qu'il a entendue dans le cours. On partage avec les amis. Atelier, 6 minutes. Chacun indique une chose émouvante, significative, que j'ai entendue dans le cours. On partage. Bien. Tout d'abord, j'ai tout de suite ressenti le congrès. Vraiment, j'ai pu vraiment le ressentir maintenant. C'était exceptionnel et il y avait des... Enfin, premièrement, le Rav a dit qu'on lui a demandé quelle est la différence entre l'intention et le désir. Il l'a expliqué comment le désir se développe, minéral, végétal, animal, qu'est-ce que tu ressens dans chacun de ces désirs. Finalement, l'essentiel, c'est l'intention. Se diriger vers le Créateur. Premièrement, on lui a demandé est-ce que ça vaut la peine de réécouter l'enregistrement, donc voilà, on l'a déjà fait, ce conseil, donc on a écouté l'enregistrement. C'était après la promenade dans le désert, et des amis avec quelques questions, Ravadi, c'est pas très vraiment important ce qu'on fait, ce qui est essentiel c'est vraiment connexion de cœur à cœur. Et en même temps, ça aide. Pour nous, ça nous aide de faire de telles actions. Je me souviens aussi, il a dit plusieurs fois qu'il faut apprécier chaque seconde qui est éternelle. Tout vient du Créateur, mais avant notre travail. Ce que j'ai ressenti, c'est un désir de révéler le Créateur, de ressentir cette connexion, et j'ai entendu Rav dire, il a parlé de la grandeur du Rabash, et que tout ce qu'il a écrit, c'est pour nous, pour notre génération. Très fort cours, très profond. Nous devons faire ce travail entre nous, se connecter, tout d'abord avec les amis, ensuite avec le Créateur. Je ne sais pas, je ne vois pas. J'ai ressenti le groupe entièrement, les hommes, les femmes, qui forment un désir d'avancer vers le Créateur, être très proche avec lui. Rien à faire, un congrès, c'est un congrès. L'union des cœurs. Premièrement, la première impression de voir ce lieu, pour moi, ça a tout de suite réveillé, rempli d'émotions. On avait fait beaucoup de travail. Ça a réveillé en moi beaucoup d'émotions, mais chose la plus importante que j'ai entendue, c'est l'intention. La seule chose, tout ce qu'on fait, tout ce qu'on a fait, c'est pour réveiller l'intention. Chaque seconde, tu peux arriver à la correction finale. Aucun doute que quand on prend l'habitude de quelque chose, on perd les émotions. Et là, c'était nouveau pour nous. La préparation, la situation, le lieu. Donc, il y a énormément d'émotions. Les amis ont fait beaucoup d'efforts pour ce congrès. Et donc, comme tu viens de dire, Moti, ça joue sur une nouvelle corde. C'est un signe qu'on veut arriver à un nouveau degré. On doit se préparer, comme maintenant on se prépare à un congrès. On doit voir qu'est-ce qu'on peut renouveler pour être aussi rempli d'émotions. On travaille ensemble et ça ira. On a entendu qu'il faut, il y a une nécessité de construire une aspiration envers le Créateur au-delà de les perturbations, au-delà des espoirs. Donc on va passer à un autre atelier. Quel est le meilleur conseil pour s'élever au-dessus de tels états? Le meilleur conseil pour s'élever au-delà des perturbations et des désespoirs.
1: Le
0: besoin de construire un désir ardent vers le Créateur, au-delà des perturbations, quand c'est l'esprit qui se trouve dans la dizaine, alors les perturbations nous aident. Donc, on choisit une fois après l'autre un meilleur environnement qui nous enveloppe, nous embrasse, nous réchauffe et est entièrement dirigé et toutes ses forces vers le Créateur. Et dans notre dizaine, Dieu merci, on a beaucoup de force. Et ça permet de surmonter tout ce qui nous gêne. Parce qu'on est en arvout et on se soutient. Il faut faire des efforts ensemble. Et demander l'aide du Créateur.
2: Je suis
0: d'accord que tout ce qu'on fait ensemble, pas de problème, ça. Rav l'a dit plusieurs fois. Entrer en Hibour, une prière complète, un désir complet, annulation, adhésion. Mais si on le fait ensemble, on a la force. Finalement, ça a commencé. Rav a commencé par dire que on doit être dévoué et s'annuler devant le groupe. L'ego va grandir et encore s'annuler devant le groupe et ainsi de suite. Quel est votre conseil? S'annuler devant les amis. Je pense qu'on pose cette question au Rav.
3: Donc,
0: il nous guide, le Rav nous guide vers le Créateur. Et quand on lui demande une question, il nous tire, il nous fait sortir de ce désespoir, de tous ces obstacles. Mais on est obligé de faire le maximum pour clarifier toute leur profondeur ensemble, monsieur. Pendant les congrès, quand on a des réunions, quand on a des séudotes. C'est comme ça que ça marche. J'ai entendu Rav dire que toutes les sorties, les entrées, les sorties, tout ce qu'on a lu dans cet extrait, dans cet article, dans cette lettre, ça donne une plus grande force de gérer le créateur. Rav a dit déjà, au premièrement, que tout vient du Créateur, et deuxièmement, Rav nous explique pendant des années ce qu'il faut faire. Et quand la situation arrive, on tombe à la place de comprendre et de s'en souvenir. Ça nous aurait permis de faire un bond vers le degré supérieur. Il faut bien mettre ça dans la tête. Monter, descendre, tout cela est pour notre bien. C'est pour ça qu'on a un groupe d'environnement. Et la force est de rappeler à chacun qu'il n'y a rien de négatif. Le Créateur donne à chacun la meilleure situation pour son progrès. Un recevra un problème physique ou un autre. Chacun, ce qui lui permet de se connecter davantage avec le groupe. On pense à lui et rassembler toutes ses forces. Donc, tout cela est pour le progrès de chacun. Et la force de l'environnement, c'est comme ça qu'on peut mesurer. Les uns vers les autres, comme ça on peut voir la force et l'union du groupe. L'environnement doit aider. Si l'environnement n'aide pas, qu'est-ce que l'homme peut faire? Il ne pourra pas avec ses propres forces.

0: Le rabbin Shlomo nous enseigne que l'action de l'annulation est nécessaire. Par rapport à quoi devons-nous nous annuler? Atelier numéro 3, partager les uns avec les autres. Qu'est-ce qui s'annule chez l'homme quand il entre dans l'embryon? Et en contrepartie, qu'est-ce qui commence à se construire en lui à partir des efforts d'annulation? Donc, qu'est-ce qui s'annule quand l'homme entre dans l'embryon? Et en contrepartie, qu'est-ce qui commence à se construire en lui à partir des efforts d'annulation?
1: S'annuler
0: la façon dans laquelle il se sert de son désir de recevoir, de plus penser à moi et à moi et à moi et à moi, et que se créent des liaisons avec le corps de la mère qui le dirige vers le supérieur. Annule le contrôle, la domination de l'ego qui est le roi et donne l'opportunité à travers l'embryon de neutraliser et de recevoir les forces du Créateur. L'annulation de la nature afin de recevoir. Après l'annulation, on obtient l'équivalence de forme. Finalement, dans chaque situation qui se révèle, il faut réagir, me mettre dans la bonne position envers le groupe. Donc, qu'est-ce qui s'annule? L'état s'annule et l'épaisseur commence à changer. Comme à la fin du cours, le Rav va expliquer, il dit, je ne sais pas quand ce congrès va terminer, ça dépend des relations entre les lumières et les équilibres, mais évidemment qu'on ne ressent pas. L'annulation, finalement, par l'annulation, on reçoit la force du supérieur. Les lumières les amis parle, j'essaie de m'annuler, écouter, trouver la racine, le point de qui permet de me connecter, de ressentir. Il y avait une question. Devenir comme un seul homme, un rocher. D'une part, fort, et d'autre part, comme de la pâte à modeler, pour permettre à la lumière d'entrer. J'ai lu une fois un extrait du Rav, ça m'a vraiment plu. L'annulation, il a dit, où tu es en train de lire, je ne sais pas, un article ou quelque chose, que tu as noté, c'est marqué moi, et Fa, c'est écrit créateur.
2: Donc,
0: c'est-à-dire que moi-même, je ne fais rien, je ne change rien, je peux seulement demander que le créateur change. Et qu'est-ce qu'on obtient ? Un très grand amour, très très grand amour. La sensation que l'environnement te soutient, que l'environnement... Comment vous transmettre, je n'arrive pas vraiment. Hein. Ça prendra du temps. La question était, qu'est-ce qui s'annule quand l'homme entre dans le royaume et qu'est-ce qui commence à se construire en lui suite à ses efforts, cette annulation. Quelqu'un qui naît reçoit un panneau, il s'écrit « J'ai raison ». Et toute sa vie, il dit « J'ai raison, j'ai raison, j'ai raison ». Et s'incorporer dans le groupe, marcher sur ce texte, écouter le groupe, les amis qui peuvent voir la réalité d'un point de vue beaucoup plus élevé. C'est un très grand travail. Je pense que c'est une des choses les plus difficiles, mais rien à faire. Avoir raison, ce n'est pas... Il faut s'en débarrasser. Pour ça aussi, on a besoin de l'aide des amis. Bien, on passe à...
3: On veut entendre
0: tous les amis d'ici le climat mondial pour se soulever un petit peu de notre petit cercle et ressentir le grand cercle. Donc, ici, lever la main, les points d'interrogation dans le climat mondial. On voudrait entendre, partager de tout ce que vous avez dit, des choses que vous avez entendues pendant la leçon, des bons conseils, comment surmonter les situations, comment s'annuler davantage jusqu'à arriver à réussir à fondre, comme le Rav attend de nous. Et on a pu le ressentir. Donc, assemblée. Qui voudrait commencer ?
3: Chamba sauf Shai.
0: Shai?
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0: La responsabilité. La responsabilité, le rôle. De nombreuses fois, l'ego nous raconte des histoires, des excuses, mais dès le moment où on comprend la responsabilité et l'importance, malgré les s'opposent, c'est là qu'on commence à monter. Donc c'est ce qui doit se passer dans la dizaine. Prendre davantage de responsabilité, ça nous permettra de faire un bond en avant. Avi? On a reçu dernièrement un exercice qu'on appelle chef de la dizaine. C'est un exercice qui permet vraiment de s'annuler. Et que d'une fois à l'autre, ça s'améliore, que la dizaine apprend à s'annuler. Et le chef reçoit cette force par l'annulation des amis. C'est vraiment un processus. On a besoin de s'entraider, de donner exemple. Et qu'ensemble, on crée une telle force qui permet de s'annuler. Seul, c'est impossible. Donc cet exercice qu'on est en train de réaliser, c'est quelque chose de vraiment béni.
3: Bélarus.

0: Belarus, là, je suis.
1: On ne vous entend pas, Belarus.
0: On passe Turquie
1: 7.
0: טוב, יש לנו כרגע תקלה במערכת.
1: Apparemment, c'est un problème technique.
0: Donc,
1: on va essayer plus tard. Meir. J'ai écrit pendant le cours et Madeleine m'a dit de le lire. Je vais essayer. On a besoin d'elle pour s'envoler. Un homme peut trouver lui-même les forces de s'élever en plongeant profondément vers la vérité. Et cette puissance, il a écrit une chanson, je crois. Il y a une clé pour réaliser ses rêves, ce qui lui permet de surmonter de sa situation et tous les changements commencent intérieurement. Tout ce qu'on pensait faire jusqu'à là sont que des mensonges. La lumière se révèle à travers les nuages de tempête et beaucoup de couleurs se révèlent. Et l'homme naît avec de nouvelles forces. Encore, les amis? Moti?
0: Il
1: a écrit une chanson, toi aussi? Non, non, pas moi. Mais, déjà, l'impression de ce congrès, quand on a vu le lieu, ça m'a rempli d'émotions, de mémoire, de souvenirs de. Des années où c'était vraiment exceptionnel. Donc, j'espère que tout le monde ressent ces sensations. Le Rav nous a transmis l'importance de l'intention, de ne pas oublier, toujours maintenir l'intention chaque seconde. Il a dit, vous pouvez gagner des très grandes choses. C'est tout, donc se concentrer. Et tout ce qu'on fait, on a fait beaucoup. On a fait beaucoup. Ce congrès aussi, je me souviens, les électriciens, on avait beaucoup de travail à faire. Mais tout cela pour nous maintenir dans la pensée, l'intention, de penser à l'union entre nous avec le Créateur. C'est ça l'essentiel. Voilà. Chaque seconde, on pense au Créateur, les Chaim, les amis. Patrick? Je peux poser une question suite à la leçon que j'ai entendue. Merci Moti, c'est lié à l'intention. Qu'est-ce que l'intention du groupe?
2: Je
1: pensais que c'était la direction du Rav. Chacun a une intention, d'accord, mais c'est pas. Enfin, ma question est, qu'est-ce que l'intention d'un groupe?
0: Donc,
1: on va essayer de répondre en dizaines. On prend 5 minutes. Atelier actif, c'est bien. Chacun a son intention, c'est très bien, mais quelle est notre intention en tant que groupe? Allons-y. La question, quelle est l'intention du groupe, l'intention commune? À partir de notre désir d'être unis, de se connecter, de révéler le Créateur, Et chaque chose qu'on peut faire doit finalement nous amener à cette connexion.
2: Attention, c'est que comme aujourd'hui, 10 personnes nous sommes venues nous asseoir autour de la table ici, dans notre intention commune, et c'est la guidance par le Rav, le Baal HaSulam, qui nous dirige vers le Créateur. S'il y a une intention, un but, dans le groupe, c'est compliqué, la première doit connecter dans le groupe. Pour être comme un homme, avec un cœur, c'est-à-dire d'avoir l'intention et après cela arrive l'intention. Oui, exactement, comme un homme dans un cœur, c'est comme c'est écrit dans l'article Arvut, que 600 000 veulent être préoccupés pour une personne, donc juste il s'annule parce que les forces du groupe, et le Rav a parlé de comment le groupe doit toujours donner cette atmosphère envers laquelle soit facile de s'annuler.

0: l'atmosphère, la grandeur du créateur et le groupe. Donc c'est aussi plus facile pour un individu. Moi aussi je pense que l'intention commune c'est la force supérieure, la force de la connexion, l'esprit de la dizaine qui arrive à poser à l'effort de chacun de se connecter. Ce qui est l'intention d'un gros duo pour moi, quand serais-je capable de m'annuler? Moi, à lui, que vraiment nous tous ensemble, nous soyons comme un homme, parce que c'est ce que le Créateur veut de nous. Il ne veut pas voir les parties séparées les unes des autres. Il veut que nous soyons ensemble, que nous nous connections ensemble. Chacun supposément lui-même, mais... Mais ensemble, en général, être ensemble. Je pense exactement comme Nathan. La pensée d'un groupe, ça veut dire que chacun pense à tout le monde pour apporter tout le monde au Créateur. De constamment penser comment est-ce que j'amène mes amis à connaître le Créateur, à connaître sa grandeur, son importance. Ça, c'est la pensée commune. Si chacun d'entre nous pense à tous les autres, alors je pense que nous avons fait notre boulot dans la dizaine. Oui, ça s'appelle que... Que l'arvut, c'est exactement quand chacun pense à tous et que tous pensent à ce un, alors ce n'est que pour le but unique que nous découvrirons celui qui nous envoie tous les états ou les rejets, que nous serons capables de voir que tout cela est pour notre bénéfice. Patrick, qu'est-ce que c'est que l'intention du groupe? Donc, de ce que j'ai entendu ici, tout d'abord, c'est le but de notre société, que le but de la société, par Rabash, c'est notre intention mutuelle de nous élever dans le degré de l'homme, ou bien de briser, de découvrir le Créateur, de ressentir le donneur. C'est lui, en fait, qui a rassemblé un récipient ainsi pour ressentir le donneur. Mais encore, ça confond, parce que c'est beaucoup de pensées qui pourraient être dans la même direction. C'est ce que j'ai entendu de mes amis. Merci. Écoutons plus d'amis qui ont répondu à cette question. C'est en fait pourquoi nous faisons-nous. Par exemple, comme nous sommes dans les tours de tâches de café, c'est très clair que si nous ressentons pourquoi nous le faisons. Le travail n'est pas suffisant. Nous devons changer de vitesse. Attention du groupe, c'est comme une prière. C'est comme on dit prière commune, chacun peut donner un sens à un autre sens, mais c'est séparé. Donc un degré plus élevé, quand tout ça se connecte à ce paragraphe, ça ne veut pas dire que ça c'est Dima, Moshi, Yossi, mais tout ensemble c'est un paragraphe mélangé, c'est comme une soupe. Tu ne peux pas parler des composants, mais c'est tout ensemble. Tout ensemble. Donc c'est cette même prière, cette même intention, la prière de la dizaine, l'intention de la dizaine. L'intention du groupe, c'est la somme de nos intentions. Où nous sommes tous dirigés vers une intention commune.
1: Grégory.
2: C'est ça, mais Dion Chelano, Bekassilia.
1: Dans
0: notre discussion dans la dizaine, nous avons parlé de comment tous les amis s'incorporent les uns dans les autres à travers la voûte entre nous, jusqu'à ce qu'en fin de compte, comme un homme avec un corps et un cœur, il y a aussi une intention.
2: דיברנו שזה מאמץ לחיבור, שזה איך אנחנו מרגישים את אחד את השני.
0: Nous avons dit que c'est un effort pour nous connecter. C'est comment nous nous ressentons les uns les autres et comment nous nous annulons les uns les autres envers le supérieur.
3: ועם הכוונה הזאת אנחנו נעבור לעניינים נוספים שיש בחיים הרוחניים שלנו.
0: Et avec cette attention, nous irons à des choses supplémentaires que nous avons dans la vie spirituelle. Nous commençons maintenant à nous rapprocher de la période des fêtes que nous avons des opportunités d'avoir plus de connexions et plus d'intentions de groupe comme les amis l'ont dit maintenant et nous avons beaucoup de cours et aussi beaucoup de repas. Les repas sont des temps sacrés où nous sommes excités de la proximité entre nous et de la proximité de la lumière supérieure. Hier, nous avons commencé une nouvelle période dans nos repas. Qui sont ici dans la salle d'étude parce que nous faisons une rénovation pour notre prochain degré d'un lieu où la lumière puisse aller jusqu'à toutes les créatures ensemble. Et donc les rénovations nous mettent dans des conditions qui seront jusqu'à la fin de la rénovation et tous les repas dans la fête seront dans la salle ici, comme nous avons vu hier, et nous avons beaucoup de préparation pour cela. C'est-à-dire qu'on a besoin de beaucoup plus de travail pour organiser le repas, parce que ce n'est pas dans notre endroit habituel. Nous devons travailler beaucoup, et le Créateur nous donne un nouvel endroit pour faire des efforts. Hier, quand je suis venu ici le matin, j'ai vu des amis, les femmes qui préparaient l'endroit pendant des heures, et ensuite les amis et les gens de service. Il y a beaucoup de responsables, des personnes de service, donc il y a beaucoup de travail. Et ce repas, nous le tiendrons pendant des dizaines de fois pendant les fêtes. Et donc, pour pouvoir être capable de construire ce récipient pour que la lumière supérieure y apparaisse, nous devons le faire ensemble. Comme nous le savons, un repas, ça veut dire que nous avons des tâches. Il n'y a pas de repas sans le préparer, l'organiser, le nettoyer, etc. Et donc, pour que l'intention du groupe soit capable d'être implémentée en nous, nous devons prendre en considération dans notre temps privé que pendant les fêtes, nous serons invités à beaucoup, beaucoup de tâches parce que nous voulons faire beaucoup, beaucoup de repas et beaucoup de connexions intérieures avec la divinité. Et donc, les hommes et les femmes, préparez vos cœurs et votre tête et votre temps pour venir construire le récipient spirituel du repas, parce que quoi que nous fassions, simplement nous n'aurons pas.
3: Et
0: donc, afin que la prière soit présente, nous devons nous préparer. Peut-être aussi que je serai invité pour des tâches jour après jour. Ce n'est pas une erreur, c'est parce que les repas seront jour après jour et donc on doit se tenir prêt pour cela. Avec beaucoup d'amour, d'intention. Et disons, hier, mon ami est venu du service de cuisine pour le repas et il est arrivé excité. Nous sommes tous revenus de notre journée, et lui, de la tâche de cuisine, il a fait la vaisselle, il est revenu excité parce que le fait de travailler avec des amis sur quelque chose pour le groupe, ça porte la vie droite dans l'âme. Et donc, nous devons nous y relier de cette façon et prendre davantage de ces cadeaux, les Chaim de
4: Baruch. On veut inviter le clé israélien et les amis de Peter Tikova pour une journée d'unité qui sera justement en octobre. C'est un Chol HaMoed, justement. Le 5 octobre qui va se finir par la Seudat Ushpizin. C'est quoi

0: but de, du rassemblement. C'est parce qu'en fait, une organisation passe à travers beaucoup de changements, et de l'intérieur et de l'extérieur. Et ces changements, c'est très important qu'on soit tous partenaires en cela. On va beaucoup parler des buts de l'organisation, de sujets généraux, on va parler de nos projets, on va parler des projets qu'on veut finir en 2026 et qu'on veut commencer en 2027. En fait, de manière générale, on veut parler de notre futur. En début de janvier, on va justement célébrer les 30 temps de notre organisation. Et donc, on veut faire vraiment des rassemblements. C'est pour ça qu'on veut aussi faire beaucoup de résumés. Donc, c'est pour ça qu'il y a beaucoup, beaucoup de sujets pour que, en cette journée, on va pouvoir discuter. Il y aura beaucoup d'ateliers, de pseudos, de connexions. Bon, là, n'est pas encore fini. Il y aura peut-être même des cours. On va justement entendre à propos des défis qu'on a aussi, comment est-ce qu'on peut accueillir de nouveaux étudiants, etc. Donc, il y aura beaucoup de sujets et ce ne sera pas seulement des annonces comme ça ou des nouvelles, mais il y aura vraiment beaucoup de conversations parce qu'on a vraiment besoin de l'aide de tous, de la force de tous. Et pour l'instant, on le fait seulement avec le client israélien, avec Peter Sigva, sans traduction, mais on cherche maintenant aussi des temps pour le Sud d'Amérique et tout le reste du climat mondial pour que eux aient un temps qui soit confortable pour eux. Pour l'instant, on cherche encore potentiellement qu'on va dédier un temps spécial pour cela, pour une partie du climat mondial. Donc vraiment, tout le monde est invité. Ça vaut déjà la peine de s'enregistrer pour ça. C'est le 1er octobre. C'est facile de s'en rappeler. Voilà, c'est ici physiquement. Évidemment, pour ceux qui ne peuvent pas venir, il y aura un Zoom, mais ça vaut la peine de venir ici. C'est vraiment Chol HaMoed. C'est pour ça qu'on a fait en sorte que ce soit vraiment relativement simple de prendre une journée de vacances en cette journée-là. Donc merci beaucoup à tous pour la participation. Encore une fois, le but, c'est vraiment la garantie, la participation, vraiment se sentir comme partenaire ensemble, parce qu'il y a vraiment beaucoup de sujets, et on n'est pas comme ça dans le temps du cours, le Shabbat ou quoi que ce soit. En fait, l'idée, elle vient du fait qu'on a fait plus ou moins 10 rassemblements avec la direction. Voilà, c'était presque 2 mois, et vraiment de très bonnes réactions. Parce que, en fait, on a révélé qu'il y avait beaucoup de choses qu'on ne connaît pas ici. Voilà, les gens qui travaillent ici savent simplement comment se passent les choses spécifiques dans lesquelles elles s'occupent, elles. Mais donc, ça vaut la peine qu'on ait une préperception qui soit plus large parce qu'on grandit. Et aussi, l'un des sujets, ce sera la formation de l'organisation. Voilà, quelque chose qui m'inquiète beaucoup. Donc, encore une fois, c'est le 1er octobre. Voilà, on saura exactement c'est quoi l'heure précise ce matin et ça va se finir avec la Souda de Shpizin.
1: Ken. Michel, שאמרת הצהרת הארגון, אני כל פעם מתרגש.
0: Oui, Michel, quand tu as dit le passage de l'organisation, justement, c'est quelque chose qui nous impressionne tout le temps. Oui, voilà, on voit justement la dizaine PT100, nos jeunes qui viennent tout le temps, ils sont là tous les matins. Et donc, bientôt, on est aussi à Rosh Hashanah, et avant Rosh Hashanah, on fait un rassemblement très très spécial à Ashkelon. Ce rassemblement, il est dans ce cadre de la région qui s'éveille. Justement, l'autre fois, on était à Haïfa, dans le nord, c'était vraiment extraordinaire, et maintenant, les prochains, à l'autre extrémité, dans le sud, c'est nos amis à Ashkelon, vraiment des amis extraordinaires qui étaient dans le clan israélien, qui autrefois vraiment faisaient vraiment des congrès très très spéciaux, des rassemblements. Donc là, pour le coup, on aura un rassemblement du 7 septembre, ce sera le lundi, et on va bien manger. Il y a vraiment un hall très très beau. On sera dans un bâtiment très très très très beau et très très bien fait. On aura des

0: Bon.
1: Donc
0: tout d'abord, on a décidé que c'est pas juste un rassemblement de Ashkelon, mais on a pris quelque chose comme ça de régional. Et c'est comme ça qu'on s'y rapporte. Voilà, on ne sait pas où est-ce que ça sera la prochaine fois, mais on veut vraiment comme ça créer une préparation au cours régional, vraiment élever toute la région. Et on a parlé de tous les groupes qui sont dans cette région, avec Revadim, tous les groupes H, d'Arom 1, et les femmes et les hommes. Vraiment, on s'est rassemblés comme ça pour pouvoir ressortir vers toute la région. Et c'est notre but, vraiment. Tout d'abord, se connecter intérieurement dans nos dizaines, même dans ce rassemblement-là, mais aussi pour toute la région, parce qu'on veut vraiment que ce rassemblement soit réussite et que vraiment sa diffusion soit large, que toute la région ressente ce qui se passe. Voilà, donc on invite également vos proches, c'est aussi un événement de diffusion, mais donc vraiment on espère pouvoir renforcer ce qu'on appelle ici la région. Vraiment, tout le temps, on voit comment le Créateur nous renvoie tout le temps vers tout un tas de directions pour qu'on soit vraiment comme une région pleine de lumière, un grand clé pour la lumière du Créateur. Donc c'est pour ça que, voilà, si vous venez de à ce rassemblement, on sait que même des personnes qui viennent de Pétatique, va simplement qu'on puisse se ressentir ensemble. Voilà. Qu'on se ressente ensemble, comme un seul cliché. Et c'est même pas seulement au nom de l'Ashkelon qu'on fait ça. C'est même pas... on a besoin de votre aide à vous. C'est au nom de Bnei Baruch. On fait ce rassemblement ensemble. C'est pas juste Ashkelon. Mais vraiment, nous tous, on le fait ensemble. On a vraiment besoin de votre force. Merci. Ashkelon, et de Ashkelon on passe à Italie. Demain, le 31, après-demain, le 31, non, le 30 août 2026, demain, on fera une conversation entre la direction avec le clé italien. Ça fait partie du cadre, justement, de toutes les conversations qu'on a avec le monde. On va essayer de présenter les choses qui se passent, avoir des questions-réponses, et finissons notre cours avec ce qu'on a commencé, avec cette lettre 70, très populaire et très connu. Allons à la fin de cette lettre 70, et il y a vraiment quelque chose de très émouvant là-bas. Comme l'a dit le Rajbi, de mémoire bénie, dans l'Hydra, je suis mon bien-aimé et vers moi est son désir. Tous les jours où j'étais lié dans ce monde, dans un seul lien, j'étais lié à lui, au Créateur. Et c'est pourquoi, maintenant, vers moi est son désir. Et c'est jusqu'à ce que celui qui connaît les mystères témoigne sur lui qu'il ne retournera plus à sa folie. Et c'est pourquoi il mérite de ramener le Hei vers le Vav pour l'éternité, c'est-à-dire la fin du Koït et l'introduction de la couronne à sa place, ce qui est le sens de la grande Tekia. Et tout cela par les forces et les vertus des sonneries, car il a retranché tout malfaiteur et il ne retournera plus à sa folie. Et alors, il mérite la reconnaissance complète, dans un yeux vogue qui ne s'interrompt pas, dans le sens de la raison. Et il voit que toute la difficulté qui lui est parvenue dans la multiplicité des temps n'est que pour la raison. C'est le sens de « en ce temps-là ». C'est-à-dire connu du connaisseur des mystères que les temps ont fait en lui la vertu soupçonnée, qu'il tienne dans sa justice pour l'éternité. Encore, a dit le Rajbi de mémoire bénie dans l'Hydra. Je suis à mon bien-aimé, et vers moi est son désir. Tous les jours où j'étais lié dans ce monde-ci, dans un seul lien, j'étais lié à lui, au Créateur.

0: Et c'est pourquoi, maintenant, vers moi est son désir. Encore une fois, a dit le Rashbi de mémoire béni dans l'Idra. Je suis à mon bien-aimé et vers moi est son désir. Tous les jours où j'étais lié dans ce monde-ci, dans un seul lien, j'étais lié à lui, au Créateur. Et c'est pourquoi, maintenant, vers moi est son désir.
1: Shir.
0: Chant.

0: 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מה שנקרא, ואיגרת מדף סמך דלד. איגרת מדף עין, הרב הגדיר אותה כאחת האיגרות הכי חשובות שכתב בעל הסולם. באחד השיעורים הרב סיפר שהרבש המליץ לו לקרוא אותה 70 פעם, כי עין זה 70. אני לא יודע אם הרב קרא או לא, אני בטוח שהוא עשה את מה שצריך לעשות, אבל אנחנו רוצים ביחד היום לראות שיעור מאוד מאוד מיוחד משנת 2013, מ-17 לינואר, שנת 2013, כנס הערבה. זה כנס שהתקיים כהכנה לכנס הגדול. בעבר היינו עושים כנסי ערבה שהיו מכינים אותנו לכנס הגדול, והאיגרת מדברת על ביטול, היא מדברת על הכנעה, היא מדברת על עיבור, היא מדברת על אדם שמשתוקק וכוסף אל הבורא, ופעם אחר פעם, הוא קורא לזה הערעות, הוא מנסה ליצור איתו קשר. והשיעור הוא שיעור מאוד מיוחד, הוא חלק משבת שלמה, שהנושא של העיבור והכנעה בדרך לדבקות, כמו שאנחנו לאחרונה בוחרים בכל שבת נושא. אז אנחנו לפני שניכנס לשיעור עצמו, נקרא ביחד כהכנה את קטע מקור מספר 2. קטע מקור מספר 2 הוא מופיע בחומר הלימוד, בכל השפות. אז מוזמנים להיכנס קודם כל אל קטע המקור, נקרא אותו ביחד בעשיריות, ולאחר מכן נעבור לצפות בשיעור. בבקשה.
1: 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עניין איחוד חוט שבריחו ושכינתה, שאדם גורם בהתמלותו שאותו בכיסופיו וגעגועיו, דומה ממש לבחינת זיווג התחתון הנוהג בלידת גוף גשמי, שהוא גם כן נחשב מסיבת הקודם בהכרח, דיינו הכישוי, פירוש, מידה ידועה על כיסופים וגעגועים, שנקרא קושי בלשון גשמי, שאז יהיה גם זרועו לברכה, באשר שיראה כחץ, בנפש, שנה ועולם, שזה סוד, היקי דמי תשובה, אין אי תשובה, באותו זמן ובאותו מקום ואותו אישה. כי השם תתאה תחתונה כוללת נפש, שנה, עולם.
2: נפש הסמך מידת כיסופים, נפש הסוד מידת כיסופים והגעגועים, ושנה סוד הזמנים של בחינת ההראות, כי ביה שלימה יש לה שיעור השלם.
3: Pardon, mon micro était éteint. Merci, Martin. Alors, du coup, je reprends la lecture. Bala Soulam, lettre... Bala Soulam, lettre 19. Extrême. Cependant, dans le sens de la brisure des Kélim, toutes les lettres ont été transférées aux conduites et aux créatures matérielles, de sorte que lorsque l'homme se perfectionne et parvient à sa racine, il est obligé de lui-même de les ramasser une à une et de les ramener à leur racine dans l'Akdusha. C'est là le sens 2. Il fait pencher lui-même et le monde entier vers la balance du mérite. Et la notion de l'unification du Saint béni soit-il et de sa Shrina, que l'homme provoque par le fait que sa mesure est remplie dans ses aspirations et ses élans, ressemble vraiment à l'aspect du zivoug inférieur qui a lieu dans la naissance d'un corps matériel qui lui aussi provient nécessairement d'une cause antérieure, c'est-à-dire l'érection. Explication. Une mesure déterminée d'aspiration et d'élan, qui est appelée érection dans la langue matérielle, ou alors sa semence sera aussi pour la bénédiction, car il tire comme une flèche dans Nefesh, Shana et Olam, année, âme, âme, année et monde. C'est là le sens de comment est le retour au Créateur, au même temps, au même lieu et à la même femme, car le Hain inférieur inclut Nefesh, Shana et Olam, âme, année et monde. Nefesh est l'aspect de la mesure des aspirations et des élans. Et Shana, l'année, est l'aspect des temps, de l'aspect des illuminations. Car un coït complet a sa mesure complète d'introduire la couronne à sa place, c'est-à-dire comme l'adhésion était dans leur racine avant qu'ils ne se séparent dans le monde matériel, mais ce n'est pas en une seule fois que l'homme se trouve prêt pour le zivouk supérieur, très élevé, qui est appelé coït complet. Plutôt, seulement le bien et la bonté me poursuivront, comme c'est mentionné. Et c'est juste, et c'est pourquoi il fait une illumination qui est le début du coït. C'est là le sens de le juste et il lui est mal. Que le Créateur, béni soit-il, ne veut pas de son adhésion, et c'est pourquoi il ne goûte pas dans ses élans et ses aspirations l'aspect de l'amour qui est nécessaire à cette chose et à ce lieu. Et il se trouve en lui un aspect de peine qui est l'aspect qui est la plaie, destinée à être adoucie en l'aspect de plaisir. Cependant, ce que l'intellect ne fera pas, le temps le fera, car le Créateur compte toutes ses stimulations. Il est relié à la mesure complète, selon la mesure de la difficulté pour le jour désigné. C'est cela l'intention du poète, éveille et fait retentir pour anéantir tout malfaiteur. Car Tekia, sonnerie du chauffard, est le sens de la fin du coït, comme ils ont dit, il introduisit Taka dans sa belle-sœur, ce qui est le sens du zivouk du Saint béni soit-il, et de Sashrina, d'en haut vers en bas, avant que l'âme ne se revête dans les incarnations de ce monde, et ensuite, au moment où l'homme se prépare à retourner à sa racine. Alors, ce n'est pas en une seule fois qu'il provoque un zivouk complet, mais il fait des stimulations qui sont le sens du degré de Nefesh, dans le sens du côté des Ophanim, qui poursuivent de toute leur force, avec tremblement et sueur, après la Sainte Shrina, jusqu'à ce qu'ils se trouvent comme tournant autour de cet axe, tout le jour et toute la nuit, sans jamais se taire, comme il est écrit dans les livres, dans le sens des Ophanim, et tant que son âme se complète dans les degrés du Nefesh, il va et se rapproche, ainsi se multiplient ses élans et sa peine, car le désir ardent qui ne se complète pas laisse derrière lui une grande peine, selon la mesure de son désir. Et c'est le sens de teroua. Et le poète nous enseigne et dit « éveille », c'est-à-dire que tu fais des stimulations dans la Sainte Shrina. Et faire retentir, c'est-à-dire que tu causes une grande peine, sans pareil, dans le sens de « il gémit ». Car au moment où l'homme souffre, que dit la Shrina, etc. Et pourquoi fais-tu ainsi? C'est ainsi d'anéantir tout malfaiteur, c'est-à-dire car la justice du juste ne le sauvera pas au jour de sa transgression. Et pour celui qui connaît les mystères, il est révélé la mesure du désir dans le cœur de l'homme pour sa proximité, béni soit-il, qui peut encore, que Dieu nous en garde, se couper. C'est pourquoi il, béni soit-il, multiplie ses stimulations, c'est-à-dire les commencements des coïts, afin que, si l'homme écoute sa voix, béni soit-il, dans le sens de « Hachem est ton ombre », comme mentionné, il se trouve qu'il ne tombe pas et ne descend pas à cause de la surabondance de la peine ou des stimulations, car il voit et entend que même la Sainte Shrina souffre comme lui, à cause des élans qui se multiplient, et il se trouve naturellement qu'il va et se renforce, encore et encore, avec plus d'élan, jusqu'à ce qu'il complète le point de son cœur dans le désir complet, dans un lien fort qui ne vacille pas. Comme le dit le Rajbi de mémoire bénie dans l'Hydra, « Je suis à mon bien-aimé et vers moi et son désir. Tous les jours où j'étais lié dans ce monde, dans un seul lien, j'étais lié à lui, au Créateur. Et c'est pourquoi maintenant, vers mon désir et son désir, etc. là-bas. » Et c'est jusqu'à ce que celui qui connaît les mystères témoigne sur lui qu'il ne retournera plus à sa folie. Et c'est pourquoi il mérite de ramener le Hey vers le Vav pour l'éternité, c'est-à-dire la fin du Koït et l'introduction de la couronne à sa place, ce qui est le sens de la grande Tekiya. Et tout cela par les forces et les vertus des sonneries, car il a retranché tout malfaiteur et il ne retournera plus à sa folie. Et alors, il mérite la reconnaissance complète dans un zivoug qui ne s'interrompt pas dans le sens de la raison. Et il voit que toute la difficulté qui lui est parvenue dans la multiplicité des temps, ce n'est que pour la raison. Et c'est le sens de « en ce temps-là ». C'était fini, à une phrase près.
4: Nous sommes dans la préparation de la leçon. Et maintenant, on se demande... Qu'est-ce qui manque pour que le Boré...
3: Mes amis, nous clarifions les questions. Qu'est-ce qui manque entre nous maintenant pour que le Créateur se révèle? Quel type de connexion manque entre nous? Quelles actions? Quels mouvements? Demandons et clarifions. Si les amis veulent ajouter clarification des questions, il y a un microphone ouvert, vous pouvez lever les mains et le microphone vous parviendra. Donc à nouveau, qu'est-ce qui manque entre nous maintenant pour que le Créateur se révèle? Quel type de connexion est-ce qui nous manque? Quel type d'action? Quel mouvement? Demandons et clarifions. Si quelqu'un a quelque chose à demander pour la clarification des questions, s'il vous plaît, il est invité à le faire.

0: חברים, כשצעדנו בדרך במדבר,
1: amis, quand nous marchions sur le chemin dans le désert, cette question me martelait l'esprit et je l'ai retournée encore et encore. Et quand nous avons fait les cercles, j'ai ressenti comment un réseau de connexion se déployait entre nous, à travers lequel il était possible de recevoir les réponses. Et ce qui est monté le plus fortement en moi, c'est cette question, est-ce que nous pouvons encore exiger quelque chose pour nous-mêmes ? Je ressens que l'exigence pour nous-mêmes est déjà derrière nous. Est-ce que nous pouvons encore exiger quelque chose pour nous-mêmes ? C'est une très belle question, car nous disons que le premier degré dans lequel nous entrons est le degré de la gestation, Ibour. Gestation, Ibour, quand il ne reste plus rien de moi. Et après qu'il ne reste plus rien, j'entre en Ibour, gestation. C'est pourquoi toutes les questions qui s'éveillent maintenant en nous nous amènent précisément à ce point, au point de la gestation. Ibour. Nous n'avons jamais eu un congrès comme celui-ci où tous se rassemblent dans une seule pensée. Chacun travaille contre ses perturbations intérieures pour s'annuler, pour être dans cette même pensée. Il y a une forte pression de l'intérieur, une pression de nos amis partout dans le monde.
2: De partout dans le monde. Du groupe,
1: du groupe des femmes.
2: Vraiment.
1: En vérité, pour la première fois, nous nous ressentons
2: comme
1: une seule association qui travaille précisément sur la connexion et sur l'unité. Et ça vient du cœur et non des paroles extérieures.
2: Il faut continuer.
1: Il faut continuer ainsi. Le point de l'annulation est le premier point de la gestation, le commencement du degré spirituel.
0: Kasha.
2: C'est difficile.
1: De l'extérieur, on ne voit rien.
2: Mais
1: cette soumission est une chose indispensable. Envers quoi devons-nous nous annuler ?

0: Tu vas lire.
1: Lis. Oui, seulement avant de commencer, il y a une demande des femmes que nous venons de recevoir. Elles nous écrivent ici. Nous exigeons une attitude sérieuse envers le but. Que pas un seul mot ne soit prononcé qui ne soit pas lié à l'aspiration au Créateur. Nous sommes toutes derrière vous, toutes ensemble. Le premier extrait que nous lirons est tiré des écrits du Rabbin volume 1, sujet selon ce qui est expliqué concernant « Tu aimeras ton prochain ». Annulation de sa propre essence. Le conseil est que pour que l'homme puisse faire grandir sa force dans sa règle générale, tu aimeras ton prochain, c'est l'amour des amis. Si chacun s'inclut et s'annule devant son ami, ils deviennent alors un seul bloc où toutes les petites parties qui veulent l'amour d'autrui se réunissent en une force générale composé de nombreuses parties. Et quand il possède une grande force, alors il peut mettre en acte l'amour d'autrui. Et alors il peut parvenir à l'amour du Créateur. Mais à condition que chacun s'annule devant l'autre, cependant, quand il est séparé de son ami, il ne peut recevoir de son ami la part qu'il doit recevoir, mais chacun doit dire qu'il est zéro devant son ami.

0: Nous avons appris,
1: nous avons beaucoup étudié cela, ce qui signifie gestation. Ce que signifie gestation, Ibour. Un groupe est appelé matrice. Et pour s'inclure dans le groupe, il faut s'annuler soi-même. La soumission est la première étape. Et ensuite, ce que l'homme va construire, c'est l'ego qui grandit et le repousse hors de la matrice. Et il s'y inclut davantage. Alors, ce qu'il a surmonté pour rejoindre de nouveau le groupe, la matrice, entre déjà dans sa chair. Et ainsi, il grandit. Ensuite, son ego veut encore le séparer de la matrice, du groupe. Et malgré tout, il s'inclut avec force dans le groupe par son annulation. Et alors, cette épaisseur qui le poussait dehors, entre à l'intérieur et il grandit de nouveau. Ainsi grandit l'embryon spirituel. L'ego qui le pousse dehors entre à l'intérieur et devient Avyut sous le Massar. Et c'est ainsi que nous grandissons. Nous sommes maintenant au premier degré. Nous devons terminer cette gestation. La grandeur du groupe, la grandeur du Créateur, l'annulation devant cela, chez chacun, malgré le désespoir, malgré les perturbations. Car les perturbations et le désespoir viennent précisément pour que, au-dessus d'eux, nous puissions adhérer ensemble. Ça s'appelle être ensemble dans le groupe, vers ce même but appelé le Créateur, à l'intérieur de lui, jusqu'à ce que nous terminions cette première structure, même si ce n'est qu'une goutte, mais dans cette goutte, il y a aussi des processus entiers. Ensuite, ils ne font que se développer, mais en elle se trouve toute la réalité spirituelle. C'est pourquoi l'homme ne parvient pas d'un seul coup, comme c'est écrit là. À cette union supérieure si élevée, mais il réalise un premier contact. Lisons cela.
0: Et ainsi,
1: chaque fois, il entre avec force dans la connexion jusqu'à y parvenir.
0: Tu vas
1: le trouver. Ou c'est moi. Bon. C'est la lettre 19 du Balasulam. Cependant, dans le sens de la brisure des Kélim, toutes les lettres furent transformées aux conduites et aux créatures corporelles. Quand l'homme se complète et parvient à sa racine, il est obligé de les recueillir une par une et de les ramener à leurs racines à l'Akdoucha. Ces forces que nous ressentons chaque fois, chacun et tous ensemble, c'est afin que nous puissions les faire adhérer à cette racine. Elles viennent intentionnellement ainsi de la structure. La brisure se révèle.
0: C'est le sens de...
1: Et c'est le sens de... Il se fait pencher lui-même et le monde entier du côté du mérite. Tout ce qu'il fait, tout ce qui lui arrive maintenant avec lui, à lui, c'est uniquement afin qu'il termine l'adhésion. Et la notion de l'union du Créateur et de sa Shrina, que l'homme provoque quand sa mesure se remplit de ses aspirations et de ses languissements, l'homme aspire à adhérer au groupe et veut y révéler le Créateur. Le groupe est appelé Shrina. Et le Créateur est appelé le Créateur. Ça veut dire qu'il sanctifie cette qualité du don. C'est pourquoi elle est appelée sainte. S'il se rapporte ainsi à la qualité du don, alors pour lui, elle est sainte. Et par tous ses efforts, il veut s'inclure dans le groupe où il révélera le Créateur.
0: Ça ressemble vraiment.
1: C'est véritablement semblable à l'aspect de l'union inférieure qui accompagne la naissance d'un corps corporel. Elle aussi se prolonge nécessairement de la cause précédente, à savoir la rigidité, c'est-à-dire une certaine mesure d'aspirations et de languissement appelée rigidité dans le langage corporel. Alors sa semence sera également bénie, car elle jaillira comme une flèche dans l'âme, l'année et le monde. Et c'est le sens 2. À quoi ressemble le retour au Créateur? Au même temps, au même lieu et avec la même femme. Il révèle exactement où il doit être et sous quelle forme doit avoir lieu de la révélation. C'est grâce à quoi? Précisément grâce aux perturbations venant de toutes sortes de directions et de toutes sortes de formes. Il commence à révéler le point de connexion, le point de l'union. Lui, à l'intérieur du groupe, avec le Créateur, et tous trois se révèlent ensemble.
0: Parce que le «
1: Car le « Hein » inférieur comprend l'âme, l'année et le monde. C'est le désir de l'homme, dit le Rav. L'âme, Nefesh, est le sens de la mesure des aspirations et des languissements. Combien, malgré les perturbations, on se bloque, c'est-à-dire aspire à parvenir à la connexion.
0: L'année.
1: Et l'année est le sens des temps des premiers contacts, car l'union complète possède sa mesure entière pour amener la couronne à son état ancien. Il faut également compter les perturbations et les surmontements. Il doit parvenir à une mesure entière des deux forces opposées qui amènent à l'adhésion, à la connexion.
0: Mais
1: l'homme ne se trouvera pas prêt en une seule fois à l'union supérieure très élevée appelée union complète. Bravo. C'est à cela que nous aspirons parvenir. Mais seul le bien et la grâce me poursuivront, comme susmentionné. L'homme doit croire que seul le bien et la grâce supérieure le conduisent en avant. Même si il révèle beaucoup de désespoir, de confusion, de fatigue, tout cela vient. Rien n'existe dans la réalité si ce n'est cette force, le Créateur, qui nous dirige précisément vers l'adhésion. Et il crée des perturbations sur le chemin, comme nous enseignons aux enfants. Nous leur faisons quelques difficultés afin qu'ils les surmontent, apprennent et sachent. Et c'est pourquoi il réalise un premier contact qui est le début de l'union. Et c'est le sens de un juste qui souffre, car le Créateur ne veut pas son adhésion. Apparemment, il ne veut pas son adhésion. C'est une sorte de flirt, un jeu, et le repousse afin que l'homme développe un désir suffisant. Si on le repousse et que l'homme accepte le rejet et abandonne,
0: il quitte.
1: Alors il abandonne. Mais s'il voit malgré tout qu'il n'y a rien à faire, que je n'ai plus rien dans la vie, et il clarifie cela par ses rejets, il désespère, revient, se fatigue et revient. Puis, au dernier moment, quand il voit qu'il n'y a aucune chance, à ce dernier moment, avec sa dernière force, quand l'homme sait-il que c'est sa dernière force? Il ne le sait pas. Mais alors, ça s'ouvre. Selon le système des lumières et des kélim, s'il est déjà parvenu là, s'il a utilisé tous les degrés d'aviut qu'il devait surmonter, alors ça se révèle.
0: Et alors ça apparaît.
1: Et c'est pourquoi il ne goûte pas dans les languissements et les aspirations l'aspect de l'amour nécessaire. Et cette même chose est à cette même chose à ce même lieu, le Rav. Il ne ressent pas que cela vient de l'amour du Créateur envers lui, car le Créateur le repousse. Il lui semble que ça vient du fait que le Créateur apparemment le méprise, qu'elle ne veut pas de lui. Alors tu ne veux pas, moi aussi je m'en vais. Le Créateur introduit de telles pensées dans l'homme.
0: Le Créateur place dans une personne.
1: Et il se trouve en lui un aspect de souffrance qui est le sens de la plaie appelée à s'adoucir et un aspect de délice. Ça veut dire que autant qu'il goûte cette souffrance dans le rejet, dans le désespoir, dans l'assèchement, dans tout, autant ensuite tous ces ressentis s'inversent en douceur dans la connexion. Cependant, ce que l'intellect ne fait pas, le temps le fait. C'est une très grande règle. Une pièce et encore une pièce s'additionne en un grand compte. Ni l'intellect n'aidera ici, ni les subtilités, ni les sagesses, rien. Seulement, un grand désespoir et malgré tout, la persévérance. Malgré tout, ne pas rester en dehors du processus. Encore et encore y entrer. Car le Créateur compte tous ses premiers contacts et les réunit en une mesure entière, dans la mesure de la rigidité pour le jour désigné. Ça veut dire tous les désespoirs, tous les rejets, les pensées, à chaque instant qu'il traverse l'homme et qu'il essaye, d'une manière ou d'une autre,
0: d'après cela,
1: de les surmonter, c'est ainsi qu'il avance. Et là est le problème. Dans quelle mesure nous sommes conscients, dans quelle mesure nous sommes sensibles à chaque instant où une déconnexion de l'intention, du point de connexion se produit et nous y revenons. Alors ces entrées et ces sorties nous amènent à la fin de la préparation et à la révélation du Créateur. C'est l'intention du poète, éveille et sonne l'alarme afin d'anéantir tout ce qui nuit. Car la sonnerie est le sens de l'achèvement de l'union, comme ils ont dit. Il s'unit à sa belle sœur, qui est le sens de l'union du Créateur et de Sashrina de haut en bas, avant que l'âme ne se revête dans les réincarnations de ce monde.
0: C'est-à-dire, on essaye à chaque fois, à chaque fois, à chaque fois, sans arrêt.
1: Ça veut dire qu'il se force tout le temps, sans interruption, autant que possible, à chaque seconde, chacun et tous ensemble, en s'aidant les uns aux autres, dans cet arvoûte commun entre tous, afin que personne ne s'échappe plus d'une seconde dans le ressenti de la déconnexion, et puisse y revenir immédiatement. Qu'il y ait une telle atmosphère dans le groupe. Cette atmosphère gardera tout le monde. Et alors, ces surmontements suffisent. Ça se fait et ça se terminera par la révélation. Kilouille. Jusqu'à ce qu'il se trouve tournant autour de cet acte tout le jour et toute la nuit, sans jamais se taire. Comme il est écrit ici, dans le livre, dans le sens des Ophanim. Et tant que son âme se complète dans les degrés de l'âme, il va et se rapproche. Alors, ses languissements et sa souffrance augmentent, car l'aspiration intense qui n'est pas satisfaite laisse après elle une grande souffrance selon la mesure de son aspiration. Plus on avance et investit, plus les rejets deviennent subtils, plus détaillés, sous toutes sortes de petites formes particulières.
0: Sous tous leurs aspects. Des aspects plus précis, des détails.
1: Mais ils amènent précisément l'homme à davantage de manque, davantage d'aspiration, davantage de désespoir. Car combien j'ai.
0: De désespoir. Parce que.
1: Car combien j'ai investi, combien j'ai fait.
0: Et je vois.
1: Et face à cela vient un désespoir encore plus grand.
0: Un grand désespoir.
1: Et l'homme ne peut y répondre rationnellement, avec l'intellect. Le ressenti dit, non, tu n'as aucune chance, cette chose est impossible, et c'est réellement vrai. Pas avec les forces de l'homme. Alors par quoi? Alors, par quoi malgré tout? Le Créateur n'entend pas du groupe, je me déconnecte tout le temps, et moi-même je n'ai aucune force. De tous les côtés, je me trouve dans le manque.
0: Qu'est-ce qu'on fait?
1: Qu'est-ce qu'on fait?
0: Alors,
1: ce que l'intellect ne fait pas, le temps le fait. Ça veut dire continuer tout le temps, tout le temps. Il n'y a rien d'autre. Le Créateur nous fait une grande faveur en nous révélant un monde vide. Si le monde était maintenant rempli d'opportunités, de toutes sortes de remplissages, chacun trouverait dans ce monde absolument tout ce qu'il veut. À quel point ce serait difficile pour nous? Est-ce que nous pourrions si facilement venir nous connecter et penser à la connexion, au don, si chacun se découvrait soudain en lui des désirs pour toutes sortes de convoitises, toutes sortes de remplissages, et pouvait les obtenir?
0: Et également y arriver.
1: Nous nous trouvons donc dans une époque très particulière. Le monde entier est dans le désespoir, dans la dégradation, dans l'impuissance, sans direction. Et nous, nous ressentons que oui, nous avons une force en main, nous avons un bâton en main. Et avec lui, nous pouvons parvenir au but. C'est une grande grâce. Et la vérité, c'est qu'ensuite, nous devons payer pour ça. Chaque détail que le Créateur nous organise maintenant sur le chemin, comme une sorte de remise, un prêt, un crédit, c'est cela la condition. Adressez-vous à moi et je rembourse. Ça veut dire que tu peux prendre, comme nous l'avons étudié dans La paix dans le monde. Oui. Le commerçant tient son registre dans l'article La paix. Ah, je peux rentrer dans le magasin, je peux prendre, mais là, tout est écrit. Et je sais ce que c'est écrit. Je devrais payer ensuite, mais pour le moment, je peux prendre à crédit. Alors, nous devons payer ensuite. Le fait que dans le monde, que le monde soit dans le désespoir, que toute ma vie soit dans le désespoir, et que moi-même, je ne cours pas après cette agitation, pour chercher la vie. C'est le Créateur qui me donne intentionnellement de si bonnes conditions. Il m'amène vraiment au groupe, il me donne tout, fait ceci et cela. Pour ça, nous devrons rendre. Mais plus tard, en attendant, utilisons-le. L'essentiel est de parvenir au premier point de connexion. Et le seul sens de la sonnerie brisée, le poète nous fait entendre « éveille », c'est-à-dire que tu réalises des premiers contacts avec la Sainte Shrina. Et sonne l'alarme, car par cela tu provoques une grande souffrance sans équivalent dans le sens d'un profond gémissement, car au moment où l'homme souffre, que dit la Shrina? Ça veut dire que si l'homme ne peut pas avancer et ressent une souffrance sur le chemin, et non, même au moment de la descente, de la chute, du désespoir, et même au moment de la montée, il ressent malgré tout qu'il se trouve dans la joie. Il ressent toujours le bâton dans sa main. Le bâton en main, ça veut dire précisément dans des descentes, dans les montées. Tout va bien, mais dans la descente, il ressent que la descente vient afin que je m'élève au-dessus d'elle. C'est une aide encore plus grande que la montée, car ici, je surmonte la descente, le désespoir, la confusion, la froideur du cœur, le fait que je ne veux pas me connecter, que j'en ai pas envie, que j'en ai assez, que je suis fatigué. Il ressent que c'est l'occasion de s'amener un peu plus loin, de gagner l'effort. Car au moment où l'homme souffre, que dit la Shrina, s'il souffre du chemin, s'il ne veut pas avancer, désespoir, abandonne, alors ce lieu où le Créateur doit se révéler descend, descend. Le groupe entier descend.
0: Et alors,
1: cela provoque une descente générale. Chacun doit comprendre. Il n'a aucun compte à faire avec lui-même. Dans la spiritualité, nous arrivons comme un seul cli. Le compte est que le Créateur nous amène tous au groupe, au groupe mondial, avec tous les amis qui se trouvent maintenant partout dans le monde. Ce sont encore des milliers.
0: Plus les femmes.
1: Et les femmes avec nous.
0: Alors,
1: le compte est que chacun est responsable, car dans la spiritualité, il n'y a pas de partiel. Un seul ou tous, même importance. Importance égale. C'est pourquoi chacun doit comprendre que au moment où il désespère, tombe, il ne corrige pas seulement lui-même. Plus d'un instant dans cet état. Un instant, le Créateur le donne. Après cet instant, l'homme doit s'éveiller et commencer à se renforcer. Sinon, il provoque pour la Shrina, c'est-à-dire pour tout le groupe, une descente. Et pourquoi fais-tu cela? C'est afin d'anéantir tout ce qui nuit. Car la justice du juste ne le sauvera pas au jour de sa faute. Peu importe à quel point l'homme était grand et fort, au moment où arrivent les perturbations, il devient comme quelqu'un qui commence, comme s'il n'avait jamais été dans l'étude, dans le travail, dans la connexion avec le groupe, et les perturbations arrivent comme au premier jour où il est arrivé. Vraiment ainsi. Après 10 ou 20 ans dans le travail du Créateur, il est déjà sur l'échelle des degrés et avance. Que nous avons dit Rabbi Shimon, quand il est arrivé au premier degré, avant la fin de la correction, au tout dernier degré, qu'il se ressent comme Shimon du marché. Ça veut dire comme s'il n'avait jamais commencé, comme s'il n'avait rien, les mêmes questions. C'est simplement
0: intéressant
1: car l'homme tombe de tous les degrés jusqu'en bas. Et alors, il n'a pas de questions sur pourquoi le système est ainsi avec Aranpin, avec Zeranpin, avec Abaveima et Yashut. Il n'y a plus tous ces degrés. Il tombe au degré où il demande « Pourquoi travailler? Je ne peux pas. Tout est effacé. » Dans la descente, tout est effacé.
0: Et c'est
1: comme s'il n'avait jamais commencé. Combien d'efforts il a donné, combien il a gagné. On le lui dissimule.
0: Il n'a plus rien.
1: Il n'a rien.
0: Qui es-tu? Qui tu es? Pour qui tu te prends? C'est comme si on vous connaissait pas. Et c'est comme ça qu'on se ressent. Comme si on le connaissait pas. Comme s'il n'avait jamais...
1: Comme si personne ne le connaît, comme s'il ne connaît rien lui-même. Et pour celui qui connaît toutes les choses dissimulées, la mesure du désir qui est dans le cœur de l'homme pour sa proximité est révélée, ça veut dire que selon le système, nous devons comprendre, nous arrivons à un certain niveau, alors la lumière agit sur nous. Nous arrivons de nouveau à des nouvelles sphérotes, mais jusqu'à ce que nous arrivions à elles, la lumière agit encore. Il n'y a pas de partiel, elle ne peut pas agir sur moins de 10 sphérotes, car elle n'a pas de Keter Amalchut, tout le cli. Elle n'a rien sur quoi se révéler, car c'est la dernière Malchut qui se révèle, le désir de recevoir, qui a reçu en lui toutes les 9 sphérotes et maintenant dans le but de donner. Et il est encore possible que Dieu nous en garde, qu'il s'interrompe. C'était la lecture. Brave. Si l'homme ne révèle pas le dernier effort, aucune révélation ne peut arriver. C'est pourquoi le Créateur multiplie ses premiers contacts, c'est-à-dire les commencements des unions. Et si l'homme entend la voix du Créateur, dans le sens de « le Créateur est ton ombre », comme susmentionné, il se trouve alors qu'il ne tombe ni ne descend du fait de l'intensification de la souffrance des premiers contacts, car il voit et entend que la Sainte Shrina souffre elle aussi dans la même mesure du fait des languissements qui se multiplient. Le Rav, il commence à s'identifier au groupe, qu'il commence à prendre sur lui la responsabilité de ce qui lui provoque, du fait que réellement tout dépend de lui. Et ça provoque en lui une obligation et un besoin dans le travail.
2: De toute façon, il se trouve qu'il se renforce une fois.
1: Il se trouve donc qu'il va et se renforce une fois après l'autre avec davantage de languissement jusqu'à compléter le point de son cœur dans un désir entier, pas un lien fort qui ne vacillera pas. Non, pardon, par un lien fort qui ne vacillera pas. Si le groupe aussi agit sur lui par l'esprit général, c'est la route entre nous. Et s'il se crée malgré tout toutes sortes de soutiens, l'étude, la diffusion,
0: il enseigne,
1: il fait quelque chose, ça veut dire qu'il essaie de s'amener dans un lien le plus étroit possible avec cette atmosphère qui le fait avancer, qu'elle lui rappelle, qu'elle le tire continuellement. Alors, il avance plus vite. Il reste peu de temps dans les descentes, seulement un instant, pas davantage. Comme Rabbi Shimon Bar Yochai, de mémoire béni, a dit dans l'Hydra, « Je suis à mon bien-aimé et son aspiration est vers moi. » Et le Rav, alors le créateur se révèle dans le clé général de la société du groupe.
0: Et c'est comme ça que le créateur se dévoile dans l'homme.
1: Et s'est révélé dans le cri de l'âme.
0: Dans ce monde, avec un lien, je me suis connecté au... Tous les jours.

0: J'ai déconnecté à ce monde et à cause de cela, sur moi le désir, jusqu'à ce qu'ils connaissent que tous les mystères soient témoignés. Il y a des petits problèmes de transcription. Ils reviennent. C'est pourquoi il mérite de ramener le Hei au Vav pour l'éternité, c'est-à-dire l'achèvement de l'union et le retour de la couronne à son état ancien, qui est le sens de la grande sonnerie. Alors le Créateur se révèle dans le cli général de la société du groupe.
1: Tout ça, c'est pas...
0: Texte. Et tout cela par les forces et les vertus des sonneries brisées, car elles ont anéanti tout ce qui nuit et ne retournera plus à sa folie. Le Rav. Ça veut dire que tout le mérite vient par le surmontement du désespoir, de la confusion, des frustrations, de toutes sortes de faiblesses. C'est ainsi qu'on avance. Ça veut dire que nous devons seulement accélérer le temps, que chacun soit très sensible, comme tic-tac, tic-tac, tic-tac, à toutes sortes de changements qui le projettent un peu. Il commence à revenir. Un peu, il commence à revenir. Et ce travail demande beaucoup de patience, de persévérance.
1: De persévérance et de soutien.
0: Un soutien extérieur. Une organisation de la journée et une organisation intérieure de l'homme. Mais en tout, nous accélérons les temps. Celui qui se détache du chemin, bien sûr qu'il ne peut pas revenir après 10 ans et dire « Alors quoi de neuf? Où est-ce qu'il me revient ?» Ça c'est clair. Mais uniquement s'il investit lui-même, chacun possède de sa propre mesure la quantité qu'il doit traverser, et quand il termine, il parvient à la révélation. Et alors il mérite la reconnaissance complète dans une union qui ne cesse pas dans le sens de la raison. Et il voit que toute la difficulté qui lui est venue après dans la multiplicité des temps n'était que pour connaître. Et c'est le sens de en ce même temps, c'est-à-dire celui qui est connu de ceux qui connaissent les choses dissimulées, car les temps ont produit en lui cette vertu qu'il demeure dans sa justice pour l'éternité. Ça veut dire qu'au total, tout ce qu'il a traversé, il l'a traversé afin de construire en lui le cli. Et la vérité, c'est ainsi que c'est dans le monde entier avec chacun. Seulement celui qui veut accélérer le développement, celui qui veut avancer dans la compréhension, dans la reconnaissance, en comprenant ce qui se passe, en ressentant ce qui se passe, en étant avec la force supérieure, dans une réciprocité, dans un travail commun, avance les yeux ouverts et n'est pas simplement ballotté par le courant. Alors, il avance vite. En une seule incarnation, il parvient à l'entrée dans la spiritualité et alors, il y reste et continue. Cependant, celui qui ne le fait pas doit de nouveau commencer dans le travail de notre monde. Mais lui non plus ne revient pas à l'état précédent où il avait commencé l'incarnation précédente. Il revient à une incarnation, mais déjà à une autre époque, dans d'autres conditions. Ça s'appelle que il continue à avancer, mais il continue à avancer dans ce monde, seulement dans des conditions différentes. Cependant, celui qui parvient à la révélation spirituelle continue déjà la révélation spirituelle et de jour en jour, il monte et monte dans les degrés sans même être revêtu. Ou s'il doit être revêtu, ce n'est déjà plus important pour lui car il sait déjà où il se trouve. Le monde devant lui, c'est le monde spirituel.
1: Alors, c'est comme ça que nous...
0: Alors voilà comment nous avons parcouru la lettre.
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0: Le Malchudok Dusha, c'est le Rav qui parle. Et alors, il entre, s'il annule cela, dans l'aspect des Kélim de Don, appelé aspect de Bina. C'est également Malchut, mais cela s'appelle ainsi. Nous sommes toujours uniquement dans Malchut, mais Malchut qui monte au degré de Bina.
1: Autre, de plus.
0: Et Rabash écrit encore. Cet homme voyait vraiment jusqu'à notre époque. Il a écrit pour nous, pour ici.
1: Une prière complète.
0: Et quand l'homme a décidé dans son cœur d'une annulation complète, alors il demande au Créateur de l'aider à la faire sortir, de la puissance à l'acte, c'est-à-dire que bien que dans l'aspect de la puissance de la pensée, du désir, il voit que le corps n'accepte pas qu'il annule tous ses désirs devant le Créateur, et non pour son propre bénéfice, alors elle doit prier le Créateur de l'aider à vouloir annuler devant lui tous ses désirs, qu'il ne lui reste aucun aspect de désir pour lui-même. Et cela s'appelle une prière complète, c'est-à-dire que son désir et que le Créateur lui donne un désir entier, sans aucun contrepartie pour lui-même. Et il demande que le Créateur l'aide à toujours rester avec sa justice. Le Rav commente. Ça veut dire que il demande l'adhésion, l'annulation et l'adhésion. Et si nous faisons cela ensemble dans le groupe, nous avons les forces pour cela.
1: Je n'ai aucun doute.
0: Cette fois, je vois si réellement des hommes qui comprennent tous sont concentrés, tous sont connectés, tous sont ainsi
1: sous pression. Continuons.
0: Alors continuons et surtout, je rappelle et demande encore une clarification chez chacun dans l'annulation devant le groupe.
1: On passe aux questions.
0: Passons aux questions.
1: Oui. Où est les micros? Où sont les micros?
0: Où sont les microphones?
1: Okay. Là, voilà. À côté de la caméra. Eli.
0: Rav, je veux peut-être parler au nom de tous. Nous sommes venus ici car nous sommes dans un grand désespoir. Ça ressemble pour chacun à la nuit.
1: Nous sommes dans un grand désespoir.
0: Ça ressemble pour chacun. Ça ressemble pour chacun à la dernière ligne droite, à la dernière fois, à la dernière station pour chacun de nous qui est venu ici.
1: Pour chacun d'entre nous. J'ai une question.
0: J'ai maintenant une question. Dis-moi, s'il te plaît, dit le Rav. Il y a
1: une loi
0: de connexion entre les lumières et les kélim. Cette loi dit que entre la lumière et le kli, il doit y avoir un désir
1: égoïste
0: qui éloigne la lumière du kli et un désir dans le kli de donner que le kli acquiert afin de les relier. Alors la lumière se révèle à l'intérieur du clé. Ça veut dire qu'il faut une aviout, sur l'aviout un tzimtzum, puis un massar, une lumière réfléchie, et alors la lumière directe se revêt dans la lumière réfléchie et dans l'aviout. C'est ce que nous étudions. C'est une loi donnée que le Créateur ne transgressera pas au début de la création, jusqu'à la fin de la création. Je ne suis pas opposé à ce que vous vous asseyiez maintenant et écriviez une lettre au Créateur, comme les femmes vous ont écrit. Oui. Nous exigeons ceci, ceci et ceci. Inverse les lois de la création, sinon nous te méprisons, nous ne sommes pas d'accord, toi à droite et nous à gauche ou l'inverse. S'il vous plaît.
1: Vous pouvez faire ça.
0: Vous pouvez faire ça.

0: C'est bien que tu dises, nous sommes venus recevoir ce qui nous revient. Si ça nous revient, je suis certain que votre revendication est juste et que ça vous revient. Mais la question est, si ça vous revient, avec quoi payez-vous pour recevoir?
1: La question.
0: La question est, dans le désespoir, il y a une bonne exigence, mais il y a aussi un tel adoucissement à l'intérieur du désespoir qui brouille l'exigence et ce ressenti du manque se perd.
1: Qui rend flou.
0: Comment ne pas perdre à l'intérieur de cet adoucissement, ce manque?
1: Tout devient flou. C'est pas vrai.
0: Ce n'est pas juste.
1: Si, j'essaie.
0: Si j'aspire et je veux,
1: et tout d'un coup,
0: et soudain, cette aspiration se dissout ainsi.
1: Et t'adoucis.
0: S'adoucit.
1: Devient
0: douce, bonne. C'est le signe que j'ai terminé de l'utiliser.
1: Et maintenant,
0: un nouvel état me revient. Il ne faut pas désespérer de ce que nous ressentons, car...
1: Comme... En fait,
0: c'est une série d'états que nous traversons. Je ne dois jamais me mettre en colère contre l'état donné. Disons que je m'arrête avec un chronomètre. Qu'est-ce que je ressens maintenant? Ce ressenti vient d'en haut, du Créateur. Ce ressenti est pour le bien. Ce ressenti m'oblige à y réagir correctement.
1: À y répondre correctement.
0: Et maintenant, je dois penser à la manière dont je réagis.
1: J'ai réagi.
0: J'y ai réagi.
1: Pas en ma faveur.
0: Non pour moi-même, mais pour la connexion du groupe, pour l'unir afin de révéler le Créateur, c'est-à-dire corriger le cli et le remplir de lumière. Par cela, nous lui donnons du contentement. J'ai ordonné ces choses dans le ressenti.
1: J'ai essayé.
0: Dans l'intellect, j'ai essayé autant que possible de réaliser, de les faire adhérer à l'intérieur du groupe et à l'intérieur du groupe le Créateur, et je provoque tout cela. J'ai terminé l'action. Et il m'arrive comme une douce tranquillité. Alors quoi? Ça ne veut pas dire que ce n'est pas bon. C'est le signe que j'ai fait une action correcte. Et maintenant, dans un instant, je recevrai
1: autre chose.
0: Il ne faut pas désespérer à cause de ça. L'essentiel, c'est de recevoir tous les états comme venant du Créateur. Je suis le premier, c'est écrit. C'est tout. Nous devons seulement nous soucier de la réaction correcte. C'est comme lorsque je joue avec un petit enfant. Je lui donne constamment toutes sortes de choses. Il ne sait même pas ce que je lui organise et j'attends de lui une réaction correcte. Il se trompe, d'accord. Mais il a essayé, il a donné des forces, il a tellement voulu, il n'y est pas arrivé. D'accord. Alors je l'aide un peu, d'une certaine manière, pas directement. D'une manière ou d'une autre, jusqu'à ce qu'il découvre, malgré tout, l'action correcte.
1: À faire la bonne action.
0: Quand je vous regarde aujourd'hui, je vois quelque chose s'est réellement produit. À mes yeux, c'est un miracle. Que pour la première fois dans l'histoire, des milliers soient assis partout dans le monde, et derrière eux encore des femmes, et que tous discutent de comment sanctifier le Créateur, comment parvenir à la connexion avec lui. Et sous cette forme, nous parlons d'annulation, de vraiment,
1: je sais même pas comment
0: je ne sais pas comment le dire, Vous ne ressentez même pas à quel point une seule petite pensée que l'homme puisse penser ainsi était déjà au-dessus de tout ce monde, de tous ces milliards d'années de développement. Nous n'avons aucune force pour apprécier cela. Alors le fait que vous soyez dans une exigence, c'est juste. Mais l'exigence est face à une loi spirituelle. C'est une loi de la nature. Si nous amenons à ce qu'elle se révèle, elle se révélera. Sinon, non. Les conditions doivent être posées à chacun. Et non au Créateur, c'est réellement une loi. Combien de fois en avons-nous parlé? La loi entre les lumières et l'équilibre est une loi. Ce n'est pas un désir qui voudrait ainsi ou autrement. Une telle chose n'existe pas. Comme il écrit, c'est un ordre dans la définition de la sagesse de la Kabbale. C'est un ordre d'enchaînement qui s'enchaîne de haut en bas selon des lois fixes et absolues. Et cet enchaînement parvient jusqu'à nous. Afin que nous le réalisions pour la révélation du Créateur aux êtres créés dans ce monde. Mais selon des lois fixes et absolues.
1: C'est pourquoi
0: notre réaction, nous exigeons de toi, c'est très bien. Mais sinon, nous, ça, ce n'est déjà pas, ce n'est vraiment pas selon la loi. On ne peut pas faire ça envers une loi.
2: C'est comme
0: sauter du 10e étage. Tu demandes exiger que la force de gravité n'agisse pas sur toi. Comment? Il n'y a pas de miracle.
1: Il n'y a pas de miracle.
0: Seulement le travail. Mais il est possible de prendre indirectement. C'est-à-dire que maintenant, je peux prendre, utiliser cela et rendre plus tard. Et c'est ce qui nous arrive. Nous sommes dans le groupe, dans la diffusion, dans l'étude. Le monde entier de nous est dans le désespoir.
1: Nous avons des opportunités.
0: Nous recevons toutes sortes d'opportunités, quelque chose à faire. Nous avons malgré tout trouvé le temps et les moyens de nous rassembler ici du monde entier. J'ai aussi vu les femmes il y a 5 jours à leur congrès. 2500 femmes de toutes sortes de pays.
1: D'Australie.
0: D'Amérique du Sud, de toutes sortes d'endroits.
1: Alors,
0: il faut seulement remercier le Créateur pour ce qu'il fait pour nous. Qui nous donne malgré tout un tel crédit.
1: Oui, s'il vous plaît.
3: Спрашивали Творца, чтобы он нам помог сказать, какую нам просьбу внутри.
0: Maintenant, chacun de nous a demandé qu'il nous aide à formuler la demande. Quelle demande devons-nous avoir? J'ai compris que ce n'est pas seulement que je ne peux pas lui parler. Je n'ai même pas le premier mot avec lequel je peux m'adresser à lui sans même parler d'une quelconque prière, ça c'est déjà trop.
1: Alors une prière c'est bien plus trop, Rav. Je pense pas que
0: alors ça je ne sais pas, je ne pense pas que ce soit ainsi. Il est le Créateur, il nous organise, il nous dirige, il fait tout,
1: il est un. À part lui,
0: je n'ai personne d'autre vers qui me tourner.
1: Il m'a créé.
0: En dehors de lui. Il m'a créé. Il m'a donné l'intellect et le ressenti. Il m'a donné la connaissance. Qu'il fait tourner toutes choses.
1: Si, il a tout fait pour. Il fait tout pour moi.
0: Moi aussi, il m'a donné la connaissance que je peux m'adresser à lui. S'il fait tourner toutes choses pour moi. Et il m'a donné l'intellect pour m'adresser à lui, alors adressons-nous à lui. Tu as quelque chose à dire sur ta vie, une demande, car c'est lui qui te veut la façonne, dis-le-lui.
2: Hi, Rav. Could you please tell me what is the difference between?
0: Pouvez-vous me dire, vous dire, s'il vous plaît, quelle est la différence entre un désir et une intention?
1: Il y a en moi un désir.
0: Il y a dans le désir ce qui est appelé
1: désir.
0: Malchut de Insof. Un seul très grand désir. Ce désir se révèle en moi dans une toute petite mesure, très très très petite. Je me ressens exister à l'intérieur de ce désir. Tous les processus qui se produisent dans ce même désir. J'appelle ça moi et mon monde. Ce désir qui est le mien se divise en minéral, végétal, animal et homme. Dans le minéral, je ressens tout l'univers. Dans le végétal, en moi, je ressens la terre et les plantes qui sont dessus. Dans l'animal, je ressens tous les animaux. Et dans le parlant, je ressens tous les êtres humains. C'est mon petit désir par rapport à l'ensemble du désir d'Ein Sof. Le plus petit, il n'y en a pas de plus petit.
1: Si
0: sur ce désir, je fais un tzimtzum, ça veut dire que je ne voudrais absolument pas utiliser ce désir. Je n'ai rien à faire avec ce monde, je n'ai rien à y vivre, il n'y a rien de particulier en lui. Je ne le veux pas, mais je suis prêt à l'utiliser sous une forme où il m'aide à m'élever au-dessus de lui.
1: Alors,
0: qu'est-ce qui se passe? Que je commence à recevoir un désir plus grand.
1: Plus grand. Qu'est-ce que c'est plus grand?
0: Pour tout. Qu'est-ce que ça veut dire plus grand? Pour toutes sortes de nouveaux discernements. Pour ce que nous appelons la spiritualité. Savoir ce qu'il y a au-delà de cela, quelle force agit autour de ce monde, ce qu'elle veut de ce monde et de moi. Je commence à penser à cela.
1: D'où ça vient?
0: Du fait qu'un désir un peu plus grand se révèle. Il y avait un désir petit dans lequel je vivais et ressentais à l'intérieur du désir le minéral, le végétal, l'animal, les êtres humains. Le fait que je vivais à l'intérieur de ce désir est appelé ce monde. Maintenant, autour de ce désir, une couche supplémentaire de désir s'est révélée.
1: Je ne sais pas comment dire une couche.
0: Je ne sais pas comment dire ça en hébreu.
1: Comment dire en hébreu? Comment? Comme un bégel. Nous, alors, comme un bégel.
0: Bref, un cercle encore plus grand. Alors, à l'intérieur de ce désir, je ressens que autour de ce monde, il y a des forces qui agissent sur le destin de ce monde, sur tous ceux qui s'y trouvent et aussi sur moi, et qui amènent ce monde à toutes sortes d'états. Les scientifiques découvrent soudain que nous sommes dans une sorte de monde étrange, particulier, pas comme auparavant, mais avec davantage de dimensions, davantage de forces, quelque chose de différent, relatif, et ainsi de suite. C'est encore un désir qui se révèle. Alors, dans ce désir, je commence à penser, il n'y a pas seulement notre monde, peut-être que d'autres mondes existent, peut-être qu'ils existent sous toutes sortes de formes, et ainsi de suite, nous le voyons, on écrit ainsi dans toutes sortes d'endroits, sur toutes sortes de fantaisies. Ça veut dire que nous sommes toujours à l'intérieur du désir. Et ce désir, tout le temps, se révèle davantage, davantage, davantage. Quand il se révèle davantage, le petit désir dans lequel nous nous trouvons diminue, commence à se vider, commence
1: à se vider,
0: à perdre son caractère unique, ses qualités. Et c'est ainsi que... Et c'est ainsi que nous avançons. Cependant, nous avons en nous les moyens de révéler la couche supérieure, la force qui agit dans ce qui est acté. Les autres êtres humains ne pensent pas que à ce qui est acté. Nous sommes actés. Est-ce que quelqu'un agit sur nous ou non? Ça ne nous intéresse pas. L'essentiel est de nous sentir bien. Pour nous, non. Pour nous, ce n'est pas important de nous sentir mal ou bien. Ce qui est le plus important, c'est de ressentir qui agit sur nous, de le connaître.
1: Oui. Une question rapide encore.
0: Rapidement. Comment est-ce que je peux utiliser mon cœur et mon désir pour faire grandir le désir?
1: Si
0: j'utilise correctement ce qu'on m'a donné, l'intellect et le ressenti grandiront en moi. Je dois utiliser correctement ce qu'on me donne. Alors, on me révèle davantage.
1: Il n'y a pas d'autre.
0: Il n'y a pas d'autre voie.
1: Je vois dans... On n'abandonne pas l'intention, même dans le monde entier, en dépit...
4: Nous ne quittons pas les intentions, n'est-ce pas? Tous les avis dans le monde également. Continue.
5: Je viens
4: du CLI britannique. Nous sommes surtout un cours virtuel.
5: We've had some few mirror congresses.
1: Nous avons eu plusieurs congrès miroirs.
4: Nous avons eu quelques congrès miroirs et certains d'entre nous participent de temps en temps à des congrès de Grande-Bretagne.
5: Moment. In order to maintain the importance of the goal, because in a virtual group, sometimes it's very cold.
1: Est-ce que c'est correct?
4: Est-ce que c'est juste pour nous dans l'état qui vient de décrire de recréer de temps en temps ces moments? C'est bon, car dans un cours virtuel, parfois c'est très froid intérieurement. Recréer dans le sens où il regarde encore et encore dans les archives, disons un congrès, des congrès précédents.
1: C'est ça ce que tu veux dire?
4: C'est ça? Oui, quelle forme recréer?
5: Go and revisit again, or if you've had a virtual a mirror congress in the UK, is it good to go back and watch it again in order to...
1: De regarder à nouveau ce congrès quand il sera fini ou les congrès précédents.
4: Du fait qu'ils ont si peu d'occasions de se rencontrer, ils demandent s'il est possible de regarder une leçon, mais dans un congrès miroir, c'est de revoir encore un congrès comme celui-ci, qui a déjà lieu. Il est possible que ce soit aussi dans le congrès miroir, je ne sais pas, mais notre congrès, certainement oui. Voilà. Dans un congrès miroir, regardez notre congrès. Disons qu'il faut un congrès miroir avec moi, alors revoir ce congrès. Disons,
1: oui,
4: certainement. Ici, il y a une inclusion générale, beaucoup d'hommes s'incluent pour moi, c'est ce que nous atteignons. Et nous espérons atteindre certainement ce que nous voulons avant la fin de ce congrès. Mais certainement, malgré tout, comme je le dis encore, nous n'avons jamais été à un tel degré d'unité, de connexion et d'exigence correcte. Ça vaut la peine de repasser dessus, d'écouter encore et encore.
1: Cher Rav,
5: my friend there asked my question almost exactly.
1: Vient à peine de poser la question que je me posais. J'arrive à m'imaginer à voir les gens qui regardent le congrès virtuellement. Je peux les voir, nous regarder. Et ils n'ont pas de groupe. Ils sont par eux-mêmes. Comment pouvons-nous leur donner le désir? Ne serait-ce que brièvement.
4: Il ressent presque exactement la même question que l'ami vient de poser. Il veut l'affiner il peut réellement voir, imaginer comme un homme qui regarde seul, virtuellement sans comment les amis nous regardent maintenant, et comment il est possible de leur transmettre le ressenti que nous vivons maintenant pour qu'ils ressentent ce groupe. Nous nous souvenons tout le temps et nous pensons continuellement que nous sommes tous ensemble. J'ai ressenti clair qu'ils sont avec nous. Ça, d'un côté, d'un autre côté, ils doivent être dans le désir de se connecter avec nous.
1: Si
4: les désirs de notre côté et de leur côté se connectent, il n'y a aucune raison qu'ils reçoivent moins que ce que nous recevons ici.
1: Plus particulièrement,
4: surtout s'ils ne peuvent pas venir au congrès. S'ils peuvent, alors le Créateur leur a organisé les possibilités, mais ils les méprisent. S'ils voulaient vraiment venir, mais ne le peuvent pas, du fait que le Créateur n'aura pas organisé la possibilité de venir ici. Alors rien de tout de ce que nous traversons ici ne leur manquera, ils le recevront. Pendant le congrès des femmes, j'étais dans ma ville à Sochi et 20 femmes se sont réunies pour un congrès miroir.
1: Avant le début.
4: Je suis rentré voir si tout allait bien, quelques consignes pour que les hommes n'entrent pas.
1: Elles m'ont
4: chassé de la salle et le ressenti que j'ai eu était semblable à celui où tu te tiens devant une maternité en attendant que ta femme accouche. C'était un ressenti très aigu de ce manque. Ce que je ressens maintenant, je ressens une puissance, mais d'une certaine manière, c'est plus... Comme moins aigu. Lisse, rond.
2: Il manque
4: quelque chose de tranchant. Est-ce que je dois m'en préoccuper, plutôt l'ignorer? Le manque des femmes est beaucoup plus grand que le manque des hommes. Et c'est un manque constant, un manque qui subit beaucoup moins de changements que chez nous. Il est beaucoup plus constant. C'est conforme à la nature de la femme. Elle ne change pas de direction d'un instant à l'autre dans le monde comme un homme qui est comme un enfant courant d'un coin à l'autre. Tu vois aussi dans le comportement des garçons et des filles. Les filles sont davantage... constante. Il y a de toutes sortes. On peut envier chacun. Mais nous devons voir à partir de ce que nous avons et comprendre que s'il m'a créé ainsi, sous cette forme, avec ces qualités, alors je dois précisément m'améliorer grâce à elle. Je n'envie pas une femme. Je dois savoir ce que je fais pour parvenir à ma correction. Qu'est-ce que ça me donne si je l'envie? Est-ce que je sais même? Si nous connectons, nous connecterons à l'intérieur de notre connexion toutes ces qualités qui sont miennes, les femmes, les hommes, tout ensemble. Tout dépend de la connexion, alors il ne me manquera rien. Je ne dois pas venir au degré de l'homme depuis ma racine personnelle actuelle. Alors je ne me mets pas à la place de personne. Et je ne veux que personne vienne à ma place. Je suis obligé de réaliser seulement moi-même.
1: Moi aussi,
4: non plus, je ne les envie pas, mais je ne ressens pas maintenant la même crainte que je ressentais alors. D'accord. Une fois, je t'amènerai à un congrès de femmes. Tu t'assieras là et tu pleuras. C'est très bien. je t'inviterai. Je dis encore, ce que tu dis est juste, car une grande masse de femmes peut agir ainsi sur l'homme au point que nous sommes construits pour être impressionnés par les femmes. Nous sommes construits ainsi. Regarde à la maison. À quel point une femme est capable de faire de son homme un chiffon, ce qu'elle veut. C'est ainsi, ça vient de la nature. Il fait que Malchut est construite dès le départ pour exiger Zeranpin, et lui est obligé de lui fournir ce qu'elle veut. Voilà, ça provient certainement d'une racine spirituelle. Que ira bien.
1: Les amis,
4: je veux essayer de répondre à la question qu'est-ce qui nous manque pour révéler le Créateur. S'il nous donne des pensées, les implante en nous et nous a rassemblés ici, alors probablement il s'est déjà revêtu en nous, seulement sous une forme inverse.
1: C'est un ami.
4: Si l'ami me sert dans ses bras, si j'ai une pensée que le monde va me révéler, ça veut dire qu'il m'envoie des pensées. Alors qu'est-ce qui manque? Il manque de ressentir qu'il est ici entre nous, qu'il nous a rassemblés, qu'il nous aime. Ressentons cela.
1: Entre nous, il nous a rassemblés ici, il nous aime. Alors, ressentons tout ça.

0: C'est clair que le
1: créateur... Seulement le créateur des 6000 entre nous, il est présent et nous le trouvons dans le monde d'Ensof, mais nous devons réellement le ressentir, le révéler. C'est seulement là qu'est le problème.
0: Docteur
1: Elezarov, s'il vous plaît.
0: J'ai une question.
1: J'ai une question, peut-être poser encore une fois la question que vous avez, le garçon de Sotier, mais peut-être d'un autre angle. Il y a 4 jours, il y a eu le congrès des femmes. Elles sont devenues une seule mère primordiale.
0: Maintenant,
1: nous avons un congrès d'hommes. J'espère que nous pourrons devenir un seul père primordial.
0: Il demande
1: s'il est possible de prolonger ce rassemblement pour les femmes, pour les hommes, et ensuite tous ensemble.
0: Congrès les hommes, de femmes, congrès hommes, puis après tous ensemble. Comme une espèce.
1: Comme une sorte de résumé, quelque chose de qualitatif qui pourrait vraiment exploser au bon sens du terme.
0: Je ne sais pas.
1: Je ne sais pas. Je n'avais pas pensé à un congrès de femmes.
0: Mais
1: soudain, j'ai ressenti qu'il devait avoir lieu. Et je vais selon ce qui se révèle en moi après l'avoir vérifié. Est-ce que ce n'est pas simplement une pensée comme ça? Ah, faisons comme ça. Et des jours après, on oublie complètement de quoi on a parlé, ce qu'il y avait avec tant d'ardeur. Il y a beaucoup de choses comme ça, mais ici, ce qui appartient à l'intériorité du groupe se clarifie depuis la révélation d'Ekelim. Et j'ai ressenti qu'il devait avoir lieu. Sans cela, nous n'aurions pas de pression. Et les femmes, enfin bref, ce qui manquait avant tout, encore plus que notre congrès dans l'Araba, il manquait un congrès des femmes. Et c'est pourquoi j'ai commencé à en parler.
0: Faire
1: un congrès commun. Pour le moment, je ne sais pas. Je ne ressens pas que c'est nécessaire et que nous sachions quoi en faire, sous quelle forme l'organiser, pour que ce que nous organisons soit certainement juste.
0: Il faut
1: réfléchir.
0: On verra.
1: Nous verrons.
0: Pour l'instant,
1: pour le moment, je ne sais pas. Tu as raison. Il doit y avoir un congrès commun sous une certaine forme. Mais comment? Je pense que ce congrès commun devrait être comme au Mont Sinaï, où se tient autour de la montagne, autour de toutes les réflexions, les problèmes, les difficultés, les confusions, tout. Mais avec tout cela, nous sommes obligés de parvenir à la votre connexion, quoi qu'il arrive. Ça, c'est le congrès, le rassemblement de tous. Alors, espérons que nous organiserons ainsi. Rav Kli Mondial, les amis.
0: Hier matin,
1: j'ai ressenti une telle lourdeur. J'ai ressenti un désir immense sous la forme la plus difficile.
0: J'ai pleuré.
1: Et ce matin, des larmes ont aussi coulé, mais des larmes d'un autre type, des larmes de joie. Alors voici ma prochaine question. Quels sont ces deux types de larmes? Celle d'hier, celle d'aujourd'hui.
0: Qu'est-ce que c'est que ce genre de larmes? Quels sont les deux genres de larmes qu'il y a? Les larmes
1: hier, c'était la lourdeur, aujourd'hui, la joie.
0: Il y a
1: des larmes de joie, il y a des larmes de désespoir. quand l'homme s'apitoie lui-même, il pleure. Quand l'homme est heureux, il y a aussi des larmes de joie. Les larmes sont un excédent qui ne peut pas se revêtir dans l'équilibre. C'est pourquoi cet excédent peut venir aussi des lumières comme d'équilibre. Un excédent par rapport à l'équilibre entre les deux. Alors, qu'est-ce que je peux te dire? Bien?
0: C'est bien, pleurer c'est bien.
1: Les larmes c'est bien.
0: La porte des larmes.
1: La porte des larmes. Il y a tant de souffrance dans l'homme, de tels excédents, que ça devient une porte pour entrer dans la spiritualité.
0: Encore un petit peu.
1: Encore un peu. Peut-être qu'il pleura encore ce soir et demain matin, et alors peut-être, oui, ce sera déjà suffisant.
0: Ma deuxième question.
1: La deuxième question, nous venons d'aller dans le désert. Nous, tous les hommes, ensemble, nous sommes allés à l'intérieur du désert. Nous sommes tenus là.
0: On savait automatiquement quoi faire. On était comme un corps, chacun savait.
1: J'étais ressenti comme une cellule, un seul corps.
0: Chacun faisait automatiquement ce qu'il devait faire.
1: Chacun faisait automatiquement ce que tout le corps voulait qu'il fasse. Ce type d'action, une telle sensibilité, c'est le type de connexion que nous devons atteindre. Parlons énormément de connexion, connexion.
0: Et pas
1: seulement dans une telle action, dans la connexion quotidienne, les uns avec les autres. Comment est-ce qu'on parvient à une telle chose?
0: Peu importe.
1: On est sorti quelques mètres de la porte, on est sorti et on a chanté quelques chansons. Je ne dis pas que je méprise, mais l'essentiel se réalise au niveau des cœurs. Si doit être accompagné d'action physique, d'accord, oui, on le fait aussi, mais sinon, non. Les kabbalistes ne parlent jamais d'action physique, ce n'est pas important. Ils parlent des efforts au niveau du cœur, des efforts spirituels. Nous, les petits, on a quand même besoin de réaliser des actions corporelles. Tout ce qui peut réveiller, ça peut être de la musique, ou alors
0: des repas ensemble,
1: une souda, et encore toutes sortes de choses. Tout. Mais finalement, on voudrait, à travers toutes ces actions, réveiller le cœur.
0: Et donc,
1: si tu me demandes, les kabbalistes auparavant ne sortaient même pas de leur
0: grotte
1: et on fait des choses si grandes. Nous, on peut courir dans le monde entier, c'est comme si on ne fait rien par rapport à eux. Tout dépend de l'intention.
0: Mes amis.
1: Des amis, encore.
0: Raccourcir
1: le temps, c'est-à-dire ressentir, apprécier chaque seconde comme quelque chose où je gagne l'éternité. Chaque moment, c'est ce qu'il faut. Il faut réfléchir. Je ne sais pas comment terminer ce congrès.
0: Tout dépend de la relation.
1: Ça dépend, comme on vient de dire, des relations entre les lumières et qui les met. On arrive à de tels efforts, de telles clarifications,
0: et de synchronisation.
1: Une synchronisation entre nous, une communication, compréhension mutuelle,
0: responsabilité
1: qui se trouve, on ressent dans ce congrès comme jamais vraiment monter un degré où on se trouve une situation très belle. Donc, ne perdons pas la suite. Nous pouvons, nous sommes capables. Malgré les déconnexions, embrouillements, obstacles, seulement comprendre que tout cela pour qu'on ajoute et qu'on termine ce degré. D'accord? Donc on sort. Dehors, vous pouvez parler, rire, mais intérieurement, restez concentré. On est d'accord? Bon appétit. Une chanson. Oh, Lord,

0: Tov, chavarim.
1: Bien, les amis. C'est écrit qu'on a participé à une leçon remplie d'émotions et j'ai ressenti vraiment qu'on était maintenant au congrès arabe. Et c'est la beauté de ce que Rav a créé dans cette réalité, des cours qui sont toujours vivants. Tu vis le moment, ce qui se passe, encore et encore, ça, un puits infini de lumière, source infinie, les lectures des articles du Rabash, on peut ressentir qu'il travaille sur toi actuellement, le Baal Soulam. Également, les cours avec cette richesse infinie. Je voudrais d'abord qu'on remercie, que chacun remercie le Créateur, de cette lumière, ces lumières que le Rav nous donne chaque jour. Dans la réalité, il a laissé tellement de lumière pour des générations après nous. Alors, 6 minutes, c'est sûr que chacun a un point qu'il a vraiment touché dans ce cours et participe et partagé. Chacun indique une chose émouvante, significative, qu'il a entendue dans le cours. On partage avec les amis. Atelier, 6 minutes. Chacun indique une chose émouvante, significative, que j'ai entendue dans le cours. On partage. Bien. Tout d'abord, j'ai tout de suite ressenti le congrès. Vraiment, j'ai pu vraiment le ressentir maintenant. C'était exceptionnel et il y avait des... Enfin, premièrement, le Rav a dit qu'on lui a demandé quelle est la différence entre l'intention et le désir. Il l'a expliqué comment le désir se développe, minéral, végétal, animal, qu'est-ce que tu ressens dans chacun de ces désirs. Finalement, l'essentiel, c'est l'intention, se diriger vers le Créateur. On lui a demandé est-ce que ça vaut la peine de réécouter l'enregistrement, donc voilà, on l'a déjà fait, ce conseil, donc on a écouté l'enregistrement. C'était après la promenade dans le désert, et des amis avec quelques questions, Ravadi, c'est pas très vraiment important ce qu'on fait, ce qui est essentiel c'est vraiment connexion de cœur à cœur. Et en même temps, ça aide. Pour nous, ça nous aide de faire de telles actions. Je me souviens aussi, il a dit plusieurs fois qu'il faut apprécier chaque seconde qui est éternelle. Tout vient du Créateur, mais avant notre travail. Ce que j'ai ressenti, c'est un désir de révéler le Créateur, de ressentir cette connexion, et J'ai entendu Rav dire.
0: Il a parlé
1: de la grandeur du Rabash et que tout ce qu'il a écrit, c'est pour nous, pour notre génération. Très fort, court, très profond. Nous devons faire ce travail entre nous, se connecter, tout d'abord avec les amis, ensuite avec le Créateur. Je ne sais pas, je ne vois pas. J'ai ressenti le groupe, entièrement les hommes, les femmes, qui forment un désir d'avancer vers le Créateur, être très proche avec lui. Rien à faire, un congrès, c'est un congrès. L'union des cœurs. Premièrement, la première impression de voir ce lieu, pour moi, ça a tout de suite réveillé, rempli d'émotions. On avait fait beaucoup de travail. Ça a réveillé en moi beaucoup d'émotions, mais la chose la plus importante que j'ai entendue, c'est l'intention. La seule chose, tout ce qu'on fait, tout ce qu'on a fait, c'est pour réveiller l'intention. Chaque seconde, tu peux arriver à la correction finale. Aucun doute que quand on prend l'habitude de quelque chose, on perd les émotions. Et là, c'était nouveau pour nous. La préparation, la situation, le lieu. Donc, il y a énormément d'émotions. Les amis ont fait beaucoup d'efforts pour ce congrès. Et donc, comme tu viens de dire, Moti, ça joue sur une nouvelle corde. C'est ainsi qu'on veut arriver à un nouveau degré. On doit se préparer, comme maintenant on se prépare à un congrès. On doit voir qu'est-ce qu'on peut renouveler pour être aussi rempli d'émotions. On travaille ensemble et ça ira. On a entendu qu'il faut, il y a une nécessité de construire une aspiration envers le Créateur au-delà de les perturbations, au-delà des espoirs. Donc on va passer à un autre atelier. Quel est le meilleur conseil pour s'élever au-dessus de tels états? Le meilleur conseil pour s'élever au-delà des perturbations et des désespoirs.
2: Le
1: besoin de construire un désir ardent vers le Créateur, au-delà des perturbations, quand c'est l'esprit qui se trouve dans la dizaine, alors les perturbations nous aident. On peut choisir une fois après l'autre un meilleur environnement qui nous enveloppe, nous embrasse, nous réchauffe et est entièrement dirigé et toutes ses forces vers le Créateur. Et dans notre dizaine, Dieu merci, on a beaucoup de force. Et ça permet de surmonter tout ce qui nous gêne. Parce qu'on est en Arvut et on se soutient. Il faut faire des efforts ensemble. Et demander l'aide du Créateur.
0: Je suis
1: d'accord que tout ce qu'on fait ensemble, pas de problème, ça. Rav l'a dit plusieurs fois. Entrer en Ibour, une prière complète, un désir complet, annulation, adhésion. Mais si on le fait ensemble, on a la force. Finalement, ça a commencé. Le Rav a commencé par dire que on doit être dévoué et s'annuler devant le groupe. L'ego va grandir et encore s'annuler devant le groupe et ainsi de suite. Quel est votre conseil? S'annuler devant les amis. Je pense qu'on pose cette question au Rav.
3: Donc,
1: il nous guide, le Rav nous guide vers le Créateur. Et quand on lui demande une question, il nous tire, il nous fait sortir de ce désespoir, de tous ces obstacles. Mais on est obligé de faire le maximum pour clarifier toute leur profondeur ensemble, monsieur. Pendant les congrès, quand on a des réunions, quand on a des séudotes. C'est comme ça que ça marche. J'ai entendu Rav dire que toutes les sorties, les entrées, les sorties, tout ce qu'on a lu dans cet extrait, dans cet article, dans cette lettre, ça donne une plus grande force de gérer le Créateur. Rav a dit déjà, au premièrement, que tout vient du Créateur, et deuxièmement, Rav nous explique pendant des années ce qu'il faut faire. Et quand la situation arrive, on tombe à la place de comprendre et de s'en souvenir. Ça nous aurait permis de faire un bond vers le degré supérieur. Il faut bien mettre ça dans la tête. Monter, descendre, tout cela est pour notre bien. C'est pour ça qu'on a un groupe, un environnement. Et la force est de rappeler à chacun qu'il n'y a rien de négatif. Le Créateur donne à chacun la meilleure situation pour son progrès. Un recevra un problème physique ou un autre. Chacun, ce qui lui permet de se connecter davantage avec le groupe. On pense à lui et rassembler toutes ses forces. Donc, tout cela est pour le progrès de chacun. Et la force d'un environnement, c'est comme ça qu'on peut mesurer. Des uns vers les autres. Comme ça, on peut voir la force et l'union du groupe. L'environnement doit aider. Si l'environnement n'aide pas, qu'est-ce que l'homme peut faire? Il ne pourra pas avec ses propres forces.

Le rabâche, le rave, nous enseigne que l'action de l'annulation est nécessaire. Par rapport à quoi devons-nous nous annuler ? Atelier numéro 3, partager les uns avec les autres. Qu'est-ce qui s'annule chez l'homme quand il entre dans l'embryon ? Et en contrepartie, qu'est-ce qui commence à se construire en lui à partir des efforts d'annulation ? Donc, qu'est-ce qui s'annule quand l'homme entre dans l'embryon ? Et en contrepartie, qu'est-ce qui commence à se construire en lui à partir des efforts d'annulation ? S'annuler de façon

Je vais voir les forces du créateur. L'annulation de la nature afin de recevoir. Après l'annulation, on obtient l'équivalence de forme. Finalement, dans chaque situation qui se révèle, il faut réagir, me mettre dans la bonne position envers le groupe. Donc, qu'est-ce qui s'annule? L'état s'annule et l'épaisseur commence à changer. Comme à la fin du cours, le Rav va expliquer, il dit, je ne sais pas comment ce congrès va terminer, ça dépend des relations entre les lumières et les équilibres, mais évidemment qu'on ne le ressent pas. L'annulation, finalement, par l'annulation, on reçoit la force du supérieur. Les lumières les amis. Ah, mais j'essaie de m'annuler, écouter, trouver la racine, le point de qui permet de me connecter, de ressentir. Il y avait une question. Devenir comme un seul homme, un rocher. D'une part, fort, et d'autre part, comme de la pâte à modeler, pour permettre à la lumière d'entrer. J'ai lu une fois un extrait du Rav, ça m'a vraiment plu. L'annulation, il a dit, où tu es en train de lire, je ne sais pas, un article ou quelque chose, et tu as noté, c'est marqué, moi, efface, écrit, créateur. Donc, c'est... C'est-à-dire que moi-même, je ne fais rien, je ne change rien, je peux seulement demander que le Créateur change. Et qu'est-ce qu'on obtient? Un très grand amour, très très grand amour. La sensation que l'environnement te soutient, que l'environnement... Ouais. Comment vous transmettre, je n'arrive pas vraiment. Ça prendra du temps. La question était, qu'est-ce qui s'annule quand l'homme entre dans l'Orient et qu'est-ce qui commence à se construire en lui suite à ses efforts, cette annulation? Quelqu'un qui naît reçoit un panneau, il s'écrit « J'ai raison ». Et toute sa vie, il dit « J'ai raison, j'ai raison, j'ai raison ». Et s'incorporer dans le groupe, marcher sur ce texte, écouter le groupe, les amis qui... peut voir la réalité d'un point de vue beaucoup plus élevé.
C'est

0: un très grand travail. Je pense que c'est une des choses les plus difficiles, mais rien à faire. Avoir raison, ce n'est pas... Il faut s'en débarrasser. Pour ça aussi, on a besoin de l'aide des amis. Bien, on passe à...
1: On veut
0: entendre tous les amis d'ici le climat mondial pour se soulever un petit peu de notre petit cercle et ressentir le grand cercle. Donc, ici, lever la main, les points d'interrogation dans le climat mondial. On voudrait entendre, partager de tout ce que vous avez dit, des choses que vous avez entendues pendant la leçon, des bons conseils, comment surmonter les situations, comment s'annuler davantage jusqu'à arriver à réussir à fondre, comme le Rav attend de nous. Et on a pu le ressentir. Donc, assemblée. Qui voudrait commencer?
1: שם בסוף שי.
0: שי?
2: אצלנו בסירייה בדיון עלה הנקודה של לקיחת אחריות. לקיחת אחריות בתפקיד.
0: La responsabilité. La responsabilité, le rôle. De nombreuses fois, l'ego nous raconte des histoires, des excuses. Mais dès le moment où on comprend la responsabilité et l'importance, malgré les s'opposent, c'est là qu'on commence à monter. Donc c'est ce qui doit se passer dans la dizaine. Prendre davantage de la responsabilité, ça nous permettra de faire un bond en avant. Avi? On a reçu dernièrement un exercice qu'on appelle chef de la dizaine. C'est un exercice qui permet vraiment de s'annuler. Et que d'une fois à l'autre, ça s'améliore, que la dizaine apprend à s'annuler. Et le chef reçoit cette force par l'annulation des amis. C'est vraiment un processus. On a besoin de s'entraider, de donner exemple. Et qu'ensemble, on crée une telle force qui permet de s'annuler. Seul, c'est impossible. Donc cet exercice qu'on est en train de réaliser, c'est quelque chose de vraiment béni.
1: Bélarus.

0: Belarus, là, je suis.
1: On ne vous entend pas, Belarus.
0: On passe Turquie
1: 7.
0: טוב, יש לנו כרגע תקלה במערכת.
1: Apparemment, c'est un problème technique.
0: Donc,
1: on va essayer plus tard. Meir. J'ai écrit pendant le cours et Madeleine m'a dit de le lire. Je vais essayer. On a besoin d'elle pour s'envoler. Un homme peut trouver lui-même les forces de s'élever en plongeant profondément vers la vérité. Et cette puissance, il a écrit une chanson, je crois. Il y a une clé pour réaliser ses rêves, ce qui lui permet de surmonter de sa situation et tous les changements commencent intérieurement. Tout ce qu'on pensait faire jusqu'à là sont que des mensonges. La lumière se révèle à travers les nuages et les tempêtes et beaucoup de couleurs se révèlent. Et l'homme naît avec de nouvelles forces. Encore, les amis? Moti?
0: Il
1: a écrit une chanson, toi aussi? Non, non, pas moi. Mais, déjà, l'impression de ce congrès, quand on a vu le lieu, ça m'a rempli d'émotions, de mémoire, de souvenirs de. Des années où c'était vraiment exceptionnel. Donc, j'espère que tout le monde ressent ces sensations. Le Rav nous a transmis l'importance de l'intention, ne pas oublier, toujours maintenir l'intention chaque seconde. Il a dit, vous pouvez gagner des très grandes choses. C'est tout, donc se concentrer. Et tout ce qu'on fait, on a fait beaucoup. On a fait beaucoup. Ce congrès aussi, je me souviens, les électriciens, on avait beaucoup de travail à faire. Mais tout cela pour nous maintenir dans la pensée, l'intention, de penser à l'union entre nous avec le Créateur. C'est ça l'essentiel. Voilà. Chaque seconde, on pense au Créateur, les Chaim, mes amis. Patrick? Je peux poser une question suite à la leçon. J'ai entendu, merci Moti, c'est lié à l'intention. Qu'est-ce que l'intention du groupe?
2: Je
1: pensais que c'était la direction du Rav. Chacun a une intention, d'accord, mais c'est pas. Enfin, ma question est, qu'est-ce que l'intention d'un groupe?
0: Donc,
1: on va essayer de répondre en dizaines. On prend 5 minutes. Atelier actif, c'est bien. Chacun a son intention, c'est très bien, mais quelle est notre intention en tant que groupe? Allons-y. La question, quelle est l'intention du groupe, l'intention commune? À partir de notre désir d'être unis, de se connecter, de révéler le Créateur, Et chaque chose qu'on peut faire doit finalement nous amener à cette connexion.
2: Attention, c'est que comme aujourd'hui, 10 personnes nous sommes venues nous asseoir autour de la table ici, dans notre intention commune, et c'est la guidance par le Rav, le Baal HaSulam, qui nous dirige vers le Créateur. S'il y a une intention, un but, dans le groupe, c'est compliqué la première de connecter dans le groupe. Pour être comme un homme, avec un cœur. C'est-à-dire d'avoir l'intention et après cela arrive l'intention. Oui, exactement, comme un homme dans un cœur. C'est comme c'est écrit dans l'article Arvut que 600 000 veulent être préoccupés pour une personne, donc juste il s'annule parce que les forces du groupe, on a parlé de comment le groupe doit toujours donner cette atmosphère envers laquelle soit facile de s'annuler. L'atmosphère, la grandeur du créateur, le groupe, donc c'est aussi plus facile pour un individu. Moi aussi, je pense que l'intention commune, c'est la force supérieure, la force de la connexion. L'esprit de la dizaine qui arrive à poser à l'effort de chacun de se connecter. Ce qui est l'intention d'un groupe du groupe pour moi, quand serais-je capable de m'annuler? Moi, à lui, que vraiment nous tous ensemble, nous soyons comme un homme, parce que c'est ce que le Créateur veut de nous. Il ne veut pas voir les parties séparées les unes des autres. Il veut que nous soyons ensemble, que nous nous connections ensemble. Chacun supposément lui-même, mais ensemble, en général, être ensemble. Je pense exactement comme Nathan. La pensée d'un groupe, ça veut dire que chacun pense à tout le monde pour apporter tout le monde au Créateur. De constamment penser comment est-ce que j'amène mes amis à connaître le Créateur, à connaître sa grandeur, son importance. Ça, c'est la pensée commune. Si chacun d'entre nous pense à tous les autres, alors je pense que nous avons fait notre boulot dans la dizaine. Oui, ça s'appelle que l'arvut, c'est exactement quand chacun pense à tous et que tous pensent à ce un. Alors, ce n'est que pour le but unique que nous découvrirons celui qui nous envoie tous les états ou les rejets, que nous serons capables de voir que tout cela est pour notre bénéfice. Patrick, qu'est-ce que c'est que l'intention du groupe? Donc, de ce que j'ai entendu ici, tout d'abord, c'est le but de notre société, que le but de la société, par Rabash, c'est notre intention mutuelle de nous élever dans le degré de l'homme, ou bien de briser, de découvrir le Créateur, de ressentir le donneur. C'est lui en fait qui a rassemblé un récipient ainsi pour ressentir le donneur. Mais encore, ça confond parce que c'est beaucoup de pensées qui pourraient être dans la même direction. C'est ce que j'ai entendu de mes amis. Merci. Que ton plus d'amis qui ont répondu à cette question. C'est en fait pourquoi nous faisons-nous. Par exemple, comme nous sommes dans les tours de tâches de café, c'est très clair que si nous ressentons pourquoi nous le faisons. Le travail n'est pas suffisant. Nous devons changer de vitesse. Attention, le groupe, c'est comme une prière. C'est comme on nous dit, prière commune, chacun peut donner un sens à un autre sens, mais c'est séparé. Donc, un degré plus élevé, quand tout ça se connecte à ce paragraphe, ça ne veut pas dire que alors ça c'est Nima, Moshi, Yossi, mais tout ensemble c'est un paragraphe mélangé, c'est comme une soupe. Tu ne peux pas parler des composants, mais c'est tout ensemble. Tout ensemble. Donc c'est cette même prière, cette même intention, la prière de la dizaine, l'intention de la dizaine. L'intention du groupe, c'est la somme de nos intentions. Où nous sommes tous dirigés vers une intention commune.
0: Grégory.
3: Dans
2: notre discussion dans la dizaine, nous avons parlé de comment tous les amis s'incorporent les uns dans les autres à travers la route entre nous, jusqu'à ce qu'en fin de compte, comme un homme avec un corps et un cœur, il y a aussi une intention.
4: Nous avons
2: dit que c'est un effort pour nous connecter. C'est comment nous nous ressentons les uns les autres et comment nous nous annulons les uns les autres envers le supérieur. Et avec cette attention, nous irons à des choses supplémentaires que nous avons dans la vie spirituelle. Nous commençons maintenant à nous rapprocher de la période des fêtes que nous avons des opportunités d'avoir plus de connexions et plus d'intentions de groupe comme mes amis l'ont dit maintenant et nous avons beaucoup de cours et aussi beaucoup de repas. Les repas sont des temps sacrés où nous sommes excités de la proximité entre nous et de la proximité de la lumière supérieure. Hier, nous avons commencé une nouvelle période dans nos repas. Qui sont ici dans la salle d'études parce que nous faisons une rénovation pour notre prochain degré d'un lieu où la lumière puisse aller jusqu'à toutes les créatures ensemble. Et donc les rénovations nous mettent dans des conditions qui seront jusqu'à la fin de la rénovation et tous les repas dans la fête seront dans la salle ici, comme nous avons vu hier, et nous avons beaucoup de préparation pour cela. C'est-à-dire qu'on a besoin de beaucoup plus de travail pour organiser le repas, parce que ce n'est pas dans notre endroit habituel. Nous devons travailler beaucoup, et le Créateur nous donne un nouvel endroit pour faire des efforts. Hier, quand je suis venu ici le matin, j'ai vu des amis, les femmes qui préparaient l'endroit pendant des heures et des heures, et ensuite les amis et les gens de service. Il y a beaucoup de responsables des personnes de service, donc il y a beaucoup de travail. Et ce repas, nous le tiendrons pendant des dizaines de fois pendant les fêtes. Et donc, pour pouvoir être capable de construire ce récipient, pour que la lumière supérieure y apparaisse, nous devons le faire ensemble. Comme nous le savons, un repas, ça veut dire que nous avons des tâches. Il n'y a pas de repas sans le préparer, l'organiser, le nettoyer, etc. Donc, pour que l'intention du groupe soit capable d'être implémentée en nous, nous devons prendre en considération dans notre temps privé que pendant les fêtes, nous serons invités à beaucoup, beaucoup de tâches parce que nous voulons faire beaucoup, beaucoup de repas et beaucoup de connexions intérieures avec la divinité. Et donc, les hommes et les femmes, préparez vos cœurs et votre tête et votre temps pour venir construire le récipient spirituel du repas, parce que quoi que nous fassions, simplement nous n'aurons pas.
3: Et
2: donc, afin que la prière soit présente, nous devons nous préparer. Peut-être aussi que je serai invité pour des tâches jour après jour. Ce n'est pas une erreur, c'est parce que les repas seront jour après jour et donc on doit se tenir prêt pour cela. Avec beaucoup d'amour, d'intention. Et disons, hier, mon ami est venu du service de cuisine pour le repas et il est arrivé excité. Nous sommes tous revenus de notre journée et lui, de la tâche de cuisine, il a fait la vaisselle et est revenu excité parce que le fait d'être avec des amis sur quelque chose pour le groupe, ça porte la vie droite dans l'âme. Et donc, nous devons nous y relier de cette façon et prendre l'avantage de ces cadeaux, les Chaim de Baruch.
5: On veut inviter le Kli israélien et les amis de Peter Sikova pour une journée d'unité qui sera justement en octobre. C'est un Chol HaMoed, justement le 5 octobre qui va se finir par la Seouda Touche Cuisine. C'est quoi le but du rassemblement? C'est parce qu'en fait, une organisation passe à travers beaucoup de changements. Et de l'intérieur et de l'extérieur. Et ces changements, c'est très important que on soit tous partenaires en cela. On va beaucoup parler des buts de l'organisation, de sujets généraux. On va parler de nos projets. On va parler des projets qu'on veut finir en 2026 et qu'on veut commencer en 2027. En fait, de manière générale, on veut parler de notre futur. En début de janvier, on va justement célébrer les 30 temps de notre organisation. Et donc, on veut faire vraiment des rassemblements. C'est pour ça qu'on veut aussi faire beaucoup de résumés. Donc, c'est pour ça qu'il y a beaucoup, beaucoup de sujets pour que, en cette journée, on va pouvoir discuter. Il y aura beaucoup d'ateliers, de séoudotes, de connexions. Bon, là, n'est pas encore fini. Il y aura peut-être même des cours. On va justement entendre à propos des défis qu'on a aussi, comment est-ce qu'on peut accueillir de nouveaux étudiants, etc. Donc, il y aura beaucoup de sujets et ce ne sera pas seulement des annonces comme ça ou des nouvelles, mais il y aura vraiment beaucoup de conversations parce qu'on a vraiment besoin de l'aide de tous, de la force de tous. Et pour l'instant, on le fait seulement avec le client israélien, avec Peter Sikva, sans traduction, mais on cherche maintenant aussi des temps pour le Sud d'Amérique et tout le reste du Kli mondial pour que eux aient un temps qui soit confortable pour eux. Pour l'instant, on cherche encore potentiellement qu'on va dédier un temps spécial pour cela, pour une partie du Kli mondial. Donc vraiment, tout le monde est invité. Ça vaut déjà la peine de s'enregistrer pour ça. C'est le 1er octobre. C'est facile de s'en rappeler. Voilà, c'est ici physiquement. Évidemment, pour ceux qui peuvent pas venir, il y aura un Zoom, mais ça vaut la peine de venir ici. C'est vraiment Chol HaMoed. C'est pour ça qu'on a fait en sorte que ce soit vraiment relativement simple de prendre une journée de vacances en cette journée-là. Donc merci beaucoup à tous pour la participation. Encore une fois, le but, c'est vraiment la garantie, la participation, vraiment se sentir comme partenaire ensemble, parce qu'il y a vraiment beaucoup de sujets, et on n'est pas comme ça dans le temps du cours, le Shabbat ou quoi que ce soit. En fait, l'idée, elle vient du fait qu'on a fait plus ou moins 10 rassemblements avec la direction. Voilà, c'était presque 2 mois, et vraiment de très bonnes réactions, parce que, en fait, on a révélé qu'il y avait beaucoup de choses qu'on ne connaît pas ici. Voilà, les gens qui travaillent ici, ils savent simplement comment se passent les choses spécifiques dans lesquelles elles s'occupent, elles. Mais donc, ça vaut la peine qu'on ait une préperception qui soit plus large, parce qu'on grandit. Et aussi, l'un des sujets, ce sera la formation, l'organisation. Voilà, quelque chose qui m'inquiète beaucoup. Donc, encore une fois, c'est le 1er octobre. Voilà, on saura exactement c'est quoi l'heure précise ce matin, et ça va se finir avec la Souda de Shpizin.
3: Ken. Michel, שמרת הצהרת הארגון, אני כל פעם מתרגש.
5: אומי מיכאל, כותה די, le passage de l'organisation, justement, c'est quelque chose qui nous impressionne tout le temps. Oui, voilà, on voit justement la dizaine PT100, nos jeunes qui viennent tout le temps, ils sont là tous les matins. Et donc, bientôt, on est aussi à Rosh Hashanah, et avant Rosh Hashanah, on fait un rassemblement très très spécial à Ashkelon. Ce rassemblement, il est dans ce cadre de la région qui s'éveille. Justement, l'autre fois, on était à Haïfa, dans le nord, c'était vraiment extraordinaire, et maintenant, les prochains, à l'autre extrémité, dans le sud, c'est nos amis à Ashkelon, vraiment des amis extraordinaires qui étaient dans le clan israélien, qui autrefois vraiment faisaient vraiment des congrès très très spéciaux, des rassemblements. Donc là, pour le coup, on aura un rassemblement du 7 septembre, ce sera le lundi, et on va bien manger. Il y a vraiment un hall très très beau, on sera dans un bâtiment très très très très beau et très très bien fait. On aura des ateliers, des conversations, des conférences, des chants sur toutes les fêtes de Tishrei. Et en fait, tout ça, ça vient d'un éveil pour essayer d'éveiller les régions de nouveau. Voilà, c'est par rapport au congrès régional qui arrive. Donc, c'est pour ça que, pour donner un petit peu une petite promotion à Saf, raconte-nous qu'est-ce qu'il va y avoir. Bon.
6: Donc
5: tout d'abord, on a décidé que c'est pas juste un rassemblement de Ashkelon, mais on a pris quelque chose comme ça de régional. Et c'est comme ça qu'on s'y rapporte. Voilà, on ne sait pas où est-ce que ça sera la prochaine fois, mais on veut vraiment comme ça créer une préparation au cours régional, vraiment élever toute la région. Et on a parlé de tous les groupes qui sont dans cette région, avec Revadim, tous les groupes H, d'Arom 1, et les femmes et les hommes. Vraiment, on s'est rassemblés comme ça pour pouvoir ressortir vers toute la région. Et c'est notre but, vraiment. Tout d'abord, se connecter intérieurement dans nos dizaines, même dans ce rassemblement-là, mais aussi pour toute la région, parce qu'on veut vraiment que ce rassemblement soit réussite et que vraiment sa diffusion soit large, que toute la région ressente ce qui se passe. Voilà, donc on invite également vos proches, c'est aussi un événement de diffusion, mais donc vraiment on espère pouvoir renforcer ce qu'on appelle ici la région. Vraiment, tout le temps, on voit comment le Créateur nous renvoie tout le temps vers tout un tas de directions pour qu'on soit vraiment comme une région pleine de lumière, un grand clé pour la lumière du Créateur. Donc c'est pour ça que, voilà, si vous venez de cette, à ce rassemblement, on sait qu'il y a même des personnes qui viennent de Pétatique, va simplement qu'on puisse se ressentir ensemble. Voilà. Qu'on se ressente ensemble, comme un seul cliché. Et c'est même pas seulement au nom de l'Ashkelon qu'on fait ça. C'est même pas... on a besoin de votre aide à vous. C'est au nom de Bnei Baruch. On fait ce rassemblement ensemble. C'est pas juste Ashkelon. Mais vraiment, nous tous, on le fait ensemble. On a vraiment besoin de votre force. Merci. Ashkelon, et de Ashkelon on passe à Italie. Demain, le 31, après-demain, le 31, non, le 30 août 2026, demain, on fera une conversation entre la direction avec le clé italien. Ça fait partie du cadre, justement, de toutes les conversations qu'on a avec le monde. On va essayer de présenter les choses qui se passent, avoir des questions, réponses, et finissons notre cours avec ce qu'on a commencé. Avec cette lettre 70, très populaire et très connu. Allons à la fin de cette lettre 70 et il y a vraiment quelque chose de très émouvant là-bas. Comme l'a dit le Rajbi, de mémoire bénie, dans l'Hydra, je suis mon bien-aimé et vers moi est son désir. Tous les jours où j'étais lié dans ce monde, dans un seul lien, j'étais lié à lui, au Créateur. Et c'est pourquoi, maintenant, vers moi est son désir. Et c'est jusqu'à ce que celui qui connaît les mystères témoigne sur lui qu'il ne retournera plus à sa folie. Et c'est pourquoi il mérite de ramener le Hei vers le Vav pour l'éternité, c'est-à-dire la fin du Koït et l'introduction de la couronne à sa place, ce qui est le sens de la grande Tekia. Et tout cela par les forces et les vertus des sonneries, car il la retrancherait tout malfaiteur et il ne retournera plus à sa folie. Et alors, il mérite la reconnaissance complète, dans un yeux vogue qui ne s'interrompt pas, dans le sens de la raison. Et il voit que toute la difficulté qui lui est parvenue dans la multiplicité des temps n'est que pour la raison. C'est le sens de « en ce temps-là ». C'est-à-dire connu du connaisseur des mystères que les temps ont fait en lui la vertu soupçonnée, qu'il tienne dans sa justice pour l'éternité. Encore, a dit le Rajbi de mémoire bénie dans l'Hydra. Je suis à mon bien-aimé, et vers moi est son désir. Tous les jours où j'étais lié dans ce monde-ci, dans un seul lien, j'étais lié à lui, au Créateur. Et c'est pourquoi, maintenant, vers moi est son désir. Encore une fois, a dit le Rajbi de mémoire bénie dans l'Hydra. Je suis à mon bien-aimé et vers moi est son désir. Tous les jours où j'étais lié dans ce monde-ci, dans un seul lien, j'étais lié à lui, au Créateur. Et c'est pourquoi, maintenant, vers moi est son désir. Chir.

0: 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מה שנקרא, ואיגרת מדף סמך דלת. איגרת מדף עין, הרב הגדיר אותה כאחת האיגרות הכי חשובות שכתב בעל הסולם. באחד השיעורים הרב סיפר שהרבש המליץ לו לקרוא אותה 70 פעם, כי עין זה 70. אני לא יודע אם הרב קרא או לא, אני בטוח שהוא עשה את מה שצריך לעשות, אבל אנחנו רוצים ביחד היום לראות שיעור מאוד מאוד מיוחד משנת 2013, מ-17 לינואר, שנת 2013, כנס הערבה. זה כנס שהתקיים כהכנה לכנס הגדול. בעבר היינו עושים כנסי ערבה שהיו מכינים אותנו לכנס הגדול, והאיגרת מדברת על ביטול, היא מדברת על הכנעה, היא מדברת על עיבור, היא מדברת על אדם שמשתוקק וכוסף אל הבורא, ופעם אחר פעם, הוא קורא לזה הערעות, הוא מנסה ליצור איתו קשר. והשיעור הוא שיעור מאוד מיוחד, הוא חלק משבת שלמה, שהנושא של העיבור והכנעה בדרך לדבקות, כמו שאנחנו לאחרונה בוחרים בכל שבת נושא. אז אנחנו לפני שניכנס לשיעור עצמו, נקרא ביחד כהכנה את קטע מקור מספר 2. קטע מקור מספר 2 הוא מופיע בחומר הלימוד, בכל השפות. אז מוזמנים להיכנס קודם כל אל קטע המקור, נקרא אותו ביחד בעשיריות, ולאחר מכן נעבור לצפות בשיעור. בבקשה.
1: 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עניין איחוד חוד שבריחו ושכינתה, שאדם גורם בהתמלותו שאותו בכיסופיו וגעגועיו, דומה ממש לבחינת זיווג התחתון הנוהג בלידת גוף גשמי, שהוא גם כן נחשב מסיבת הקודם בהכרח, דיינו הכישוי, פירוש, מידה ידועה על כיסופים וגעגועים, שנקרא קושי בלשון גשמי, שאז יהיה גם זרועו לברכה, באשר שיראה כחץ בנפש, שנה ועולם, שזה סוד היקי דמי תשובה, אין אי תשובה, באותו זמן ובאותו מקום ואותו אישה. כי השם תתאה תחתונה כוללת נפש, שנה, עולם.
2: נפש הסמך מידת כיסופים, נפש הסוד מידת כיסופים והגעגועים, ושנה סוד הזמנים של בחינת ההראות, כי ביה שלימה יש לה שיעור השלם.
3: Pardon, mon micro était éteint. Merci, Martin. Alors, du coup, je reprends la lecture. Bala Soulam, lettre...
2: Bala
3: Soulam, lettre 19. Extrême. Cependant, dans le sens de la brisure des Kélim, toutes les lettres ont été transférées aux conduites et aux créatures matérielles, de sorte que lorsque l'homme se perfectionne et parvient à sa racine, il est obligé de lui-même de les ramasser une à une et de les ramener à leur racine dans l'Akdusha. C'est là le sens 2. Il fait pencher lui-même et le monde entier vers la balance du mérite. Et la notion de l'unification du Saint béni soit-il et de sa Shrina, que l'homme provoque par le fait que sa mesure est remplie dans ses aspirations et ses élans, ressemble vraiment à l'aspect du zivoug inférieur qui a lieu dans la naissance d'un corps matériel qui lui aussi provient nécessairement d'une cause antérieure, c'est-à-dire l'érection. Explication. Une mesure déterminée d'aspiration et d'élan, qui est appelée érection dans la langue matérielle, ou alors sa semence sera aussi pour la bénédiction, car il tire comme une flèche dans Nefesh, Shana et Olam, année, âme, âme, année et monde. C'est là le sens de comment est le retour au Créateur, au même temps, au même lieu et à la même femme, car le Hain inférieur inclut Nefesh, Shana et Olam, âme, année et monde. Nefesh est l'aspect de la mesure des aspirations et des élans, et Shana, l'année, est l'aspect des temps, de l'aspect des illuminations, car un coït complet a sa mesure complète d'introduire la couronne à sa place, c'est-à-dire comme l'adhésion était dans leurs racines avant qu'ils ne se séparent dans le monde matériel, mais ce n'est pas en une seule fois que l'homme se trouve prêt pour le zivouk supérieur, très élevé, qui est appelé coït complet. Plutôt, seulement le bien et la bonté me poursuivront, comme c'est mentionné. Et c'est juste, et c'est pourquoi il fait une illumination qui est le début du coït. C'est là le sens de le juste et il lui est mal. Que le Créateur, béni soit-il, ne veut pas de son adhésion, et c'est pourquoi il ne goûte pas dans ses élans et ses aspirations l'aspect de l'amour qui est nécessaire à cette chose et à ce lieu. Et il se trouve en lui un aspect de peine qui est l'aspect qui est la plaie, destinée à être adoucie en l'aspect de plaisir. Cependant, ce que l'intellect ne fera pas, le temps le fera, car le Créateur compte toutes ses stimulations. Il est relié à la mesure complète, selon la mesure de la difficulté pour le jour désigné. C'est cela l'intention du poète, éveille et fait retentir pour anéantir tout malfaiteur. Car Tekia, sonnerie du chauffard, est le sens de la fin du coït, comme ils ont dit, il introduisit Taka dans sa belle sœur, ce qui est le sens du zivouk du Saint béni soit-il, et de Sashrina, d'en haut vers en bas, avant que l'âme ne se revête dans les incarnations de ce monde, et ensuite, au moment où l'homme se prépare à retourner à sa racine. Alors, ce n'est pas en une seule fois qu'il provoque un zivouk complet, mais il fait des stimulations qui sont le sens du degré de Nefesh, dans le sens du côté des Ophanim, qui poursuivent de toute leur force, avec tremblement et sueur, après la Sainte Shrina, jusqu'à ce qu'ils se trouvent comme tournant autour de cet axe, tout le jour et toute la nuit, sans jamais se taire, comme il est écrit dans les livres, dans le sens des Ophanim, et tant que son âme se complète dans les degrés du Nefesh, il va et se rapproche, ainsi se multiplient ses élans et sa peine, car le désir ardent qui ne se complète pas laisse derrière lui une grande peine, selon la mesure de son désir. Et c'est le sens de « teroua ». Et le poète nous enseigne, il dit « éveille », c'est-à-dire que tu fais des stimulations dans la Sainte Shrina. Et faire retentir, c'est-à-dire que tu causes une grande peine, sans pareil dans le sens de « il gémit ». Car au moment où l'homme souffre, que dit la Shrina, etc. Et pourquoi fais-tu ainsi? C'est ainsi d'anéantir tout malfaiteur, c'est-à-dire car la justice du juste ne le sauvera pas au jour de sa transgression. Et pour celui qui connaît les mystères, il est révélé la mesure du désir dans le cœur de l'homme pour sa proximité, béni soit-il, qui peut encore, que Dieu nous en garde, se couper. C'est pourquoi il, béni soit-il, multiplie ses stimulations, c'est-à-dire les commencements des coïts, afin que, si l'homme écoute sa voix, béni soit-il, dans le sens de « Hachem est ton ombre », comme je mentionnais, il se trouve qu'il ne tombe pas et ne descend pas à cause de la surabondance de la peine ou des stimulations, car il voit et entend que même la Sainte Shrina souffre comme lui, à cause des élans qui se multiplient, et il se trouve naturellement qu'il va et se renforce, encore et encore, avec plus d'élan, jusqu'à ce qu'il complète le point de son cœur dans le désir complet, dans un lien fort qui ne vacille pas. Comme le dit le Rajbi de mémoire bénie dans l'Hydra, « Je suis à mon bien-aimé et vers moi et son désir, tous les jours où j'étais lié dans ce monde, dans un seul lien, j'étais lié à lui, au Créateur, et c'est pourquoi maintenant, vers mon désir et son désir, etc. là-bas. » Et c'est jusqu'à ce que celui qui connaît les mystères témoigne sur lui qu'il ne retournera plus à sa folie. Et c'est pourquoi il mérite de ramener le Hey vers le Vav pour l'éternité, c'est-à-dire la fin du Kohit et l'introduction de la couronne à sa place, ce qui est le sens de la grande Tekiya. Et tout cela par les forces et les vertus des sonneries, car il a retranché tout malfaiteur et il ne retournera plus à sa folie. Et alors, il mérite la reconnaissance complète dans un zivoug qui ne s'interrompt pas dans le sens de la raison. Et il voit que toute la difficulté qui lui est parvenue dans la multiplicité des temps, ce n'est que pour la raison. Et c'est le sens de « en ce temps-là ». C'était fini, à une phrase près.
4: Nous sommes dans la préparation de la leçon. Et maintenant, on se demande qu'est-ce qui manque pour que le Boré...
3: Les amis, nous clarifions les questions. Qu'est-ce qui manque entre nous maintenant pour que le Créateur se révèle? Quel type de connexion manque entre nous? Quelles actions? Quels mouvements? Demandons et clarifions. Si les amis veulent ajouter clarification des questions, il y a un microphone ouvert, vous pouvez lever les mains et le microphone vous parviendra. Donc à nouveau, qu'est-ce qui manque entre nous maintenant pour que le Créateur se révèle? Quel type de connexion est-ce qui nous manque? Quel type d'action? Quel mouvement? Demandons et clarifions. Si quelqu'un a quelque chose à demander pour la clarification des questions, s'il vous plaît, il est invité à le faire.

0: Les amis, quand nous marchions sur le chemin dans le désert, cette question me martelait l'esprit. Et je l'ai retourné encore et encore. Et quand nous avons fait les cercles, j'ai ressenti comment un réseau de connexion se déployait entre nous, à travers lequel il était possible de recevoir les réponses. Et ce qui est monté le plus fortement en moi, c'est cette question, est-ce que nous pouvons encore exiger quelque chose pour nous-mêmes? Je ressens que l'exigence pour nous-mêmes est déjà derrière nous. Est-ce que nous pouvons encore exiger quelque chose pour nous-mêmes? C'est une très belle question, car nous disons que le premier degré dans lequel nous entrons est le degré de la gestation, Ibour. Gestation, Ibour, quand il ne reste plus rien de moi. Et après qu'il ne reste plus rien, j'entre en Ibour, gestation. C'est pourquoi toutes les questions qui s'éveillent maintenant en nous nous amènent précisément à ce point, au point de la gestation. Ibour. Nous n'avons jamais eu un congrès comme celui-ci où tous se rassemblent dans une seule pensée. Chacun travaille contre ses perturbations intérieures pour s'annuler, pour être dans cette même pensée. Il y a une forte pression de l'intérieur, une pression de nos amis partout dans le monde.
1: Du groupe
0: des femmes.
1: Vraiment.
0: En vérité, pour la première fois, nous nous ressentons
1: comme
0: une seule association qui travaille précisément sur la connexion et sur l'unité. Ça vient du cœur et non des paroles extérieures.
1: Il faut continuer.
0: Il faut continuer ainsi. Le point de l'annulation est le premier point de la gestation, le commencement du degré spirituel.
2: Kasha.
1: C'est difficile.
0: C'est difficile. De l'extérieur, on ne voit rien.
1: Mais
0: cette soumission est une chose indispensable. Envers quoi devons-nous nous annuler?

0: Tu vas lire.
1: Lis. Oui, seulement avant de commencer, il y a une demande des femmes que nous venons de recevoir. Elles nous écrivent ici. Nous exigeons une attitude sérieuse envers le but. Que pas un seul mot ne soit prononcé qui ne soit pas lié à l'aspiration au Créateur. Nous sommes toutes derrière vous, toutes ensemble. Le premier extrait que nous lirons est tiré des écrits du Rabbage volume 1, sujet selon ce qui est expliqué concernant « Tu aimeras ton prochain ». Annulation de sa propre essence. Le conseil est que pour que l'homme puisse faire grandir sa force dans sa règle générale, « Tu aimeras ton prochain », c'est l'amour des amis. Si chacun s'inclut et s'annule devant son ami, ils deviennent alors un seul bloc où toutes les petites parties qui veulent l'amour d'autrui se réunissent en une force générale composée de nombreuses parties. Et quand il possède une grande force, alors il peut mettre en acte l'amour d'autrui. Et alors il peut parvenir à l'amour du Créateur. Mais à condition que chacun s'annule devant l'autre, cependant, quand il est séparé de son ami, il ne peut recevoir de son ami la part qu'il doit recevoir, mais chacun doit dire qu'il est zéro devant son ami.

0: Nous avons appris,
1: nous avons beaucoup étudié cela, ce qui signifie gestation. Ce que signifie gestation, Ibour. Un groupe est appelé matrice. Et pour s'inclure dans le groupe, il faut s'annuler soi-même. La soumission est la première étape. Et ensuite, ce que l'homme va construire, c'est l'ego qui grandit et le repousse hors de la matrice. Et il s'y inclut davantage. Alors, ce qu'il a surmonté pour rejoindre de nouveau le groupe, la matrice, entre déjà dans

0: Maintenant,
1: nous sommes maintenant au premier degré. Nous devons terminer cette gestation. La grandeur du groupe, la grandeur du Créateur, l'annulation devant cela, chez chacun, malgré le désespoir, malgré les perturbations. Car les perturbations et le désespoir viennent précisément pour que, au-dessus d'eux, nous puissions adhérer ensemble. Ça s'appelle être ensemble dans le groupe vers ce même but appelé le Créateur, à l'intérieur de lui, jusqu'à ce que nous terminions cette première structure, même si ce n'est qu'une goutte, mais dans cette goutte, il y a aussi les processus entiers. Ensuite, ils ne font que se développer, mais en elle se trouve toute la réalité spirituelle. C'est pourquoi l'homme ne parvient pas d'un seul coup, comme c'est écrit là. À cette union supérieure si élevée, mais il réalise un premier contact. Lisons cela.
0: Et c'est ainsi,
1: chaque fois, il entre avec force dans la connexion jusqu'à y parvenir.
0: Tu vas
1: le trouver. Ou c'est moi. Bon. C'est la lettre 19 du Balas Ulam. Cependant, dans le sens de la brisure des Kélim, toutes les lettres furent transformées aux conduites et aux créatures corporelles. Quand l'homme se complète et parvient à sa racine, il est obligé de les recueillir une par une et de les ramener à leurs racines, à l'Akdoucha. Ces forces que nous ressentons chaque fois, chacun et tous ensemble, c'est afin que nous puissions les faire adhérer à cette racine. Elles viennent intentionnellement ainsi de la structure. La brisure se révèle. C'est le sens de « il se fait pencher lui-même et le monde entier du côté du mérite ». Tout ce qu'il fait, tout ce qui lui arrive maintenant avec lui, à lui, c'est uniquement afin qu'il termine l'adhésion. Et la notion de l'union du Créateur et de sa Shrina, que l'homme provoque quand sa mesure se remplit de ses aspirations et de ses languissements, l'homme aspire à adhérer au groupe et veut y révéler le Créateur. Le groupe est appelé Shrina. Et le Créateur est appelé le Créateur. Ça veut dire qu'il sanctifie cette qualité du don. C'est pourquoi elle est appelée sainte. S'il se rapporte ainsi à la qualité du don, alors pour lui, elle est sainte. Et par tous ses efforts, il veut s'inclure dans le groupe où il révélera le Créateur.
0: Ça ressemble vraiment.
1: C'est véritablement semblable à l'aspect de l'union inférieure qui accompagne la naissance d'un corps corporel. Elle aussi se prolonge nécessairement de la cause précédente, à savoir la rigidité, c'est-à-dire une certaine mesure d'aspirations et de languissement appelée rigidité dans le langage corporel. Alors sa semence sera également bénie, car elle jaillira comme une flèche dans l'âme, l'année et le monde. Et c'est le sens de à quoi ressemble le retour au Créateur au même temps, au même lieu et avec la même femme. Il révèle exactement où il doit être et sous quelle forme doit avoir le lieu de la révélation. C'est grâce à quoi? Précisément comment? Grâce aux perturbations venant de toutes sortes de directions et de toutes sortes de formes, il commence à révéler le point de connexion, le point de l'union. Lui, à l'intérieur du groupe, avec le Créateur, et tous trois se révèlent ensemble.
0: Parce que le « inférieur »
1: Car le « inférieur » comprend l'âme, l'année et le monde. C'est le désir de l'homme, dit le Rav. L'âme, Nefesh, est le sens de la mesure des aspirations et des languissements. Combien malgré les perturbations.

0: se bloque, c'est-à-dire aspire à parvenir à la connexion.
1: L'année.
0: Et l'année est le sens des temps des premiers contacts, car l'union complète possède sa mesure entière pour amener la couronne à son état ancien. Il faut également compter les perturbations et les surmontements. Il doit parvenir à une mesure entière des deux forces opposées qui amènent à l'adhésion, à la connexion.
1: Mais
0: l'homme ne se trouvera pas prêt en une seule fois à l'union supérieure très élevée appelée union complète. C'est à cela que nous aspirons parvenir. Mais seul le bien et la grâce me poursuivront, comme je suis mentionné. L'homme doit croire que seul le bien et la grâce supérieure le conduisent en avant. Même si il révèle beaucoup de désespoir, de confusion, de fatigue, tout cela vient. Rien n'existe dans la réalité si ce n'est cette force, le Créateur, qui nous dirige précisément vers l'adhésion. Et il crée des perturbations sur le chemin, comme nous enseignons aux enfants. Nous leur faisons quelques difficultés afin qu'ils les surmontent, apprennent et sachent. Et c'est pourquoi il réalise un premier contact qui est le début de l'union. Et c'est le sens de « un juste qui souffre » car le Créateur ne veut pas son adhésion. Apparemment, il ne veut pas son adhésion. C'est une sorte de flirt, un jeu. Et le repousse afin que l'homme développe un désir suffisant. Si on le repousse et que l'homme accepte le rejet et abandonne,
1: il quitte.
0: Alors il abandonne. Mais s'il voit malgré tout qu'il n'y a rien à faire, que je n'ai plus rien dans la vie, et il clarifie cela par ses rejets, il désespère, revient, se fatigue et revient. Puis, au dernier moment, quand il voit qu'il n'y a aucune chance, à ce dernier moment, avec sa dernière force, quand l'homme sait-il que c'est sa dernière force? Il ne le sait pas. Mais alors, ça s'ouvre. Selon le système des lumières et des kélim, s'il est déjà parvenu là, s'il a utilisé tous les degrés d'aviout qu'il devait surmonter, alors ça se révèle.
1: Et alors ça apparaît.
0: Et c'est pourquoi il ne goûte pas dans les languissements et les aspirations l'aspect de l'amour nécessaire. Et cette même chose est à cette même chose à ce même lieu, le Rav. Il ne ressent pas que cela vient de l'amour du Créateur envers lui, car le Créateur le repousse. Il lui semble que ça vient du fait que le Créateur apparemment le méprise, qu'elle ne veut pas de lui. Alors, tu ne veux pas, moi aussi je m'en vais. Le Créateur introduit de telles pensées dans l'homme.
1: Le Créateur place dans une personne.
0: Et il se trouve en lui un aspect de souffrance qui est le sens de la plaie appelée à s'adoucir et un aspect de délice. Ça veut dire que autant qu'il goûte cette souffrance dans le rejet, dans le désespoir, dans l'assèchement, dans tout, autant ensuite tous ces ressentis s'inversent en douceur dans la connexion. Cependant, ce que l'intellect ne fait pas, le temps le fait. C'est une très grande règle. Une pièce et encore une pièce s'additionnent en un grand compte. Ni l'intellect n'aidera ici, ni les subtilités, ni les sagesses, rien. Seulement, un grand désespoir et malgré tout, la persévérance. Malgré tout, ne pas rester en dehors du processus, encore et encore y entrer. Car le Créateur compte tous ses premiers contacts et les réunit en une mesure entière, dans la mesure de la rigidité pour le jour désigné. Ça veut dire tous les désespoirs, tous les rejets, les pensées, à chaque instant qu'il traverse l'homme et qu'il essaye, d'une manière ou d'une autre,
1: après cela,
0: de les surmonter, c'est ainsi qu'il avance. Et là est le problème. dans quelle mesure nous sommes conscients, dans quelle mesure nous sommes sensibles à chaque instant où nous, où une déconnexion de l'intention, du point de connexion se produit et nous y revenons. Alors ces entrées et ces sorties nous amènent à la fin de la préparation et à la révélation du Créateur. C'est l'intention du poète, éveille et sonne l'alarme afin d'anéantir tout ce qui nuit. Car la sonnerie est le sens de l'achèvement de l'union, comme ils ont dit. Il s'unit à sa belle sœur, qui est le sens de l'union du Créateur et de Sashrina de haut en bas, avant que l'âme ne se revête dans les réincarnations de ce monde.
1: C'est-à-dire, on essaye à chaque fois, à chaque fois, à chaque fois, sans arrêt.
0: Ça veut dire qu'il se force tout le temps, sans interruption, autant que possible à chaque seconde, chacun et tous ensemble, en s'aidant les uns aux autres, dans cet arvout commun entre tous, afin que personne ne s'échappe plus d'une seconde dans le ressenti de la déconnexion, et puisse y revenir immédiatement. Qu'il y ait une telle atmosphère dans le groupe. Cette atmosphère gardera tout le monde. Et alors, ces surmontements suffisent. Ça se fait et ça se terminera par la révélation. Kilouille. Juste à ce qu'il se trouve tournant autour de cet acte tout le jour et toute la nuit, sans jamais se taire. Comme il est écrit ici, dans le livre, dans le sens des Ophanim. Et tant que son âme se complète dans les degrés de l'âme, il va et se rapproche. Alors, ses languissements et sa souffrance augmentent, car l'aspiration intense qui n'est pas satisfaite laisse après elle une grande souffrance selon la mesure de son aspiration. Plus on avance et investit, plus les rejets deviennent subtils, plus détaillés, sous toutes sortes de petites formes particulières.
1: Sous tous leurs aspects. Des aspects plus précis, des détails.
0: Mais ils amènent précisément l'homme à davantage de manque, davantage d'aspiration, davantage de désespoir. Car combien j'ai...
1: Désir, de manque, de désespoir. Parce que...
0: Car combien j'ai investi, combien j'ai fait.
1: Et je vois...
0: Et face à cela vient un désespoir encore plus grand.
1: Un grand désespoir.
0: Et l'homme ne peut y répondre rationnellement, avec l'intellect. Le ressenti dit, non, tu n'as aucune chance, cette chose est impossible, et c'est réellement vrai. Pas avec les forces de l'homme. Alors par quoi? Alors, par quoi malgré tout? Le Créateur n'entend pas du groupe, je me déconnecte tout le temps, et moi-même je n'ai aucune force. De tous les côtés, je me trouve dans le manque.
1: Qu'est-ce qu'on fait?
0: Alors, ce que l'intellect ne fait pas, le temps le fait. Ça veut dire continuer tout le temps, tout le temps. Il n'y a rien d'autre. Le Créateur nous fait une grande faveur en nous révélant un monde vide. Si le monde était maintenant rempli d'opportunités, de toutes sortes de remplissages, chacun trouverait dans ce monde absolument tout ce qu'il veut. À quel point ce serait difficile pour nous? Est-ce que nous pourrions si facilement venir nous connecter et penser à la connexion, au don, si chacun se découvrait soudain en lui des désirs pour toutes sortes de convoitises, toutes sortes de remplissages, et pouvait les obtenir.
1: Et également y arriver.
0: Nous nous trouvons donc dans une époque très particulière. Le monde entier est dans le désespoir, dans la dégradation, dans l'impuissance, sans direction. Et nous, nous ressentons que oui, nous avons une force en main, nous avons un bâton en main, et avec lui, nous pouvons parvenir au but. C'est une grande grâce. Et la vérité, c'est qu'ensuite, nous devons payer pour ça. chaque détail que le Créateur nous organise maintenant sur le chemin, comme une sorte de remise, un prêt, un crédit. C'est cela la condition. Adressez-vous à moi et je rembourse. Ça veut dire que tu peux prendre, comme nous l'avons étudié dans La paix dans le monde. Oui. Le commerçant tient son registre dans l'article La paix. Ah, je peux rentrer dans le magasin, je peux prendre, mais là, tout est écrit. Et je sais ce que c'est écrit. Je devrais payer ensuite, mais pour le moment, je peux prendre à crédit. Alors nous devons payer ensuite. Le fait que dans le monde, que le monde soit dans le désespoir, que toute ma vie soit dans le désespoir, et que moi-même je ne cours pas après cette agitation pour chercher la vie. C'est le Créateur qui me donne intentionnellement de si bonnes conditions. Il m'amène vraiment au groupe, il me donne tout, fait ceci et cela. Pour ça, nous devrons rendre. Mais plus tard, en attendant, utilisons-le. L'essentiel est de parvenir au premier point de connexion. Et le seul sens de la sonnerie brisée, le poète nous fait entendre « éveil », c'est-à-dire que tu réalises des premiers contacts avec la Sainte Shrina. Et sonne l'alarme, car par cela, tu provoques une grande souffrance sans équivalent dans le sens d'un profond gémissement. Car au moment où l'homme souffre, que dit la Shrina? Ça veut dire que si l'homme ne peut pas avancer et ressent une souffrance sur le chemin, et non, même au moment de la descente, de la chute, du désespoir, et même au moment de la montée, il ressent malgré tout qu'il se trouve dans la joie. Il ressent toujours le bâton dans sa main. Le bâton en main, ça veut dire précisément dans des descentes. Dans les montées, tout va bien. Mais dans les descentes, il ressent que la descente vient afin que je m'élève au-dessus d'elle. C'est une aide encore plus grande que la montée, car ici, je surmonte la descente, le désespoir, la confusion, la froideur du cœur, le fait que je ne veux pas me connecter, que j'en ai pas envie, que j'en ai assez, que je suis fatigué. Il ressent que c'est l'occasion de s'amener un peu plus loin, de gagner l'effort. Car au moment où l'homme souffre, que dit la Shrina, s'il souffre du chemin, s'il ne veut pas avancer, désespoir, abandonne, alors ce lieu où le Créateur doit se révéler descend. Le groupe entier descend. Et alors, cela provoque une descente générale. Chacun doit comprendre. Il n'a aucun compte à faire avec lui-même. Dans la spiritualité, nous arrivons comme un seul cli. Le compte est que le Créateur nous amène tous au groupe mondial, avec tous les amis qui se trouvent maintenant partout dans le monde. Ce sont encore des milliers.
1: Plus les femmes.
0: Et les femmes avec nous.
1: Alors,
0: le compte est que chacun est responsable, car dans la spiritualité, il n'y a pas de partiel. Un seul ou tous, même importance. Importance égale. C'est pourquoi chacun doit comprendre que au moment où il désespère, tombe, il ne corrige pas seulement lui-même. Plus d'un instant dans cet état. Un instant, le Créateur le donne. Après cet instant, l'homme doit s'éveiller et commencer à se renforcer. Sinon, il provoque pour la Shrina, c'est-à-dire pour tout le groupe, une descente. Et pourquoi fais-tu cela? C'est afin d'anéantir tout ce qui nuit. Car la justice du juste ne le sauvera pas au jour de sa faute. Peu importe à quel point l'homme était grand et fort, au moment où arrivent les perturbations, il devient comme quelqu'un qui commence. comme s'il n'avait jamais été dans l'étude, dans le travail, dans la connexion avec le groupe, et les perturbations arrivent comme au premier jour où il est arrivé. Vraiment ainsi. Après 10 ou 20 ans dans le travail du Créateur, il est déjà sur l'échelle des degrés et avance.
1: Qu'est-ce que dit Rabbi Shimon?
0: Que nous avons dit Rabbi Shimon, quand il est arrivé au premier degré, avant la fin de la correction, au tout dernier degré, qu'il se ressent comme Shimon du marché. Ça veut dire comme s'il n'avait jamais commencé, comme s'il n'avait rien, les mêmes questions. C'est simplement
1: intéressant,
0: car l'homme tombe de tous les degrés jusqu'en bas. Et alors, il n'a pas de questions sur pourquoi le système est ainsi avec Aéranpin, avec Zéranpin, avec Abaveima et Yashut. Il n'y a plus tous ces degrés. Il tombe au degré où il demande pourquoi travailler? Je ne peux pas. Tout est effacé. Dans la descente, tout est effacé.
1: Et c'est
0: comme s'il n'avait jamais commencé. Combien d'efforts il a donné, combien il a gagné, on le lui dissimule.
1: Il n'a plus rien.
0: Il n'a rien.
1: Qui es-tu? Qui tu es? Pour qui tu te prends? C'est comme si on ne vous connaissait pas. Et c'est comme ça qu'on se ressent. Comme si on ne le connaissait pas. Comme s'il n'avait jamais...
0: Comme si personne ne le connaît, comme s'il ne connaît rien lui-même. Et pour celui qui connaît toutes les choses dissimulées, la mesure du désir qui est dans le cœur de l'homme pour sa proximité est révélée, ça veut dire que selon le système, nous devons comprendre, nous arrivons à un certain niveau, alors la lumière agit sur nous. Nous arrivons de nouveau à des nouvelles sphérotes, mais jusqu'à ce que nous arrivions à elles, la lumière agit encore. Il n'y a pas de partiel. Elle ne peut pas agir sur moins de 10 sphérotes, car elle n'a pas de Keter Amalchut, tout le cli. Elle n'a rien sur quoi se révéler, car c'est la dernière Malchut qui se révèle, le désir de recevoir, qui a reçu en lui toutes les 9 sphérotes, et maintenant, dans le but de donner. Et il est encore possible que Dieu nous en garde, qu'il s'interrompe. C'était la lecture. Brave. Si l'homme ne révèle pas le dernier effort, aucune révélation ne peut arriver. C'est pourquoi le Créateur multiplie ses premiers contacts, c'est-à-dire les commencements des unions. Et si l'homme entend la voix du Créateur, dans le sens de « le Créateur est ton ombre », comme susmentionné, il se trouve alors qu'il ne tombe ni ne descend du fait de l'intensification de la souffrance des premiers contacts, car il voit et entend que la Sainte Shrina souffre elle aussi dans la même mesure du fait des languissements qui se multiplient. Le Rav, il commence à s'identifier au groupe. Il commence à prendre sur lui la responsabilité de ce qui lui provoque, du fait que réellement tous dépendent de lui. Et ça provoque en lui une obligation et un besoin dans le travail.
2: De toute façon, il se trouve qu'il se renforce une fois.
0: Il se trouve donc qu'il va et se renforce une fois après l'autre avec davantage de languissement jusqu'à compléter le point de son cœur dans un désir entier, pas un lien fort qui ne vacillera pas. Par un lien fort qui ne vacillera pas. Si le groupe aussi agit sur lui par l'esprit général, c'est la revoûte entre nous. Et s'il se crée malgré tout toutes sortes de soutien, l'étude, la diffusion,
1: il enseigne,
0: il fait quelque chose, ça veut dire qu'il essaie de s'amener dans un lien le plus étroit possible avec cette atmosphère qui le fait avancer, qu'elle lui rappelle, qu'elle le tire continuellement, alors il avance plus vite. Il reste peu de temps dans les descentes, seulement un instant, pas davantage. Comme Rabbi Shimon Bar Yochai de Mémoire Bénie a dit dans l'Hydra, Je suis à mon bien-aimé et son aspiration est vers moi. Et le Rav, hein? Alors le créateur se révèle dans le cli général de la société du groupe.
1: Et c'est comme ça que le créateur se dévoile dans l'homme.
0: Il s'est révélé dans le cli de l'homme.
1: Dans ce monde, avec un lien, je me suis connecté.
0: Tous les jours, j'étais connecté à ce monde. Et à cause de cela, sur moi, le désir.
1: Et qu'ils connaissent les merveilles, qu'il ne sera
0: jusqu'à ce qu'ils connaissent ce que tous les mystères soient témoignés. Il y a des petits problèmes de transcription. Il revient. C'est pourquoi il mérite de ramener le Hé au Vav pour l'éternité, c'est-à-dire l'achèvement de l'union et le retour de la couronne à son état ancien, qui est le sens de la grande sonnerie. Alors le créateur se révèle dans le cli général de la société du groupe.
1: Tout ça, c'est pas
0: texte. Et tout cela par les forces et les vertus des sonneries brisées, car elles ont anéanti tout ce qui nuit et ne retournera plus à sa folie, le Rav. Ça veut dire que tout le mérite vient par le surmontement du désespoir, de la confusion, des frustrations, de toutes sortes de faiblesses. C'est ainsi qu'on avance. Ça veut dire que nous devons seulement accélérer le temps, que chacun soit très sensible, comme tic-tac, tic-tac, tic-tac, à toutes sortes de changements qui le projettent un peu. Il commence à revenir. Un peu, il commence à revenir. Et ce travail demande beaucoup de patience, de persévérance.
1: De persévérance et de soutien.
0: Un soutien extérieur. Une organisation de la journée et une organisation intérieure de l'homme. Mais en tout, nous accélérons les temps. Celui qui se détache du chemin, bien sûr qu'il ne peut pas revenir après 10 ans et dire « Alors quoi de neuf ? Où est-ce qui me revient ?» Ça c'est clair. Mais uniquement s'il investit lui-même, chacun possède sa propre mesure, la quantité qu'il doit traverser, et quand il termine, il parvient à la révélation. Et alors, il mérite la reconnaissance complète dans une union qui ne cesse pas dans le sens de la raison. Et il voit que toute la difficulté qui lui est venue après dans la multiplicité des temps n'était que pour connaître. Et c'est le sens de en ce même temps, c'est-à-dire celui qui est connu de ceux qui connaissent les choses dissimulées, car les temps ont produit en lui cette vertu qu'il demeure dans sa justice pour l'éternité. Ça veut dire qu'au total, tout ce qu'il a traversé, il l'a traversé afin de construire en lui le cli. Et la vérité, c'est ainsi que c'est dans le monde entier avec chacun. Seulement celui qui veut accélérer le développement, celui qui veut avancer dans la compréhension, dans la reconnaissance, en comprenant ce qui se passe, en ressentant ce qui se passe, en étant avec la force supérieure, dans une réciprocité, dans un travail commun, avance les yeux ouverts et n'est pas simplement ballotté par le courant. Alors, il avance vite. En une seule incarnation, il parvient à l'entrée dans la spiritualité et alors, il y reste et continue. Cependant, celui qui ne le fait pas doit de nouveau commencer dans le travail de notre monde. Mais lui non plus ne revient pas à l'état précédent où il avait commencé l'incarnation précédente. Il revient à une incarnation, mais déjà à une autre époque, dans d'autres conditions. Ça s'appelle que il continue à avancer, mais il continue à avancer dans ce monde, seulement dans des conditions différentes. Cependant, celui qui parvient à la révélation spirituelle continue déjà la révélation spirituelle et de jour en jour, il monte et monte dans les degrés sans même être revêtu. Ou s'il doit être revêtu, ce n'est déjà plus important pour lui car il sait déjà où il se trouve. Le monde devant lui, c'est le monde spirituel.
1: Alors, c'est comme ça que nous...
0: Alors voilà comment nous avons parcouru la lettre. Ici, le Rabash écrit l'entrée de la gestation, Hibour. Le début de l'entrée dans le travail du Créateur est l'aspect de Hibour, c'est-à-dire qu'il annule l'aspect de sa propre essence et entre en Hibour dans le ventre de la mère, c'est-à-dire qu'il annule l'amour de soi, appelé Malchut, dont l'aspect... Dans l'aspect originel est appelé désir de recevoir dans le but de recevoir. Sa malchoute est appelée ainsi, corrompue, inverse, et de la véritable malchoute de Kdusha, c'est le Rav qui parle. Et alors il entre, s'il annule cela, dans l'aspect des kelim de don, appelé aspect de Bina. C'est également malchoute, mais cela s'appelle ainsi. Nous sommes toujours uniquement dans malchoute, mais malchoute qui monte au degré de Bina.
1: Autre, de plus.
0: Et le Rabash écrit encore. Cet homme voyait vraiment jusqu'à notre époque. Il a écrit pour nous, pour ici.
1: Une prière complète.
0: Et quand l'homme a décidé dans son cœur d'une annulation complète, alors il demande au Créateur de l'aider à la faire sortir, de la puissance à l'acte. C'est-à-dire que bien que dans l'aspect de la puissance de la pensée et du désir, il voit que le corps n'accepte pas qu'il annule tous ses désirs devant le Créateur, et non pour son propre bénéfice, alors elle doit prier le Créateur de l'aider à vouloir annuler devant lui tous ses désirs, qu'il ne lui reste aucun aspect de désir pour lui-même. Et cela s'appelle une prière complète, c'est-à-dire que son désir est que le Créateur lui donne un désir entier, sans aucun contrepartie pour lui-même. Et il demande que le Créateur l'aide à toujours rester avec sa justice. Le Rav commente. Ça veut dire que il demande l'adhésion, l'annulation et l'adhésion. Et si nous faisons cela ensemble dans le groupe, nous avons les forces pour cela.
1: Je n'ai aucun doute.
0: Cette fois, je vois si réellement des hommes qui comprennent tous sont concentrés, tous sont connectés, tous sont ainsi
1: sous pression. Continuons.
0: Alors continuons et surtout, je rappelle et demande encore une clarification chez chacun dans l'annulation devant le groupe.
1: On passe aux questions.
0: Passons aux questions.
1: Oui. Où est les micros? Où sont les micros?
0: Où sont les microphones?
1: Ok. Là, voilà. À côté de la caméra. Eli.
0: Rav, je veux peut-être parler au nom de tous. Nous sommes venus ici car nous sommes dans un grand désespoir. Ça ressemble pour chacun à la nuit.
1: Nous sommes dans un grand désespoir.
0: Ça ressemble pour chacun.
1: Ça ressemble
0: pour chacun à la dernière ligne droite, à la dernière fois, à la dernière station pour chacun de nous qui est venu ici.
1: Pour chacun d'entre nous. J'ai une question.
0: J'ai maintenant une question. Dis-moi, s'il te plaît, dit le Rav. Il y a
1: une loi
0: de connexion entre les lumières et les kélim. Cette loi dit que entre la lumière et le kli, il doit y avoir un désir égoïste qui éloigne la lumière du kli et un désir dans le kli de donner que le kli acquiert afin de les relier. Alors la lumière se révèle à l'intérieur du clé. Ça veut dire qu'il faut une aviyut, sur l'aviyut un tzimtzum, puis un massar, une lumière réfléchie, et alors la lumière directe se revêt dans la lumière réfléchie et dans l'aviyut. C'est ce que nous étudions. C'est une loi donnée que le Créateur ne transgressera pas au début de la création, jusqu'à la fin de la création. Je ne suis pas opposé à ce que vous vous asseyiez maintenant, écriviez une lettre au Créateur, comme les femmes vous ont écrit. Oui. Nous exigeons ceci, ceci et ceci. Inverse les lois de la création, sinon... Nous te méprisons, nous ne sommes pas d'accord, toi à droite et nous à gauche ou l'inverse, s'il vous plaît.
1: Vous pouvez faire ça.
0: Vous pouvez faire ça, mais c'est bien que tu dises, nous sommes venus recevoir ce qui nous revient. Si ça nous revient, je suis certain que votre revendication est juste et que ça vous revient. Mais la question est, si ça vous revient, avec quoi payez-vous pour recevoir?
1: La question.
0: La question est, dans le désespoir, il y a une bonne exigence, mais il y a aussi un tel adoucissement à l'intérieur du désespoir qui brouille l'exigence et ce ressenti du manque se perd.
1: Qui rend flou.
0: Comment ne pas perdre à l'intérieur de cet adoucissement, ce manque?
1: Tout devient flou. C'est pas vrai.
0: Ce n'est pas juste.
1: Si, j'essaie,
0: si j'aspire et je veux,
1: et, tout d'un coup,
0: et soudain, cette aspiration se dissout ainsi. S'adoucit,
1: devient
0: douce, bonne. C'est le signe que j'ai terminé de l'utiliser. Et maintenant, un nouvel état me revient. Il ne faut pas désespérer de ce que nous ressentons, car
1: comme
0: en fait, c'est une série d'états que nous traversons. Je ne dois jamais me mettre en colère contre l'état donné. Disons que je m'arrête avec un chronomètre. Qu'est-ce que je ressens maintenant? Ce ressenti vient d'en haut, du Créateur. Ce ressenti est pour le bien. Ce ressenti m'oblige à y réagir correctement.
1: Il peut répondre correctement.
0: Et maintenant, je dois penser à la manière dont je réagis.
1: J'ai réagi.
0: J'y ai réagi. Non pour moi-même, mais pour la connexion du groupe, pour l'unir afin de révéler le Créateur, c'est-à-dire corriger le cli et le remplir de lumière. Par cela, nous lui donnons du contentement. J'ai ordonné ces choses dans le ressenti.
1: J'ai essayé.
0: Dans l'intellect, j'ai essayé autant que possible de réaliser, de les faire adhérer à l'intérieur du groupe et à l'intérieur du groupe le Créateur, et je provoque tout cela. J'ai terminé l'action. Et il m'arrive comme une douce tranquillité. Alors quoi? Ça ne veut pas dire que ce n'est pas bon. C'est le signe que j'ai fait une action correcte. Et maintenant, dans un instant, je recevrai autre chose. Il ne faut pas désespérer à cause de ça. L'essentiel, c'est de recevoir tous les états
1: comme
0: venant du Créateur. Je suis le premier, c'est écrit. C'est tout. Nous devons seulement nous soucier de la réaction correcte. C'est comme lorsque je joue avec un petit enfant. Je lui donne constamment toutes sortes de choses. Il ne sait même pas ce que je lui organise et j'attends de lui une réaction correcte. Il se trompe, d'accord. Mais il a essayé, il a donné des forces, il a tellement voulu, il n'y est pas arrivé. D'accord. Alors je l'aide un peu, d'une certaine manière, pas directement. d'une manière ou d'une autre, jusqu'à ce qu'il découvre, malgré tout, l'action correcte.
1: À faire la bonne action.
0: Quand je vous regarde aujourd'hui, je vois quelque chose s'est réellement produit. À mes yeux, c'est un miracle. Que pour la première fois dans l'histoire, des milliers soient assis partout dans le monde, et derrière eux encore des femmes, et que tous discutent de comment sanctifier le Créateur, comment parvenir à la connexion avec lui. Et sous cette forme, nous parlons d'annulation, de vraiment, je ne sais pas comment le dire, vous ne ressentez même pas à quel point une seule petite pensée que l'homme puisse penser ainsi était déjà au-dessus de tout ce monde, de tous ces milliards d'années de développement. Nous n'avons aucune force pour apprécier cela. Alors le fait que vous soyez dans une exigence, c'est juste. Mais l'exigence est face à une loi spirituelle. C'est une loi de la nature. Si nous amenons à ce qu'elle se révèle, elle se révélera. Sinon, non. Les conditions doivent être posées à chacun. Et non au Créateur, c'est réellement une loi. Combien de fois en avons-nous parlé ? La loi entre les lumières et l'équilibre est une loi. Ce n'est pas un désir qui voudrait ainsi autrement. Une telle chose n'existe pas.
1: Comme il écrit,
0: c'est un ordre dans la définition de la sagesse de la Kabbale. C'est un ordre d'enchaînement qui s'enchaîne de haut en bas selon des lois fixes et absolues. Et cet enchaînement parvient jusqu'à nous. Afin que nous le réalisions pour la révélation du Créateur aux êtres créés dans ce monde. Mais, selon des lois fixes et absolues.
1: C'est pourquoi
0: notre réaction, nous exigeons de toi, c'est très bien. Mais, sinon, nous, ça, ce n'est vraiment pas selon la loi. On ne peut pas faire ça envers une loi.
3: C'est comme
0: sauter du 10e étage. Tu demandes exiger que la force de gravité n'agisse pas sur toi. Comment? Il n'y a pas de miracle.
1: Il
0: n'y a pas de miracle. Seulement le travail, mais il est possible de prendre indirectement. C'est-à-dire que maintenant, je peux prendre, utiliser cela et rendre plus tard. Et c'est ce qui nous arrive. Nous sommes dans le groupe, dans la diffusion, dans l'étude. Le monde entier de nous est dans le désespoir.
1: Nous avons des opportunités.
0: Nous recevons toutes sortes d'opportunités, quelque chose à faire. Nous avons malgré tout trouvé le temps et les moyens de nous rassembler ici du monde entier. J'ai aussi vu les femmes il y a 5 jours à leur congrès. 2500 femmes de toutes sortes de pays.
1: D'Australie.
0: D'Amérique du Sud, de toutes sortes d'endroits.
1: Alors,
0: il faut seulement remercier le Créateur pour ce qu'il fait pour nous. Qui nous donne malgré tout un tel crédit.
1: Oui, s'il vous plaît.
4: Спрашивали Творца, чтобы он нам помог сказать, какую нам просьбу внутри.
0: Maintenant, chacun de nous a demandé qu'il nous aide à formuler la demande. Quelle demande devons-nous avoir? J'ai compris que ce n'est pas seulement que je ne peux pas lui parler. Je n'ai même pas le premier mot avec lequel je peux m'adresser à lui sans même parler d'une quelconque prière, ça c'est déjà trop.
1: Alors une prière c'est bien plus trop, Rav.
0: Je ne sais pas, je ne pense pas que ce soit ainsi. Il est le Créateur, il nous organise.
1: Nous
0: Il nous dirige, il fait tout.
1: Il fait tout.
0: Il est un.
1: Il est un. À part lui,
0: je n'ai personne d'autre vers qui me tourner.
1: Il m'a créé.
0: En dehors de lui. Il m'a créé. Il m'a donné l'intellect et le ressenti. Il m'a donné la connaissance. Qu'il fait tourner toutes choses.
1: Si, il a tout fait pour. Il fait tout pour moi.
0: Moi aussi, il m'a donné la connaissance que je peux m'adresser à lui. S'il fait tourner toutes choses pour moi. Et il m'a donné l'intellect pour m'adresser à lui. Alors adressons-nous à lui. Tu as quelque chose à dire sur ta vie. Une demande. Car c'est lui qui te veut la façonne. Dis-le lui.
3: Hi, Rav. Could you please tell me what is the difference between?
0: Pouvez-vous me dire, vous dire, s'il vous plaît, quelle est la différence entre un désir et une intention?
1: Il y a en moi un désir.
0: Il y a dans le désir
1: qui est appelé
0: ce qui est appelé
1: désir.
0: Malchut de Insof. Un seul très grand désir. Ce désir se révèle en moi dans une toute petite mesure, très très très petite. Je me ressens exister à l'intérieur de ce désir. Tous les processus qui se produisent dans ce même désir. J'appelle ça moi et mon monde. Ce désir qui est le mien se divise en minéral, végétal, animal et homme. Dans le minéral, je ressens tout l'univers. Dans le végétal, en moi, je ressens la terre et les plantes qui sont dessus. Dans l'animal, je ressens tous les animaux. Et dans le parlant, je ressens tous les êtres humains. C'est mon petit désir par rapport à l'ensemble du désir d'Ein Sof. Le plus petit, il n'y en a pas de plus petit.
1: Si,
0: sur ce désir, je fais un tzimtzum. Ça veut dire que je ne voudrais absolument pas utiliser ce désir. Je n'ai rien à faire avec ce monde, je n'ai rien à y vivre. Il n'y a rien de particulier en lui. Je ne le veux pas. Mais je suis prêt à l'utiliser sous une forme où il m'aide à m'élever au-dessus de lui.
1: Alors,
0: qu'est-ce qui se passe? Que je commence à recevoir un désir plus grand.
1: Plus grand.
0: Pour tout. Qu'est-ce que ça veut dire plus grand? Pour toutes sortes de
1: nouveaux discernements.
0: Pour ce que nous appelons la spiritualité. Savoir ce qu'il y a au-delà de cela, quelle force agit autour de ce monde, ce qu'elle veut de ce monde et de moi. Je commence à penser à cela.
1: D'où ça vient?
0: Du fait qu'un désir un peu plus grand se révèle. Il y avait un désir petit dans lequel je vivais et ressentais à l'intérieur du désir le minéral, le végétal, l'animal, les êtres humains. Le fait que je vivais à l'intérieur de ce désir est appelé ce monde. Maintenant, autour de ce désir, une couche supplémentaire de désir s'est révélée. Je ne sais pas comment dire ça en hébreu.
1: Comment dire en hébreu? Comment? Comme un bégel. Non, alors, comme un bégel.
0: Bref, un cercle encore plus grand. Alors, à l'intérieur de ce désir, je ressens que autour de ce monde, il y a des forces qui agissent sur le destin de ce monde, sur tous ceux qui s'y trouvent et aussi sur moi, qui amènent ce monde à toutes sortes d'états, Les scientifiques découvrent soudain que nous sommes dans une sorte de monde étrange, particulier, pas comme auparavant, mais avec davantage de dimensions, davantage de forces, quelque chose de différent, relatif, et ainsi de suite. C'est encore un désir qui se révèle. Et alors dans ce désir, je commence à penser, il n'y a pas seulement notre monde, peut-être que d'autres mondes existent, peut-être qu'ils existent sous toutes sortes de formes, et ainsi de suite, nous le voyons, on écrit ainsi dans toutes sortes d'endroits, sur toutes sortes de fantaisies. Ça veut dire que nous sommes toujours à l'intérieur du désir. Et ce désir, tout le temps, se révèle davantage. Quand il se révèle davantage, le petit désir dans lequel nous trouvons diminue, commence à se vider, commence à perdre son caractère unique, ses qualités. Et c'est ainsi que... Et c'est ainsi que nous avançons. Cependant, nous avons en nous les moyens de révéler la couche supérieure, la force qui agit dans ce qui est acté. Les autres êtres humains ne pensent pas que à ce qui est acté. Nous sommes actés. Est-ce que quelqu'un agit sur nous ou non? Ça ne nous intéresse pas. L'essentiel est de nous sentir bien. Pour nous, non. Pour nous, ce n'est pas important de nous sentir mal ou bien. Ce qui est le plus important, c'est de ressentir qui agit sur nous, de le connaître.
1: Oui. Une question rapide encore.
0: Rapidement. Comment est-ce que je peux utiliser mon cœur et mon désir pour faire grandir le désir?
1: Si
0: j'utilise correctement ce qu'on m'a donné, l'intellect et le ressenti grandiront en moi. Je dois utiliser correctement ce qu'on me donne. Alors, on me révèle davantage.
1: Il n'y a pas d'autre.
0: Il n'y a pas d'autre voie.
1: Je vois dans... On n'abandonne pas l'intention, même dans le monde entier, en dépit...
5: Nous quittons pas les intentions, n'est-ce pas? Tous les avis dans le monde également. Continue.
6: Je viens
5: du CLI britannique. Nous sommes surtout un cours virtuel.
6: We've had some few mirror congresses.
1: Nous avons eu plusieurs congrès miroirs.
5: Nous avons eu quelques congrès miroirs et certains d'entre nous participent de temps en temps à des congrès de Grande-Bretagne.
6: Moment in order to maintain the importance of the goal, because in a virtual group sometimes it's very cold.
1: Est-ce que c'est correct?
5: Est-ce que c'est juste pour nous dans l'état qui vient d'écrire de recréer de temps en temps ces moments, car dans un cours virtuel parfois c'est très froid intérieurement. Recréer dans le sens où il regarde encore dans les archives. Disons, un congrès, des congrès précédents.
1: C'est ça ce que tu veux dire?
5: C'est ça? Oui, quelle forme on crée?
1: De quelle façon?
6: Go and revisit again, or if you've had a virtual a mirror congress in the UK, is it good to go back and watch it again in order to...
1: De regarder à nouveau ce congrès quand il sera fini ou les congrès précédents?
5: Du fait qu'ils ont si peu d'occasion de se rencontrer, ils demandent s'il est possible de regarder une leçon, mais dans un congrès miroir, c'est de revoir encore un congrès comme celui-ci, qui a déjà lieu. Il est possible que ce soit aussi dans un congrès miroir, je ne sais pas, mais notre congrès, certainement oui. Voilà. Dans un congrès miroir, regardez notre congrès. Disons qu'ils font un congrès miroir avec moi, alors revoir ce congrès. Disons,
1: oui,
5: certainement. Ici, il y a une inclusion générale, beaucoup d'hommes, c'est ce que nous atteignons. Et nous espérons atteindre certainement ce que nous voulons avant la fin de ce congrès. Mais certainement, malgré tout, comme je le dis encore, nous n'avons jamais été à un tel degré d'unité, de connexion et d'exigence correcte. Ça vaut la peine de repasser dessus, d'écouter encore et encore.
1: Cher Rav,
7: my friend there asked my question almost exactly.
1: Vient à peine de poser la question que je me posais. J'arrive à m'imaginer à voir les gens qui regardent le congrès virtuellement. Je peux les voir, nous regarder, et ils n'ont pas de groupe. Ils sont par eux-mêmes. Comment pouvons-nous leur donner le désir? Ne cesse que brièvement.
5: Il ressent presque exactement la même question que l'ami vient de poser. Il veut l'affiner. Il peut réellement voir, imaginer comme un homme qui regarde seul, virtuellement, comment les amis nous regardent maintenant. Et comment il est possible de leur transmettre le ressenti que nous vivons maintenant pour qu'ils ressentent ce groupe. Nous nous souvenons tout le temps et nous pensons continuellement que nous sommes tous ensemble. J'ai ressenti clair qu'ils sont avec nous. Ça, d'un côté, d'un autre côté, ils doivent être dans
1: leur désir,
5: le désir de se connecter avec nous.
1: Si
5: les désirs de notre côté et de leur côté se connectent, il n'y a aucune raison qu'ils reçoivent moins que ce que nous recevons ici.
1: Plus particulièrement,
5: surtout s'ils ne peuvent pas venir au congrès. S'ils peuvent, alors le Créateur leur a organisé les possibilités, mais il les méprise. S'ils voulaient vraiment venir, mais ne le peuvent pas, hein, du fait que le Créateur n'aura pas organisé la possibilité de venir ici. Alors rien de tout de ce que nous traversons ici ne leur manquera, ils recevront. Pendant le congrès des femmes, j'étais dans ma ville à Sochi et 20 femmes se sont réunies pour un congrès miroir.
1: Avant le début.
5: Avant. Je suis rentré dans. Voir si tout allait bien, quelques consignes pour que les hommes n'entrent pas.
1: Elles m'ont
5: chassé de la salle et le ressenti que j'ai eu était semblable à celui où tu te tiens devant une maternité en attendant que ta femme accouche. C'était un ressenti très aigu de ce manque. Ce que je ressens maintenant,
1: je ressens une puissance, une intensité.
5: Je ressens une puissance, mais d'une certaine manière, c'est plus. Comme moins aigu. Lisse, rond.
1: Il manque
5: quelque chose de tranchant. Est-ce que je dois m'en préoccuper, plutôt l'ignorer? Le manque des femmes est beaucoup plus grand que le manque des hommes. Et c'est un manque constant, un manque qui subit beaucoup moins de changements que chez nous. Il est beaucoup plus constant. C'est conforme à la nature de la femme. Elle ne change pas de direction d'un instant à l'autre dans le monde comme un homme qui est comme un enfant courant d'un coin à l'autre. Tu vois aussi dans le comportement des garçons et des filles. Les filles sont davantage constantes. Il y a de toutes sortes. On peut envier chacun. Mais nous devons voir à partir de ce que nous. La vraie commande que s'il m'a créé ainsi, sous cette forme, avec ses qualités, alors je dois précisément m'améliorer grâce à elle. Je n'envie pas une femme. Je dois savoir ce que je fais pour parvenir à ma correction. Qu'est-ce que ça me donne, si je l'envie? Est-ce que je sais même si nous connectons, nous connecterons à l'intérieur de notre connexion toutes ces qualités qui sont miennes, les femmes, les hommes, tout ensemble. Tout dépend de la connexion.

0: Je t'inviterai. Je dis encore, ce que tu dis est juste, car une grande masse de femmes peut agir ainsi sur l'homme au point que nous sommes construits pour être impressionnés par les femmes. Nous sommes construits ainsi. Regarde à la maison. À quel point une femme est capable de faire de son homme un chiffon, ce qu'elle veut. C'est si ça vient de la nature. Il fait que Malchut est construite dès le départ pour exiger Zeranpin et lui est obligé de lui fournir ce qu'elle veut. Voilà, ça provient certainement d'une racine spirituelle. Que ira bien.
1: Les amis.
0: Je veux essayer de répondre à la question « Qu'est-ce qui nous manque pour révéler le Créateur ?» S'il nous donne des pensées, les implante en nous et nous a rassemblés, si alors, probablement il s'est déjà revêtu en nous, seulement sous une forme inverse.
1: C'est un ami.
0: Si l'ami me sert dans ses bras, si j'ai une pensée que le monde se révèle, ça veut dire qu'il m'envoie des pensées. Alors, qu'est-ce qui manque? Il manque de ressentir qu'il est ici entre nous, qu'il nous a rassemblés, qu'il nous aime. Ressentons cela.
1: Entre nous, il nous a rassemblés ici, il nous aime. Alors, ressentons tout ça. C'est clair que le
0: Créateur... Certainement, le Créateur des simules entre nous, il est présent et nous le trouvons dans le monde d'Ensof, mais nous devons réellement le ressentir, le révéler. C'est seulement là qu'est le problème.
1: Docteur
0: Elezarov, s'il vous plaît.
1: J'ai une question.
0: J'ai une question, peut-être poser encore une fois la question que posait le garçon de Sotieto, mais peut-être d'un autre angle. Il y a quatre jours, il y a eu le congrès des femmes. Elles sont devenues une seule mère primordiale.
1: Maintenant,
0: nous avons un congrès d'hommes. J'espère que nous pourrons devenir un seul père primordial.
1: Il demande...
0: S'il est possible de prolonger ce rassemblement, ou les femmes, ou les hommes, et ensuite tous ensemble.
1: Congrès les hommes, de femmes, congrès hommes, puis après tous ensemble. Comme une espèce.
0: Comme une sorte de résumé, quelque chose de qualitatif qui pourrait vraiment exploser au bon sens du terme.
1: Je ne sais pas.
0: Je ne sais pas. Je n'avais pas pensé à un congrès de femmes.
1: Mais
0: soudain, j'ai ressenti qu'il devait avoir lieu. Et je vais selon ce qui se révèle en moi après l'avoir vérifié. Est-ce que ce n'est pas simplement une pensée comme ça? Ah, faisons comme ça. Et deux jours après, on oublie complètement de quoi on a parlé, ce qu'il y avait... Avec tant d'ardeur, il y a beaucoup de choses comme ça, mais ici, ce qui appartient à l'intériorité du groupe se clarifie depuis la révélation d'Ekelim. Et j'ai ressenti qu'il devait avoir lieu. Sans cela, nous n'aurions pas de pression et les femmes. Enfin bref, ce qui manquait avant tout, encore plus que notre congrès dans l'Araba, il manquait un congrès des femmes.
1: Et
0: c'est pourquoi j'ai commencé à en parler.
1: Faire un congrès
0: commun. Pour le moment, je ne sais pas. Je ne ressens pas que c'est nécessaire et que nous sachions quoi en faire. sous quelle forme l'organiser.

0: pour que ce que nous organisons soit certainement juste.
1: Il faut
0: réfléchir.
1: On verra.
0: Nous verrons.
1: Pour l'instant,
0: pour le moment, je ne sais pas. Tu as raison. Il doit y avoir un congrès commun sous une certaine forme. Mais comment? Je pense que ce congrès commun devrait être comme au Mont Sinaï, où se tient autour de la montagne, autour de toutes les réflexions, les problèmes, les difficultés, les confusions, tout. Mais avec tout cela, nous sommes obligés de parvenir à la votre question, quoi qu'il arrive. Ça, c'est le congrès, le rassemblement de tous. Alors, espérons que nous organiserons ainsi. Rav Klimondia, les amis.
2: Hier matin,
0: j'ai ressenti une telle lourdeur. J'ai ressenti un désir immense sous la forme la plus difficile.
2: J'ai pleuré.
0: Et ce matin, des larmes ont aussi coulé, mais des larmes d'un autre type, des larmes de joie. Alors voici ma prochaine question. Quels sont ces deux types de larmes? Celles d'hier, celles d'aujourd'hui?
2: Qu'est-ce que c'est que ce genre de larmes? Quels sont les deux genres de larmes qu'il y a? Les larmes
0: hier, c'était la lourdeur, aujourd'hui, la joie.
2: Il y a
0: des larmes de joie, des larmes de désespoir.
2: Quand
0: l'homme s'apitoie, lui-même, il pleure.
2: Quand il est heureux,
0: quand l'homme est heureux,
2: il peut aussi
0: des larmes de joie. Les larmes sont un excédent qui ne peut pas se revêtir dans l'équilibre. C'est pourquoi cet excédent peut venir aussi des lumières comme des kélim. Un excédent par rapport à l'équilibre entre les deux. Alors, qu'est-ce que je peux te dire? Bien?
2: C'est bien, pleurer c'est bien.
0: Les larmes c'est bien.
2: La porte des larmes.
0: La porte des larmes.
2: Il y a tant de
0: souffrance dans l'homme, de tels excédents, que ça devient une porte pour entrer dans la spiritualité.
2: Encore un peu.
0: Peut-être qu'il pleura encore ce soir et demain matin, et alors, peut-être, oui, ce sera déjà suffisant.
2: Ma deuxième question.
0: La deuxième question, nous venons d'aller dans le désert. Nous, tous les hommes, ensemble, nous sommes allés à l'intérieur du désert. Nous sommes tenus là.
2: On savait automatiquement quoi faire. On était comme un corps, chacun savait.
0: C'était ressenti comme une cellule, un seul corps.
2: Chacun faisait automatiquement ce qu'il devait faire.
0: Chacun faisait automatiquement ce que tout le corps voulait qu'il fasse. Ce type d'action, une telle sensibilité, c'est le type de connexion que nous devons atteindre. Parlons énormément de connexion.
2: Et pas
0: seulement dans une telle action, dans la connexion quotidienne les uns avec les autres. Comment est-ce qu'on parvient à une telle chose?
2: Peu importe.
0: On est sorti quelques mètres de la porte, on est sorti et on a chanté quelques chansons. Je ne dis pas que je méprise, mais l'essentiel se réalise au niveau des cœurs. Si
2: doit être
0: accompagné d'actions physiques, d'accord, oui, on le fait aussi, mais sinon, non. Les kabbalistes ne parlent jamais d'action physique, ce n'est pas important. Ils parlent des efforts au niveau du cœur, des efforts spirituels. Nous, les petits, on a quand même besoin de réaliser des actions corporelles, tout ce qui peut réveiller. Ça peut être de la musique, ou alors une souda, et encore toutes sortes de choses. Tout. Mais finalement, on voudrait, à travers toutes ces actions, réveiller le cœur. Et donc,
2: si tu
0: me demandes, les kabbalistes, auparavant, ne sortaient même pas de leur
2: grotte
0: et on fait des choses si grandes. Nous, on peut courir dans le monde entier, c'est comme si on ne fait rien par rapport à eux. Tout dépend de l'intention.
2: Mes amis.
0: Des amis, encore.
2: Raccourcir
0: le temps, c'est-à-dire ressentir apprécier chaque seconde comme quelque chose où je gagne l'éternité. Chaque moment, c'est ce qu'il faut. Il faut réfléchir. Je ne sais pas comment terminer ce congrès.
2: Tout dépend de la relation.
0: Ça dépend, comme on vient de dire, des relations entre les lumières et les kilimés. On arrive à de tels efforts, de telles clarifications,
2: de
0: synchronisation entre nous, une communication, compréhension mutuelle, responsabilité qui se trouve, on ressent dans ce congrès comme jamais. Vraiment, on montait un degré où on se trouve.
2: Situation
0: très belle. Donc, ne perdons pas la suite.
2: Nous sommes
0: capables.
2: Si nous sommes
0: malgré les déconnexions, embrouillements, obstacles, seulement comprendre que tout cela pour qu'on ajoute et qu'on termine ce degré. D'accord? Donc, on sort. Dehors, vous pouvez parler, rire, mais intérieurement, restez concentré. On est d'accord? Bon appétit. Une chanson.
3: Une chanson.

0: Tov, chavarim.
1: Bien, les amis. C'est écrit qu'on a participé à une leçon remplie d'émotions et j'ai ressenti vraiment qu'on était maintenant au congrès à Rava. Et c'est la beauté de ce que Rav a créé dans cette réalité, des cours qui sont toujours vivants. Tu vis le moment, ce qui se passe, encore et encore, ça, un puits infini de lumière, source infinie, les lectures des articles du Rabash, on peut ressentir qu'il travaille sur toi actuellement, le Baal Soulam. Également, les cours avec cette richesse infinie. Je voudrais d'abord qu'on remercie, que chacun remercie le Créateur, de cette lumière, ces lumières que le Rav nous donne chaque jour. Dans la réalité, il a laissé tellement de lumière pour des générations après nous. Alors, 6 minutes, c'est sûr que chacun a un point qu'il a vraiment touché dans ce cours et participe et partagé. Chacun indique une chose émouvante, significative, qu'il a entendue dans le cours. On partage avec les amis. Atelier, 6 minutes. Chacun indique une chose émouvante, significative, que j'ai entendue dans le cours. On partage. Bien. Tout d'abord, j'ai tout de suite ressenti le congrès. Vraiment, j'ai pu vraiment le ressentir maintenant. Ouais. C'était exceptionnel et il y avait des. Enfin, premièrement, le Rav a dit qu'on lui a demandé quelle est la différence entre l'intention et le désir. Il l'a expliqué comment le désir se développe, minéral, végétal, animal, qu'est-ce que tu ressens dans chacun de ces désirs. Finalement, l'essentiel, c'est l'intention, se diriger vers le Créateur. On lui a demandé est-ce que ça vaut la peine de réécouter l'enregistrement, donc voilà, on l'a déjà fait, ce conseil, donc on a écouté l'enregistrement. C'était après la promenade dans le désert, et des amis avec quelques questions, Ravali, c'est pas très vraiment important ce qu'on fait, ce qui est essentiel c'est vraiment connexion de cœur à cœur. Et en même temps, ça aide. Pour nous, ça nous aide de faire de telles actions. Je me souviens aussi, il a dit plusieurs fois qu'il faut apprécier chaque seconde qui est éternelle. Tout vient du Créateur, mais avant notre travail. Ce que j'ai ressenti, c'est un désir de révéler le Créateur, de ressentir cette connexion, et J'ai entendu dans l'avenir.
0: Il a parlé
1: de la grandeur du rabbin. Et que tout ce qu'il a écrit, c'est pour nous, pour notre génération. Très fort, court, très profond.
0: Nous
1: devons faire ce travail entre nous, se connecter tout d'abord avec les amis, ensuite avec le Créateur. Je ne sais pas, je ne vois pas. J'ai ressenti le groupe, entièrement les hommes, les femmes, qui forment un désir d'avancer vers le Créateur, être très proche avec lui. Rien à faire, un congrès, c'est un congrès. L'union des cœurs. Premièrement, la première impression de voir ce lieu, pour moi, ça a tout de suite réveillé, rempli d'émotions. On avait fait beaucoup de travail. Ça a réveillé en moi beaucoup d'émotions, mais la chose la plus importante que j'ai entendue, c'est l'intention. La seule chose, tout ce qu'on fait, tout ce qu'on a fait, c'est pour réveiller l'intention. Chaque seconde, tu peux arriver à la correction finale. Aucun doute que quand on prend l'habitude de quelque chose, on perd les émotions. Et là, c'était nouveau pour nous. La préparation, la situation, le lieu. Donc, il y a énormément d'émotions. Les amis ont fait beaucoup d'efforts pour ce congrès. Et donc, comme tu viens de dire, Moti, ça a joué sur une nouvelle corde. C'est ainsi qu'on veut arriver à un nouveau degré. On doit se préparer, comme maintenant on se prépare à un congrès. On doit voir qu'est-ce qu'on peut renouveler pour être aussi rempli d'émotions. On travaille ensemble et ça ira. On a entendu qu'il faut, il y a une nécessité de construire une aspiration envers le Créateur au-delà de les perturbations, au-delà des espoirs. Donc on va passer à un autre atelier. Quel est le meilleur conseil pour s'élever au-dessus de tels états? Le meilleur conseil pour s'élever au-delà des perturbations et des désespoirs.
2: Le
1: besoin de construire un désir ardent vers le Créateur, au-delà des perturbations, quand c'est l'esprit qui se trouve dans la dizaine, alors les perturbations nous aident. Donc, pour choisir une fois après l'autre un meilleur environnement qui nous enveloppe, nous embrasse, nous réchauffe et est entièrement dirigé et toutes ses forces vers le Créateur. Et dans notre dizaine, Dieu merci, on a beaucoup de force. Et ça permet de surmonter tout ce qui nous gêne. parce qu'on est en arvot et on se soutient. Il faut faire des efforts ensemble. Et demander l'aide du Créateur.
3: Je suis
1: d'accord que tout ce qu'on fait ensemble, pas de problème, ça. Rav l'a dit plusieurs fois. Entrer en Ibour, une prière complète, un désir complet, annulation, adhésion. Mais si on le fait ensemble, on a la force. Finalement, ça a commencé. Le Rav a commencé par dire que on doit être dévoué et s'annuler devant le groupe. L'ego va grandir, et encore, s'annuler devant le groupe, et ainsi de suite. Quel est votre conseil? S'annuler devant les amis? Je pense qu'on pose cette question au Rav.
4: Et donc,
1: il nous guide, le Rav nous guide vers le Créateur. Et quand on lui demande une question, il nous tire, il nous fait sortir de ce désespoir, de tous ces obstacles. Mais on est obligé de faire le maximum pour clarifier toute leur profondeur ensemble, monsieur. Pendant les congrès, quand on a des réunions, quand on a des séudotes, c'est comme ça que ça marche. J'ai entendu dire que toutes les sorties, les entrées, les sorties, tout ce qu'on a lu dans cet extrait, dans cet article, dans cette lettre, ça donne une plus grande force de dire le Créateur. Le Rav a dit déjà, premièrement, que tout vient du Créateur, et deuxièmement, le Rav nous explique pendant des années ce qu'il faut faire. Et quand la situation arrive, on tombe à la place de comprendre et de s'en souvenir. Ça nous aurait permis de faire un bond vers le degré supérieur. Il faut bien mettre ça dans la tête. Monter, descendre, tout cela est pour notre bien. C'est pour ça qu'on a un groupe, un environnement. Et la force est de rappeler à chacun qu'il n'y a rien de négatif. Le Créateur donne à chacun la meilleure situation pour son progrès. Un recevra un problème physique ou un autre. Chacun, ce qui lui permet de se connecter davantage avec le groupe. On pense à lui et rassembler toutes ses forces. Donc, tout cela est pour le progrès de chacun. Et la force d'un environnement, c'est comme ça qu'on peut mesurer. Des uns vers les autres. Comme ça, on peut voir la force et l'union du groupe. L'environnement doit aider. Si l'environnement n'aide pas, qu'est-ce que l'homme peut faire? Il ne pourra pas avec ses propres forces.

0: Le rabbin Shlomo nous enseigne que l'action de l'annulation est nécessaire. Par rapport à quoi devons-nous nous annuler? Atelier numéro 3, partager les uns avec les autres. Qu'est-ce qui s'annule chez l'homme quand il entre dans l'embryon? Et en contrepartie, qu'est-ce qui commence à se construire en lui à partir des efforts d'annulation? Donc, qu'est-ce qui s'annule quand l'homme entre dans l'embryon? Et en contrepartie, qu'est-ce qui commence à se construire en lui à partir des efforts d'annulation? S'annuler la façon dans laquelle il se sert de son désir de recevoir, de ne plus penser à moi et à moi et à moi et à moi, et se créer des liaisons avec le corps de la mère qui le dirige vers le supérieur. Annule le contrôle, la domination de l'ego qui est le roi et donne l'opportunité à travers l'embryon de neutraliser et de recevoir les forces du Créateur. L'annulation de la nature afin de recevoir. Après l'annulation, on obtient l'équivalence de forme. Finalement, dans chaque situation qui se révèle, il faut réagir, me mettre dans la bonne position envers le groupe. Donc, qu'est-ce qui s'annule? L'état s'annule et l'épaisseur commence à changer. Comme à la fin du cours, le Rav a expliqué, il dit, je ne sais pas quand ce congrès va terminer, ça dépend des relations entre les lumières et les équilibres, mais évidemment qu'on ne ressent pas. L'annulation, finalement, on reçoit la force du supérieur. Les lumières les amis. Ah, mais j'essaie de m'annuler, écouter, trouver la racine, le point de qui permet de me connecter, de ressentir. Il y avait une question. Devenir comme un seul homme, un rocher. D'une part, fort, et d'autre part, comme de la pâte à modeler, pour permettre à la lumière d'entrer. J'ai lu une fois un extrait du Rav, ça m'a vraiment plu. L'annulation, il a dit, où tu es en train de lire, je ne sais pas, un article ou quelque chose, que tu as noté, c'est marqué « moi » et « fa », c'est écrit « créateur ». C'est-à-dire que moi-même, je ne fais rien, je ne change rien, je peux seulement demander que le créateur change. Et qu'est-ce qu'on obtient ? Un très grand amour, très très grand amour. La sensation que l'environnement te soutient, que l'environnement... Comment vous transmettre, je n'arrive pas vraiment. Ça prendra du temps. La question était, qu'est-ce qui s'annule quand l'homme entre en embryon et qu'est-ce qui commence à se construire en lui suite à ses efforts, cette annulation. Quelqu'un qui naît reçoit un panneau, il s'écrit « j'ai raison ». Et toute sa vie, il dit « j'ai raison, j'ai raison, j'ai raison ». Et s'incorporer dans le groupe, marcher sur ce texte, écouter le groupe, les amis qui peuvent voir la réalité d'un point de vue beaucoup plus élevé. C'est un très grand travail. Je pense que c'est une des choses les plus difficiles, mais rien à faire. Avoir raison, ce n'est pas... Il faut s'en débarrasser. Pour ça aussi, on a besoin de l'aide des amis. Bien, on passe à...
1: On veut
0: entendre tous les amis d'ici le clé mondial pour se soulever un petit peu de notre petit cercle et ressentir le grand cercle. Donc, ici, lever la main, les points d'interrogation dans le climat mondial. On voudrait entendre, partager de tout ce que vous avez dit, des choses que vous avez entendues pendant la leçon, des bons conseils, comment surmonter les situations, comment s'annuler davantage jusqu'à arriver à réussir à fondre, comme le Rav attend de nous. Et on a pu le ressentir. Donc, assemblée. Qui voudrait commencer?
1: שם בסוף שי.
0: שי?
2: אצלנו בסירייה בדיון עלה הנקודה של לקיחת אחריות. לקיחת אחריות בתפקיד.
0: La responsabilité. La responsabilité, le rôle. De nombreuses fois, l'ego nous raconte des histoires, des excuses. Mais dès le moment où on comprend la responsabilité et l'importance, malgré les s'opposent, c'est là qu'on commence à monter. Donc c'est ce qui doit se passer dans la dizaine. Prendre davantage de responsabilité, ça nous permettra de faire un bond en avant. Avi? On a reçu dernièrement un exercice qu'on appelle chef de la dizaine. C'est un exercice qui permet vraiment de s'annuler. Et que d'une fois à l'autre, ça s'améliore, que la dizaine apprend à s'annuler. Et le chef reçoit cette force par l'annulation des amis. C'est vraiment un processus. On a besoin de s'entraider, de donner exemple. Et qu'ensemble, on crée une telle force qui permet de s'annuler. Seul, c'est impossible. Donc cet exercice qu'on est en train de réaliser, c'est quelque chose de vraiment béni.
1: Bélarus.

0: בלרוס לא שומעים.
1: On vous entend pas, Belarus.
0: בוא נתקדם לטורקי 7
1: וסימן טורק 7.
0: טוב, יש לנו כרגע תקלה במערכת.
1: Apparemment, c'est un problème technique. Donc, on va essayer plus tard. Meir. J'ai écrit pendant le cours. Madeleine m'a dit de le lire. Je vais essayer. On a besoin d'elle pour s'envoler. Un homme peut trouver lui-même les forces de s'élever en plongeant profondément vers la vérité. Et cette puissance, ça, il a écrit une chanson, je crois. Il y a une clé pour réaliser ses rêves, ce qui lui permet de surmonter de sa situation et tous les changements qu'on a fait tous qu'on pensait faire jusqu'à là, sont que des mensonges. La lumière se révèle à travers les nuages de tempêtes et beaucoup de couleurs se révèlent. Et l'homme naît avec de nouvelles forces.
0: Encore,
1: les amis? Moti?
0: Tu as
1: écrit une chanson, toi aussi? Non, non, pas moi. Mais, déjà, l'impression de ce congrès, quand on a vu le lieu, ça m'a rempli d'émotions, de mémoires, de souvenirs de. Des années où c'était vraiment exceptionnel. Donc, j'espère que tout le monde ressent ces sensations. Le Rav nous a transmis l'importance de l'intention. Ne pas oublier. Toujours maintenir l'intention. Chaque seconde, il a dit, vous pouvez gagner de très grandes choses. C'est tout, donc se concentrer. Et tout ce qu'on fait, on a fait beaucoup. On a fait beaucoup. Ce congrès aussi, je me souviens, les électriciens, on avait beaucoup de travail à faire. Mais tout cela pour nous maintenir dans la pensée, l'intention, de penser à l'union entre nous avec le Créateur. C'est ça l'essentiel. Voilà. Chaque seconde, on pense au Créateur, les Chaim, les amis. Patrick? Je peux poser une question suite à la leçon. J'ai entendu, merci Moti, c'est lié à l'intention. Qu'est-ce que l'intention du groupe? Je pensais que c'était la direction du Rav. Chacun a une intention, d'accord, mais c'est pas. Enfin, ma question est, qu'est-ce que l'intention d'un groupe?
0: Donc,
1: on va essayer de répondre en dizaines. On prend 5 minutes. Atelier actif, c'est bien. Chacun a son intention, c'est très bien, mais quelle est notre intention en tant que groupe? Allons-y. La question, quelle est l'intention du groupe, l'intention commune? À partir de notre désir d'être unis, de se connecter, de révéler le Créateur, Et chaque chose qu'on peut faire va finalement nous amener à cette connexion.
2: אני חושב שהכוונה המשותפת זה כשאנחנו, כמו שהיום התגייסנו, 10 אנשים ישבנו מסביב לשולחן פה.
3: Bien sûr, c'est que comme aujourd'hui, 10 personnes nous sommes venues nous asseoir autour de la table ici, dans notre intention commune. Et c'est la guidance par le Rav, le Balat Soulam, qui nous dirige vers le Créateur. S'il y a une intention, un but, un groupe, c'est compliqué. La première doit être connectée dans le groupe. Pour être comme un homme, avec un cœur. C'est-à-dire d'avoir l'intention et après cela arrive l'intention. Oui, exactement, comme un homme dans un cœur. C'est comme c'est écrit dans l'article Arvut que 600 000 veulent être préoccupés pour une personne, donc juste ils s'annulent parce que. Les forces du groupe, Rav parlait de comment le groupe doit toujours donner cette atmosphère envers laquelle soit facile de s'annuler. L'atmosphère, la grandeur du créateur et le groupe, donc c'est aussi plus facile pour un individu. Moi aussi, je pense que l'intention commune, c'est la force supérieure, la force de la connexion. L'esprit de la dizaine qui arrive à poser à l'effort de chacun de se connecter. Ce qui est l'intention d'un groupe du groupe pour moi, quand serais-je capable de m'annuler? Moi, à lui, que vraiment nous tous ensemble, nous soyons comme un homme, parce que c'est ce que le Créateur veut de nous. Il ne veut pas voir les parties séparées les unes des autres. Il veut que nous soyons ensemble, que nous nous connections ensemble. Chacun supposément lui-même, mais... Mais ensemble, en général, être ensemble. Je pense exactement comme Nathan. La pensée d'un groupe, ça veut dire que chacun pense à tout le monde pour apporter tout le monde au Créateur. De constamment penser comment est-ce que j'amène mes amis à connaître le Créateur, à connaître sa grandeur, son importance. Ça, c'est la pensée commune. Si chacun d'entre nous pense à tous les autres, alors je pense que nous avons fait notre boulot dans la dizaine. Oui, ça s'appelle que... Que l'arvut, c'est exactement quand chacun pense à tous et que tous pensent à ce un. Alors, ce n'est que pour le but unique que nous découvrirons celui qui nous envoie tous les états ou les rejets, que nous serons capables de voir que tout cela est pour notre bénéfice. Patrick, qu'est-ce que c'est que l'intention du groupe? Donc, de ce que j'ai entendu ici, tout d'abord, c'est le but de notre société, que le but de la société, par Rabash, c'est notre intention mutuelle de nous élever dans le degré de l'homme, ou bien de briser, de découvrir le Créateur, de ressentir le donneur. C'est lui en fait qui a rassemblé un récipient ainsi pour ressentir le donneur. Mais encore ça confond parce que c'est beaucoup de pensées qui pourraient être dans la même direction. C'est ce que j'ai entendu de mes amis. Merci. Écoutons plus d'amis qui ont répondu à cette question.
4: C'est
3: en fait pourquoi nous faisons-nous. Par exemple, comme nous sommes dans les tours de tâches de café, c'est très clair que si nous ressentons pourquoi nous le faisons. Le travail n'est pas suffisant. Nous devons changer de vitesse. Attention au groupe, c'est comme une prière. C'est comme on nous dit prière commune, chacun peut donner un sens à un autre sens, mais c'est séparé. Donc un degré plus élevé, quand tout ça se connecte à ce paragraphe, ça ne veut pas dire que. Alors, ça c'est Dima, Moshi, Yossi, mais tout ensemble c'est un paragraphe mélangé, c'est comme une soupe. Tu ne peux pas parler des composants, mais c'est tout ensemble. Tout ensemble. Donc, c'est cette même prière, cette même intention, la prière de la dizaine, l'intention de la dizaine. L'intention du groupe, c'est la somme de nos intentions. Où nous sommes tous dirigés vers une intention commune.
0: Grégory.
5: Dans
3: notre discussion dans la dizaine, nous avons parlé de comment. Tous les amis s'incorporent les uns dans les autres à travers la route entre nous, jusqu'à ce qu'en fin de compte, comme un homme avec un corps et un cœur, il y a aussi une intention.
6: Nous avons
3: dit que c'est un effort pour nous connecter. C'est comment nous nous ressentons les uns les autres et comment nous nous annulons les uns les autres envers le supérieur. Et avec cette intention, nous irons à des choses supplémentaires que nous avons dans la vie spirituelle. Nous commençons maintenant à nous rapprocher de la période des fêtes que nous avons des opportunités d'avoir plus de connexions et plus d'intentions de groupe comme les amis l'ont dit maintenant et nous avons beaucoup de cours et aussi beaucoup de repas. Les repas sont des temps sacrés où nous sommes excités de la proximité entre nous et de la proximité de la lumière supérieure. Hier, nous avons commencé une nouvelle période dans nos repas. Qui sont ici dans la salle d'étude parce que nous faisons une rénovation pour notre prochain degré d'un lieu où la lumière puisse aller jusqu'à toutes les créatures ensemble. Et donc les rénovations nous mettent dans des conditions qui seront jusqu'à la fin de la rénovation et tous les repas dans la fête seront dans la salle ici, comme nous avons vu hier, et nous avons beaucoup de préparation pour cela. C'est-à-dire qu'on a besoin de beaucoup plus de travail pour organiser le repas, parce que ce n'est pas dans notre endroit habituel. Nous devons travailler beaucoup, et le Créateur nous donne un nouvel endroit pour faire des efforts. Hier, quand je suis venu ici le matin, j'ai vu des amis, les femmes qui préparaient l'endroit pendant des heures, et ensuite les amis et les gens de service. Il y a beaucoup de responsables, des personnes de service, et donc il y a beaucoup de travail. Et ce repas, nous le tiendrons pendant des dizaines de fois pendant les fêtes. Et donc, pour pouvoir être capable de construire ce récipient pour que la lumière supérieure y apparaisse, nous devons le faire ensemble. Comme nous le savons, un repas, ça veut dire que nous avons des tâches. Il n'y a pas de repas sans le préparer, l'organiser, le nettoyer, etc. Et donc, pour que l'intention du groupe soit capable d'être implémentée en nous, nous devons prendre en considération dans notre temps privé que pendant les fêtes, nous serons invités à beaucoup, beaucoup de tâches parce que nous voulons faire beaucoup, beaucoup de repas et beaucoup de connexions intérieures avec la divinité. Et donc, les hommes et les femmes, préparez vos cœurs et votre tête et votre temps pour venir construire le récipient spirituel du repas, parce que quoi que nous fassions, simplement nous ne l'aurons pas.
5: Et
3: donc, afin que la prière soit présente, nous devons nous préparer. Peut-être aussi que je serai invité pour des tâches jour après jour. Ce n'est pas une erreur, c'est parce que les repas seront jour après jour, et donc on doit se tenir prêt pour cela, avec beaucoup d'amour, d'intention. Et disons, hier, mon ami est venu du service de cuisine pour le repas, et il est arrivé excité. Nous sommes tous revenus de notre journée, et lui, de la tâche de cuisine, il a fait la vaisselle, il est revenu excité parce que le fait d'être avec des amis sur quelque chose pour le groupe, ça porte la vie droite dans l'âme. Et donc, nous devons nous y relier de cette façon et prendre davantage de ces cadeaux. Les Chaim de
7: On veut inviter le Kli israélien et les amis de Peter Tikva pour une journée d'unité qui serait justement en octobre. C'est un Chol HaMoed, justement le 5 octobre qui va se finir par la Seuda Touche Cuisine. C'est quoi le but du rassemblement? C'est parce qu'en fait, une organisation passe à travers beaucoup de changements, et de l'intérieur et de l'extérieur. Et ces changements, c'est très important que on soit tous partenaires en cela. On va beaucoup parler des buts de l'organisation, de sujets généraux, on va parler de nos projets, on va parler des projets qu'on veut finir en 2026 et qu'on veut commencer en 2027. En fait, de manière générale, on veut parler de notre futur. En début de janvier, on va justement célébrer les 30 temps de notre organisation. Et donc, on veut faire vraiment des rassemblements. C'est pour ça qu'on peut aussi faire beaucoup de résumés. Donc, c'est pour ça qu'il y a beaucoup, beaucoup de sujets pour que, en cette journée, on va pouvoir discuter. Il y aura beaucoup d'ateliers, de seudot, de connexions. Bon, là, n'est pas encore fini. Il y aura peut-être même des cours. On va justement entendre à propos des défis qu'on a aussi, comment est-ce qu'on peut accueillir de nouveaux étudiants, etc. Donc, il y aura beaucoup de sujets et ce ne sera pas seulement des annonces comme ça ou des nouvelles, mais il y aura vraiment beaucoup de conversations parce qu'on a vraiment besoin de l'aide de tous, de la force de tous. Et pour l'instant, on le fait seulement avec le client israélien, avec Peter Tikva, sans traduction, mais on cherche maintenant aussi des temps pour le Sud d'Amérique et tout le reste du Kli mondial pour que eux aient un temps qui soit confortable pour eux. Pour l'instant, on cherche encore potentiellement qu'on va dédier un temps spécial pour cela, pour une partie du Kli mondial. Donc vraiment, tout le monde est invité. Ça vaut déjà la peine de s'enregistrer pour ça. C'est le 1er octobre. C'est facile de s'en rappeler. Voilà, c'est ici physiquement. Évidemment, pour ceux qui ne peuvent pas venir, il y aura un Zoom, mais ça vaut la peine de venir ici. C'est vraiment Chol HaMoed. C'est pour ça qu'on a fait en sorte que ce soit vraiment relativement simple de prendre une journée de vacances en cette journée-là. Donc merci beaucoup à tous pour la participation. Encore une fois, Le but, c'est vraiment la garantie, la participation, vraiment se sentir comme partenaire ensemble, parce qu'il y a beaucoup de sujets, et on n'est pas comme ça dans le temps du cours, le Shabbat ou quoi que ce soit. En fait, l'idée, elle vient du fait qu'on a fait plus ou moins 10 rassemblements avec la direction. Voilà, c'était presque 2 mois, et vraiment de très bonnes réactions, parce que, en fait, on a révélé qu'il y avait beaucoup de choses qu'on ne connaît pas ici. Voilà, les gens qui travaillent ici savent simplement comment se passent les choses spécifiques dans lesquelles elles s'occupent, elles. Mais donc, ça vaut la peine qu'on ait une perception qui soit plus large, parce qu'on grandit. Et aussi, l'un des sujets, ce sera la formation de l'organisation. Voilà, quelque chose qui m'inquiète beaucoup. Donc, encore une fois, c'est le 1er octobre. Voilà, on saura exactement c'est quoi l'heure précise ce matin, et ça va se finir avec la Souda de Cuisine.
5: Ken. Michael, j'amarta à Tsarat Aïrgoun, on est colpa mitragesh.
7: Oui, Michael, quand t'as dit le passage de l'organisation, justement, c'est quelque chose qui nous impressionne tout le temps. Oui, voilà, on voit justement la,

0: mère qui était dans le clan israélien, qui autrefois vraiment faisait vraiment des congrès très très spéciaux, des rassemblements. Donc là, pour le coup, on aura un rassemblement du 7 septembre, ce sera le lundi, et on va bien manger. Il y a vraiment un hall très très beau, on sera dans un bâtiment très très très très beau et très, très bien fait. On aura des ateliers, des conversations, des conférences, des chants sur toutes les fêtes de Tishrei. Et en fait, tout ça, ça vient d'un éveil pour essayer d'éveiller les régions de nouveau. Voilà, c'est par rapport au congrès régional qui arrive. Donc, c'est pour ça que, pour donner un petit peu une petite promotion à Saf, raconte-nous qu'est-ce qu'il va y avoir.
1: Et Tov.
0: Bon. Donc tout d'abord, on a décidé que c'est pas juste un rassemblement de Ashkelon, mais on a pris quelque chose comme ça de régional. Et c'est comme ça qu'on s'y rapporte. Voilà, on sait pas où est-ce que ça sera la prochaine fois, mais on veut vraiment comme ça créer une préparation au congrès régional, vraiment élever toute la région. Et on a parlé de tous les groupes qui sont dans cette région, avec Revadim, tous les groupes H, d'Arom 1, et les femmes et les hommes. Vraiment, on s'est rassemblés comme ça pour pouvoir ressortir vers toute la région. Et c'est notre but, vraiment. Tout d'abord, se connecter intérieurement dans nos dizaines, même dans ce rassemblement-là, mais aussi pour toute la région, parce qu'on veut vraiment que ce rassemblement soit réussite et que vraiment sa diffusion soit large, que toute la région ressente ce qui se passe. Voilà, donc on invite également vos proches, c'est aussi un événement de diffusion, mais donc vraiment on espère pouvoir renforcer ce qu'on appelle ici la région. Vraiment, tout le temps, on voit comment le Créateur nous renvoie tout le temps vers tout un tas de directions pour qu'on soit vraiment comme une région pleine de lumière, un grand cli pour la lumière du Créateur. Donc c'est pour ça que, voilà, si vous venez de à ce rassemblement, on sait qu'il y a même des personnes qui viennent de Pétatique, va simplement qu'on puisse se ressentir ensemble. Voilà. Qu'on se ressente ensemble, comme un seul cli. Et c'est même pas seulement au nom de Ashkelon qu'on fait ça. C'est même pas. On a besoin de votre aide à vous. C'est au nom de Bnei Baruch. On fait ce rassemblement ensemble. C'est pas juste Ashkelon. Mais vraiment, nous tous, on le fait ensemble. On a vraiment besoin de votre force. Merci. Ashkelon, et de Ashkelon, on passe à Italie. Demain, le 30 août 2026, demain, on fera une conversation entre la direction avec le clé italien. Ça fait partie du cadre, justement, de toutes les conversations qu'on a avec le monde. On va essayer de présenter les choses qui se passent, avoir des questions, réponses, et finissons notre cours avec ce qu'on a commencé. Avec cette lettre 70, très populaire et très connue. Allons à la fin de cette lettre 70 et il y a vraiment quelque chose de très émouvant là-bas. Comme l'a dit le Rashbi, de mémoire bénie, dans l'Hidra, je suis mon bien-aimé et vers moi est son désir. Tous les jours où j'étais lié dans ce monde, dans un seul lien, j'étais lié à lui, au Créateur. Et c'est pourquoi, maintenant, vers moi est son désir. Et c'est jusqu'à ce que celui qui connaît les mystères témoigne sur lui qu'il ne retournera plus à sa folie. Et c'est pourquoi il mérite de ramener le Hei vers le Vav pour l'éternité, c'est-à-dire la fin du Koït et l'introduction de la couronne à sa place, ce qui est le sens de la grande Tekia.

0: Et tout cela par les forces et les vertus des sonneries, car il a retranché tout malfaiteur et il ne retournera plus à sa folie. Et alors, il mérite la reconnaissance complète, dans un yeux vogue qui ne s'interrompt pas, dans le sens de la raison. Et il voit que toute la difficulté qui lui est parvenue dans la multiplicité des temps n'est que pour la raison. C'est le sens de « en ce temps-là », c'est-à-dire connu du connaisseur des mystères que les temps ont fait en lui la vertu soupçonnée, qu'il tienne dans sa justice pour l'éternité. Encore. A dit le Rashbi de mémoire béni dans l'Idra. Je suis mon bien-aimé, et je suis à mon bien-aimé, et vers moi est son désir. Tous les jours où j'étais lié dans ce monde-ci, dans un seul lien, j'étais lié à lui, au Créateur. Et c'est pourquoi, maintenant, vers moi est son désir. Encore une fois, a dit le Rashbi de mémoire béni dans l'Idra. Je suis à mon bien-aimé et vers moi est son désir. Tous les jours où j'étais lié dans ce monde-ci, dans un seul lien, j'étais lié à lui, au Créateur. Et c'est pourquoi, maintenant, vers moi est son désir.
1: Shir.
0: Chant.

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2: Pardon, mon micro était éteint. Merci Martin. Alors du coup je reprends la lecture. Bala Sulam, lettre... Bala Sulam, lettre 19. Bala Sulam, lettre 19. Extrait. Cependant, dans le sens de la brisure des Kélim, toutes les lettres ont été transférées aux conduites et aux créatures matérielles, de sorte que lorsque l'homme se perfectionne et parvient à sa racine, il est obligé de lui-même de les ramasser une à une et de les ramener à leur racine dans l'Akdoucha. C'est là le sens 2. Il fait pencher lui-même et le monde entier vers la balance du mérite. Et la notion de l'unification du Saint béni soit-il et de sa Shrina, que l'homme provoque par le fait que sa mesure est remplie dans ses aspirations et ses élans, ressemble vraiment à l'aspect du zivug inférieur qui a lieu dans la naissance d'un corps matériel qui lui aussi provient nécessairement d'une cause antérieure, c'est-à-dire l'érection. Explication. Une mesure déterminée d'aspiration et d'élan, qui est appelée érection dans la langue matérielle, ou alors sa semence sera aussi pour la bénédiction, car il tire comme une flèche dans Nefesh, Shana et Olam, année, âme, âme, année et monde. C'est là le sens de comment est le retour au Créateur, au même temps, au même lieu et à la même femme, car le Hain inférieur inclut Nefesh, Shana et Olam, âme, année et monde. Nefesh est l'aspect de la mesure des aspirations et des élans, et Shana, l'année, est l'aspect des temps, de l'aspect des illuminations, car un coït complet a sa mesure complète d'introduire la couronne à sa place, c'est-à-dire comme l'adhésion était dans leur racine avant qu'ils ne se séparent dans le monde matériel, mais ce n'est pas en une seule fois que l'homme se trouve prêt pour le zivouk supérieur, très élevé, qui est appelé coït complet. Plutôt, seulement le bien et la bonté me poursuivront, comme c'est mentionné. Et c'est juste, et c'est pourquoi il fait une illumination qui est le début du coït. C'est là le sens de le juste et il lui est mal. Que le Créateur, béni soit-il, ne veut pas de son adhésion, et c'est pourquoi il ne goûte pas dans ses élans et ses aspirations l'aspect de l'amour qui est nécessaire à cette chose et à ce lieu. Et il se trouve en lui un aspect de peine qui est l'aspect qui est la plaie, destinée à être adoucie en l'aspect de plaisir. Cependant, ce que l'intellect ne fera pas, le temps le fera, car le Créateur compte toutes ses stimulations. Il est relié à la mesure complète, selon la mesure de la difficulté pour le jour désigné. C'est cela l'intention du poète, éveille et fait retentir pour anéantir tout malfaiteur. Car Tekia, sonnerie du chauffard, est le sens de la fin du coït, comme ils ont dit, il introduisit Taka dans sa belle sœur, ce qui est le sens du zivouk du Saint béni soit-il, et de Sashrina, d'en haut vers en bas, avant que l'âme ne se revête dans les incarnations de ce monde, et ensuite, au moment où l'homme se prépare à retourner à sa racine. Alors, ce n'est pas en une seule fois qu'il provoque un zivug complet, mais il fait des stimulations qui sont le sens du degré de Nefesh, dans le sens du côté des Ophanim, qui poursuivent de toute leur force, avec tremblement et sueur, après la Sainte Shrina, jusqu'à ce qu'ils se trouvent comme tournant autour de cet axe, tout le jour et toute la nuit, sans jamais se taire, comme il est écrit dans les livres, dans le sens des Ophanim, et tant que son âme se complète dans les degrés du Nefesh, il va et se rapproche, ainsi se multiplient ses élans et sa peine, car le désir ardent qui ne se complète pas laisse derrière lui une grande peine, selon la mesure de son désir. Et c'est le sens de « teroua ». Et le poète nous enseigne, il dit « éveille », c'est-à-dire que tu fais des stimulations dans la Sainte Shrina. Et faire retentir, c'est-à-dire que tu causes une grande peine, sans pareil, dans le sens de « il gémit », car au moment où l'homme souffre, que dit la Shrina, etc., et pourquoi fais-tu ainsi ? C'est ainsi d'anéantir tout malfaiteur.

0: c'est-à-dire car la justice du juste ne le sauvera pas au jour de sa transgression. Et pour celui qui connaît les mystères, il est révélé la mesure du désir dans le cœur de l'homme pour sa proximité, béni soit-il, qui peut encore, que Dieu nous en garde, se couper. C'est pourquoi il, béni soit-il, multiplie ses stimulations, c'est-à-dire les commencements des coïts, afin que, si l'homme écoute sa voix, béni soit-il, dans le sens de « Hachem est ton ombre », comme mentionné, il se trouve qu'il ne tombe pas et ne descend pas à cause de la surabondance de la peine ou des stimulations, car il voit et entend que même la sainte Shrina souffre comme lui, à cause des élans qui se multiplient, et il se trouve naturellement qu'il va et se renforce, encore et encore, avec plus d'élan, jusqu'à ce qu'il complète le point de son cœur dans le désir complet, dans un lien fort qui ne vacille pas. Comme le dit le Rajbi de mémoire bénie dans l'Hydra, « Je suis à mon bien-aimé et vers moi et son désir. Tous les jours où j'étais lié dans ce monde, dans un seul lien, j'étais lié à lui, au Créateur, et c'est pourquoi maintenant, vers mon désir et son désir, etc. là-bas. » Et c'est jusqu'à ce que celui qui connaît les mystères témoigne sur lui qu'il ne retournera plus à sa folie. Et c'est pourquoi il mérite de ramener le Hey vers le Vav pour l'éternité, c'est-à-dire la fin du Koït et l'introduction de la couronne à sa place, ce qui est le sens de la grande Tekiya. Et tout cela par les forces et les vertus des sonneries, car il a retranché tout malfaiteur et il ne retournera plus à sa folie. Et alors, il mérite la reconnaissance complète dans un zivoug qui ne s'interrompt pas dans le sens de la raison. Et il voit que toute la difficulté qui lui est parvenue dans la multiplicité des temps, ce n'est que pour la raison. Et c'est le sens de « en ce temps-là ». C'était fini, à une phrase près.
1: Nous sommes dans la préparation de la leçon. Et maintenant, on se demande qu'est-ce qui manque pour que le Boré...
0: Les amis, nous clarifions les questions. Qu'est-ce qui manque entre nous maintenant pour que le Créateur se révèle? Quel type de connexion manque entre nous? Quelles actions? Quels mouvements? Demandons et clarifions. Si les amis veulent ajouter clarification des questions, il y a un microphone ouvert, vous pouvez lever les mains et le microphone vous parviendra. Donc à nouveau, qu'est-ce qui manque entre nous maintenant pour que le Créateur se révèle? Quel type de connexion est-ce qui nous manque? Quel type d'action? Quel mouvement? Demandons et clarifions. Si quelqu'un a quelque chose à demander pour la clarification des questions, s'il vous plaît, il est invité à le faire.

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1: les amis, quand nous marchions sur le chemin dans le désert, cette question me martelait l'esprit et je l'ai retournée encore et encore. Et quand nous avons fait les cercles, j'ai ressenti comment un réseau de connexion se déployait entre nous, à travers lequel il était possible de recevoir les réponses. Et ce qui est monté le plus fortement en moi, c'est cette question, est-ce que nous pouvons encore exiger quelque chose pour nous-mêmes ? Je ressens que l'exigence pour nous-mêmes est déjà derrière nous. Est-ce que nous pouvons encore exiger quelque chose pour nous-mêmes ? C'est une très belle question. Car nous disons que le premier degré dans lequel nous entrons est le degré de la gestation, Ibour. Gestation, Ibour, quand il ne reste plus rien de moi. Et après qu'il ne reste plus rien, j'entre en Ibour, gestation. C'est pourquoi toutes les questions qui s'éveillent maintenant en nous nous amène précisément à ce point, au point de la gestation. Ibour. Nous n'avons jamais eu un congrès comme celui-ci où tout se rassemble dans une seule pensée. Chacun travaille contre ses perturbations intérieures pour s'annuler, pour être dans cette même pensée. Il y a une forte pression de l'intérieur, une pression de nos amis partout dans le monde.
2: De partout dans le monde, du groupe de femmes.
1: Du groupe des femmes. Vraiment. En vérité, pour la première fois, nous nous ressentons comme une seule association qui travaille précisément sur la connexion et sur l'unité. Ça vient du cœur et non des paroles extérieures.
2: Il faut continuer.
1: Il faut continuer ainsi. Le point de l'annulation est le premier point de la gestation, le commencement du degré spirituel.
2: C'est difficile.
1: De l'extérieur, on ne voit rien.
2: Mais
1: cette soumission est une chose indispensable. Envers quoi devons-nous nous annuler ?

0: Tu vas lire.
1: Lis. Oui, seulement avant de commencer, il y a une demande des femmes que nous venons de recevoir. Elles nous écrivent ici. Nous exigeons une attitude sérieuse envers le but. Que pas un seul mot ne soit prononcé qui ne soit pas lié à l'aspiration au Créateur. Nous sommes toutes derrière vous, toutes ensemble. Le premier extrait que nous lirons est tiré des écrits du Rabbage volume 1, sujet selon ce qui est expliqué, concernant « Tu aimeras ton prochain ». Annulation de sa propre essence. Le conseil est que pour que l'homme puisse faire grandir sa force dans sa règle générale, « Tu aimeras ton prochain », c'est l'amour des amis. Si chacun s'inclut et s'annule devant son ami, ils deviennent alors un seul bloc où toutes les petites parties qui veulent l'amour d'autrui se réunissent en une force générale composée de nombreuses parties. Et quand il possède une grande force, alors il peut mettre en acte l'amour d'autrui. Et alors il peut parvenir à l'amour du Créateur. Mais à condition que chacun s'annule devant l'autre, cependant, quand il est séparé de son ami, il ne peut recevoir de son ami la part qu'il doit recevoir, mais chacun doit dire qu'il est zéro devant son ami.

0: Nous avons appris, nous avons,
1: nous avons beaucoup étudié cela, ce que signifie gestation. Ce que signifie gestation, Ibour. Un groupe est appelé matrice. Et pour s'inclure dans le groupe, il faut s'annuler soi-même. La soumission est la première étape. Et ensuite, ce que l'homme va construire, c'est l'ego qui grandit et le repousse hors de la matrice. Et il s'y inclut davantage. Alors, ce qu'il a surmonté pour rejoindre de nouveau le groupe, la matrice, entre déjà dans sa chair. Et ainsi, il grandit. Ensuite, son ego veut encore le séparer de la matrice du groupe. Et malgré tout, il s'inclut avec force dans le groupe par son annulation. Et alors, cette épaisseur qui le poussait dehors, entre à l'intérieur et il grandit de nouveau. Ainsi grandit l'embryon spirituel. L'ego qui le pousse dehors entre à l'intérieur et devient avyut sous le massar. Et c'est ainsi que nous grandissons. Nous sommes maintenant au premier degré. Nous devons terminer cette gestation. La grandeur du groupe, la grandeur du Créateur, l'annulation devant cela, chez chacun, malgré le désespoir, malgré les perturbations. Car les perturbations et le désespoir viennent précisément pour que, au-dessus d'eux, nous puissions adhérer ensemble. Ça s'appelle être ensemble dans le groupe, vers ce même but appelé le Créateur, à l'intérieur de lui, jusqu'à ce que nous terminions cette première structure, même si ce n'est qu'une goutte, mais dans cette goutte, il y a aussi des processus entiers. Ensuite, ils ne font que se développer, mais en elle se trouve toute la réalité spirituelle. C'est pourquoi l'homme ne parvient pas d'un seul coup, comme c'est écrit là. À cette union supérieure si élevée, mais il réalise un premier contact. Lisons cela.
0: Et c'est ainsi,
1: chaque fois, il entre avec force dans la connexion jusqu'à y parvenir.
0: Tu vas
1: le trouver. Ou c'est moi. Bon. C'est la lettre 19 du Bala Sulam. Cependant, dans le sens de la brisure des Kélim, toutes les lettres furent transformées aux conduites et aux créatures corporelles. Quand l'homme se complète et parvient à sa racine, il est obligé de les quand l'homme se complète et parvient à sa racine, il est obligé de les recueillir une par une et de les ramener à leurs racines à l'Akdoucha. Ces forces que nous ressentons chaque fois, chacun et tous ensemble, c'est afin que nous puissions les faire adhérer à cette racine. Elles viennent intentionnellement ainsi de la structure. La brisure se révèle. C'est le sens de « il se fait pencher lui-même et le monde entier du côté du mérite ». Tout ce qu'il fait, tout ce qui lui arrive maintenant avec lui, à lui, c'est uniquement afin qu'il termine l'adhésion. Et la notion de l'union du Créateur et de sa Shrina, que l'homme provoque quand sa mesure se remplit de ses aspirations et de ses languissements, l'homme aspire à adhérer au groupe et veut y révéler le Créateur. Le groupe est appelé Shrina. Et le Créateur est appelé le Créateur. Ça veut dire qu'il sanctifie cette qualité du don. C'est pourquoi elle est appelée sainte. S'il se rapporte ainsi à la qualité du don, alors pour lui, elle est sainte. Et par tous ses efforts, il veut s'inclure dans le groupe où il révélera le Créateur.
0: Ça ressemble vraiment.
1: C'est véritablement semblable à l'aspect de l'union inférieure qui accompagne la naissance d'un corps corporel. Elle aussi se prolonge nécessairement de la cause précédente, à savoir la rigidité, c'est-à-dire une certaine mesure d'aspirations et de languissement appelée rigidité dans le langage corporel. Alors sa semence sera également bénie, car elle jaillira comme une flèche dans l'âme, l'année et le monde. Et c'est le sens 2. À quoi ressemble le retour au Créateur? Au même temps, au même lieu et avec la même femme.
0: Au même temps.
1: Il révèle exactement où il doit être et sous quelle forme doit avoir le lieu de la révélation. C'est grâce à quoi? Précisément comment? Grâce aux perturbations venant de toutes sortes de directions et de toutes sortes de formes. Il commence à révéler le point de connexion, le point de l'union. Lui, à l'intérieur du groupe, avec le Créateur, et tous trois se révèlent ensemble.
0: Parce que le « est inférieur ».
1: Car le « est inférieur » comprend l'âme, l'année et le monde. C'est le désir de l'homme, dit le Rav. L'âme, nefesh, est le sens de la mesure des aspirations et des languissements. Combien, malgré les perturbations, on se bloque, c'est-à-dire aspire à parvenir à la connexion.
0: L'année.
1: Et l'année est le sens des temps des premiers contacts, car l'union complète possède sa mesure entière pour amener la couronne à son état ancien. Il faut également compter les perturbations et les surmontements. Il doit parvenir à une mesure entière des deux forces opposées qui amènent à l'adhésion, à la connexion.
0: Mais
1: l'homme ne se trouvera pas prêt en une seule fois à l'union supérieure très élevée appelée union complète. Brave, c'est à cela que nous aspirons parvenir. Mais seul le bien et la grâce me poursuivront, comme c'est mentionné. Brave, l'homme doit croire que seul le bien et la grâce supérieure le conduisent en avant. Même si il révèle beaucoup de désespoir, de confusion, de fatigue, tout cela vient. Rien n'existe dans la réalité si ce n'est cette force, le Créateur, qui nous dirige précisément vers l'adhésion. Et il crée des perturbations sur le chemin, comme nous enseignons aux enfants. Nous leur faisons quelques difficultés afin qu'ils les surmontent, apprennent et sachent. Et c'est pourquoi il réalise un premier contact qui est le début de l'union. Et c'est le sens de un juste qui souffre, car le Créateur ne veut pas son adhésion. Apparemment, il ne veut pas son adhésion. C'est une sorte de flirt, un jeu. Et le repousse afin que l'homme développe un désir suffisant. Si on le repousse et que l'homme accepte le rejet et abandonne,
0: il quitte.
1: Alors il abandonne. Mais s'il voit malgré tout qu'il n'y a rien à faire, que je n'ai plus rien dans la vie, et il clarifie cela par ses rejets, il désespère, revient, se fatigue et revient. Puis, au dernier moment, quand il voit qu'il n'y a aucune chance, à ce dernier moment, avec sa dernière force, quand l'homme sait-il que c'est sa dernière force? Il ne le sait pas. Mais alors, ça s'ouvre. Selon le système des lumières et des kélim, s'il est déjà parvenu là, s'il a utilisé tous les degrés d'aviout qu'il devait surmonter, alors ça se révèle.
0: Et alors ça apparaît.
1: Et c'est pourquoi il ne goûte pas dans les languissements et les aspirations l'aspect de l'amour nécessaire. Et cette même chose est à cette même chose, à ce même lieu, le Rav. Il ne ressent pas que cela vient de l'amour du Créateur envers lui, car le Créateur le repousse. Il lui semble que ça vient du fait que le Créateur apparemment le méprise, qu'elle ne veut pas de lui. Alors, tu ne veux pas, moi aussi je m'en vais. Le Créateur introduit de telles pensées dans l'homme.
0: Le Créateur place dans une personne.
1: Et il se trouve en lui un aspect de souffrance qui est le sens de la plaie appelée à s'adoucir et un aspect de délice. Ça veut dire que autant qu'elle goûte cette souffrance dans le rejet, dans le désespoir, dans l'assèchement, dans tout, autant ensuite tous ces ressentis s'inversent en douceur dans la connexion. Cependant, ce que l'intellect ne fait pas, le temps le fait. C'est une très grande règle. Une pièce et encore une pièce s'additionnent en un grand compte. Ni l'intellect n'aidera ici, ni les subtilités, ni les sagesses, rien. Seulement, un grand désespoir et malgré tout, la persévérance. Malgré tout, ne pas rester en dehors du processus. Encore et encore y entrer. Car le Créateur compte tous ses premiers contacts et les réunit en une mesure entière, dans la mesure de la rigidité pour le jour désigné. Ça veut dire tous les désespoirs, tous les rejets, les pensées, à chaque instant qu'il traverse l'homme et qu'il essaye, d'une manière ou d'une autre, de les surmonter, c'est ainsi qu'il avance. Et là est le problème. Dans quelle mesure nous sommes conscients, dans quelle mesure nous sommes sensibles à chaque instant où une déconnexion de l'intention, du point de connexion se produit, et nous y revenons. Alors ces entrées et ces sorties nous amènent à la fin de la préparation et à la révélation du Créateur. C'est l'intention du poète, éveille et sonne l'alarme afin d'anéantir tout ce qui nuit. Car la sonnerie est le sens de l'achèvement de l'union, comme ils ont dit. Il s'unit à sa belle sœur, qui est le sens de l'union du Créateur et de sa Shrina de haut en bas, avant que l'âme ne se revête dans les réincarnations de ce monde.
0: C'est-à-dire, on essaye à chaque fois, sans arrêt.
1: Ça veut dire qu'il se force tout le temps, sans interruption, autant que possible à chaque seconde, chacun et tous ensemble, en s'aidant les uns aux autres, dans cet arvout commun entre tous, afin que personne ne s'échappe plus d'une seconde dans le ressenti de la déconnexion, et puisse y revenir immédiatement. Qu'il y ait une telle atmosphère dans le groupe. Cette atmosphère gardera tout le monde. Et alors, ces surmontements suffisent. Ça se fait et ça se terminera par la révélation. Guilouille. Juste à ce qu'il se trouve tournant autour de cet acte tout le jour et toute la nuit, sans jamais se taire. Comme il est écrit ici, dans le livre, dans le sens des Ophanim. Et tant que son âme se complète dans le degré de l'âme, il va et se rapproche. Alors, ses languissements et sa souffrance augmentent, car l'aspiration intense qui n'est pas satisfaite laisse après elle une grande souffrance selon la mesure de son aspiration. Plus en avance est investi, plus les rejets deviennent subtils, plus détaillés, sous toutes sortes de petites formes particulières.
0: Sous tous leurs aspects. Des aspects plus précis, des détails.
1: Mais ils amènent précisément l'homme à davantage de manque, davantage d'aspiration, davantage de désespoir. Car combien j'ai...
0: Désir, de manque, de désespoir. Parce que...
1: Car combien j'ai investi, combien j'ai fait.
0: Et je vois...
1: Et face à cela vient un désespoir encore plus grand.
0: Un grand désespoir.
1: Et l'âme ne peut y répondre rationnellement, avec l'intellect. Le ressenti dit, non, tu n'as aucune chance, cette chose est impossible, et c'est réellement vrai. Pas avec les forces de l'homme. Alors par quoi? Alors, par quoi malgré tout? Le Créateur n'entend pas du groupe, je me déconnecte tout le temps, et moi-même je n'ai aucune force. De tous les côtés, je me trouve dans le manque.
0: Qu'est-ce qu'on fait?
1: Alors, ce que l'intellect ne fait pas, le temps le fait. Ça veut dire continuer tout le temps, tout le temps. Il n'y a rien d'autre. Le Créateur nous fait une grande faveur en nous révélant un monde vide. Si le monde était maintenant rempli d'opportunités, de toutes sortes de remplissages, chacun trouverait dans ce monde absolument tout ce qu'il veut. À quel point ce serait difficile pour nous? Est-ce que nous pourrions si facilement venir nous connecter et penser à la connexion, au don, si chacun se découvrait soudain en lui des désirs pour toutes sortes de convoitises, toutes sortes de remplissages, et pouvait les obtenir? Nous nous trouvons donc dans une époque très particulière. Le monde entier est dans le désespoir, dans la dégradation, dans l'impuissance, sans direction. Et nous, nous ressentons que oui, nous avons une force en main, nous avons un bâton en main. Et avec lui, nous pouvons parvenir au but. C'est une grande grâce. Et la vérité, c'est qu'ensuite, nous devons payer pour ça. Chaque détail que le Créateur nous organise maintenant sur le chemin, comme une sorte de remise, un prêt, un crédit, c'est cela la condition. Adressez-vous à moi et je rembourse. Ça veut dire que tu peux prendre, comme nous l'avons étudié dans La paix dans le monde. Oui. Le commerçant tient son registre dans l'article La paix. Ah, je peux rentrer dans le magasin, je peux prendre, mais là, tout est écrit. Et je sais ce que c'est écrit. Je devrais payer ensuite, mais pour le moment, je peux prendre à crédit. Alors nous devons payer ensuite. Le fait que dans le monde, que le monde soit dans le désespoir, que toute ma vie soit dans le désespoir, et que moi-même je ne cours pas après cette agitation pour chercher la vie. C'est le Créateur qui me donne intentionnellement de si bonnes conditions. Il m'amène vraiment au groupe, il me donne tout, fait ceci et cela. Pour ça, nous devrons rendre. Mais plus tard, en attendant, utilisons-le. L'essentiel est de parvenir au premier point de connexion. Et le seul sens de la sonnerie brisée, le poète nous fait entendre « éveil », c'est-à-dire que tu réalises des premiers contacts avec la Sainte Shrina. Et sonne l'alarme, car par cela, tu provoques une grande souffrance sans équivalent dans le sens d'un profond gémissement. Car au moment où l'homme souffre, que dit la Shrina? Ça veut dire que si l'homme ne peut pas avancer et ressent une souffrance sur le chemin, et non, même au moment de la descente, de la chute, du désespoir, et même au moment de la montée, il ressent malgré tout qu'il se trouve dans la joie. Il ressent toujours le bâton dans sa main. Le bâton en main, ça veut dire précisément dans des descentes. Dans les montées, tout va bien. Mais dans les descentes, il ressent que la descente vient afin que je m'élève au-dessus d'elle. C'est une aide encore plus grande que la montée, car ici, je surmonte la descente, le désespoir, la confusion, la froideur du cœur, le fait que je ne veux pas me connecter, que j'en ai pas envie, que j'en ai assez, que je suis fatigué. Il ressent que c'est l'occasion de s'amener un peu plus loin, de gagner l'effort. Car au moment où l'homme souffre, que dit la Shrina, s'il souffre du chemin, s'il ne veut pas avancer, désespoir, abandonne, alors ce lieu où le Créateur doit se révéler descend. Le groupe entier descend. Et alors, ça provoque une descente générale. Chacun doit comprendre. Il n'a aucun compte à faire avec lui-même. Dans la spiritualité, nous arrivons comme un seul cli. Le compte est que le Créateur nous amène tous au groupe, au groupe mondial, avec tous les amis qui se trouvent maintenant partout dans le monde. Ce sont encore des milliers.
0: Plus les femmes.
1: Et les femmes avec nous.
0: Alors,
1: le compte est que chacun est responsable, car dans la spiritualité, il n'y a pas de partiel. Un seul ou tous, même importance. Importance égale. C'est pourquoi chacun doit comprendre que au moment où il désespère, tombe, il ne corrige pas seulement lui-même. Plus d'un instant dans cet état. Un instant, le Créateur le donne. Après cet instant, l'homme doit s'éveiller et commencer à se renforcer. Sinon, il provoque pour la Shrina, c'est-à-dire pour tout le groupe, une descente. Et pourquoi fais-tu cela? C'est afin d'anéantir tout ce qui nuit. Car la justice du juste ne le sauvera pas au jour de sa faute. Peu importe à quel point l'homme est grand et fort, au moment où arrivent les perturbations, il devient comme quelqu'un qui commence, comme s'il n'avait jamais été dans l'étude, dans le travail, dans la connexion avec le groupe, et les perturbations arrivent comme au premier jour où il est arrivé. Vraiment ainsi. Après 10 ou 20 ans dans le travail du Créateur, il est déjà sur l'échelle des degrés et avance.
0: Que
1: nous avons dit Rabbi Shimon, quand il est arrivé au premier degré, avant la fin de la correction, au tout dernier degré, qu'il se ressent comme Shimon du marché. Ça veut dire comme s'il n'avait jamais commencé, comme s'il n'avait rien, les mêmes questions. C'est simplement
0: intéressant,
1: car l'homme tombe de tous les degrés jusqu'en bas. Et alors, il n'a pas de question sur pourquoi le système est ainsi avec Aéranpin, avec Zéranpin, avec Abaveima et Yeshut. Il n'y a plus tous ces degrés. Il tombe au degré où il demande pourquoi travailler? Je ne peux pas. Tout est effacé. Dans la descente, tout est effacé.
0: Comme
1: s'il n'avait jamais commencé. Combien d'efforts il a donné, combien il a gagné, on le lui dissimule.
0: Il n'a plus rien.
1: Il n'a rien.
0: Qui es-tu? Qui tu es? Pour qui tu te prends? C'est comme si on ne vous connaissait pas. Et c'est comme ça qu'on se ressent. Comme si on ne le connaissait pas. Comme s'il n'avait jamais.
1: Comme si personne ne le connaît, comme s'il ne connaît rien lui-même. Et pour celui qui connaît toutes les choses dissimulées, la mesure du désir qui est dans le cœur de l'homme pour sa proximité est révélée, ça veut dire que selon le système, nous devons comprendre, nous arrivons à un certain niveau, alors la lumière agit sur nous. Nous arrivons de nouveau à des nouvelles sphérotes, mais jusqu'à ce que nous arrivions à elles, la lumière agit encore. Il n'y a pas de partiel. Elle ne peut pas agir sur moins de 10 sphirotes, car elle n'a pas de Keter Amalchut, tout le cli. Elle n'a rien sur quoi se révéler, car c'est la dernière Malchut qui se révèle, le désir de recevoir, qui a reçu en lui toutes les 9 sphirotes, et maintenant, dans le but de donner. Et il est encore possible que Dieu nous en garde, qu'il s'interrompe. C'était la lecture. Grave. Si l'homme ne révèle pas le dernier effort, aucune révélation ne peut arriver. C'est pourquoi le Créateur multiplie ses premiers contacts, c'est-à-dire les commencements des unions. Et si l'homme entend la voix du Créateur, dans le sens de « le Créateur est ton ombre », comme susmentionné, il se trouve alors qu'il ne tombe ni ne descend du fait de l'intensification de la souffrance des premiers contacts, car il voit et entend que la Sainte Shrina souffre elle aussi dans la même mesure du fait des languissements qui se multiplient. Le Rav commence à s'identifier au groupe. qu'il commence à prendre sur lui la responsabilité de ce qui lui provoque, du fait que réellement tout dépend de lui. Et ça provoque en lui une obligation et un besoin dans le travail.
2: De toute façon, il se trouve qu'il se renforce une fois.
1: Il se trouve donc qu'il va et se renforce une fois après l'autre avec davantage de languissement jusqu'à compléter le point de son cœur dans un désir entier, pas un lien fort qui ne vacillera pas. Non, pardon, par un lien fort qui ne vacillera pas. Si le groupe aussi agit sur lui par l'esprit général, c'est la route entre nous. Et s'il se crée malgré tout toutes sortes de soutiens, l'étude, la diffusion,
0: il enseigne,
1: il fait quelque chose, ça veut dire qu'il essaie de s'amener dans un lien le plus étroit possible avec cette atmosphère qui le fait avancer, qu'elle lui rappelle, qu'elle le tire continuellement. Alors, il avance plus vite. Il reste peu de temps dans les descentes, seulement un instant, pas davantage. Comme Rabbi Shimon Bar Yochai, de mémoire béni, a dit dans l'Hydra, je suis à mon bien-aimé et son aspiration est vers moi. Et le Rav, alors le créateur se révèle dans le clé général de la société du groupe.
0: Et c'est comme ça que le créateur se dévoile dans l'homme.
1: Il s'est révélé dans le cri de l'homme.
0: Dans ce monde, avec un lien, je me suis connecté au...
1: Tous les jours, je suis connecté à ce monde. Et à cause de cela, sur moi, le désir. Jusqu'à ce qu'ils connaissent que tous les mystères soient témoignés. Il y a des petits problèmes de transcription. Il revient. C'est pourquoi il mérite de ramener le Hei au Vav pour l'éternité, c'est-à-dire l'achèvement de l'union et le retour de la couronne à son état ancien, qui est le sens de la grande sonnerie. Alors le créateur se révèle dans le cli général de la société du groupe.
0: Tout ça, c'est pas...
1: Texte. Et tout cela par les forces et les vertus des sonneries brisées, car elles ont anéanti tout ce qui nuit et ne retournera plus à sa folie. Le Rav. Ça veut dire que tout le mérite vient par le surmontement du désespoir, de la confusion, des frustrations, de toutes sortes de faiblesses. C'est ainsi qu'on avance. Ça veut dire que nous devons seulement accélérer le temps, que chacun soit très sensible, comme tic-tac, tic-tac, tic-tac, à toutes sortes de changements qui le projettent un peu. Il commence à revenir. Un peu, il commence à revenir. Et ce travail demande beaucoup de patience, de persévérance.
0: De persévérance et de soutien.
1: Un soutien extérieur. Une organisation de la journée et une organisation intérieure de l'homme. Mais en tout, nous accélérons les temps. Celui qui se détache du chemin, bien sûr qu'il ne peut pas revenir après 10 ans et dire « Alors quoi de neuf ? Où est-ce qui me revient ?» Ça c'est clair. Mais uniquement s'il investit lui-même, chacun possède de sa propre mesure la quantité qu'il doit traverser, et quand il termine, il parvient à la révélation. Et alors, il mérite la reconnaissance complète dans une union qui ne cesse pas dans le sens de la raison. Et il voit que toute la difficulté qui lui est venue après dans la multiplicité des temps n'était que pour connaître. Et c'est le sens de en ce même temps, c'est-à-dire celui qui est connu de ceux qui connaissent les choses dissimulées, car les temps ont produit en lui cette vertu qu'il demeure dans sa justice pour l'éternité. Ça veut dire qu'au total, tout ce qu'il a traversé, il l'a traversé afin de construire en lui le kli. Et la vérité, c'est ainsi que c'est dans le monde entier avec chacun. Seulement celui qui veut accélérer le développement, celui qui veut avancer dans la compréhension, dans la reconnaissance, en comprenant ce qui se passe, en ressentant ce qui se passe, en étant avec la force supérieure, dans une réciprocité, dans un travail commun, avance les yeux ouverts et n'est pas simplement ballotté par le courant. Alors, il avance vite. En une seule incarnation, il parvient à l'entrée dans la spiritualité et alors, il y reste et continue. Cependant, celui qui ne le fait pas doit de nouveau commencer dans

0: être revêtu, ou s'il doit être revêtu, ce n'est déjà plus important pour lui, car il sait déjà où il se trouve. Le monde devant lui, c'est le monde spirituel.
1: Alors,
0: c'est comme ça que nous... Alors voilà comment nous avons parcouru la lettre. Ici, le Rabash écrit l'entrée de la gestation, Hibour. Le début de l'entrée dans le travail du Créateur est l'aspect de Hibour, c'est-à-dire qu'il annule l'aspect de sa propre essence et entre en Hibour dans le ventre de la mère, c'est-à-dire qu'il annule l'amour de soi, appelé Malchut, dont l'aspect... Dans l'aspect originel est appelé désir de recevoir dans le but de recevoir. Sa malchut est appelée ainsi, corrompue, inverse, et de la véritable malchut de Kdusha, c'est le Rav qui parle. Et alors il entre, s'il annule cela, dans l'aspect des kelim de don, appelé aspect de Bina. C'est également malchut, mais cela s'appelle ainsi. Nous sommes toujours uniquement dans malchut, mais malchut qui monte au degré de Bina.
1: Autre, de plus.
0: Et le Rabash écrit encore. Cet homme voyait vraiment jusqu'à notre époque. Il a écrit pour nous, pour ici.
1: Une prière complète.
0: Et quand l'homme a décidé dans son cœur d'une annulation complète, alors il demande au Créateur de l'aider à la faire sortir, de la puissance à l'acte, c'est-à-dire que bien que dans l'aspect de la puissance de la pensée, du désir, il voit que le corps n'accepte pas qu'il annule tous ses désirs devant le Créateur, et non pour son propre bénéfice, alors elle doit prier le Créateur de l'aider à vouloir annuler devant lui tous ses désirs, qu'il ne lui reste aucun aspect de désir pour lui-même. Et cela s'appelle une prière complète, c'est-à-dire que son désir est que le Créateur lui donne un désir entier, sans aucun contrepartie pour lui-même. Et il demande que le Créateur l'aide à toujours rester avec sa justice. Le Rav commente. Ça veut dire que il demande l'adhésion, l'annulation et l'adhésion. Et si nous faisons cela ensemble dans le groupe, nous avons les forces pour cela.
1: Je n'ai aucun doute.
0: Cette fois, je vois si réellement des hommes qui comprennent tous sont concentrés, tous sont connectés, tous sont ainsi
1: sous pression. Continuons.
0: Alors continuons et surtout, je rappelle et demande encore une clarification chez chacun dans l'annulation devant le groupe.
1: On passe aux questions.
0: Passons aux questions.
1: Oui. Où est les micros? Où sont les micros?
0: Où sont les microphones?
1: À côté de la caméra. Eli.
0: Rav, je veux peut-être parler au nom de tous. Nous sommes venus ici car nous sommes dans un grand désespoir. Ça ressemble pour chacun à la nuit.
1: Nous sommes dans un grand désespoir.
0: Ça ressemble pour chacun.
1: Ça ressemble
0: pour chacun à la dernière ligne droite, à la dernière fois, à la dernière station pour chacun de nous qui est venu ici.
1: Pour chacun d'entre nous. J'ai une question.
0: J'ai maintenant une question. Dis-moi, s'il te plaît, dit le Rav. Il y a
1: une loi
0: de connexion entre les lumières et les kélim. Cette loi dit que entre la lumière et le kli, il doit y avoir un désir

0: égoïste qui éloigne la lumière du cli et un désir dans le cli de donner que le cli acquiert afin de les relier. Alors la lumière se révèle à l'intérieur du cli. Ça veut dire qu'il faut une aviout, sur l'aviout un tzimtzum, puis un massar, une lumière réfléchie, et alors la lumière directe se revêt dans la lumière réfléchie et dans la aviout. C'est ce que nous étudions. C'est une loi donnée que le Créateur ne transgressera pas au début de la création, jusqu'à la fin de la création. Je ne suis pas opposé à ce que vous vous asseyiez maintenant, écriviez une lettre au Créateur, comme les femmes vous ont écrit. Oui. Nous exigeons ceci, ceci et ceci. Inverse les lois de la création, sinon nous te méprisons, nous ne sommes pas d'accord, toi à droite et nous à gauche ou l'inverse, s'il vous plaît.
1: Vous pouvez faire ça.
0: Vous pouvez faire ça, mais c'est bien que tu dises, nous sommes venus recevoir ce qui nous revient. Si ça nous revient, je suis certain que votre revendication est juste et que ça vous revient. Mais la question est, si ça vous revient, avec quoi payez-vous pour recevoir?
1: La question
0: est, dans le désespoir, il y a une bonne exigence, mais il y a aussi un tel adoucissement à l'intérieur du désespoir qui brouille l'exigence et ce ressenti du manque se perd.
1: Qui rend flou.
0: Comment ne pas perdre à l'intérieur de cet adoucissement, ce manque?
1: Tout devient flou. C'est pas vrai.
0: Ce n'est pas juste.
1: Si, j'essaie.
0: Si j'aspire et je veux,
1: et tout d'un coup,
0: et soudain, cette aspiration se dissout ainsi.
1: Est adouci.
0: S'adoucit.
1: Devient
0: douce, bonne. C'est le signe que j'ai terminé de l'utiliser.
1: Et maintenant,
0: un nouvel état me revient. Il ne faut pas désespérer de ce que nous ressentons, car
1: comme
0: en fait, c'est une série d'états que nous traversons. Je ne dois jamais me mettre en colère contre l'état donné. Disons que je m'arrête avec un chronomètre. Qu'est-ce que je ressens maintenant? Ce ressenti vient d'en haut, du Créateur. Ce ressenti est pour le bien. Ce ressenti m'oblige à y réagir correctement.
1: Il peut répondre correctement.
0: Et maintenant, je dois penser à la manière dont je réagis.
1: J'ai réagi.
0: J'y ai réagi. Non pour moi-même, mais pour la connexion du groupe, pour l'unir afin de révéler le Créateur, c'est-à-dire corriger le cli et le remplir de lumière. Par cela, nous lui donnons du contentement. J'ai ordonné ces choses dans le ressenti.
1: J'ai essayé.
0: Dans l'intellect, j'ai essayé autant que possible de réaliser, de les faire adhérer à l'intérieur du groupe et à l'intérieur du groupe le Créateur, et je provoque tout cela. J'ai terminé l'action. Et il m'arrive comme une douce tranquillité. Alors quoi? Ça ne veut pas dire que ce n'est pas bon. C'est le signe que j'ai fait une action correcte. Et maintenant, dans un instant, je recevrai
1: autre chose.
0: Il ne faut pas désespérer à cause de ça. L'essentiel, c'est de recevoir tous les états
1: comme
0: venant du Créateur. Je suis le premier, c'est écrit. C'est tout. Nous devons seulement nous soucier de la réaction correcte. C'est comme lorsque je joue avec un petit enfant. Je lui donne constamment toutes sortes de choses. Il ne sait même pas ce que je lui organise et j'attends de lui une réaction correcte. Il se trompe, d'accord. Mais il a essayé, il a donné des forces, il a tellement voulu, il n'y est pas arrivé. D'accord. Alors je l'aide un peu, d'une certaine manière, pas directement. D'une manière ou d'une autre, jusqu'à ce qu'il découvre, malgré tout, l'action correcte.
1: À faire la bonne action.
0: Quand je vous regarde aujourd'hui, je vois quelque chose s'est réellement produit. À mes yeux, c'est un miracle. Que pour la première fois dans l'histoire, des milliers soient assis partout dans le monde, et derrière eux encore des femmes, et que tous discutent de comment sanctifier le Créateur, comment parvenir à la connexion avec lui. Et sous cette forme, nous parlons d'annulation, de vraiment, je ne sais pas comment le dire, vous ne ressentez même pas à quel point une seule petite pensée que l'homme puisse penser ainsi était déjà au-dessus de tout ce monde, de tous ces milliards d'années de développement. Nous n'avons aucune force pour apprécier cela. Alors le fait que vous soyez dans une exigence, c'est juste. Mais l'exigence est face à une loi spirituelle, c'est une loi de la nature. Si nous amenons à ce qu'elle se révèle, elle se révélera. Sinon, non. Les conditions doivent être posées à chacun. Et non au Créateur, c'est réellement une loi. Combien de fois en avons-nous parlé? La loi entre les lumières et l'équilibre est une loi. Ce n'est pas un désir qui voudrait ainsi autrement. Une telle chose n'existe pas. Comme il écrit, c'est un ordre dans la définition de la sagesse de la Kabbale. C'est un ordre d'enchaînement qui s'enchaîne de haut en bas selon des lois fixes et absolues. Et cet enchaînement parvient jusqu'à nous, afin que nous le réalisions pour la révélation du Créateur aux êtres créés dans ce monde. Mais, selon des lois fixes et absolues.
1: C'est pourquoi
0: notre réaction, nous exigeons de toi, c'est très bien. Mais sinon, nous, ça, ce n'est déjà pas, ce n'est vraiment pas selon la loi. On ne peut pas faire ça envers une loi.
2: C'est comme
0: sauter du 10e étage. Tu demandes exiger que la force de gravité n'agisse pas sur toi. Comment? Il n'y a pas de miracle.
1: Il
0: n'y a pas de miracle. Seulement le travail. Mais il est possible de prendre indirectement. C'est-à-dire que maintenant, je peux prendre, utiliser cela et rendre plus tard. Et c'est ce qui nous arrive. Nous sommes dans le groupe, dans la diffusion, dans l'étude. Le monde entier de nous est dans le désespoir.
1: Nous avons des opportunités.
0: Nous recevons toutes sortes d'opportunités, quelque chose à faire. Nous avons malgré tout trouvé le temps et les moyens de nous rassembler ici du monde entier. J'ai aussi vu les femmes il y a 5 jours à leur congrès. 2500 femmes de toutes sortes de pays.
1: D'Australie.
0: D'Amérique du Sud, de toutes sortes d'endroits.
1: Alors,
0: il faut seulement remercier le Créateur pour ce qu'il fait pour nous. Qui nous donne malgré tout un tel crédit.
1: Oui, s'il vous plaît.
3: Спрашивали. Творца, чтобы он нам помог сказать, какую нам просьбу внутри.
0: Maintenant, chacun de nous a demandé qu'il nous aide à formuler la demande. Quelle demande devons-nous avoir? J'ai compris que ce n'est pas seulement que je ne peux pas lui parler. Je n'ai même pas le premier mot avec lequel je peux m'adresser à lui sans même parler d'une quelconque prière, ça c'est déjà trop.
1: Alors une prière, c'est bien plus trop, Rav. Je pense pas que
0: c'est... Alors ça, je ne sais pas, je ne pense pas que ce soit ainsi. Il est le Créateur, il nous organise, il nous dirige, il fait tout, il est un.
1: À part lui,
0: je n'ai personne d'autre vers qui me tourner, en dehors de lui. Il m'a créé, il m'a donné l'intellect et le ressenti, il m'a donné la connaissance, qu'il fait tourner toutes choses.
1: Si, il a tout fait pour... Il fait tout pour moi.
0: Moi aussi, il m'a donné la connaissance que je peux m'adresser à lui. S'il fait tourner trop de choses pour moi, et il m'a donné l'intellect pour m'adresser à lui. Alors adressons-nous à lui. Tu as quelque chose à dire sur ta vie. Une demande, car c'est lui qui te veut la façonne. Dis-le lui.
2: Hi, Rav. Could you please tell me what is the difference between...
0: Pouvez-vous me dire, s'il vous plaît, quelle est la différence entre un désir et une intention?
1: Il y a en moi un désir.
0: Il y a dans le désir
1: qui est appelé...
0: ce qui est appelé
1: désir.
0: Malchut de Insof. Un seul très grand désir. Ce désir se révèle en moi dans une toute petite mesure, très très très petite. Je me ressens exister à l'intérieur de ce désir. Tous les processus qui se produisent dans ce même désir. J'appelle ça moi et mon monde. Ce désir qui est le mien se divise en minéral, végétal, animal et homme. Dans le minéral, je ressens tout l'univers. Dans le végétal, en moi, je ressens la terre et les plantes qui sont dessus. Dans l'animal, je ressens tous les animaux. Et dans le parlant, je ressens tous les êtres humains. C'est mon petit désir par rapport à l'ensemble du désir d'Ein Sof. Le plus petit, il n'y en a pas de plus petit.
1: Si
0: sur ce désir, je fais un tzimtzum. Ça veut dire que je ne voudrais absolument pas utiliser ce désir. Je n'ai rien à faire avec ce monde, je n'ai rien à y vivre. Il n'y a rien de particulier en lui. Je ne le veux pas. Mais je suis prêt à l'utiliser sous une forme où il m'aide à m'élever au-dessus de lui.
1: Alors,
0: qu'est-ce qui se passe? Que je commence à recevoir un désir plus grand.
1: Plus grand. Qu'est-ce que c'est plus grand?
0: Pour tout. Qu'est-ce que ça veut dire plus grand? Pour toutes sortes de
1: nouveaux discernements.
0: Pour ce que nous appelons la spiritualité. Savoir ce qu'il y a au-delà de cela, quelle force agit autour de ce monde, ce qu'elle veut de ce monde et de moi. Je commence à penser à cela.
1: D'où ça vient?
0: Du fait qu'un désir un peu plus grand se révèle. Il y avait un désir petit dans lequel je vivais et ressentais à l'intérieur du désir le minéral, le végétal, l'animal, les êtres humains. Le fait que je vivais à l'intérieur de ce désir est appelé ce monde. Maintenant, autour de ce désir, une couche supplémentaire de désir s'est révélée.
1: Je ne sais pas comment dire une couche.
0: Je ne sais pas comment dire ça en hébreu.
1: Comment dire en hébreu? Comment? Comme un bégel. Non, alors, comme un bégel.
0: Bref, un cercle encore plus grand. Alors, à l'intérieur de ce désir, je ressens que autour de ce monde, il y a des forces qui agissent sur le destin de ce monde, sur tous ceux qui s'y trouvent et aussi sur moi, et qui amènent ce monde à toutes sortes d'états. Les scientifiques découvrent soudain que nous sommes dans une sorte de monde étrange, particulier, pas comme auparavant, mais avec davantage de dimensions, davantage de force, quelque chose de différent, relatif, et ainsi de suite. C'est encore un désir qui se révèle. Et alors, dans ce désir, je commence à penser, il n'y a pas seulement notre monde, peut-être que d'autres mondes existent, peut-être qu'ils existent sous toutes sortes de formes, et ainsi de suite, nous le voyons, on écrit ainsi dans toutes sortes d'endroits, sur toutes sortes de fantaisies. Ça veut dire que nous sommes toujours à l'intérieur du désir. Et ce désir, tout le temps, se révèle davantage, davantage, davantage. Quand il se révèle davantage, le petit désir dans lequel nous trouvons diminue, commence à se vider, commence à perdre son caractère unique, ses qualités. Et c'est ainsi que... Et c'est ainsi que nous avançons. Cependant, nous avons en nous les moyens de révéler la couche supérieure, la force qui agit dans ce qui est acté. Les autres êtres humains ne pensent pas que à ce qui est acté. Nous sommes actés. Est-ce que quelqu'un agit sur nous ou non? Ça ne nous intéresse pas. L'essentiel est de nous sentir bien. Pour nous, non. Pour nous, ce n'est pas important de nous sentir mal ou bien. Ce qui est le plus important, c'est de ressentir qui agit sur nous, de le connaître.
1: Oui. Une question rapide encore.
0: Rapidement. Comment est-ce que je peux utiliser mon cœur et mon désir pour faire grandir le désir?
1: Si
0: j'utilise correctement ce qu'on m'a donné, l'intellect et le ressenti grandiront en moi. Je dois utiliser correctement ce qu'on me donne. Alors, on me révèle davantage, davantage.
1: Il n'y a pas d'autre.
0: Il n'y a pas d'autre voie.
1: Je vois dans... On n'abandonne pas l'intention, même dans le monde entier, en dépit...
4: Ne quittons pas les intentions, n'est-ce pas? Tous les avis dans le monde également. Continue.
5: Je viens
4: du CLI britannique. Nous sommes surtout un cours virtuel.
5: We've had some few mirror congresses.
1: Nous avons eu des congrès, plusieurs congrès miroirs.
4: Nous avons eu quelques congrès miroirs et certains d'entre nous participent de temps en temps à des congrès de Grande-Bretagne.
5: Moment, in order to maintain the importance of the goal, because in a virtual group, sometimes it's very cold.
1: Est-ce que c'est correct?
4: Est-ce que c'est juste pour nous dans l'état qui vient d'écrire de recréer de temps en temps ces moments, ces moments, car dans un cours virtuel, parfois c'est très froid, intérieurement. Recréer dans le sens où il regarde encore et encore dans les archives, disons un congrès, des congrès précédents.
1: C'est ça, ce que tu veux dire?
4: C'est ça? Oui, quelle forme recréer?
5: Go and revisit again, or if you've had a virtual a mirror congress in the UK, is it good to go back and watch it again in order to...
1: De regarder à nouveau ce congrès quand il sera fini ou les congrès précédents.
4: Du fait qu'ils ont si peu d'occasion de se rencontrer, ils demandent s'il est possible de regarder une leçon, mais dans un congrès miroir, c'est de revoir encore un congrès comme celui-ci, qui a déjà eu lieu. Il est possible que ce soit aussi dans le congrès miroir, je ne sais pas, mais notre congrès, certainement, oui. Ça vaut la dans un congrès miroir, regarder notre congrès. Disons qu'ils font un congrès miroir avec moi, alors revoir ce congrès. Disons, oui, oui, oui,
1: oui, oui, il dit oui, c'est
4: certainement. Ici, il y a une inclusion générale, beaucoup d'hommes s'incluent pour moi, c'est ce que nous atteignons. Et nous espérons atteindre certainement ce que nous voulons avant la fin de ce congrès. Mais certainement, malgré tout, comme je le dis encore, nous n'avons jamais été à un tel degré d'unité, de connexion et d'exigence correcte. Ça vaut la peine de repasser dessus, d'écouter encore et encore.
1: Cher Rav,
5: my friend there asked my question almost exactly.
1: Vient à peine de poser la question que je me posais. J'arrive à m'imaginer à voir les gens qui regardent le congrès virtuellement. Je peux les voir, nous regarder, et ils n'ont pas de groupe, et ils sont par eux-mêmes. Comment pouvons-nous leur donner le désir? Ne cesse que brièvement.
4: Il ressent presque exactement la même question que l'ami vient de poser. Il veut l'affiner. Il peut réellement voir, imaginer comme un homme qui regarde seul, virtuellement, comment les amis nous regardent maintenant. Et comment il est possible de leur transmettre le ressenti que nous vivons maintenant pour qu'ils ressentent ce groupe. Nous nous souvenons tout le temps et nous pensons continuellement que nous sommes tous ensemble. J'ai ressenti clair qu'ils sont avec nous. Ça, d'un côté, d'un autre côté, ils doivent être
1: dans leur désir,
4: le désir de se connecter avec nous.
1: Si
4: les désirs de notre côté et de leur côté se connectent, il n'y a aucune raison qu'ils reçoivent moins que ce que nous recevons ici.
1: Plus particulièrement,
4: surtout s'ils ne peuvent pas venir au congrès. S'ils peuvent, alors le Créateur leur a organisé les possibilités, mais ils les méprisent. S'ils voulaient vraiment venir, mais ne le peuvent pas, hein, du fait que le Créateur n'aura pas organisé la possibilité de venir ici. Alors, rien de tout de ce que nous traversons ici ne leur manquera, ils le recevront. Pendant le congrès des femmes, j'étais dans ma ville à Sochi et 20 femmes se sont réunies pour un congrès miroir.
1: Avant le début.
4: Avant. Voir si tout allait bien, quelques consignes pour que les hommes n'entrent pas.
1: Elles m'ont
4: chassé de la salle et le ressenti que j'ai eu était semblable à celui où tu te tiens devant une maternité en attendant que ta femme accouche. C'était un ressenti très aigu de ce manque. Ce que je ressens maintenant, je ressens une puissance, mais d'une certaine manière, c'est plus. Comme moins aigu. Lisse, rond.
6: Il manque
4: quelque chose de tranchant. Est-ce que je dois m'en préoccuper, plutôt l'ignorer? Le manque des femmes est beaucoup plus grand que le manque des hommes. Et c'est un manque constant, un manque qui subit beaucoup moins de changements que chez nous. Il est beaucoup plus constant. C'est conforme à la nature de la femme. Elle ne change pas de direction d'un instant à l'autre dans le monde comme un homme qui est comme un enfant courant d'un coin à l'autre. Tu vois aussi dans le comportement des garçons et des filles. Les filles sont davantage constante. Il y a de toutes sortes. On peut envier chacun. mais nous devons voir à partir de ce que nous avons et comprendre que s'il m'a créé ainsi, sous cette forme, avec ces qualités, alors je dois précisément m'améliorer grâce à elle. Je n'envie pas une femme. Je dois savoir ce que je fais pour parvenir à ma correction. Qu'est-ce que ça me donne si je l'envie? Est-ce que je sais même si nous connectons, nous connecterons à l'intérieur de notre connexion toutes ces qualités qui sont miennes, les femmes, les hommes, tout ensemble. Tout dépend de la connexion, alors il ne me manquera rien. Je ne dois pas venir au degré de l'homme depuis ma racine personnelle actuelle. Alors je ne me mets pas à la place de personne. Et je ne veux que personne vienne à ma place. Je suis obligé de réaliser seulement moi-même.
1: Moi aussi,
4: moi non plus, je ne les envie pas, mais je ne ressens pas maintenant la même crainte que je ressentais alors. D'accord. Une fois, je t'amènerai à un congrès de femmes. Tu t'assieras là et tu pleureras. C'est très bien. Je t'inviterai. Je dis encore, ce que tu dis est juste, car une grande masse de femmes peut agir ainsi sur l'homme au point que nous sommes construits pour être impressionnés par les femmes. Nous sommes construits ainsi. Regarde à la maison. À quel point une femme est capable de faire de son homme un chiffon, ce qu'elle veut. C'est ainsi, ça vient de la nature. Il fait que Malchut est construite dès le départ pour exiger Zeranpin et lui est obligé de lui fournir ce qu'elle veut. Voilà, ça provient certainement d'une racine spirituelle. Que ira bien.
1: Les amis.
4: Je veux essayer de répondre à la question « Qu'est-ce qui nous manque pour révéler le Créateur ?» S'il nous donne des pensées, les implante en nous et nous a rassemblés ici, alors probablement il s'est déjà revêtu en nous, seulement sous une forme inverse.
1: C'est un ami.
4: Si l'ami me sert dans ses bras, si j'ai une pensée que le monde me révèle, ça veut dire qu'il m'envoie des pensées. Alors, qu'est-ce qui manque? Il manque de ressentir qu'il est ici entre nous, qu'il nous a rassemblés, qu'il nous aime. Ressentons cela.
1: Entre nous, il nous a rassemblés ici, il nous aime. Alors, ressentons tout ça. C'est clair que le
4: certainement le Créateur est simulé entre nous, il est présent et nous nous trouvons dans le monde d'Ensof, mais nous devons réellement le ressentir, le révéler. C'est seulement là qu'est le problème.
1: Docteur
4: Elezarov, s'il vous plaît.
1: J'ai une question.
4: J'ai une question, peut-être poser encore une fois la question que posait le garçon de Sotieto, mais peut-être d'un autre angle. Il y a 4 jours, il y a eu le congrès des femmes. Elles sont devenues une seule mère primordiale.
1: Maintenant,
4: nous avons un congrès d'hommes. J'espère que nous pourrons devenir un seul père primordial.
1: Il demande.
4: Et s'il est possible de prolonger ce rassemblement, ou les femmes, ou les hommes, et ensuite tous ensemble.
1: Congrès les hommes, de femmes, congrès hommes, puis après tous ensemble. Comme une espèce.
4: Comme une sorte de résumé, quelque chose de qualitatif qui pourrait vraiment exploser au bon sens du terme.
1: Je ne sais pas.
4: Je ne sais pas. Je n'avais pas pensé à un congrès de femmes.
1: Mais
4: soudain, j'ai ressenti qu'il devait avoir lieu. Et je vais selon ce qui se révèle en moi après l'avoir vérifié. Est-ce que ce n'est pas simplement une pensée comme ça? Ah, faisons comme ça. Et le jour après, on oublie complètement de quoi on a parlé, ce qu'il y avait avec tant d'ardeur. Il y a beaucoup de choses comme ça, mais ici, ce qui appartient à l'intégrité du groupe se clarifie depuis la révélation d'Ekelim. Et j'ai ressenti qu'il devait avoir lieu. Sans cela, nous n'aurions pas de pression. Et les femmes, enfin bref, ce qui manquait avant tout, encore plus que notre congrès dans l'Araba, il manquait un congrès des femmes. Et c'est pourquoi j'ai commencé à en parler.
1: Faire
4: un congrès commun. Pour le moment, je ne sais pas. Je ne ressens pas que c'est nécessaire et que nous sachions quoi en faire, sous quelle forme l'organiser, pour que ce que nous organisons soit certainement juste.
1: Il faut
4: réfléchir.
1: On verra.
4: Nous verrons.
1: Pour l'instant,
4: pour le moment, je ne sais pas. Tu as raison. Il doit y avoir un congrès commun sous une certaine forme. Mais comment? Je pense que ce congrès commun devrait être comme au Mont Sinaï, où se tient autour de la montagne, autour de toutes les réflexions, les problèmes, les difficultés, les confusions, tout. Mais avec tout cela, nous sommes obligés de parvenir à la votre question, quoi qu'il arrive. Ça, c'est le congrès, le rassemblement de tous. Alors, espérons que nous organiserons ainsi. Rav Klimondia, les amis.
1: Hier matin,
4: j'ai ressenti une telle lourdeur. J'ai ressenti un désir immense sous la forme la plus difficile.
1: J'ai pleuré.
4: Et ce matin, des larmes ont aussi coulé, mais des larmes d'un autre type, des larmes de joie.
1: Les larmes de joie.
4: Alors voici ma prochaine question. Quels sont ces deux types de larmes? Celle d'hier, celle d'aujourd'hui?
1: Qu'est-ce que c'est que ce genre de larmes? Quels sont les deux genres de larmes qu'il y a?
4: Les larmes de hier, c'était la lourdeur, aujourd'hui, la joie.
1: Il y a
4: des larmes de joie, des larmes de désespoir.
1: Quand
4: l'homme s'apitoie, lui-même, il pleure.
1: Quand
4: l'homme est heureux, il y a aussi des larmes de joie. Les larmes sont un excédent qui ne peut pas se revêtir dans l'équilibre.
1: Et donc,
4: c'est pourquoi cet excédent peut venir aussi des lumières comme d'équilibre. Un excédent par rapport à l'équilibre entre les deux. Alors,
1: qu'est-ce que je
4: peux te dire? Bien?
1: C'est bien, pleurer, c'est bien.
4: Les larmes, c'est bien.
1: La porte des larmes.
4: La porte des larmes.
1: Il y a tant
4: de souffrance dans l'homme,
1: c'est
4: de tels excédents, que ça devient une porte pour entrer dans la spiritualité.
1: Encore un petit peu.
4: Encore un peu.
1: Peut-être
4: qu'il pleura encore ce soir et demain matin, et alors? Peut-être, oui, ce sera déjà suffisant.
1: Ma deuxième question.
4: La deuxième question, nous venons d'aller dans le désert. Nous, tous les hommes, ensemble, nous sommes allés à l'intérieur du désert. Nous sommes tenus là.
1: On savait automatiquement quoi faire. On était comme un corps, chacun savait.
4: C'était ressenti comme une cellule, un seul corps.
1: Chacun faisait automatiquement ce qu'il devait faire.
4: Chacun faisait automatiquement ce que tout le corps voulait qu'il fasse. Ce type d'action, une telle sensibilité, c'est le type de connexion que nous devons atteindre. Parlons énormément de connexion, connexion.
1: Et
4: pas seulement dans une telle action, dans la connexion quotidienne les uns avec les autres. Comment est-ce qu'on parvient à une telle chose? Peu importe on est sorti quelques mètres de la porte, on est sorti et on a chanté quelques chansons. Je ne dis pas que je méprise, mais l'essentiel se réalise au niveau des cœurs. Si doit être accompagné d'actions physiques, d'accord, oui, on le fait aussi. Mais sinon, non. Les kabbalistes ne parlent jamais d'actions physiques, ce n'est pas important. Ils parlent des efforts au niveau du cœur, des efforts spirituels. Nous, les petits, on a quand même besoin de réaliser des actions corporelles. Tout ce qui peut réveiller, ça peut être de la musique, ou alors une souda, et encore toutes sortes de choses. Tout. Mais finalement, on voudrait à travers toutes ces actions réveiller le cœur.
1: Et donc,
4: si tu me demandes, les kabbalistes, auparavant, ne sortaient même pas de leur
1: grotte
4: et on fait des choses si grandes. Nous, on peut courir dans le monde entier, c'est comme si on ne fait rien par rapport à eux. Tout dépend de l'intention.
1: Mes amis.
4: Des amis encore.
1: Raccourcir
4: le temps, c'est-à-dire ressentir apprécier chaque seconde comme quelque chose où je gagne l'éternité. Chaque moment, c'est ce qu'il faut réfléchir. Je ne sais pas comment terminer ce congrès.
1: Tout dépend de la
4: ça dépend, comme on vient de dire, des relations entre les lumières qui les met. On arrive à de tels efforts, de telles clarifications,
1: de synchronisation
4: entre nous, une communication, compréhension mutuelle, responsabilité qui se trouve, on ressent dans ce congrès comme jamais. Vraiment, on montait un degré où on se trouve.
1: Situation
4: très belle. Donc, ne perdons pas la suite.
1: Nous sommes capables.
6: Leçon numéro
7: 2.
6: Le sujet de l'annulation. On peut commencer, il me semble. Si vous avez des questions, ben.

Мы понимаем, нам допустим. Для нас.

0: Rez.
1: צהריים טובים, משפחה יקרה. אנחנו צריכים מאוד להתרגש מהנושא הזה של ביטוב והכנעה.
2: Nous devons être très excités sur le sujet de l'annulation, de se rendre, de se soumettre. Parfois, nous apprenons sur des sujets qui pourraient ressentir un petit peu distants, un peu éloignés de nous, mais ce Shabbat, ce samedi, nous pouvons entrer en mode pratique dans un travail où tout le monde est assis avec son groupe d'amis, sa dizaine, avec qui il peut commencer à travailler directement. Avec lui-même, il peut vérifier son attitude envers les amis, son attitude envers le Créateur. Et à partir de là, il peut discerner quelle est ma prière, où est-ce que je me tiens, dans quelle direction est-ce que je devrais faire des efforts. Il peut commencer immédiatement du tout début de la leçon jusqu'à sa toute fin, même tout du long jusqu'au repas. Donc rentrons dans une autre étape dans le travail, et avec tout le sérieux et la joie, car nous sommes prêts. Nous sommes prêts à nous soumettre à ce travail et au Créateur, l'Echaïm. Extrait des sources numéro 1. Nous savons ce que nos sages ont dit. Comme leur visage diffère, leur vue aussi diffère l'un de l'autre. Donc comment pourrait-il être comme un homme avec un seul cœur? Réponse, si nous parlons du fait que chacun se soucie de son propre besoin, il s'avère qu'il est impossible d'être comme un seul homme, puisque les opinions ne se ressemblent pas les unes des autres. En revanche, lorsque tous ont annulé leur propre autorité et que tous se sont souciés uniquement du bénéfice du Créateur, alors leurs opinions particulières n'existent déjà plus, car toutes les particularités s'annulent et tous sont entrés sous l'autorité unique. À nouveau, extrait des sources numéro 1 du Rabash, lettre 42. On sait que ce qu'ont dit nos sages, de même que leurs visages ne se ressemblent pas les uns aux autres, ainsi leurs opinions ne se ressemblent pas les unes aux autres. Et comment peuvent-ils être comme un seul homme avec un seul cœur? Réponse, si nous parlons du fait que chacun se soucie de son propre besoin, il s'avère qu'il est impossible d'être comme un seul homme, puisque les opinions ne se ressemblent pas les unes aux autres. En revanche, lorsque tous ont annulé leur propre autorité et que tous se sont souciés uniquement du bénéfice du Créateur, alors leurs opinions particulières n'existent déjà plus, car toutes les particularités s'annulent et tous sont entrés sous l'autorité unique. Rabash, lettre 42. Le fait que l'homme s'annule devant l'autre n'est pas seulement une annulation dans l'extériorité, mais également dans l'intériorité. L'extériorité désigne ce qui est révélé vers le Créateur, qui est l'aspect révélé, où il apparaît aux yeux de tous, qui ne se considère comme rien, mais qu'il considère son ami comme étant à un degré plus important que lui. Et cela montre les actes qu'il accomplit devant son ami. Il y a également l'aspect de l'intériorité, appelé l'aspect dissimulé, qui est la pensée et la raison. Et cela aussi, il doit l'annuler devant son ami. Et c'est ce qui est écrit, que mon âme soit comme la poussière devant tous. Rabash, nous ferons et nous entendrons. Le fait que l'homme s'annule devant l'autre n'est pas seulement une annulation dans l'extériorité, mais également dans l'intériorité. L'extériorité

0: Et désigne ce qui est révélé vers l'extérieur, qui est l'aspect révélé, où il apparaît aux yeux de tous, qu'il ne se considère comme rien, mais qu'il considère son ami comme étant à un degré plus important que lui. Et cela montre les actes qu'il accomplit devant son ami. Il y a également l'aspect de l'intériorité, appelé l'aspect dissimulé, qui est la pensée et la raison. Et cela aussi, il doit l'annuler devant son ami. Et c'est ce qui est écrit, que mon âme soit comme la poussière devant tous. Nous ferons et nous entendrons, Rabash. Atelier actif, quel est le lien entre mon attitude extérieur et mon attitude intérieure envers les amis. À nouveau, quelle est l'attitude entre mon attitude extérieure et mon attitude intérieure envers les amis? Oui, nous avons eu un atelier dessus. La connexion entre l'intériorité et l'extérieur, c'est, comme j'ai dit, c'est de voir la grandeur des amis. Tant intérieurement qu'extérieurement, c'est ça la connexion, c'est de voir les amis comme étant grands. Oui, maintenant j'ai ressenti quand ils ont lu les extraits que la connexion, c'est le Créateur. Qu'ici, tout à coup, tu reçois une opportunité de demander au Créateur la force de voir les amis avec amour, de vraiment les voir comme étant grands. Et même si ce que tu ressens à l'intérieur, ce n'est pas vraiment pas la vérité. Et là, tu as l'opportunité de t'élever au-dessus de la raison et de demander pour cette connexion spéciale. Et de là, tu peux t'élever au-delà, vers la connexion avec le Créateur. Oui, c'est là tout ce que nous devons ressentir. Ce qui nous connecte entre l'attitude intérieure, l'attitude extérieure, mais la force de l'amour nous remplit, et là, on peut ressentir cette connexion. Et ça, c'est la force de cette connexion. Et donc, nous voulons nous y accrocher. Et ce qui avait là auparavant, mon attitude intérieure, attitude extérieure, ça, je ne sais pas. La force d'amour, c'est ça qui nous connecte vraiment. Oui, nous voulons extérieurement, extérieurement devenir un pour que l'amour couvre tous les crimes. Tout d'abord, nous agissons de la façon la plus corrigée et la relation la plus corrigée que nous pouvons, nous essayons de travailler à l'intérieur. Et ça, c'est sur la lumière qui réforme. Nous pouvons atteindre le Ein Sof, l'attitude intérieure, l'attitude extérieure. Notre but, c'est de nous élever au-dessus de la raison, de voir les amis comme étant grands et qu'il est bien plus grand que ce que... Aussi dans notre société, disent mes amis, voient l'ami comme grand. Mais si, la connexion entre les deux, c'est que les deux deviennent... afin d'atteindre « aime ton prochain comme toi-même ». Les deux ont fait « afin d'apporter du contentement en haut ».
1: Et
0: moi, je ne sais pas vraiment combien de contentement donne l'ami, combien il investit spirituellement, mais ce que je peux, c'est être impressionné par ses efforts extérieurs. Et plus je l'apprécie, plus je l'aime, plus je suis impressionné par cela. Et je reçois de la force. Et ensuite, je peux aussi convaincre les amis que ce que nous faisons est important. Ce que nous faisons est bon. C'est plaisant. Et ça nous connecte. Enfin, il y a beaucoup d'exemples de beaucoup d'amis, d'amis forts. Donc, juste s'attacher à eux et le temps, le Créateur feront leurs choses. Et l'attitude intérieure envers le besoin de recevoir l'importance et les forces et une poussée vers le fait de devenir comme la lumière supérieure, essayer de voir les amis et sa grandeur intérieurement comme extérieurement afin que nous puissions être impressionnés.
1: Ah.
0: Extrait numéro 3. L'homme doit croire que le fait qu'il veuille maintenant entrer dans le travail du Créateur, dans l'aspect de l'annulation de son Atzmuto, est un appel d'en haut, car cela ne vient pas de la sagesse de l'homme. Et la preuve de cela apparaît au moment de cet appel. Avant qu'on ne l'appelle d'en haut, il avait beaucoup de questions. Et chaque fois qu'il voulait faire quelque chose dans le but de donner, le corps s'y opposait et il ne voulait pas comprendre s'il y avait un homme dans le monde qui pouvait effectivement annuler son Atzmuto devant le Créateur, ou son essence plutôt, et ne pas du tout se soucier de son propre bénéfice. Et une certaine peur reposait toujours sur lui quant au fait de s'annuler devant le Créateur. Maintenant, il voit que toutes les pensées et tous les doutes ont été entièrement brûlés, et il ressent maintenant un grand délice dans le fait que s'il peut s'annuler devant le Créateur. C'est le Rabash article 31, la notion de Yenika et Ibour. À nouveau, extrait 3. L'homme doit croire que le fait qu'il veuille maintenant entrer dans le travail du Créateur dans l'aspect de l'annulation de son Atzmuto, son essence, est un appel d'en haut, car cela ne vient pas de la sagesse de l'homme. La preuve de cela apparaît au moment où de cet appel, avant qu'on ne l'appelle d'en haut, il avait beaucoup de questions. Et chaque fois qu'il voulait faire quelque chose dans le but de donner, le corps s'y opposait. Et il ne pouvait pas comprendre s'il y avait un homme dans le monde qui pouvait effectivement annuler son essence devant le Créateur et ne pas du tout se soucier de son propre bénéfice. Et une certaine peur reposait toujours sur lui quant au fait de s'annuler devant le Créateur. Et maintenant, il voit que toutes les pensées et tous les doutes ont entièrement été brûlés, et il ressent maintenant un grand délice dans le fait que s'il peut s'annuler devant le Créateur. C'est de Rabash, la notion de Yenika et Ibour. Atelier silencieux. Demandons de nous annuler. Demandons de nous annuler devant le Créateur et qu'il nous change selon son désir. À nouveau, atelier silencieux. Demandons de nous annuler devant le Créateur et qu'il nous change selon son désir.

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1: Bonjour à tous les amis, toutes les amies, tous les amis de notre kli mondial, ici et dans le système Arvout, tous les grands rassemblements comme Peter et notre rassemblement qu'on a vu là, c'était notre sujet de ce week-end, c'est Ibour, l'imprégnation, et c'est ce que nous avons un peu testé dans le cours de ce matin, que nous avons regardé de Arava, de ce congrès, et maintenant nous allons entrer, comme à l'habituel, dans une nouvelle forme de cours de l'après-midi, avec un goût significatif du Rav, du congrès du 21 septembre. Et nous allons entrer dans Ibour, dans un nouveau monde. Je me souviens d'un tel sujet, une annulation, une préparation pour Ibour. Je ne souviens pas d'un tel sujet. Et ce qu'il y a de spécial, c'est qu'au dernier moment, vraiment, notre vie, on s'étend. Et c'est ce qui est important pour nous de le faire maintenant. De permettre à cette force qui passe à travers le Rav, illuminer sur nous, étendre notre perception, nos cœurs, et laisser une impression, et guider, et faire tout en nous. Tout ce que nous devons faire, c'est nous annuler et lui permettre d'agir sur nous pendant le cours. Pendant le cours, il y aura aussi un atelier que guidera le Rav, et après cela aussi, nous continuerons par des ateliers entre nous, et nous aurons des questions et des réponses. Vous pouvez prendre ce cours comme un autre cours de l'après-midi pendant une heure et demie, le cours du Rav, et être ensemble avec des ateliers et beaucoup de questions, et puis un autre cours dans notre vie ici à Bnei Baruch, et nous allons mettre toute notre puissance maintenant dans le cours, et prier pour les amis, nous incorporer, observer autant que possible du cours, pour que cette portion de vie, cette mesure, ce cours de vie que nous a procuré le Rav, que vraiment, pour que nous puissions passer par les incarnations, comme nous a enseigné le Rav dans le cours, mais avant de pouvoir d'aller encore à nouveau au jardin d'enfants et grandir, que quelqu'un ici va nous enseigner pour qu'on puisse, dans ce cours ici, passer par plusieurs incarnations. Vraiment, comme quelqu'un qui vit, meurt, nous allons sortir de ce corps comme ça. Est-ce qu'on devrait rentrer? Alors rentrons ensemble dans le cours du Rav et nous rentrerons dans Ibour, s'il vous plaît.
2: Leçon numéro 2, le sujet de l'annulation en vue de la préparation de l'Ibour, je dirais le sujet le plus actuel, important pour c'est très important. C'est pourquoi? Voyons, clarifions pendant cette leçon comment révéler le Créateur, le commencement de l'état spirituel quand l'homme pénètre le monde spirituel. Le monde spirituel, nous savons, il y a pas mal de textes qui disent, par exemple, il n'y a pas de créateur sans créature, ou le créateur, c'est Bo-Ure, venez voir, c'est, si on arrive, si on le révèle, ben on le révèle. C'est-à-dire, finalement, que tout dépend de nos kélim. Est-ce qu'on est prêt à la révélation du Créateur? Et comment ça se passe? Tout commence du fait qu'il n'y a pas de Créateur. Ce qu'il y a, on appelle Atzmuto, son essence, une lumière abstraite qui remplit tout, comme le Ari écrit dans l'arbre de vie. Avant la création des créatures, il y avait une simple lumière qui remplissait toute la réalité et qu'il n'avait ni début ni fin, c'est-à-dire aucune limite, tout était rempli de cette lumière infinie. Et ensuite, on étudie ce qui se passe, c'est de haut en bas, tout le processus, mais comment? nous qui sommes, tout a été préparé d'en haut, mais quand nous, on commence à révéler le Créateur selon les mêmes règles et les mêmes conditions qu'il a préparées, stabilisées dans ce système de haut en bas, comment on y arrive de bas en haut jusqu'à lui? Ben, on reçoit, on accepte cette condition que devant nous il n'y a rien à part cette forme, cette force abstraite, et comment alors arriver à stabiliser ou révéler cette force, se connecter à cette force? Je dirais qu'on nous explique, mais l'explication n'arrive pas à nous toucher, de toucher nos cœurs, parce que c'est très inacceptable sur notre cœur, et le cœur ne ressent pas les explications que les kabbalistes partagent avec nous. Mais quand même, il faut écouter que le Créateur se révèle dans la mesure de l'annulation des créatures, dans la mesure où on annule notre ego, notre désir de recevoir. Dans cette même mesure, le Créateur peut se révéler. Dans ce même endroit qui était rempli par mon ego, si on s'annule, là, il y a un endroit pour révéler le Créateur. Par exemple, une dizaine. D'accord? On est tous connectés ensemble à un point de connexion, le centre de la dizaine, le centre du cercle entre nous. Et si on est capable de s'annuler, chacun devant ses amis, on arrive à créer un espace vide de l'ego de chacun de nous. Et c'est là qu'on peut révéler le Créateur. On l'invite. Et même plus, en le faisant, on lui donne forme. Comme il est écrit, vous m'avez créé, vous m'avez fait. Donc selon la façon à laquelle chacun s'annule envers ce point qui est au centre, c'est-à-dire le point de connexion entre nous tous, on prépare les conditions, la forme que le Créateur prend quand il se révèle. Donc le résultat de notre annulation, de la mesure que chacun peut s'éloigner, libérer un espace pour le don, pour l'attribut du don, on crée un endroit pour que le Créateur puisse apparaître et se révéler. Donc, uniquement en passant par l'annulation de chacun envers les amis, on est capable de donner forme au Créateur. C'est aussi le sens du texte que derrière chaque ami se trouve le Créateur. Si je m'annule devant l'ami, je révèle le Créateur qui est derrière lui. Et c'est ce qu'on appelle « il n'y a pas de Créateur sans créature ». On transforme, disons, Atzmuto en Créateur quand on se connecte entre nous. À la même mesure qu'on est capable de s'annuler. Il ne faut pas oublier qu'uniquement en se connectant entre nous, on crée le Créateur. Nous, il n'y a pas de Créateur. Il y a ce qu'on appelle Atzmuto, son essence, mais Bo-Ure, Créateur, n'est pas dans la réalité. C'est uniquement quand on se connecte ensemble et qu'on libère cet espace qu'on est capable. Dans la mesure qu'on est capable, et en se connectant au-delà de notre ego, on révèle ce qu'on a fait. Vous m'avez créé, vous m'avez fait. C'est ce qu'on voit, c'est ce qu'on révèle. C'est ce qu'on, parce que c'est nous qui l'avons fait. Et avant cela, il y a ce qu'on appelle Atzmuto, certaines forces que personne ne peut révéler. Nous, on prépare un kli, un récipient qui donne cette forme au Créateur, et c'est ce qu'on révèle. Donc, les conditions qui nous permettent de nous unir, et si on est capable, à partir de ces conditions, arriver à le faire quand chacun s'annule devant les autres, pour se connecter, on construit, on crée le Créateur. J'espère que c'est clair. Mais quand même, on passe à un atelier. La question est comment, quand on prépare un endroit pour la révélation du Créateur à partir des connexions entre nous, c'est là qu'on le révèle, dans ce même espace, ce même endroit qui est entre nous. Comment donc créer cet endroit, Makom, dans lequel le Créateur se révèle? Le Créateur est appelé aussi Makom. C'est le même nom, c'est-à-dire l'endroit qu'on lui prépare. S'il vous plaît, on passe à l'atelier.
3: Cette connexion, c'est une connexion d'amour, de don, c'est la qualité du Créateur. Nous la découvrons en nous, quelque part dans la connexion entre nous. Le meilleur exemple qu'on puisse donner, c'est comme ces petites cellules qui agissent comme un mécanisme dans le corps. C'est la chose la plus tangible que je puisse imaginer. Mais ça doit être en connexion avec les amis. Oui, dans cette connexion, nous créons les conditions pour qu'il se révèle. Nous construisons un endroit pour lui, et cela ne peut être qu'au-dessus de l'ego. Chacun prend ses élévations au-dessus de l'ego, fait de la place pour que le Créateur rentre, et nous construisons ces mêmes espaces communs, et ces forces entre nous, forces d'amour et de dons qui se révèlent entre nous. Il s'avère que l'annulation, ça sonne difficile. C'est une aspiration, c'est un manque dans la personne. S'il aspire à quelque chose, il a quelque chose en dehors de lui, et ses amis sont des moyens qu'il peut utiliser pour augmenter cette aspiration. Et alors nous construisons cet espace commun entre nous, dans nos aspirations communes. Nous devons faire une copie de nous-mêmes, une projection de nous-mêmes d'endroit en endroit, où chacun choisit naturellement dans son propre ego. On ne peut pas laisser un espace vide, même dans l'ego, où nous faisons, si nous faisons un effort pour passer à un nouvel endroit. Et un nouvel endroit, c'est un lieu de connexion commune entre nous.
4: C'est tout de commencer avec l'adoration, parce que
3: oui, ce lieu est appelé la foi ou le don. Et afin de construire ça, cette force de foi ou de don, il faut tout d'abord nous élever, comme on dit, nous élever au-dessus de l'intellect, au-dessus de la raison. Et graduellement, commencer à s'exercer dans la foi au-dessus de la raison. Nous créons vraiment des états. Ça s'appelle de nous établir. Et en quoi est-ce que nous nous resterons, nous nous établissons? C'est dans la connexion entre nous. Et c'est là que toutes les clarifications prennent place. Nous construisons cela entre nous, comme nous disons. lorsque nous parlons, tout à coup, il y a le Baruch, Petar Tikva. Tout le bâtiment demain passera à Mexico. Je ne sais pas si nous passerons à Mexico parce que ce n'est pas l'endroit, mais c'est la connexion entre nous, c'est les gens. C'est le but supérieur pour lequel nous travaillons. Et c'est simplement comme ça. Faire de la place dans le cœur pour annuler mon désir envers les amis. Et prendre encore un morceau de la préoccupation et de l'amour pour les amis et du lieu de la responsabilité automatique vis-à-vis de mon âne. Oui, je peux le démontrer simplement. Peut-être que nous voyons cette caméra. Cette caméra est faite de milliers d'électroniques et de composants. Si nous retirons l'électricité, alors c'est un morceau de rocher qui ne fait rien. On met l'électricité et là, tout à coup, ça peut fonctionner. Et donc, pour nous, c'est pareil. Nous sommes connectés dans la connexion entre nous. C'est le créateur présent. Nous pouvons créer quelque chose, la qualité, une certaine qualité du don entre nous, d'une certaine taille. Et graduellement, lorsque nous augmentons la connexion, alors plus de connexion entre nous, plus nous révélons notre nouveau créateur et une plus grande qualité du don. Oui, ne pas laisser ce générateur cesser de travailler. Pour cela, nous devons trouver un espace commun, comment s'élever au-dessus de moi. Il n'y a pas de moi, il n'y a pas d'amis. Et ici, comme on a lu dans l'extrait du début, je dois travailler pour servir le Créateur. Et je ressens le Créateur derrière chaque ami. Et je veux travailler pour les amis, pour faire cette place, le prendre, le rentrer en moi, et le ressentir comme une partie de moi. Et ça ne peut être que à travers l'annulation de soi, s'élever au-dessus de mon désir de recevoir. Et plus cet effort est intérieur, plus on s'aide à trouver cette connexion spéciale entre nous. Oui, nous construisons la forme de la révélation du Créateur. Et cette forme de la révélation du Créateur, c'est spécifiquement dans la connexion entre nous, seulement dans la connexion entre nous. Dans la connexion entre nous, tout d'abord, cela vient du Créateur. Les amis et la connexion, et dans la connexion, si je suis dans cette qualité, alors nous pouvons lui ressembler. C'est-à-dire que nous nous assistons les uns les autres pour révéler la véritable forme du Créateur.
2: On peut commencer, il me semble. Si vous avez des questions, ben, vous pouvez poser vos questions. Mon chéri, tu commences. Extrêmement 1. Le début de l'entrée dans le travail du Créateur est considéré comme Ibour. Alors qu'il annule son moi et s'imprègne dans le ventre de la mère, comme il est écrit, écoute mon fils les conseils de ton père et n'abandonne pas l'enseignement de ta mère. Il faut voir qu'on entre dans l'union avec les amis et c'est là qu'il est comme un fœtus. Et les relations entre les amis, c'est pour lui comme l'utérus. Cela vient du verset « Car si tu appelles mère Bina », ce qui signifie qu'il annule l'amour de soi appelé Malchut, dont l'essence originelle est appelée « désir de recevoir pour recevoir » et entre dans l'équilibre de don appelé Bina. L'homme devrait croire qu'avant sa naissance, c'est-à-dire avant que l'âme ne descende dans le corps, l'âme adhérait à lui. Et maintenant, elle désire adhérer à lui comme avant sa descente. Ceci est appelé Ibour, lorsqu'il annule complètement son moi. Finalement, on retourne chez soi, comme on dit. On était connectés, on l'était tous. Dans cet état où chacun annulait entièrement son désir de recevoir et même pouvoir inverser tout ce désir comme on étudie ce qui se passe dans les parsoufims spirituels et on peut commencer ce travail en dizaine quand chacun s'annule devant les autres, en fait, révèle cet espace, Makom, pour le Créateur et mérite de révéler le Créateur. Dans la mesure qu'il s'annule devant le groupe. Vous comprenez bien? On recommence, Rudy. Le début de l'entrée dans le travail du Créateur est considéré comme Ibour, alors qu'il annule son moi et s'imprègne dans le ventre de la mère. Comme il est écrit, écoute mon fils les conseils de ton père et n'abandonne pas l'enseignement de ta mère. Cela vient du verset. Car si tu appelles mère Bina, ce qui signifie qu'il annule l'amour de soi, appelé Malchut, dont l'essence originelle est appelée désir de recevoir pour recevoir, et entrer dans l'équilibre de don, appelé Bina. L'homme devrait croire qu'avant sa naissance, c'est-à-dire, avant que l'âme ne descende dans le corps, l'âme adhérait à lui. Et maintenant, elle désire adhérer à lui comme avant sa descente. Ceci est appelé Ibour, lorsqu'il annule complètement son moi.
5: Turki 2.
2: Turque 2.
6: Thank you, dear Rav and friends.
2: Merci, cher Rav, merci les amis.
6: Une
2: question de la dizaine. J'ai entendu que la révélation du Créateur se produit quand on réussit à annuler l'ego. Comment on est un désir de recevoir? Comment on est capable d'annuler l'ego? Comme on vient de le dire maintenant. On va définir plusieurs amis, 10, disons, ou moins, peu importe, chacun s'annule devant les autres, il voit, il crée un espace de plus en plus vide et ne laisse rien pour lui-même, mais tout pour les amis. Et chacun le fait. Même quand un le fait pour les autres, déjà, là, il s'approche de la révélation du Créateur, dans la même mesure qu'il s'est annulé. Il a déjà la possibilité de s'annuler. Et en le faisant, il révèle le Créateur, mais c'est appelé que Nefesh en s'annulant. Et ensuite, il y a ce qu'on appelle l'annulation active. Et on passe à Roach, Neshama, Chaya, Yechida. Et ainsi de suite.
5: Turque 4.
2: Turque 4. Bonjour, bonjour Cléolami, bonne journée. Des fois, en travaillant, je sens dans mon cœur un très grand vide profond. Qu'est-ce que je devrais faire? Souviens-toi de ce qu'on dit et essaye de t'annuler c'est tout. On n'a rien d'autre à faire, mais ce travail est le plus propre, court. D'accord ? Ita 4. Buongiorno. Merci Raf pour cet enseignement et merci pour le congrès.
7: 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È come se fossimo schermati contro la spiritualità. Allora io mi chiedo, e che cos'è che dobbiamo superare? È questa la nostra
2: tradizione, la
7: condizione in cui noi ci sentiamo schermati. Che cosa dobbiamo togliere a questo ego perché non faccia in modo che noi risultiamo schermati contro la spiritualità?
2: Donc, merci pour le congrès. Tu as commencé la leçon avec les conseils des kabbalistes et tu as dit qu'on n'est pas d'accord intérieurement, une barrière, qu'on n'arrive pas à écouter ce qu'ils nous disent. Alors, qu'est-ce qu'on doit enlever pour pouvoir entendre ce que les kabbalistes nous disent? Encore et encore et encore, on y parle, on fait des efforts d'arriver. Si je m'annule devant la dizaine, en faisant différentes actions, je prépare un espace pour la révélation du Créateur. Parce que c'est là et que là qu'il se révèle entre nous. Latin 5.
8: El texto dice el alma anhela adherirse al creador.
2: C'est écrit que l'âme désire s'annuler devant le créateur, mais est-ce que ce désir est considéré aussi comme ibur? Non, ce fort désir, ishtok ikut, un désir ardent, c'est autre chose. Ibur, c'est quand j'ai laissé un espace vide dans mon ego pour permettre à l'attribut du don, le créateur, même au plus petit degré appelé Nefesh. Là, je suis en Ipour, Kiev.
9: Да, дорогой Раф, вот вы нарисовали на этой схеме там круги отмены перед товарищами.
2: Tu as dessiné des cercles d'annulation. C'est quoi ces cercles? Nefesh Ruach Neshama Hayechida. Plus j'annule ou les cinq degrés de mon ego, et je les utilise afin de donner. Mais en façon pratique, qu'est-ce que j'annule dans chacun de ces cercles? Simplement, tu t'annules devant les amis. C'est tout.
3: Latin 7.
2: Latin 7.
10: Gracias, Rav. En el taller que hicimos ahora al iniciar la clase,
2: dans l'atelier actuel, au début, on s'est mis tous d'accord, qu'on sait toute la théorie, on connaît tout, tout est bien clair, tout ce qu'il faut faire, et on essaye de le faire. Mais le doute, ce qu'on ne comprend pas, je dirais, est-ce qu'on doit attendre à ressentir que le Créateur se révèle ou tout simplement travailler, continuer à travailler, c'est tout. Il faut révéler le Créateur avec tous nos sens, nos pensées, cœur et tête. Il doit nous remplir absolument, entièrement, complètement. On doit ressentir que c'est lui qui nous remplit. C'est la source de vie. Donc, en dehors de cette vie corporelle, on veut ressentir notre vie spirituelle et l'origine de cette vie. Bon, les femmes, on vous laisse poser vos questions? Non. Woman Mac 17. Bonjour, cher Raf, Kliolami. Est-ce que la douleur intérieure permet de mesurer qu'on s'annule vraiment dans chacune de ces étapes, ou alors ça peut être sans douleur, l'annulation? On doit surmonter notre ego. Quand on le surmonte, c'est la joie.
5: Чехословакия.
2: Чехословакия.
5: Чехословак.
11: Good morning, Rav. Okay. Question from a woman.
2: Bonjour, Rav. Kliolami.
12: The state of real annulment.
2: Comment reconnaître un état, une vraie annulation? La même chose. Comment reconnaître un état d'une vraie annulation? Uniquement selon le résultat. Est-ce que le Créateur s'est révélé ou non? Et sinon, on fait le possible pour s'annuler devant la dizaine. Et à cet endroit d'annulation, le Créateur doit se révéler. Voilà. Bien.
5: Khadera 2.
2: Khadera 2.
13: Kleolami. Est-ce
2: que prier pour la dizaine, c'est aussi une annulation? Non. C'est une prière. Il ne faut pas s'embrouiller avec les différents thèmes. Pour demander, je dois m'annuler. Demander pour les autres et pas pour moi quand même. Tu dois demander d'annuler ton désir de recevoir devant les autres. Carmiel.
14: Здравствуйте, Рав, здравствуйте, товарищи. Творец не существует.
2: Bonjour, bonjour, les amis. Le Créateur n'existe pas si on n'est pas unis. On essaye de s'unir, on n'arrive pas, on est désespéré. Alors, à qui on prie maintenant? Au Créateur qui n'existe pas? On prie à Atzmuto? Tvaretz, en russe, c'est le Créateur, Bo-Ore. Vous ne l'avez pas révélé, et vous ne le voyez pas. Et les prières sont envers quelque chose qui n'est pas clair pour vous, donc on l'appelle Atzmuto. C'est là qu'on s'adresse, jusqu'à que ces efforts, quand vous annulez, vous révélerez au milieu ou au centre le Créateur.
5: Woman Latin 12.
2: Woman Latin 20. Woman Latin 20.
15: Hola Rab, felices y emocionadas acá de estar en el Congreso.
2: On est heureux et émus de participer au Congrès. Notre question, en s'annulant, on commence à se connecter aux désirs des amis, même ressentir leurs désirs. Et l'humanité, non, non, non, non, non, non, écoute, non, non, non, non, non, c'est faux. Tu ne peux pas encore ressentir tout cela que toi, en s'annulant, si on arrive, on commence à ressentir, dans la mesure qu'on s'est annulé, la tribu du don, qui... appartient à nous, au Créateur, après le Tzimtzum. Bon, entre-temps, c'est suffisant. D'accord?
5: Unity 4.
2: Unity 4.
16: Раскрытие, пожалуйста. Какая должна быть подготовка, чтобы отмена более эффективна была в десятке?
2: Quelle est la préparation, Rav, pour que l'annulation soit effective dans la dizaine? Comment se préparer? Se préparer à l'annulation, c'est simplement essayer. On fait des efforts, on peut discuter entre nous et surtout essayer de réaliser. Je veux faire une restriction, devenir zéro, comme Ravash écrit dans les articles du groupe. Et après la restriction, je mérite petit à petit à ressentir le Créateur dans cet endroit d'annulation. D'accord?
5: Woman Mac 17.
2: Woman Mac 17.
5: Ah, слегка. Lithuania 9.
2: Women lituaniennes. Question de la dizaine. Après la première leçon, on a le sentiment que toutes les dizaines se réunissent au même endroit. Est-ce que c'est vrai ou on imagine? Et si c'est vrai, qu'est-ce qu'il faut faire pour renforcer cet état? Restez avec nous dans le sujet actuel. Et voilà.
5: Latin 2.
2: Latin 2.
17: Merci beaucoup, Rav, Piolami.
2: On s'est tous annulés pour être là. Et ma question, pourquoi? Je dois m'annuler devant tout le monde.
17: Constante.
2: Je ne comprends pas. Je n'ai pas compris la question. On arrive petit à petit à s'annuler en permanence, parce que c'est la seule chose qui est prise en considération vis-à-vis de la force supérieure. Bien, on continue, Moshe. Passe numéro 2. Il est écrit « Annule ton désir devant son désir ». Ainsi, annule le désir de recevoir qui est en toi devant le désir de donner qui est la volonté du Créateur. Cela signifie que l'homme annule l'amour de soi devant l'amour du Créateur. C'est ce qui s'appelle s'annuler devant le Créateur, ce qui est la dvekut. Par la suite, le Créateur peut briller à l'intérieur de ton désir de recevoir, puisqu'il est maintenant corrigé sous la forme de recevoir afin de donner. C'est le sens de « afin qu'il annule son désir devant ton désir ». Cela signifie que le Créateur annule son désir. C'est le Tzimtzum qui existait en raison de la disparité de forme. Oui. Bien. Mais encore une fois, il est écrit « Annule ton désir devant son désir ». Ainsi, annule le désir de recevoir qui est en toi devant le désir de donner qui est la volonté du Créateur. Cela signifie que l'homme annule l'amour de soi devant l'amour du Créateur. C'est ce qui s'appelle s'annuler devant le Créateur, ce qui est la dvekut. Par la suite, le Créateur peut briller à l'intérieur de ton désir de recevoir, puisqu'il est maintenant corrigé sous la forme de recevoir afin de donner. C'est le sens de « afin qu'il annule son désir devant ton désir ». Cela signifie que le Créateur annule son désir. C'est le Tzimtzum qui existait en raison de la disparité de forme. D'accord.
5: Latin 3.
2: Latin 3.
5: Non.
18: Shalom. L'annulation et la coercion de l'ego. Es la misma cosa.
2: L'annulation et plier l'ego, est-ce que c'est la même chose, baisser l'ego? Plier l'ego, c'est une partie de l'annulation. Bulgarie.
19: Привет, Раф, и световно кли. Как да разбера, че действително съм се отменил пред другарите от десятката? Какви са признаците, критериите?
2: Comment je peux comprendre vraiment que je me suis annulé devant les amis? Est-ce qu'il y a des signes, des critères? Je les aime. Simple.
20: Moscow 6.
2: Moscow 6.

0: Почему здесь говорится о скрытии цемцуме как о желании Творца?
1: Pourquoi il dit
0: желание также насладить творение?
1: Que la dissimulation du créateur c'est son désir. Pour remplir les créatures, il doit. Il a mis des conditions qui permettent aux créatures de se préparer pour qu'ils puissent vraiment les remplir avec un plaisir spirituel qui est infini et pas des plaisirs qui existent que à notre niveau d'existence.
2: Woman Moscow 18.
1: Woman Moscow 18.
2: Oh,
1: 19.
3: Здравствуйте, Раф. Подскажите, пожалуйста, как перевести
1: Bonjour,
3: количество вопросов
1: s'il te plaît.
3: В качество и как вопрос
1: Comment
3: относится с отменой, ведь в нем содержится желание получать.
1: Passer d'une quantité de questions à des qualités et comment les questions qu'on essayer de ressentir tout dans le cœur, dans les désirs. Et travailler moins avec l'intellect, plus travailler avec le cœur, les désirs, autrement dit. D'accord.
2: Ita 8, woman.
1: Woman, Italie 8.
4: Buongiorno, Rav. Un chiarimento. Come percepire meglio questo annullamento, questo vuoto che invita il Boré tra di noi?
1: Comment mieux comprendre cette annulation, ce vide entre nous où on invite le Créateur? Aussi, c'est quelque chose qu'il faut ressentir et réfléchir de plus en plus et lire ce qu'on étudie. Il n'y a pas une réponse intellectuelle à cela. Ok? Bien. Woman Latin 1.
5: Hola Rav, nuestra pregunta es.
1: Bonjour Rav.
5: Estamos en un pedido constante.
1: La question.
5: Por el deseo de
1: on est dans un état.
5: ¿Cómo se relaciona
1: on demande sans arrêt.
5: Con los estados.
1: D'avoir la possibilité de s'annuler. Comment.
5: ¿Y cómo se relaciona voir. Esto?
1: Liaison vis-à-vis des progrès dans les étapes de l'annulation et qu'on est dans cette direction. Que l'annulement devant le groupe, on peut mesurer à quel point j'avance. C'est écrit dans tous les articles des kabbalistes.
2: Barur, Tov. Woman Mac 3.
1: Woman Mac 3.
6: Здравствуйте, дорогой Раф, мировой Кли.
1: Бонжур,
6: чер
1: Раф Кюлами.
6: C'est
1: écrit pour qu'il plie. Fais son désir comme le tien pour qu'il fasse son désir comme le tien, mais. Qu'est-ce que ça veut dire? Le Créateur change son désir ou ça c'est une partie de la suite? Est-ce que le chemin ne passe pas par des montées et des descentes ou toujours montées et descentes? Et le Créateur, en la même mesure, agit sur nous. Trois. Ibour, ce qui signifie qu'il passe de son propre domaine au domaine du Créateur. On commence Ibour. Ce qui signifie qu'il passe de son propre domaine au domaine du Créateur. C'est-à-dire, il laisse tomber l'ego qui le contrôler, le dominer, il passe sous le contrôle, la domination du Créateur, le domaine du Créateur. Toutefois, ce passage est temporaire. C'est-à-dire qu'il veut vraiment s'annuler pour toujours. Mais il ne peut pas croire qu'il y aura une annulation pour toujours maintenant, puisqu'il a déjà pensé plusieurs fois qu'il en serait ainsi. Mais il est ensuite descendu de son degré et tombé à l'endroit des ordures. Cependant, il ne doit pas

0: l'annulation de l'homme vis-à-vis du groupe du Créateur. Et alors, c'est à ça qu'on arrive à ego. Il s'annule devant le groupe, devant le Créateur qui est derrière le groupe. Continue. Extrait numéro 4. Avec l'amour du Créateur, nous disons que l'homme doit travailler uniquement pour le Créateur, c'est-à-dire sans aucune récompense. Ça signifie qu'il est prêt à une dévotion totale, sans aucune récompense, sans qu'aucun retour ne naisse de sa dévotion. C'est plutôt l'essentiel, son objectif, qu'il veut annuler son naissance, son désir de recevoir son moi devant le Créateur, qui est l'existence de la créature. C'est ce qu'il veut annuler devant le Créateur. Il s'ensuit que c'est son but, c'est-à-dire que son but est de donner son âme au Créateur.
1: Il nous faut avoir cela devant nos yeux, que c'est comme ça que nous devons avancer. Et c'est suivant ces définitions que nous avançons vers la spiritualité. C'est près de nous si nous ne sommes pas embrouillés par toutes sortes de tournants et de détours. Nous allons en arriver très rapidement à notre but, sans problème. OK? Bon.
2: La conception, l'annulation. L'annulation, c'est la tête où vit la personne sous sa propre autorité. Elle passe sous l'autorité de la multitude du Créateur. Donc, nous allons passer à un atelier maintenant de 6 minutes. Clarifions que signifie de passer depuis ma propre autorité à l'autorité du Créateur. Et comment est-ce que, une fois que j'ai fait cette transition à l'autorité du Créateur, comment est-ce que je continue et avancer sur la mienne? C'est-à-dire, qu'est-ce que ça veut dire d'aller de ma propre autorité à celle du Créateur? 6 minutes. Tout le temps, aller sous l'autorité du collectif et d'activer un manque jusqu'à ce que le Créateur illumine sur nous et que nous permette de faire partie du groupe, de l'âme, et là être capable de travailler en collaboration. Oui, travailler en collaboration, c'est le désir de donner. C'est de vouloir être comme le Créateur, comme la qualité de don et d'amour. La qualité de la lumière. Oui, de m'amener sur le territoire du Créateur, ça veut dire prendre une partie du désir de recevoir qui était dans les clépotes, dans le désir de recevoir pour moi-même, et de le donner au Créateur. C'est la qualité de Nefesh. Ma propre autorité, c'est de recevoir pour moi-même toutes mes préoccupations, mes pensées, mes buts, mes aspirations qu'il crée pour moi. Tout le reste, c'est ma propre autorité. L'autorité du Créateur, c'est où le désir change et recherche des possibilités de donner à tout le monde comme la lumière.
3: Moi, je réfléchis pour...
2: Oui, spécifiquement de ça, on en a parlé pendant l'atelier. Et ce que je dis, c'est que j'ai entendu le Rav une fois, il y a beaucoup d'années, dire quelque chose de très beau, que même si tu écris quelque chose, tu écris « moi, moi, moi, moi, moi ». Alors, efface le « moi » et mets le « Créateur ». Partout où c'est « moi », écrit « Créateur ». Qu'est-ce que ça veut dire? Alors, quelle est cette annulation vers le Créateur? Ce n'est pas... C'est de

0: comprendre que tout, c'est lui qui le fait. Moi, je ne fais rien, je ne change rien. Je dois seulement lui demander. Comment est-ce que je vis ? Je demande ça, je demande au Créateur. Mais faire quelque chose pour moi-même, ça, j'en ai pas la force. Oui, je reçois cette force tout d'abord du Créateur et des amis. Plus nous nous annulons les uns devant les autres, nous avons cette force commune. C'est là que rentre le Créateur, dans la force supérieure. C'est là que... Une parole de ressentir que je veux donner aux amis, que je me soucie d'eux et pas de moi-même. Et vraiment, nous en prenons cela aussi, j'ai les jours concernant l'intention. Comment est-ce que vraiment je veux toujours aspirer aux amis, uniquement aux amis? Oui, tout ce qu'une personne peut faire au-delà de sa nature, ce qu'elle a aussi reçu d'en haut, ça s'appelle sa propre autorité, l'amour propre. Et la seule chose qu'il puisse faire, c'est de s'annuler devant ses amis. En s'annulant avec ses amis, il peut être récompensé de la qualité du don. Oui, c'est à travers les amis. On peut s'élever au-dessus de sa propre nature, révéler la nature supérieure, être dans le don. Oui, le rabbin dit dans le cours de me restreindre à zéro, comme dit le rabbin. Et l'annulation, découvrir le don du Créateur. Le signe que je m'annule devant le Créateur, c'est que je peux les aimer. On peut ajouter que cette annulation est une condition nécessaire pour ajouter, pour adjoindre un manque. Chacun qui parle quand le cours est donné, il pose des questions. Chacun exprime un manque, une annulation qui nous permet de nous dissoudre dans ce manque. Et la mesure du manque est pour que le Créateur se révèle à moi. L'annulation, c'est l'action la plus importante que nous ayons sur le chemin. Nous avons des amis, nous avons le désir mutuel d'atteindre la qualité du don, de révéler le Créateur. Et nous devons nous rappeler que derrière chaque ami se tient le Créateur. Et que simplement je connecte de chaque ami un peu plus et un peu plus. Et ensuite, c'est mon tour. Tout ce que j'ai collecté, je le retourne à tout le monde. J'annule une partie de désir de recevoir, je ressens que je suis un cœur avec les amis, que j'aime les amis. Et ensuite, qu'advient-il? Ensuite, la pesanteur arrive. Avec ça, je réalise que rien ne peut t'aider sauf la prière. Mais nous devons faire des efforts pour atteindre la prière. Ensuite, on te dit, prie pour les amis, jusqu'à ce que tu atteignes la vérité, ou tu dois te corriger, et rien même ne bougera. Oui, je dois prendre toutes les pensées et tout ce qui est en nous. Le Créateur remplit la qualité du don supérieur et remplace tout ce que nous avions auparavant.
1: טוב, בואו נתקדם לשאלה הבאה, לשאלת הסדנה השנייה שלנו. לפני כן נגיד שאחריה אנחנו נעבור לשאלות...
0: בואו, avançons vers notre prochaine question, mais avant ça, disons que nous allons passer aux questions et réponses, donc quiconque a des questions à poser, s'il vous plaît, préparez-les.
1: כלפי החברים, הוא מפנה מקום משליטת האגו.
0: Nous avons entendu du Rav que si chacun s'annule devant le Créateur, il passe de l'annulation de tous les amis à un lieu commun construit entre nous où le Créateur peut se révéler. À partir de l'annulation de tous les amis, entre nous, un lieu commun est construit où le Créateur peut se révéler. Et donc, si chacun dans la dizaine s'annule. Alors, ce qui reste ici, quelle est cette chose? Tous s'annulent. Moi, je me m'annule, Michael s'annule, cet ami s'annule, tous s'annulent. Donc, avons-nous ici, qu'est-ce qui est créé ici? Qu'est-ce qui a été fait ici? Quelle est cette dizaine, cette nouvelle forme qui a été créée ici? Et donc, Si chacun s'annule dans la dizaine, qu'est-ce qui est construit dans la dizaine qui n'était pas là auparavant, s'il vous plaît, atelier. Je m'avenis envers les autres et je m'accroche et que sais-je encore de telles choses dans la corporalité, ça semble difficile, mais dans la spiritualité, quand tu t'annules, simplement tu permets aux amis de te de soulever, c'est-à-dire que tu permets aux amis de t'aimer, de s'occuper de toi. C'est complètement une bascule, on ne peut pas comprendre cette perception, nous vivons dans une perception destructive, mais quand nous entrons dans la spiritualité, nous comprenons que c'est l'opposé de cela. Quand on s'annule, on donne aux amis l'opportunité de t'élever, on leur donne la force. Cela permet simplement de s'occuper de toi. Et donc, c'est une perception complètement différente qui apparaît comme « Oh là, où est-ce que je m'annule ? Tout disparaît. » Mais c'est un mensonge. Oui, ce sont là les conditions que nous plaçons entre nous pour que le Créateur rentre entre nous, non pas les conditions. Et ça, c'est la condition nécessaire, la condition possible, spéciale, le sentiment entre nous. Simplement, nous sentons de la joie, de l'amour entre nous, l'importance de la connexion entre nous. On ressent plus de proximité. On ressent qu'on veut se donner les uns aux autres et se ressentir. Et parfois, bien plus que le travail que nous faisons entre nous. Donc c'est important d'être dans la connexion avec le Créateur et de demander les uns pour les autres cette force d'amour et de don et de qu'il réside entre nous, qu'on puisse s'annuler les uns devant les autres parce que c'est vraiment spécial. Notre annulation entre nous, mon annulation envers chacun des amis, c'est en fait l'entrée dans l'utérus où les amis, la société, c'est cet utérus. Et nous devons simplement adhérer à ces parois, maintenir cette structure de l'utérus. Et ensuite, dans cet utérus, cette graine peut apparaître pour nous tous. Cet utérus, ce manque pour le supérieur, peut-être dans la forme d'une graine. Et cette graine grandira. Et le début de chaque naissance commence à partir de cet utérus. Et ce n'est que dans l'utérus qu'une mère qui peut s'en soucier de faire grandir et le manque, le supérieur, n'est construit que dans nos efforts communs, notre annulation commune. Oui, l'annulation nous permet de ne rester qu'avec les qualités. Nous sommes exposés aux qualités des amis, leur caractère unique, et on peut commencer à nous réjouir de ce que le Créateur a créé. Oui, le Créateur a créé un désir de recevoir du plaisir, et il a aussi créé le plaisir lui-même. Et cette annulation nous permet de commencer à découvrir les mondes spirituels. Et dans les mondes spirituels, il y a beaucoup de choses nouvelles, des noms nouveaux, Nefesh, Roi, Neshama, de nouveaux récipients. Et c'est comme dans le horaire. Mais ça ne peut être fait que dans la connexion avec des ateliers, avec les textes des kabbalistes, et bien sûr, en connexion et en annulation. Oui, que je dois m'annuler, ou est-ce que moi-même, c'est mon désir de recevoir qui est mis sur moi, mais ce n'est pas moi-même. Moi-même, c'est autre chose. Et donc, j'annule ce revêtement, cette création qui a été collée sur moi. Et ensuite, le soi reste le point dans le cœur. Et c'est là que nous construisons. Je vais donner un exemple. Dans notre dizaine, la semaine dernière, nous avons fini le premier tour de Roche et nous commençons le deuxième. Et ensuite, celui qui était le Roche de la dizaine, tout d'abord, dans le deuxième tour, il a dit que pour lui, c'était, quand il a résonné la scène pour lui, c'était très différent que la première fois qu'il était le premier Roche. Parce que qu'est-ce qui nous est arrivé depuis lors? Il y a eu l'annulation de chaque ami l'annulation de la pensée de lui-même, du désir de recevoir pour lui-même, avec l'aspiration d'être un donneur dans chaque dizaine. Et ce qui s'est passé de chaque ami ici construit une essence, une de tête commune, accumulative, et chacun qui essaie de rejoindre cette ligne de don, déjà, essaie de ressentir cette tête commune, et c'est ça qui nous guide. Et c'est là, en quelque sorte, que nous donnons quelque chose à quelque chose de supérieur entre nous. Oui, pour continuer au Rennes, pour annuler la préoccupation, le travail pour moi-même, commencer à se soucier de ce qui est en dehors de moi, et ça c'est l'annulation. À partir de l'esprit que nous devons constamment penser à moi-même et me donner le sens de sécurité et de que je ne sois pas blessé, c'est comme une fausse perception. Imagine que 600 000 personnes se préoccupent de toi, alors qu'il y a la différence entre ça et 1% qui se soucie de lui-même. Quel type de confiance ai-je maintenant? Rien, zéro par rapport à 600 000 qui s'occupent de moi. Nous ne comprenons pas. Bon, les amis, passons à notre prochaine partie, questions et réponses. Nous continuons ensemble dans toute forme de ensemble. Ensemble, nous regardons le Rav. Ensemble, nous parlons dans les ateliers. Toutes sortes de façons de ensemble. Et le ensemble, c'est quand on a mis maintenant une question, qu'on s'incorpore dans sa question, dans lui, et que tout le temps nous sommes ensemble. Alors, disons, dans le club mondial, et ici, vous êtes invités à mettre vos points d'interrogation, à lever les mains, et peut-être que nous passerons par la question qui a été posée au Rav pendant le cours. C'est-à-dire, comment puis-je savoir que je me suis vraiment annulé devant les amis dans la dizaine. Comment? Alors, le rabbi a répondu que je les aime, simplement.
2: Arménie.
0: Bonjour, chers amis. Une question qui est ressortie de la connexion entre nous. Comment pouvons-nous annuler le contrôle de l'ego à l'intérieur de la connexion dans le groupe? La connexion elle-même requiert l'annulation de l'ego, autrement on ne peut pas se connecter. Donc, afin de commencer l'action de proximité, la connexion est plus avancée. Nous commençons d'abord par le fait de nous rapprocher ensemble, collaborer, travailler ensemble. Et ça, c'est impossible, moins d'annuler l'ego. L'ego, c'est quelque chose à l'intérieur de moi qui ne me permet pas de considérer quelqu'un et plus tard de collaborer avec lui, collaborer, s'en rapprocher, à moins de voir un profit immédiat, n'est-ce pas, comme dans la corporalité. Donc on va commencer ensemble une affaire. Alors oui, mais ici, quand nous faisons quelque chose pour le bien du but lui-même, ce qui est que la connexion elle-même est le but, ici, l'ego ne comprend pas ces choses. Et donc il ne permettra pas, sans l'annulation de l'ego, on ne peut même pas se rapprocher. Alors oui, c'est exactement sur les perturbations, une autre couche de l'ego qui se révèle. Peut-être que je veux aussi ajouter des données. Il n'y a pas de bouton dans le cœur de la personne appelé l'annulation. Tu l'appuies et ça annule ton cœur. Ça n'existe pas, c'est contre notre nature. Si nous pensons que nous sommes capables de nous annuler, alors on ne sait pas remplir, on n'a pas compris cet algorithme supérieur appelé le désir de recevoir, le mauvais penchant. Il ne nous permettra pas de nous annuler. Il est impossible, c'est contre notre nature. Ce n'est que des efforts envers cette direction pour recevoir l'importance, c'est la promouvoir, et les impressions de mes amis dans la dizaine, de la société. En résultat de cela, je suis comme un enfant qui simplement essaye d'opérer cela autant que je le puis, juste pour que la lumière qui informe vienne, me corrige, m'annule, agisse sur moi, et il fait tout cela pour que je me tourne à lui.
3: Salam
0: Turki 7.
3: Her türlü aşamaya
2: o noktayı ortaya çıkarmak için mi uğraşıyoruz? Bir sanat eserinin son hali gibi.
0: Peut-on dire que l'annulation est le point final, que chaque étape du chemin mène à ce point comme la forme finale de travail de notre cœur?
3: נקודה סופית זה בעצם דבקות. ביטול, הייתי אומר שזה נקודה ראשונה.
0: הפועל פינל זה לדבקות, לדיסיון. אתה
3: מפנה מקום מעצמך, אתה מפנה מקום ל...
0: Tu commences à partir de l'annulation, c'est le premier point. Tu fais de la place en toi-même, pour les amis, pour le créateur, qui est une seule et même chose. Oui, Biélorussie, s'il vous plaît.
1: שם התאספות מאוד יפה. Il
0: y a un très beau rassemblement là-bas, Chaim de Baruch.
4: Дорогие учителя, у нас мы собрались вот на пикник сегодня. У нас есть подруга из Москвы.
0: Nous sommes réunis ici pour un pique-nique. Il y a des amis qui sont venus de Moscou, une amie qui veut poser une question.
5: Для того, чтобы поверить, что действительно все в десятке могут отмениться. Что не хватает для того, чтобы это осознать? Благодарю.
0: Comment accomplir cette action mentale afin de croire que tous les amis dans la dizaine peuvent s'annuler? Qu'est-ce qui nous manque afin de croire cela? Ce qui manque, c'est de m'annuler. Tous les amis dans la dizaine en sont capables et ils le font, ils sont dans cet état, comme nous l'apprenons dans notre perception de la réalité. Et il n'y a pas d'intérêt de venir et demander pour que les amis s'annulent et qu'ils fassent quelque chose. Et nous parlons de notre cli, de notre perception de la réalité. Je dois faire seul cet effort de m'annuler, de corriger ma vision. C'est écrit « viens et vois », non pas que « elle vienne et voit », mais que moi je m'annule et que je vois que tout est corrigé et que tout est parfait. C'est comme ça que nous avons une dizaine, où tous nous opérons ensemble et tous nous nous supportons ensemble à la manière de ce monde. Et ensuite, simplement, nous nous supportons les uns les autres jusqu'à ce que chacun en arrive à sortir de lui-même ou d'elle-même et voir qu'il est dans un cercle complet. Ukraine, s'il vous plaît.
6: Товарищи, дякую дуже. Що це значить, що я відміняю от різні рівні авіюта в собі?
0: Que signifie que je dois annuler différents niveaux d'épaisseur en moi afin de découvrir les types de lumière? Nous sommes faits de différentes couches, de différents niveaux d'ego et d'épaisseur, et nous n'avons pas à rechercher ces épaisseurs. Ça s'est révélé, et une fois que c'est révélé comme une perturbation, typiquement c'est révélé comme une perturbation, une obstruction. Notre monde est un monde d'obstruction, et il y a différentes couches de l'ego qui se révèlent par-dessus lesquelles je dois les annuler. Comment annuler ? Certainement, je ne peux pas les annuler par moi-même, mais ce que je peux faire, c'est essayer. Et en essayant, en échouant et en le reconnaissant, je peux alors me tourner au Créateur. En fin de compte, le système est établi de sorte que, pour me faire échouer, je ne suis pas supposé réussir par moi-même, mais de le reconnaître, ensuite m'adresser à celui qui construit le système et demander de l'aide, ça dépend de moi. C'est pourquoi c'est requis. De moi. On peut faire ça avec, on peut pas faire ça en appuyant sur un bouton, ça ne serait pas réel. Mais lui, il sait ce qui est réel ou non. Moi aussi, je peux vérifier si c'est vrai ou pas, si je m'annule ou pas. Mais le Rabash écrit, dit, je regarde les amis et bien que dans l'extériorité je me sois annulé, mais intérieurement je ressens que j'embrasse l'âme sur mes pieds. Donc extérieurement, je peux me faire un chiffon, un zéro, mais à l'intérieur, ça ne dépend pas de moi. Même si je le voulais, je ne pourrais pas le faire. S'il vous plaît, passons aux femmes UK.
7: Shalom. I have a question about the revelation of the Creator.
0: Bonjour, j'ai une question sur la révélation du Créateur.
7: We know that we have to pacifize,
0: nous savons que nous devons nous annuler devant notre grand groupe, Alors, supposons qu'il y ait un groupe de 10. Alors, assumons que les choses se pacifient elles-mêmes. Et comment est-ce que nous aiderons le Créateur à révéler, puisque je crois qu'elle a dit que la moitié du groupe s'annule et l'autre non. Et nous savons que du fait de l'effort des amis qui se pacifie, augmente le niveau de spiritualité du groupe. Mais qu'en est-il quand on en arrive à la révélation du Créateur? Toutes les expériences, nous devons attendre pour tout le groupe d'expérimenter les mêmes choses, arrivent au même niveau. Si nous comprenons la question correctement, si une partie du groupe fait un effort et une partie du groupe ou de la dizaine ne fait pas d'effort, comment attendre la révélation du Créateur entre nous? Est-ce qu'on devrait attendre que tout le monde y arrive? Non, nous n'attendrons pas. Nous devons faire tout ce qui est dans notre force de faire et nous devons le faire. Tous les efforts et faire des calculs pour le Créateur. Comment saurais-je quels efforts l'ami fait? Quelles sont ses capacités requises de lui? Quels efforts est-ce qu'il fait? C'est la sagesse dissimulée. Je ne sais pas quels efforts fait investir chaque ami. Le fait que je le juge avec mes yeux et que je décide qu'il fait des efforts et que peut-être que je ne fais pas moi d'efforts en étant assis au cours. Est-ce que c'est considéré que je fais des efforts? Bon, j'ai une récompense pour avoir marché jusqu'ici. D'accord, mais où est mon ego? Où est mon intention de demander pour les amis? Ne suis-je pas en prière en permanence? Et si je ne suis pas en prière, je suis dans la prière avant la prière et je demande au Créateur qu'il me donne cela. Donc, avant que j'en arrive à juger les amis, je dois tout d'abord me juger moi-même, prier pour moi-même ici. Et il n'y a pas ici de préoccupation. Je dois faire les efforts pour que le Créateur se révèle. Et en fin de compte, il se révélera. La correction individuelle et la correction générale, chacun a son chemin. Juste, il faut investir le maximum d'efforts qu'il puisse. Tu dois donner tout ce que tu peux. Alors, il y a des questions ici. Oui, Sonia. Dans le cours, le Rav a dit simplement t'annuler envers les amis maintenant. Quoi que nous parlions, ce n'est pas simple du tout. C'est une action spirituelle d'annuler le désir de recevoir avec l'écran, la lumière réfléchie. Alors qu'est-ce que ça veut dire de s'annuler envers les amis? Qu'est-ce que simplement nous jouons avec ça? Nous simulons? Michael, oui. Jouer, simuler, c'est ce que nous avons dans notre simulation. C'est ce que nous a demandé qu'à travers le jeu, nous en arrivons au désespoir et à la prière. Donc, essayer, c'est quelque chose que je fais sérieusement. Sérieusement, j'essaie de le faire. Et aussi extérieurement, m'annuler, ce n'est pas simple, ça requiert beaucoup d'efforts. C'est-à-dire que c'est juste un travail que nous devons faire. Essayer maintenant, ce n'est pas. Michael. Vérifie encore. Je ne peux pas confirmer qu'on ne va pas échouer, alors vérifions-le. Tu dis plus de personnes ici qui veulent le demander, oui, Gila. Tu as dit au sujet de Bala Soulam, j'ai entendu que tu as dit qu'il a dit qu'il s'annule envers les autres, mais à l'intérieur. Oui, c'est Rabash qui a écrit ça. Ah, c'est Rabash. Oui, Rabash a écrit au sujet d'une personne en général. Ah, mais pas de lui-même. Non, non, au moins. On va lire. Tu l'as après pour les traductions. Alors je vais lire doucement pour que les traducteurs puissent le recevoir. Il écrit ceci. C'est dans Rabash 3, intériorité et extériorité. Il écrit quand une personne doit s'annuler devant son ami et que ce n'est pas vraiment appelé l'annulation, mais en deux étapes, c'est-à-dire en pensée et en action. Nous ne sommes pas nécessairement à l'action, mais aussi sa raison doit être annulée, et pour dire que les raisons de son ami et son opinion sont plus importantes que la sienne. Autrement, Nous n'appelons pas cela annulation. Pour quel autre côté d'action montre à ses amis l'annulation? C'est déjà juste. En bref, il montre à son ami qu'à l'intérieur de lui, c'est plus important, mais à l'intérieur de lui, ou pardon, mais à l'extérieur, il montre à son ami que c'est plus important, mais à l'intérieur, il n'atteint pas sa guérison. C'est-à-dire que, ben oui, bien sûr, extérieurement, il dit oui, super, je suis grand, je m'annule devant lui, je lui montre à quel point il est grand, mais à l'intérieur, je ne compte même pas, il est petit, il n'atteint pas. Donc, je veux complètement me déconnecter, mon corps intérieur, mon moi, complètement, m'annuler. Et c'est ça que nous voulons annuler. Et l'action et tout ce théâtre que nous faisons extérieurement, c'est un jeu. C'est afin de nous aider à ajouter à ce lieu pour que nous puissions être impressionnés par ces formes. Mais à l'intérieur, je veux vraiment atteindre ce zéro absolu. Oui, mais ça, c'est un degré. Ce n'est pas simple d'atteindre ne serait-ce que ça. Disons, oui, certainement, je suis annulé complètement, il n'y a rien de plus à faire. C'est un degré très élevé de reconnaître que les amis ne vont pas atteindre les âmes de mon pied. Pour continuer ce qu'a dit Mouchi, comment ne pas fuir cette vérité? Parce qu'il y a beaucoup de façons dans notre société pour ressentir comme si nous nous annulions. Et c'est comme tu as dit, il y a déjà depuis longtemps, je me suis annulé. Comment est-ce que j'en arrive à cette vérité que je ne la fuis pas à un niveau que je ne puisse pas plus la tolérer? Et à partir de ce lieu, demander au Créateur. La façon dont je le vois, ça arrive ensemble. Ça arrive par la lumière qui te révèle, c'est un état. Et puis d'un autre côté, la solution est l'aide du Créateur. Pourquoi il te révèle quelque chose qui te choque, tu ne sais pas quoi faire. Et quelques secondes plus tard, la solution arrive. Mais ça ne sera pas toujours révélé, ça va t'élever dans la sainteté et les deux arrivent ensemble. Je voulais demander au sujet sur un plan pratique. Quand nous parlons d'annulation devant l'ami, il peut y avoir de grandes confusions. Par exemple, alors je disais, un ami a dit, que suis-je supposé faire? Et l'autre, je devrais me taire, je devrais abandonner. Pourquoi? Le Baal HaSulam dit que, au contraire, nous ne devrions pas éviter les critiques. Et donc, dans ce concept de s'annuler envers les amis, il devrait y avoir beaucoup de confusion. Donc, comment? J'essaie de comprendre qu'est-ce que l'annulation, en fait, d'une façon la plus pratique qui puisse être. Oui, exact. Nous devons distinguer entre plusieurs choses ici. Si nous parlons dans notre dizaine de ce que nous serons capables de manger dans notre repas, ou de la viande, ou des choses comme l'organisation dont parle le Rav, nous parlons de choses à l'intérieur de la dizaine, et selon cela, nous allons, on peut entendre toutes les opinions, ça va. Mais à partir du moment où nous recevons, il y a un certain accord, et je ressens que ça, c'est l'accord du groupe, c'est ça, devant ça que je m'annule. Il n'y a rien qui se tiendra devant nous. Alors ça, c'est quelque chose, chacun dit quelque chose et maintenant je dois m'annuler devant. Je peux dire mon opinion, mais nous ne sommes pas venus ici pour critiquer les pensées et les opinions, au contraire. Il écrit spécifiquement sur ce point où la multiplicité des opinions, cette critique nous développe. Donc c'est pourquoi c'est très important que nous entendions tout le monde, peut-être même faire un autre tour, nous incorporer jusqu'à ce que nous ressentions que quelque chose de commun se crée entre nous, n'est-ce pas? Où je ressens que peut-être que c'est contradictoire pas avec mon opinion, mais ça, c'est ce que tout le monde veut, et c'est tout. Et maintenant, j'ai l'opportunité d'aller de m'annuler. Et sinon, alors, je suis en disparité de forme, je suis déconnecté, je suis sur le point de m'en déconnecter, et c'est dommage. Mais si j'étais vraiment né et créé, au contraire, je veux faire le saut de l'archon dedans, et je vais avec eux. Et donc ça, c'est la façon la plus sûre d'aller. Super, donc l'extrait qu'on vient de lire, que Rabash a écrit, on voit, donc peut-être le rendre ça plus facile. Il y a une couche extérieure où je n'ai même pas besoin du créateur là pour m'annuler. Je ne sais pas, ils ont dit ça au matin, nous devons manger du chili, alors... Voilà, quelqu'un a décidé et maintenant je m'annule. Et afin de m'annuler, je n'ai pas besoin du créateur pour cela. Je ne sais pas comment m'asseoir et demander de l'aide pour m'annuler. Il y a la société, je m'annule. Donc ça, c'est des choses extérieures, c'est une chose. Mais il y a des choses intérieures. C'est au-dessus de ma nature de voir qu'un ami est grand, de justifier le créateur. Et ça aussi, c'est une forme d'annulation. Il y a des choses où, afin de justifier le créateur, je dois... demander de l'aide afin qu'il se révèle jusqu'à ce qu'il soit justifié dans tout ce qu'il fait. C'est pourquoi nous vivons dans l'autre monde, où à nouveau, je commence à le prendre à la légère, et même de m'annuler devant les amis extérieurement, ça requiert des forces, ça. Mais ça nous est donné, c'est possible. C'est pourquoi nous nous annulions devant la société, c'est plus ou moins ce que nous faisons. Non, quiconque ne s'annule pas devant la société, simplement il part.
8: Selam sevgili dostlar, selam sevgili öğretmenlerim. Dostlara pasivize olma hali bir noktadan sonra gerçekliğimiz olduğunda bundan sonra kişinin çalışma alanı ne oluyor? Teşekkürler.
0: Quand nous devenons passifs devant les amis et que ça devient notre état, est-ce que c'est la prochaine étape dans le travail de la personne? Non. L'étape ne devrait pas être que je sois passif envers les amis, si j'ai compris correctement. Ça paraît comme de l'indifférence. C'est comme si je me fiche où ça mène. Je suis attiré d'ailleurs. Au contraire, je dois être impressionné par les amis et les rendre plus grands. Je dois manquer ce point d'innovation ici. Je dois être renouvelé. Si je serai renouvelé, je recevrai un nouveau manque. Si j'apprécie l'ami, et que je rechercherai, que je lirai les sources pour recevoir de nouveaux manques en m'en y incorporant. Consacrement, ces choses avancent, ce n'est pas comme être tiré, c'est comme j'ai vu cette semaine. Il y a ces flots au Népal, où ça importe tout, ces inondations, ça t'abaisse, et maintenant tu arrives dans sa dizaine, et tu commences à recevoir des forces. Tu commences à les valoriser, à les admirer, et à recevoir autant que je le peux avec la force que me donne le Créateur. Il me donne ces forces finales pour demander pour les amis maintenant. Et à partir de là, tu commences à recevoir un nouveau manque. Et il y a ce renouveau où ça te soulèvera. Et le nouvel ami, tu dois la soulever. Et de cette façon, nous devons nous nourrir les uns les autres. Nous nous soutenons les uns les autres de cette façon. Bulgarie, s'il vous plaît. Je veux dire un grand merci à mes amis, mes sœurs, qui me donnent constamment un exemple d'annulation. Il y a deux amies qui étaient responsables du pique-nique en Biélorussie. Elles ont voyagé là-bas. Il y a Chaim en Biélorussie.
1: Woman Lithuania 8, Faksha.
9: Talking about. Now, to continue with Sonia's questions and another.
0: Pour continuer la question de Sonia. Et d'une autre dame, j'ai une autre question. Donc, où est la ligne entre mon annulation devant les amis, mais aussi en supportant mes amis, leur développement spirituel?
3: Je ne sais
0: pas comment le dire, il n'y a pas de ligne. Ce sont deux choses différentes. Il y a l'annulation, où je dois faire de la place, vider le récipient pour faire de la place dans le récipient pour me connecter avec l'ami, et puis une autre ligne qui est de supporter. Supporter, ça veut dire d'établir un exemple, principalement, de la joie, une élévation, un esprit élevé, Nous ne sommes pas requis de faire plus que cela. Le Rabash a résumé ça en disant que ce dont l'ami a besoin, c'est principalement un esprit élevé et le reste tombera en place. L'esprit élevé, ça veut dire l'importance du but. Tout le reste, il y a à peine quoi que ce soit avec quoi nous puissions aider. Et nous approchons de la fin. Nous avons quelques rapports, des annonces. Commençons par notre journée spéciale. Pendant des années, il s'avère que beaucoup des amis viennent à connaître l'organisation d'une perspective du côté académique. Et principalement, nous étudions. Nous passons la plupart du temps à étudier. Mais puis, un autre côté, dans notre organisation et dans tout ce que nous faisons, alors que nous avançons vers la spiritualité, et ça, c'est l'aspect social. Il y a aussi la diffusion, l'organisation pour ça. Et ici, nous voulons passer une journée entière dédiée à cet aspect. Bien que la plupart d'entre nous participions, et ça, c'est environ des milliers, j'ai pas entendu le chiffre, des milliers en Israël et à l'étranger, mais chacun fait une petite partie. Donc il y a des gens qui sont volontaires du matin jusqu'au soir, mais seulement dans une zone, ils n'ont pas de compréhension ni de connaissance de ce qui se passe dans d'autres zones. Et donc nous avons pensé que, au nom de la transparence, nous voulons partager ce type d'informations. Disons, ce jour-ci, nous serons du matin, nous vous laisserons savoir le moment, bien sûr que ça ne terminera pas. La connexion par un repas de cuisine, les invités de la souka. Et comment est-ce que nous initions un projet? Qu'est-ce qui se passe quand une valise de loi s'occupe de ça? Comment maintenir les étudiants dans notre communauté, disons? Des milliers d'étudiants ont fini le campus et seulement quelques-uns restent avec nous. Alors que faire? Que ferons-nous s'il y a une attaque, une cyberattaque? Quel site cesse de travailler? Le système Arvut, comment s'en occuper? Qui s'occupe de ça? Comment prendre des décisions quand parfois une décision sociale pour la société ne se recoupe pas avec la loi du pays? Alors que faire? Comment prendre des décisions? D'un côté, je veux bénéficier à l'ami, et puis d'un autre côté, c'est illégal. Alors, toutes ces choses, nous avons des dizaines d'amis qui dirigent ces différents domaines, qui viendront ici et qui vous parleront et vont partager ces informations par des petits des petits morceaux. On va essayer de faire ça aussi interactif que possible pour que ça soit intéressant. Vous pourrez poser des questions. Il y aura des sessions de brainstorming. Brainstorming, on dit présent en groupe. Il y aura des sessions qui seront dans plusieurs zones, marketing, finance. Et donc, il n'y a pas besoin de préparer. On doit juste libérer du temps, disons, ce sera le 1er octobre, c'est facile de s'en souvenir. C'est le Cholom Ouéret, c'est le temps entre les fêtes de Sukkot, et nous avons passé une pleine journée. On savait que c'est pas facile de venir ici, en particulier pour les Israéliens, en Petah Tikva, mais si nous faisons quelque chose, alors nous le ferons un jour. Et il y en a beaucoup d'autres, nous voulons toucher. Je dis, je travaille à l'usine depuis 20 ans et peut-être plus, et ces derniers 6 mois, Michael a fait en sorte qu'une fois par semaine, chaque jeudi, nous avons une rencontre où nous arrivons à connaître différentes zones. Et Oren a fait beaucoup de choses que moi j'étais ici, je ne connaissais pas ces choses en profondeur, avec différents aspects. Comme légal, économie, finance, technologique, notre département. Tout ça, c'est vraiment ouvertement ouvert et ça vous donne beaucoup de grandeur à cette association dont nous sommes partis. Et il faut voir les esprits du rab derrière tout ça, comment tout est construit. C'est un c'est une entrée pour voir tout comment est fait. Donc ce sera le 1er octobre, ça vaut la peine d'y aller, de venir. On va bientôt faire la promotion. C'est, on vous dit juste de sauver le jour. Qu'avons-nous d'autre? Des événements supplémentaires. Un message pour le clé italien. Demain, le 30 août, de 18h30 à 20h, hors d'Israël, une conversation ouverte avec les amis du clé italien. Ce sera diffusé sur le système Arvout. Tout le monde peut y participer. C'est une série de conversations que promeut le management avec les groupes autour du monde. Et puis une autre annonce, une expérience appelée Kabbal. C'est avant la nouvelle année et à la suite de cette soirée qui a eu beaucoup de succès il y a quelques semaines à Haïfa, nous rencontrons une belle soirée de connexion pour être sûr de bien commencer la nouvelle année. Unissons-nous ce jour pour nous assurer du bon changement qui aura lieu dans le sud, dans la ville de Ashkelon. Lundi 7 septembre, dans l'hôtel de Connection, ce sera dirigé par Gilad Shalmon et Oren Levy. C'est ouvert pour vos proches, vos connaissances. Et voilà, on a tout dit. Et on finit avec une chanson.

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0: aimée et vers moi et son désir. Tous les jours où j'étais lié dans ce monde, dans un seul lien, j'étais lié à lui, au Créateur. Et c'est pourquoi maintenant, vers mon désir et son désir, etc. là-bas. Et c'est jusqu'à ce que celui qui connaît les mystères témoigne sur lui qu'il ne retournera plus à sa folie. Et c'est pourquoi il mérite de ramener le Hey vers le Vav pour l'éternité, c'est-à-dire la fin du Koït et l'introduction de la couronne à sa place, ce qui est le sens de la grande Tekiya. Et tout cela par les forces et les vertus des sonneries, car il a retranché tout malfaiteur et il ne retournera plus à sa folie. Et alors, il mérite la reconnaissance complète dans un zivoug qui ne s'interrompt pas dans le sens de la raison. Et il voit que toute la difficulté qui lui est parvenue dans la multiplicité des temps, ce n'est que pour la raison. Et c'est le sens de « en ce temps-là ». C'était fini, à une phrase près.
1: Nous sommes dans la préparation de la leçon. Et maintenant, on se demande qu'est-ce qui manque pour que le Boré...
0: Les amis, nous clarifions les questions. Qu'est-ce qui manque entre nous maintenant pour que le Créateur se révèle? Quel type de connexion manque entre nous? Quelles actions? Quels mouvements? Demandons et clarifions. Si les amis veulent ajouter clarification des questions, il y a un microphone ouvert, vous pouvez lever les mains et le microphone vous parviendra. Donc à nouveau, qu'est-ce qui manque entre nous maintenant pour que le Créateur se révèle? Quel type de connexion est-ce qui nous manque? Quel type d'action? Quel mouvement? Demandons et clarifions. Si quelqu'un a quelque chose à demander pour la clarification des questions, s'il vous plaît, il est invité à le faire.

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1: mes amis, quand nous marchions sur le chemin dans le désert, cette question me martelait l'esprit et je l'ai retournée encore et encore. Et quand nous avons fait les cercles, j'ai ressenti comment un réseau de connexion se déployait entre nous à travers lequel il était possible de recevoir les réponses. Et ce qui est monté le plus fortement en moi, c'est cette question, est-ce que nous pouvons encore exiger quelque chose pour nous-mêmes ? Je ressens que l'exigence pour nous-mêmes est déjà derrière nous. Est-ce que nous pouvons encore exiger quelque chose pour nous-mêmes ? C'est une très belle question. Car nous disons que le premier degré dans lequel nous entrons est le degré de la gestation, Ibour. Gestation, Ibour, quand il ne reste plus rien de moi. Et après qu'il ne reste plus rien, j'entre en Ibour, gestation. C'est pourquoi toutes les questions qui s'éveillent maintenant en nous nous amènent précisément à ce point, au point de la gestation. Ibour. Nous n'avons jamais eu un congrès comme celui-ci où tout se rassemble dans une seule pensée. Chacun travaille contre ses perturbations intérieures pour s'annuler, pour être dans cette même pensée. Il y a une forte pression de l'intérieur, une pression de nos amis partout dans le monde.
2: De partout dans le monde. Du groupe, de femmes.
1: Du groupe des femmes. Vraiment. En vérité, pour la première fois, nous nous ressentons comme

0: comme
1: une seule association
0: un groupe
1: qui travaille précisément sur la connexion et sur l'unité. Ça vient du cœur et non des paroles extérieures.
0: Il faut continuer.
1: Il faut continuer ainsi. Le point de l'annulation est le premier point de la gestation, le commencement du degré spirituel.
2: C'est difficile.
1: De l'extérieur, on ne voit rien.
0: Mais
1: cette soumission est une chose indispensable. Envers quoi devons-nous nous annuler ?

0: T'as du cran.
1: Tu vas lire.
0: Lis. Oui, seulement avant de commencer, il y a une demande des femmes que nous venons de recevoir. Elles nous écrivent ici. Nous exigeons une attitude sérieuse envers le but. Que pas un seul mot ne soit prononcé qui ne soit pas lié à l'aspiration au Créateur. Nous sommes toutes derrière vous, toutes ensemble. Le premier extrait que nous lirons est tiré des écrits du Rabbah volume 1, sujet selon ce qui est expliqué concernant « Tu aimeras ton prochain ». Annulation de sa propre essence. Le conseil est que pour que l'homme puisse faire grandir sa force dans sa règle générale, « Tu aimeras ton prochain », c'est l'amour des amis. Si chacun s'inclut et s'annule devant son ami, ils deviennent alors un seul bloc où toutes les petites parties qui veulent l'amour d'autrui se réunissent en une force générale composée de nombreuses parties. Et quand il possède une grande force, alors il peut mettre en acte l'amour d'autrui. Et alors il peut parvenir à l'amour du Créateur. Mais à condition que chacun s'annule devant l'autre, cependant, quand il est séparé de son ami, il ne peut recevoir de son ami la part qu'il doit recevoir, mais chacun doit dire qu'il est zéro devant son ami.

0: Nous avons appris, nous avons...
1: Nous avons beaucoup étudié cela, ce qui signifie gestation. Ce que signifie gestation, Ibour. Un groupe est appelé matrice. Et pour s'inclure dans le groupe, il faut s'annuler soi-même. La soumission est la première étape. Et ensuite, ce que l'homme va construire, c'est l'ego qui grandit et le repousse hors de la matrice. Et il s'y inclut davantage. Alors, ce qu'il a surmonté pour rejoindre de nouveau le groupe, la matrice, entre déjà dans sa chair. Et ainsi, il grandit. Ensuite, son ego veut encore le séparer de la matrice, du groupe. Et malgré tout, il s'inclut avec force dans le groupe par son annulation. Et alors, cette épaisseur qui le poussait dehors, entre à l'intérieur et il grandit de nouveau. Ainsi grandit l'embryon spirituel. L'ego qui le pousse dehors entre à l'intérieur et devient avyut sous le massar. Et c'est ainsi que nous grandissons. Nous sommes maintenant au premier degré. Nous devons terminer cette gestation. La grandeur du groupe, la grandeur du Créateur, l'annulation devant cela, chez chacun, malgré le désespoir, malgré les perturbations. Car les perturbations et le désespoir viennent précisément pour que, au-dessus d'eux, nous puissions adhérer ensemble. Ça s'appelle être ensemble dans le groupe, vers ce même but appelé le Créateur, à l'intérieur de lui, jusqu'à ce que nous terminions cette première structure, même si ce n'est qu'une goutte, mais dans cette goutte, il y a aussi les processus entiers. Ensuite, ils ne font que se développer, mais en elle se trouve toute la réalité spirituelle. C'est pourquoi l'homme ne parvient pas d'un seul coup, comme c'est écrit là. À cette union supérieure si élevée, mais il réalise un premier contact. Lisons cela.
0: Et c'est ainsi,
1: chaque fois, il entre avec force dans la connexion jusqu'à y parvenir.
0: Tu vas
1: le trouver. Ou c'est moi. Bon. C'est la lettre 19 du Balasulam. Cependant, dans le sens de la brisure des Kélim, toutes les lettres furent transformées aux conduites et aux créatures corporelles. Quand l'homme se complète et parvient à sa racine, il est obligé de les... Quand l'homme se complète et parvient à sa racine, il est obligé de les recueillir une par une et de les ramener à leurs racines à l'Akdoucha. Ces forces que nous ressentons chaque fois, chacun et tous ensemble, c'est afin que nous puissions les faire adhérer à cette racine. Elles viennent intentionnellement ainsi de la structure. La brisure se révèle.
0: C'est le sens de...
1: Et c'est le sens de... Il se fait pencher lui-même et le monde entier du côté du mérite. Tout ce qu'il fait, tout ce qui lui arrive maintenant avec lui, à lui, c'est uniquement afin qu'il termine l'adhésion. Et la notion de l'union du Créateur et de sa Shrina, que l'homme provoque quand sa mesure se remplit de ses aspirations et de ses languissements. L'homme aspire à adhérer au groupe et veut y révéler le Créateur. Le groupe est appelé Shrina et le Créateur est appelé le Créateur. Ça veut dire qu'il sanctifie cette qualité du don. C'est pourquoi elle est appelée sainte. S'il se rapporte ainsi à la qualité du don, alors pour lui, elle est sainte. Et par tous ses efforts, il veut s'inclure dans le groupe où il révélera le Créateur.
2: Ça ressemble vraiment.
1: C'est véritablement semblable à l'aspect de l'union inférieure qui accompagne la naissance d'un corps corporel. Elle aussi se prolonge nécessairement de la cause précédente, à savoir la rigidité, c'est-à-dire une certaine mesure d'aspirations et de languissement appelée rigidité dans le langage corporel. Alors sa semence sera également bénie, car elle jaillira comme une flèche dans l'âme, l'année et le monde. Et c'est le sens 2. À quoi ressemble le retour au Créateur? Au même temps, au même lieu et avec la même femme.
2: Au même temps.
1: Il révèle exactement où il doit être et sous quelle forme doit avoir le lieu de la révélation. C'est grâce à quoi? Précisément comment? Grâce aux perturbations venant de toutes sortes de directions et de toutes sortes de formes, il commence à révéler le point de connexion, le point de l'union. Lui, à l'intérieur du groupe, avec le Créateur, et tous trois se révèlent ensemble.
2: Parce que le « est inférieur ».
1: Car le « est inférieur » comprend l'âme, l'année et le monde. C'est le désir de l'homme, dit le Rav. L'âme, nefesh, est le sens de la mesure des aspirations et des languissements. Combien, malgré les perturbations, elle se bloque, c'est-à-dire aspire à parvenir à la connexion.
2: L'année.
1: Et l'année est le sens des temps des premiers contacts, car l'union complète possède sa mesure entière pour amener la couronne à son état ancien. Il faut également compter les perturbations et les surmontements. Il doit parvenir à une mesure entière des deux forces opposées qui amènent à l'adhésion, à la connexion.
2: Mais
1: l'homme ne se trouvera pas prêt en une seule fois à l'union supérieure très élevée appelée union complète. Bravo. C'est à cela que nous aspirons parvenir. Mais seul le bien et la grâce me poursuivront, comme suspensionné. L'homme doit croire que seul le bien et la grâce supérieure le conduisent en avant. Même si il révèle beaucoup de désespoir, de confusion, de fatigue, tout cela vient. Rien n'existe dans la réalité si ce n'est cette force, le Créateur, qui nous dirige précisément vers l'adhésion. Et il crée des perturbations sur le chemin, comme nous enseignons aux enfants. Nous leur faisons quelques difficultés afin qu'ils les surmontent, apprennent et sachent. Et c'est pourquoi il réalise un premier contact qui est le début de l'union. Et c'est le sens de un juste qui souffre, car le Créateur ne veut pas son adhésion. Apparemment, il ne veut pas son adhésion. C'est une sorte de flirt, un jeu. Et le repousse afin que l'homme développe un désir suffisant. Si on le repousse et que l'homme accepte le rejet et abandonne,
2: il quitte.
1: Alors il abandonne. Mais s'il voit malgré tout qu'il n'y a rien à faire, que je n'ai plus rien dans la vie, et il clarifie cela par ses rejets, il désespère, revient, se fatigue et revient. Puis, au dernier moment, quand il voit qu'il n'y a aucune chance, à ce dernier moment, avec sa dernière force, quand l'homme sait-il que c'est sa dernière force? Il ne le sait pas. Mais alors, ça s'ouvre. Selon le système des lumières et des kélim, s'il est déjà parvenu là, s'il a utilisé tous les degrés d'aviout qu'il devait surmonter, alors ça se révèle.
2: Et alors ça apparaît.
1: Et c'est pourquoi il ne goûte pas dans les languissements et les aspirations l'aspect de l'amour nécessaire. Et cette même chose est à cette même chose, à ce même lieu, le Rav. Il ne ressent pas que cela vient de l'amour du Créateur envers lui, car le Créateur le repousse. Il lui semble que ça vient du fait que le Créateur apparemment le méprise, qu'elle ne veut pas de lui. Alors, tu ne veux pas, moi aussi je m'en vais. Le Créateur introduit de telles pensées dans l'homme.
2: Le Créateur place dans une personne.
1: Et il se trouve en lui un aspect de souffrance qui est le sens de la plaie appelée à s'adoucir et un aspect de délice. Ça veut dire que autant qu'il goûte cette souffrance dans le rejet, dans le désespoir, dans l'assèchement, dans tout, autant ensuite tous ces ressentis s'inversent en douceur dans la connexion. Cependant, ce que l'intellect ne fait pas, le temps le fait. C'est une très grande règle. Une pièce et encore une pièce s'additionnent en un grand compte. Ni l'intellect n'aidera ici, ni les subtilités, ni les sagesses, rien. Seulement, un grand désespoir et malgré tout, la persévérance. Malgré tout, ne pas rester en dehors du processus. Encore et encore y entrer. Car le Créateur compte tous ses premiers contacts et les réunit en une mesure entière, dans la mesure de la rigidité pour le jour désigné. Ça veut dire tous les désespoirs, tous les rejets, les pensées, à chaque instant qu'il traverse l'homme et qu'il essaye, d'une manière ou d'une autre, de les surmonter, c'est ainsi qu'il avance. Et là est le problème. Dans quelle mesure nous sommes conscients, dans quelle mesure nous sommes sensibles à chaque instant où une déconnexion de l'intention, du point de connexion se produit, et nous y revenons. Alors ces entrées et ces sorties nous amènent à la fin de la préparation et à la révélation du Créateur. C'est l'intention du poète, éveille et sonne l'alarme afin d'anéantir tout ce qui nuit. Car la sonnerie est le sens de l'achèvement de l'union, comme ils ont dit. Il s'unit à sa belle sœur, qui est le sens de l'union du Créateur et de sa Shrina de haut en bas, avant que l'âme ne se revête dans les réincarnations de ce monde.
2: C'est-à-dire, on essaye à chaque fois, sans arrêt.
1: Ça veut dire qu'il se force tout le temps, sans interruption, autant que possible à chaque seconde, chacun et tous ensemble, en s'aidant les uns aux autres, dans cet arvoûte commun entre tous, afin que personne ne s'échappe plus d'une seconde dans le ressenti de la déconnexion, et puisse y revenir immédiatement. Qu'il y ait une telle atmosphère dans le groupe. Cette atmosphère gardera tout le monde. Et alors, ces surmontements suffisent. Ça se fait et ça se terminera par la révélation. Kilouille. Juste à ce qu'il se trouve tournant autour de cet acte tout le jour et toute la nuit, sans jamais se taire. Comme il est écrit ici, dans le livre, dans le sens des ophanimes. Et tant que son âme se complète dans le degré de l'âme, il va et se rapproche. Alors, ses languissements et sa souffrance augmentent, car l'aspiration intense qui n'est pas satisfaite laisse après elle une grande souffrance selon la mesure de son aspiration. Plus on avance et investit, plus les rejets deviennent subtils, plus détaillés, sous toutes sortes de petites formes particulières.
2: Sous tous leurs aspects. Des aspects plus précis, des détails.
1: Mais ils amènent précisément l'homme à davantage de manque, davantage d'aspiration, davantage de désespoir. Car combien j'ai.
2: Désir, de manque, de désespoir. Parce que.
1: Car combien j'ai investi, combien j'ai fait.
2: Et je vois.
1: Et face à cela vient un désespoir encore plus grand.
2: Un grand désespoir.
1: Et l'âme ne peut y répondre rationnellement, avec l'intellect. Le ressenti dit, non, tu n'as aucune chance, cette chose est impossible, et c'est réellement vrai. Pas avec les forces de l'homme. Alors par quoi? Alors par quoi malgré tout? Le Créateur n'entend pas du groupe, je me déconnecte tout le temps, et moi-même je n'ai aucune force. De tous les côtés, je me trouve dans le manque.
2: Qu'est-ce qu'on fait?
1: Alors, ce que l'intellect ne fait pas, le temps le fait. Ça veut dire continuer tout le temps, tout le temps. Il n'y a rien d'autre. Le Créateur nous fait une grande faveur en nous révélant un monde vide. Si le monde était maintenant rempli d'opportunités, de toutes sortes de remplissages, chacun trouverait dans ce monde absolument tout ce qu'il veut. À quel point ce serait difficile pour nous? Est-ce que nous pourrions si facilement venir nous connecter et penser à la connexion, au don, si chacun se découvrait soudain en lui des désirs pour toutes sortes de convoitises, toutes sortes de remplissages, et pouvait les obtenir? Nous nous trouvons donc dans une époque très particulière. Le monde entier est dans le désespoir, dans la dégradation, dans l'impuissance, sans direction. Et nous, nous ressentons que oui, nous avons une force en main, nous avons un bâton en main. Et avec lui, nous pouvons parvenir au but. C'est une grande grâce. Et la vérité, c'est qu'ensuite, nous devons payer pour ça. Chaque détail que le Créateur nous organise maintenant sur le chemin, comme une sorte de remise, un prêt, un crédit, c'est cela la condition. Adressez-vous à moi et je rembourse. Ça veut dire que tu peux prendre, comme nous l'avons étudié dans La paix dans le monde. Oui. Le commerçant tient son registre dans l'article La paix. Ah, je peux rentrer dans le magasin, je peux prendre, mais là, tout est écrit. Et je sais ce qui est, ce que c'est écrit. Je devrais payer ensuite, mais pour le moment, je peux prendre à crédit. Alors nous devons payer ensuite. Le fait que dans le monde, que le monde soit dans le désespoir, que toute ma vie soit dans le désespoir, et que moi-même je ne cours pas après cette agitation pour chercher la vie. C'est le Créateur qui me donne intentionnellement de si bonnes conditions. Il m'amène vraiment au groupe, il me donne tout, fait ceci et cela. Pour ça, nous devrons rendre. Mais plus tard, en attendant, utilisons-le. L'essentiel est de parvenir au premier point de connexion. Et le seul sens de la sonnerie brisée, le poète nous fait entendre « éveil », c'est-à-dire que tu réalises des premiers contacts avec la Sainte Shrina. Et sonne l'alarme, car par cela, tu provoques une grande souffrance sans équivalent dans le sens d'un profond gémissement. Car au moment où l'homme souffre, que dit la Shrina? Ça veut dire que si l'homme ne peut pas avancer et ressent une souffrance sur le chemin, et non, même au moment de la descente, de la chute, du désespoir, et même au moment de la montée, il ressent malgré tout qu'il se trouve dans la joie. Il ressent toujours le bâton dans sa main. Le bâton en main, ça veut dire précisément dans des descentes. Dans les montées, tout va bien. Mais dans les descentes, il ressent que la descente vient afin que je m'élève au-dessus d'elle. C'est une aide encore plus grande que la montée, car ici, je surmonte la descente, le désespoir, la confusion, la froideur du cœur, le fait que je ne veux pas me connecter, que j'en ai pas envie, que j'en ai assez, que je suis fatigué. Il ressent que c'est l'occasion de s'amener un peu plus loin, de gagner l'effort. Car au moment où l'homme souffre, que dit la Shrina? S'il souffre du chemin, s'il ne veut pas avancer, désespoir, abandonne, alors ce lieu où le Créateur doit se révéler descend. Le groupe entier descend. Et alors, ça provoque une descente générale. Chacun doit comprendre. Il n'a aucun compte à faire avec lui-même. Dans la spiritualité, nous arrivons comme un seul cli. Le compte est que le Créateur nous amène tous au groupe.
2: Au groupe
1: mondial, avec tous les amis qui se trouvent maintenant partout dans le monde. Ce sont encore des milliers.
2: Plus les femmes.
1: Et les femmes avec nous.
2: Alors,
1: le compte est que chacun est responsable, car dans la spiritualité, il n'y a pas de partiel. Un seul ou tous, même importance. Importance égale. C'est pourquoi chacun doit comprendre que au moment où il désespère, tombe, il ne corrige pas seulement lui-même. Plus d'un instant dans cet état. Un instant, le Créateur le donne. Après cet instant, l'homme doit s'éveiller et commencer à se renforcer. Sinon, il provoque pour la Shrina, c'est-à-dire pour tout le groupe, une descente. Et pourquoi fais-tu cela? C'est afin d'anéantir tout ce qui nuit. Car la justice du juste ne le sauvera pas au jour de sa faute. Peu importe à quel point l'homme était grand et fort, au moment où arrivent les perturbations, il devient comme quelqu'un qui commence, comme s'il n'avait jamais été dans l'étude, dans le travail, dans la connexion avec le groupe, et les perturbations arrivent comme au premier jour où il est arrivé. Vraiment ainsi. Après 10 ou 20 ans dans le travail du Créateur, il est déjà sur l'échelle des degrés et avance.
2: Que
1: nous avons dit Rabbi Shimon, quand il est arrivé au premier degré, avant la fin de la correction, au tout dernier degré, qu'il se ressent comme Shimon du marché. Ça veut dire comme s'il n'avait jamais commencé, comme s'il n'avait rien, les mêmes questions. C'est simplement
2: intéressant,
1: car l'homme tombe de tous les degrés jusqu'en bas. Et alors, il n'a pas de questions sur pourquoi le système est ainsi avec Aéranpin, avec Zéranpin, avec Abaveima et Yeshut. Il n'y a plus tous ces degrés. Il tombe au degré où il demande pourquoi travailler? Je ne peux pas. Tout est effacé. Dans la descente, tout est effacé.
2: Et c'est
1: comme s'il n'avait jamais commencé. Combien d'efforts il a donné, combien il a gagné, on le lui dissimule.
2: Il n'a plus rien.
1: Il n'a rien.
2: Qui es-tu? Qui tu es? Pour qui tu te prends? C'est comme si on ne vous connaissait pas. Et c'est comme ça qu'on se ressent. Comme si on ne le connaissait pas. Comme s'il n'avait jamais...
1: Comme si personne ne le connaît, comme s'il ne connaît rien lui-même. Et pour celui qui connaît toutes les choses dissimulées, la mesure du désir qui est dans le cœur de l'homme pour sa proximité est révélée. Ça veut dire que selon le système, nous devons comprendre, nous arrivons à un certain niveau avec la lumière. Alors la lumière agit sur nous. Nous arrivons de nouveau à des nouvelles sphérotes, mais jusqu'à ce que nous arrivions à elles, la lumière agit encore. Il n'y a pas de partiel. Elle ne peut pas agir sur moins de 10 sphérotes, car elle n'a pas de Keter Amalchut, tout le cli. Elle n'a rien sur quoi se révéler, car c'est la dernière Malchut qui se révèle, le désir de recevoir, qui a reçu en lui toutes les 9 sphérotes, et maintenant, dans le but de donner. Et il est encore possible que Dieu nous en garde, qu'il s'interrompe, c'était la lecture. Bravo. Si l'homme ne révèle pas le dernier effort, aucune révélation ne peut arriver. C'est pourquoi le Créateur multiplie ses premiers contacts, c'est-à-dire les commencements des unions. Et si l'homme entend la voix du Créateur, dans le sens de « le Créateur est ton ombre », comme susmentionné, il se trouve alors qu'il ne tombe ni ne descend du fait de l'intensification de la souffrance des premiers contacts, car il voit et entend que la Sainte Shrina souffre elle aussi dans la même mesure du fait des languissements qui se multiplient. Le Rav commence à s'identifier au groupe. qu'il commence à prendre sur lui la responsabilité de ce qui lui provoque, du fait que réellement tout se dépend de lui. Et ça provoque en lui une obligation et un besoin dans le travail.
3: Et de toute façon, il se trouve qu'il se renforce une fois.
1: Il se trouve donc qu'il va et se renforce une fois après l'autre avec davantage de languissement jusqu'à compléter le point de son cœur dans un désir entier, pas un lien fort qui ne vacillera pas. Non, pardon, par un lien fort qui ne vacillera pas. Si le groupe aussi agit sur lui par l'esprit général, c'est la revoûte entre nous. Et s'il se crée malgré tout toutes sortes de soutiens, l'étude, la diffusion,
2: il enseigne,
1: il fait quelque chose, ça veut dire qu'il essaie de s'amener dans un lien le plus étroit possible avec cette atmosphère qui le fait avancer, qu'elle lui rappelle, qu'elle le tire continuellement. Alors, il avance plus vite. Il reste peu de temps dans les descentes, seulement un instant, pas davantage. Comme Rabbi Shimon Bar Yochai, de mémoire béni, a dit dans l'Hydra, « Je suis à mon bien-aimé et son aspiration est vers moi. » Et le Rav, alors le Créateur se révèle dans le clé général de la société du groupe.
2: Et c'est comme ça que le Créateur se dévoile dans l'homme.

0: Et c'est révélé dans le cri de l'âme.
1: Dans ce monde, avec un lien, je me suis connecté.
0: Tous les jours, j'étais connecté à ce monde. Et à cause de cela, sur moi, le désir.
1: Et qu'ils connaissent les merveilles, qu'il ne sera
0: jusqu'à ce qu'ils connaissent ce que tous les mystères soient témoignés. Il y a des petits problèmes de transcription. Il revient. C'est pourquoi il mérite de ramener le Hei au Vav pour l'éternité, c'est-à-dire l'achèvement de l'union et le retour de la couronne à son état ancien, qui est le sens de la grande sonnerie. Alors le Créateur se révèle dans le cli général de la société du groupe.
1: Tout ça, c'est pas
0: texte. Et tout cela par les forces et les vertus des sonneries brisées, car elles ont anéanti tout ce qui nuit et ne retournera plus à sa folie. Alors, ça veut dire que tout le mérite vient par le surmontement du désespoir, de la confusion, des frustrations, de toutes sortes de faiblesses. C'est ainsi qu'on avance. Ça veut dire que nous devons seulement accélérer le temps, que chacun soit très sensible, comme tic-tac, tic-tac, tic-tac, à toutes sortes de changements qui le projettent un peu. Il commence à revenir. Un peu, il commence à revenir. Et ce travail demande beaucoup de patience, de persévérance.
1: De persévérance et de soutien.
0: Un soutien extérieur. Une organisation de la journée et une organisation intérieure de l'homme. Mais en tout, nous accélérons les temps. Celui qui se détache du chemin, bien sûr qu'il ne peut pas revenir après 10 ans et dire « Alors quoi de neuf ? Où est-ce qui me revient ?» Ça c'est clair. Mais uniquement s'il investit lui-même, chacun possède sa propre mesure, la quantité qu'il doit traverser, et quand il termine, il parvient à la révélation. Et alors, il mérite la reconnaissance complète dans une union qui ne cesse pas dans le sens de la raison. Et il voit que toute la difficulté qui lui est venue après dans la multiplicité des temps n'était que pour connaître. Et c'est le sens de « en ce même temps », c'est-à-dire celui qui est connu de ceux qui connaissent les choses dissimulées, car les temps ont produit en lui cette vertu qu'il demeure dans sa justice pour l'éternité. Ça veut dire qu'au total, tout ce qu'il a traversé, il l'a traversé afin de construire en lui le cli. Et la vérité, c'est ainsi que c'est dans le monde entier avec chacun. Seulement celui qui veut accélérer le développement, celui qui veut avancer dans la compréhension, dans la reconnaissance, en comprenant ce qui se passe, en ressentant ce qui se passe, en étant avec la force supérieure, dans une réciprocité, dans un travail commun, avance les yeux ouverts et n'est pas simplement ballotté par le courant. Alors, il avance vite. En une seule incarnation, il parvient à l'entrée dans la spiritualité et alors, il y reste et continue. Cependant, celui qui ne le fait pas doit de nouveau commencer dans le travail de notre monde. Mais lui non plus ne revient pas à l'état précédent où il avait commencé l'incarnation précédente. Il revient à une incarnation, mais déjà à une autre époque, dans d'autres conditions. Ça s'appelle que il continue à avancer. Mais il continue à avancer dans ce monde, seulement dans des conditions différentes. Cependant, celui qui parvient à la révélation spirituelle continue déjà la révélation spirituelle et de jour en jour, il monte et monte dans les degrés sans même être revêtu. Ou s'il doit être revêtu, ce n'est déjà plus important pour lui car il sait déjà où il se trouve. Le monde devant lui, c'est le monde spirituel.
1: Alors, c'est comme ça que nous...
0: Alors voilà comment nous avons parcouru la lettre. Ici, le Rabash écrit l'entrée de la gestation, Hibour. Le début de l'entrée dans le travail du Créateur est l'aspect de Hibour, c'est-à-dire qu'il annule l'aspect de sa propre essence et entre en Hibour dans le ventre de la mère, c'est-à-dire qu'il annule l'amour de soi, appelé Malchut, dont l'aspect originel est appelé désir de recevoir dans le but de recevoir. Sa malchoute est appelée ainsi, corrompue, inverse, et de la véritable malchoute de Kdusha, c'est le Rav qui parle. Et alors il entre, s'il annule cela, dans l'aspect des kelim de don, appelé aspect de Bina. C'est également malchoute, mais cela s'appelle ainsi. Nous sommes toujours uniquement dans malchoute, mais malchoute qui monte au degré de Bina.
1: Autre, de plus.
0: Et le Rabash écrit encore. Cet homme voyait vraiment jusqu'à notre époque. Il a écrit pour nous, pour ici.
1: Une prière complète.
0: Et quand l'homme a décidé dans son cœur d'une annulation complète, alors il demande au Créateur de l'aider à la faire sortir, de la puissance à l'acte, c'est-à-dire que bien que dans l'aspect de la puissance de la pensée et du désir, il voit que le corps n'accepte pas qu'il annule tous ses désirs devant le Créateur, et non pour son propre bénéfice, alors elle doit prier le Créateur de l'aider à vouloir annuler devant lui tous ses désirs, qu'il ne lui reste aucun aspect de désir pour lui-même. Et cela s'appelle une prière complète, c'est-à-dire que son désir est que le Créateur lui donne un désir entier, sans aucun contrepartie pour lui-même. Et il demande que le Créateur l'aide à toujours rester avec sa justice. Le Rav commente. Ça veut dire que il demande l'adhésion, l'annulation et l'adhésion. Et si nous faisons cela ensemble dans le groupe, nous avons les forces pour cela.
1: Je n'ai aucun doute.
0: Cette fois, je vois si réellement des hommes qui comprennent tous sont concentrés, tous sont connectés, tous sont ainsi
1: sous pression.
0: Continuons et surtout, je rappelle et demande encore une clarification chez chacun dans l'annulation devant le groupe.
1: On passe aux questions.
0: Passons aux questions.
1: Oui. Où est les micros? Où sont les micros?
0: Où sont les microphones?
1: Ok. Là, à côté de la caméra. Eli.
0: Rav, je veux peut-être parler au nom de tous. Nous sommes venus ici car nous sommes dans un grand désespoir. Ça ressemble pour chacun à la nuit.
1: Nous sommes dans un grand désespoir.
0: Ça ressemble pour chacun.
1: Ça ressemble
0: pour chacun à la dernière ligne droite, à la dernière fois, à la dernière station pour chacun de nous qui est venu ici.
1: Pour chacun d'entre nous. J'ai une question.
0: J'ai maintenant une question. Dis-moi, s'il te plaît, dit le Rav. Il y a
1: une loi
0: de connexion entre les lumières et les kélim. Cette loi dit que entre la lumière et le kli, il doit y avoir un désir
1: égoïste
0: qui éloigne la lumière du kli et un désir dans le kli de donner que le kli acquiert afin de les relier. Alors la lumière se révèle à l'intérieur du clé. Ça veut dire qu'il faut une aviut, sur l'aviut un tzimtzum, puis un massar, une lumière réfléchie, et alors la lumière directe se revêt dans la lumière réfléchie et dans l'aviut. C'est ce que nous étudions. C'est une loi donnée que le Créateur ne transgressera pas au début de la création, jusqu'à la fin de la création. Je ne suis pas opposé à ce que vous vous asseyiez maintenant, écriviez une lettre au Créateur, comme les femmes vous ont écrit. Oui. Nous exigeons ceci, ceci et ceci. Inverse les lois de la création, sinon nous te méprisons, nous ne sommes pas d'accord, toi à droite et nous à gauche ou l'inverse, s'il vous plaît.
1: Vous pouvez faire ça.
0: Vous pouvez faire ça, mais c'est bien que tu dises, nous sommes venus recevoir ce qui nous revient. Si ça nous revient, je suis certain que votre revendication est juste et que ça vous revient. Mais la question est, si ça vous revient, avec quoi payez-vous pour recevoir?
1: La question
0: est, dans le désespoir, il y a une bonne exigence, mais il y a aussi un tel adoucissement à l'intérieur du désespoir qui brouille l'exigence et ce ressenti du manque se perd.
1: Qui rend flou.
0: Comment ne pas perdre à l'intérieur de cet adoucissement, ce manque?
1: Tout devient flou. C'est pas vrai.
0: Ce n'est pas juste.
1: Si, j'essaie.
0: Si j'aspire et je veux, et soudain, cette aspiration se dissout ainsi. S'adoucit.
1: Devient douce,
0: bonne. C'est le signe que j'ai terminé de l'utiliser.
1: Et maintenant,
0: un nouvel état me revient. Il ne faut pas désespérer de ce que nous ressentons, car
1: comme
0: en fait, c'est une série d'états que nous traversons. Je ne dois jamais me mettre en colère contre l'état donné. Disons que je m'arrête avec un chronomètre. Qu'est-ce que je ressens maintenant? Ce ressenti vient d'en haut, du Créateur. Ce ressenti est pour le bien. Ce ressenti m'oblige à y réagir correctement.
1: Il peut répondre correctement.
0: Et maintenant, je dois penser à la manière dont je réagis.
1: J'ai réagi.
0: J'y ai réagi. Non pour moi-même, mais pour la connexion du groupe, pour l'unir afin de révéler le Créateur, c'est-à-dire corriger le cli et le remplir de lumière. Par cela, nous lui donnons du contentement. J'ai ordonné ces choses dans le ressenti.
1: J'ai essayé.
0: Dans l'intellect, j'ai essayé autant que possible de réaliser, de les faire adhérer à l'intérieur du groupe et à l'intérieur du groupe le Créateur, et je provoque tout cela.
1: J'ai terminé
0: l'action. Et il m'arrive comme une douce tranquillité. Alors quoi?
1: Ça
0: ne veut pas dire que ce n'est pas bon. C'est le signe que j'ai fait une action correcte. Et maintenant, dans un instant, je recevrai
1: autre chose.
0: Il ne faut pas désespérer à cause de ça. L'essentiel, c'est de recevoir tous les états
1: comme
0: venant du Créateur. Je suis le premier, c'est écrit. C'est tout. Nous devons seulement nous soucier de la réaction correcte. C'est comme lorsque je joue avec un petit enfant. Je lui donne constamment toutes sortes de choses. Il ne sait même pas ce que je lui organise et j'attends de lui une réaction correcte. Il se trompe, d'accord. Mais il a essayé, il a donné des forces, il a tellement voulu, il n'y est pas arrivé. D'accord. Alors je l'aide un peu, d'une certaine manière, pas directement. D'une manière ou d'une autre, jusqu'à ce qu'il découvre, malgré tout, l'action correcte.
1: À faire la bonne action. Je... Quand je vous regarde aujourd'hui,
0: je vois quelque chose s'est réellement produit. À mes yeux, c'est un miracle que pour la première fois dans l'histoire, des milliers soient assis partout dans le monde et derrière eux encore des femmes et que tous discutent de comment sanctifier le Créateur, comment parvenir à la connexion avec lui. Et sous cette forme, nous parlons d'annulation, de vraiment... Je ne sais pas comment le dire. Vous ne ressentez même pas à quel point une seule petite pensée que l'homme puisse penser ainsi était déjà au-dessus de tout ce monde, de tous ces milliards d'années de développement. Nous n'avons aucune force pour apprécier cela. Alors le fait que vous soyez dans une exigence, c'est juste. Mais l'exigence est face à une loi spirituelle. C'est une loi de la nature. Si nous amenons à ce qu'elle se révèle, elle se révélera. Sinon, non. Les conditions doivent être posées à chacun. Et non au Créateur, c'est réellement une loi. Combien de fois en avons-nous parlé ? La loi entre les lumières et l'équilibre est une loi. Ce n'est pas un désir qui voudrait ainsi ou autrement. Une telle chose n'existe pas. Comme il écrit, c'est un ordre dans la définition de la sagesse de la Kabbale. C'est un ordre d'enchaînement qui s'enchaîne de haut en bas selon des lois fixes et absolues. Et cet enchaînement parvient jusqu'à nous. Afin que nous le réalisions pour la révélation du Créateur aux êtres créés dans ce monde. Mais, selon des lois fixes et absolues.
1: C'est pourquoi
0: notre réaction, nous exigeons de toi, c'est très bien. Mais, sinon, nous, ça, ce n'est déjà pas, ce n'est vraiment pas selon la loi. On ne peut pas faire ça envers une loi.
2: C'est comme
0: sauter du 10e étage. Tu demandes exiger que la force de gravité n'agisse pas sur toi. Comment? Il n'y a pas de miracle.
1: Il n'y
0: a pas de miracle. Seulement le travail. Mais il est possible de prendre indirectement. C'est-à-dire que maintenant, je peux prendre, utiliser cela et rendre plus tard. Et c'est ce qui nous arrive. Nous sommes dans le groupe, dans la diffusion, dans l'étude. Le monde entier de nous est dans le désespoir.
1: Nous avons des opportunités.
0: Nous recevons toutes sortes d'opportunités, quelque chose à faire. Nous avons malgré tout trouvé le temps et les moyens de nous rassembler ici du monde entier. J'ai aussi vu les femmes il y a 5 jours à leur congrès. 2500 femmes de toutes sortes de pays.
1: D'Australie.
0: D'Amérique du Sud, de toutes sortes d'endroits.
1: Alors,
0: il faut seulement remercier le Créateur pour ce qu'il fait pour nous. Qui nous donne malgré tout un tel crédit.
1: Oui, s'il vous plaît.
3: Спрашивали Творца, чтобы он нам помог сказать, какую нам просьбу внутри.
0: Maintenant, chacun de nous a demandé qu'il nous aide à formuler la demande. Quelle demande devons-nous avoir? J'ai compris que ce n'est pas seulement que je ne peux pas lui parler. Je n'ai même pas le premier mot avec lequel je peux m'adresser à lui sans même parler d'une quelconque prière, ça c'est déjà trop.
1: Alors une prière c'est bien plus trop, Rav.
0: Je ne sais pas, je ne pense pas que ce soit ainsi. Il est le Créateur, il nous organise, il nous dirige, il fait tout,
1: il est un. À part lui,
0: je n'ai personne d'autre vers qui me tourner.
1: Il m'a créé.
0: En dehors de lui, il m'a créé. Il m'a donné l'intellect et le ressenti, il m'a donné la connaissance qu'il fait.

0: Mais toute chose.
1: Si, il a tout fait pour. Il fait tout pour moi.
0: Moi aussi, il m'a donné la connaissance que je peux m'adresser à lui. S'il fait tourner trop de choses pour moi, et il m'a donné l'intellect pour m'adresser à lui. Alors adressons-nous à lui. Tu as quelque chose à dire sur ta vie. Une demande. Car c'est lui qui te veut la façonne. Dis-le lui.
2: Hi, Rav. Could you please tell me what is the difference between?
0: Pouvez-vous me dire, vous dire, s'il vous plaît, quelle est la différence entre un désir et une intention?
1: Il y a en moi un désir.
0: Il y a dans le désir ce qui est appelé
1: désir.
0: Malchut de Insof. Un seul très grand désir. Ce désir se révèle en moi dans une toute petite mesure, très très très petite. Je me ressens exister à l'intérieur de ce désir. Tous les processus qui se produisent dans ce même désir. J'appelle ça moi et mon monde. Ce désir qui est le mien se divise en minéral, végétal, animal et homme. Dans le minéral, je ressens tout l'univers. Dans le végétal, en moi, je ressens la terre et les plantes qui sont dessus. Dans l'animal, je ressens tous les animaux. Et dans le parlant, je ressens tous les êtres humains. C'est mon petit désir par rapport à l'ensemble du désir d'Ein Sof. Le plus petit, il n'y en a pas de plus petit.
1: Si,
0: sur ce désir, je fais un tzimtzum. Ça veut dire que je ne voudrais absolument pas utiliser ce désir. Je n'ai rien à faire avec ce monde, je n'ai rien à y vivre. Il n'y a rien de particulier en lui. Je ne le veux pas. Mais je suis prêt à l'utiliser sous une forme où il m'aide à m'élever au-dessus de lui.
1: Alors,
0: qu'est-ce qui se passe? Que je commence à recevoir un désir plus grand.
1: Plus grand. Qu'est-ce que c'est plus grand?
0: Pour tout. Qu'est-ce que ça veut dire plus grand? Pour toutes sortes de
1: nouveaux discernements.
0: Pour ce que nous appelons la spiritualité. Savoir ce qu'il y a au-delà de cela, quelle force agit autour de ce monde, ce qu'elle veut de ce monde et de moi. Je commence à penser à cela.
1: D'où ça vient?
0: Du fait qu'un désir un peu plus grand se révèle. Il y avait un désir petit dans lequel je vivais et ressentais à l'intérieur du désir le minéral, le végétal, l'animal, les êtres humains. Le fait que je vivais à l'intérieur de ce désir est appelé ce monde. Maintenant, autour de ce désir, une couche supplémentaire de désir s'est révélée. Je ne sais pas comment dire ça en hébreu.
1: Comment dire en hébreu? Comment? Comme un bégel. Non, alors, comme un bégel.
0: Bref, un cercle encore plus grand. Alors, à l'intérieur de ce désir, je ressens que autour de ce monde, il y a des forces qui agissent sur le destin de ce monde, sur tous ceux qui s'y trouvent et aussi sur moi, et qui amènent ce monde à toutes sortes d'états. Les scientifiques découvrent soudain que nous sommes dans une sorte de monde étrange, particulier, pas comme auparavant, mais avec davantage de dimensions, davantage de forces, quelque chose de différent, relatif, et ainsi de suite. C'est encore un désir qui se révèle. Alors, dans ce désir, je commence à penser.

0: perdre son caractère unique, ses qualités. Et c'est ainsi que... Et c'est ainsi que nous avançons. Cependant, nous avons en nous les moyens de révéler la couche supérieure, la force qui agit dans ce qui est acté. Les autres êtres humains ne pensent pas que à ce qui est acté. Nous sommes actés. Est-ce que quelqu'un agit sur nous ou non? Ça ne nous intéresse pas. L'essentiel est de nous sentir bien. Pour nous, non. Pour nous, ce n'est pas important de nous sentir mal ou bien. Ce qui est le plus important, c'est de ressentir qui agit sur nous, de le connaître.
1: Oui. Une question rapide encore.
0: Rapidement. Comment est-ce que je peux utiliser mon cœur et mon désir pour faire grandir le désir?
1: Si
0: j'utilise correctement ce qu'on m'a donné, l'intellect et le ressenti grandiront en moi. Je dois utiliser correctement ce qu'on me donne. Alors, on me révèle davantage.
1: Il n'y a pas d'autre.
0: Il n'y a pas d'autre voie.
1: Je vois dans... On n'abandonne pas l'intention, même dans le monde entier, en dépit...
2: Ne quittons pas les intentions, n'est-ce pas? Tous les avis dans le monde également. Continue.
3: Je viens
2: du CLI britannique. Nous sommes surtout un groupe virtuel.
3: We've had some few mirror congresses.
1: Nous avons eu plusieurs congrès miroirs.
2: Nous avons eu quelques congrès miroirs et certains d'entre nous participent de temps en temps à des congrès de Grande-Bretagne.
3: Moment. In order to maintain the importance of the goal, because in a virtual group, sometimes it's very cold.
1: Est-ce que c'est correct?
2: Est-ce que c'est juste pour nous dans l'état qui vient d'écrire de recréer de temps en temps ces moments, car dans un cours virtuel, parfois c'est très froid, intérieurement. Recréer dans le sens où il regarde encore dans les archives, disons un congrès, des congrès précédents.
1: C'est ça ce que tu veux dire?
2: C'est ça? Oui, quelle forme recréer?
3: Go and revisit again, or if you've had a virtual a mirror congress in the UK, is it good to go back and watch it again in order to...
1: De regarder à nouveau ce congrès quand il sera fini ou les congrès précédents.
2: Du fait qu'ils ont si peu d'occasions de se rencontrer, ils demandent s'il est possible de regarder une leçon, mais dans un congrès miroir, c'est de revoir encore un congrès comme celui-ci, qui a déjà lieu. Il est possible que ce soit aussi dans le congrès miroir, je ne sais pas, mais notre congrès, certainement oui. Voilà. Dans un congrès miroir, regardez notre congrès. Disons qu'ils font un congrès miroir avec moi, alors revoir ce congrès. Disons,
1: oui,
2: certainement. Ici, il y a une inclusion générale, beaucoup d'hommes s'incluent pour moi, c'est ce que nous atteignons. Et nous espérons atteindre certainement ce que nous voulons avant la fin de ce congrès. Mais certainement, malgré tout, comme je le dis encore, nous n'avons jamais été à un tel degré d'unité, de connexion et d'exigence correcte. Ça vaut la peine de repasser dessus, d'écouter encore et encore.
1: Cher Rav,
3: my friend there asked my question almost exactly.
1: Vient à peine de poser la question que je me posais. J'arrive à m'imaginer à voir les gens qui regardent le congrès virtuellement. Je peux les voir, nous regarder. Et ils n'ont pas de groupe. Et ils sont par eux-mêmes. Comment pouvons-nous leur donner le désir? Ne serait-ce que brièvement.
2: Il ressent presque exactement la même question que l'ami vient de poser. Il veut l'affiner. Il peut

0: réellement voir, imaginer comme un homme qui regarde seul, virtuellement, sans comment les amis nous regardent maintenant, et comment il est possible de leur transmettre le ressenti que nous vivons maintenant pour qu'ils ressentent ce groupe. Nous nous souvenons tout le temps et nous pensons continuellement que nous sommes tous ensemble. J'ai ressenti clair qu'ils sont avec nous. Ça, d'un côté, d'un autre côté, ils doivent être dans
1: leur désir,
0: le désir de se connecter avec nous.
1: Si
0: les désirs de notre côté et de leur côté se connectent, il n'y a aucune raison qu'ils reçoivent moins que ce que nous recevons ici.
1: Plus particulièrement,
0: surtout s'ils ne peuvent pas venir au congrès. S'ils peuvent, alors le Créateur leur a organisé les possibilités, mais il les méprise. S'ils voulaient vraiment venir, mais ne le peuvent pas, hein, du fait que le Créateur n'aura pas organisé la possibilité de venir ici. Alors rien de tout de ce que nous traversons ici ne leur manquera, ils le recevront. Pendant le congrès des femmes, j'étais dans ma ville à Sochi et 20 femmes se sont réunies pour un congrès miroir.
1: Avant le début.
0: Avant. Je suis rentré dans. Voir si tout allait bien, quelques consignes pour que les hommes n'entrent pas.
1: Elles m'ont
0: chassé de la salle et le ressenti que j'ai eu était semblable à celui où tu te tiens devant une maternité en attendant que ta femme accouche. C'était un ressenti très aigu de ce manque. Ce que je ressens maintenant,
1: je ressens une puissance, une intensité.
0: Je ressens une puissance, mais d'une certaine manière, c'est plus.
1: Il me manque le mot.
0: Comme moins aigu. Lisse, rond.
2: Il manque
0: quelque chose de tranchant.
1: Est-ce
0: que je dois m'en préoccuper, plutôt l'ignorer? Le manque des femmes est beaucoup plus grand que le manque des hommes. Et c'est un manque constant, un manque qui subit beaucoup moins de changements que chez nous. Il est beaucoup plus constant. C'est conforme à la nature de la femme. Elle ne change pas de direction d'un instant à l'autre dans le monde comme un homme qui est comme un enfant courant d'un coin à l'autre. Tu vois aussi dans le comportement des garçons et des filles. Les filles sont davantage constantes. Il y a de toutes sortes. On peut envier chacun. Mais nous devons voir à partir de ce que nous... D'après, il commente que s'il m'a créé ainsi, sous cette forme, avec ses qualités, alors je dois précisément m'améliorer grâce à elle. Je n'envie pas une femme. Je dois savoir ce que je fais pour parvenir à ma correction. Qu'est-ce que ça me donne si je l'envie? Est-ce que je sais même si nous connectons, nous connecterons à l'intérieur de notre collection toutes ces qualités qui sont miennes, les femmes, les hommes, tout ensemble. Tout dépend de la connexion, alors il ne me manquera rien. Je ne dois pas venir au degré de l'homme depuis ma racine personnelle actuelle. Alors je ne me mets pas à la place de personne et je ne veux que personne vienne à ma place. Je suis obligé de réaliser seulement moi-même.
1: Moi
0: non plus, je ne les envie pas, mais je ne ressens pas maintenant la même crainte que je ressentais alors. D'accord. Une fois, je t'amènerai à un congrès de femmes. Tu t'assieras là et tu pleuras. C'est très bien. je t'inviterai. Je dis encore, ce que tu dis est juste, car une grande masse de femmes peut agir ainsi sur l'homme au point que nous sommes construits pour être impressionnés par les femmes. Nous sommes construits ainsi. Regarde à la maison. À quel point une femme est capable de faire de son homme un chiffon, ce qu'elle veut. C'est ainsi, ça vient de la nature. Il fait que Malchut est construite dès le départ pour exiger Zeranpin, et lui est obligé de lui fournir ce qu'elle veut. Voilà, ça provient certainement d'une racine spirituelle. Que ira bien.
1: Les amis,
0: je veux essayer de répondre à la question, qu'est-ce qui nous manque pour révéler le Créateur? S'il nous donne des pensées, les implante en nous et nous a rassemblés, si alors, probablement il s'est déjà revêtu en nous, seulement sous une forme inverse. Si l'ami me sert dans ses bras, si j'ai une pensée que le monde me révèle, ça veut dire qu'il m'envoie des pensées. Alors qu'est-ce qui manque? Il manque de ressentir qu'il est ici entre nous, qu'il nous a rassemblés, qu'il nous aime. Ressentons cela.
1: Entre nous, il nous a rassemblés ici. Il nous aime. Alors, ressentons tout ça. C'est clair que le...
0: Certainement, le Créateur est dissimulé entre nous, il est présent et nous nous trouvons dans le monde d'Ensof, mais nous devons réellement le ressentir, le révéler. C'est seulement là qu'est le problème.
1: Docteur
0: Elezarov, s'il vous plaît.
1: J'ai une question.
0: J'ai une question, peut-être poser encore une fois la question que vous avez, le garçon de Sotieto, mais peut-être d'un autre angle. Il y a 4 jours, il y a eu le congrès des femmes. Elles sont devenues une seule mère primordiale.
1: Maintenant,
0: nous avons un congrès d'hommes. J'espère que nous pourrons devenir un seul père primordial.
1: Il demande...
0: S'il est possible de prolonger ce rassemblement, ouais, femmes, ouais, hommes, et ensuite tous ensemble.
1: Congrès les hommes, de femmes, congrès hommes, puis après tous ensemble. Comme une espèce...
0: Comme une sorte de résumé, quelque chose de... qualitatif qui pourrait vraiment exploser au bon sens du terme.
1: Je ne sais pas.
0: J'avais pas pensé à un congrès de femmes. Mais soudain, j'ai ressenti qu'il devait avoir lieu. Et je vais selon ce qui se révèle en moi. Après l'avoir vérifié, est-ce que ce n'est pas simplement une pensée comme ça? Ah, faisons comme ça. Et 2 jours après, on oublie complètement de quoi on a parlé, ce qu'il y avait avec tant d'ardeur. Il y a beaucoup de choses comme ça, mais ici, ce qui appartient à l'intégrité du groupe se clarifie depuis la révélation des Kélim. Et j'ai ressenti qu'il devait avoir lieu. Sans cela, nous n'aurions pas de pression. Et les femmes, enfin bref, ce qui manquait avant tout, encore plus que notre congrès dans l'Arabat, il manquait un congrès des femmes. Et c'est pourquoi j'ai commencé à en parler.
1: Faire
0: un congrès commun. Pour le moment, je ne sais pas. Je ne ressens pas que c'est nécessaire et que nous sachions quoi en faire. sous quelle forme l'organiser, pour que ce que nous organisons soit certainement juste.
1: Il faut
0: réfléchir.
1: On verra.
0: Nous verrons.
1: Pour l'instant,
0: pour le moment, je ne sais pas. Tu as raison. Il doit y avoir un congrès commun sous une certaine forme. Mais comment? Je pense que ce congrès commun devrait être comme au Mont Sinaï, où se tient autour de la montagne, autour de toutes les réflexions, les problèmes, les difficultés, les confusions, tout. Mais avec tout cela, nous sommes obligés de parvenir à la votre question, quoi qu'il arrive. Ça, c'est le congrès, le rassemblement de tous. Alors, espérons que nous l'organiserons ainsi. Rav Klimondia, les amis.
1: Hier matin,
0: j'ai ressenti une telle lourdeur. J'ai ressenti un désir immense sous la forme la plus difficile.
1: J'ai pleuré.
0: Et ce matin, des larmes ont aussi coulé, mais des larmes d'un autre type, des larmes de joie. Alors voici ma prochaine question. Quels sont ces deux types de larmes? Celle d'hier, celle d'aujourd'hui?
1: Qu'est-ce que c'est que ce genre de larmes? Quels sont les deux genres de larmes qu'il y a? Les
0: larmes hier, c'était la lourdeur, aujourd'hui, la joie.
1: Il y a
0: des larmes de joie et des larmes de désespoir.
1: Quand
0: l'homme s'apitoie lui-même, il pleure.
1: Quand il est heureux,
0: quand l'homme est heureux, il y a aussi des larmes de joie. Les larmes sont un excédent qui ne peut pas se revêtir dans l'équilibre. C'est pourquoi cet excédent peut venir aussi des lumières comme des kélim. Un excédent par rapport à l'équilibre entre les deux. Alors, qu'est-ce que je peux te dire? Bien?
1: C'est bien, pleurer c'est bien.
0: Les larmes c'est bien.
1: La porte des larmes.
0: La porte des larmes.
1: Il y a tant de
0: souffrance dans l'homme, de tels excédents, que ça devient une porte pour entrer dans la spiritualité.
1: Encore un petit peu.
0: Encore un peu. Peut-être qu'il pleura encore ce soir et demain matin, et alors, peut-être, oui, ce sera déjà suffisant.
1: Ma deuxième question.
0: La deuxième question, nous venons d'aller dans le désert. Nous, tous les hommes, ensemble, nous sommes allés à l'intérieur du désert. Nous sommes tenus là.
1: On savait automatiquement quoi faire. On était comme un corps, chacun savait.
0: C'était ressenti comme une cellule, un seul corps.
1: Chacun faisait automatiquement ce qu'il devait faire.
0: Chacun faisait automatiquement ce que tout le corps voulait qu'il fasse. Ce type d'action, une telle sensibilité, c'est le type de connexion que nous devons atteindre. Parlons énormément de connexion.
1: Et pas
0: seulement dans une telle action, dans la connexion quotidienne les uns avec les autres. Comment est-ce qu'on parvient à une telle chose?
1: Peu importe.
0: On est sorti quelques mètres de la porte, on est sorti et on a chanté quelques chansons. Pas que je méprise, mais l'essentiel se réalise au niveau des cœurs. Si
1: doit être
0: accompagné d'actions physiques, d'accord, oui, on le fait aussi, mais sinon, non. Les kabbalistes ne parlent jamais d'action physique, ce n'est pas important. Ils parlent des efforts au niveau du cœur, des efforts spirituels. Nous, les petits, on a quand même besoin de réaliser des actions corporelles. Tout ce qui peut réveiller, ça peut être de la musique, ou alors une souda, et encore toutes sortes de choses. Tout. Mais finalement, on voudrait à travers toutes ces actions réveiller le cœur. Et donc, si tu me demandes, les kabbalistes, auparavant, ne sortaient même pas de leur grotte et ont fait des choses si grandes. Nous, on peut courir dans le monde entier, c'est comme si on ne fait rien par rapport à eux. Tout dépend de l'intention.
1: Mes amis.
0: Des amis, encore. Raccourcir le temps, c'est-à-dire ressentir apprécier chaque seconde comme quelque chose où je gagne l'éternité. Chaque moment, c'est ce qu'il faut. Il faut réfléchir. Je ne sais pas comment terminer ce congrès. Ça dépend, comme on vient de dire, des relations entre les lumières qui les met. On arrive à de tels efforts, de telles clarifications, synchronisation entre nous, une communication, compréhension mutuelle, responsabilité qui se trouve, on ressent dans ce congrès comme jamais. Vraiment, monter un degré où on se trouve. Situation très belle. Donc, ne perdons pas la suite. Nous sommes capables. Malgré les déconnexions, embrouillements, obstacles, seulement comprendre que tout cela pour qu'on ajoute et qu'on termine ce degré. D'accord? Donc, on sort. Dehors, vous pouvez parler, rire, mais intérieurement, restez concentré. On est d'accord? Bon appétit. Une chanson. Une chanson.

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1: Bien, les amis. C'est écrit qu'on a participé à une leçon remplie d'émotions et j'ai ressenti vraiment qu'on était maintenant au congrès arabe. Et c'est la beauté de ce que Rav a créé dans cette réalité, des cours qui sont toujours vivants. Tu vis le moment, ce qui se passe, encore et encore, ça, un puits infini de lumière, source infinie, les lectures des articles du Rabash, on peut ressentir qu'il travaille sur toi actuellement, le Baal Soulam. Également, les cours avec cette richesse infinie. Je voudrais d'abord qu'on remercie, que chacun remercie le Créateur, de cette lumière, ces lumières que le Rav nous donne chaque jour. Dans la réalité, il a laissé tellement de lumière pour des générations après nous. Alors, 6 minutes, c'est sûr que chacun a un point qu'il a vraiment touché dans ce cours et participe et partagé. Chacun indique une chose émouvante, significative, qu'il a entendue dans le cours. On partage avec les amis. Atelier, 6 minutes. Chacun indique une chose émouvante, significative, que j'ai entendue dans le cours. On partage. Bien. Tout d'abord, j'ai tout de suite ressenti le congrès. Vraiment, j'ai pu vraiment le ressentir maintenant. Ouais. C'était exceptionnel et il y avait des... Enfin, premièrement, le Rav a dit qu'on lui a demandé quelle est la différence entre l'intention et le désir. Il l'a expliqué comment le désir se développe, minéral, végétal, animal, qu'est-ce que tu ressens dans chacun de ces désirs. Finalement, l'essentiel, c'est l'intention, c'est dirigé vers le Créateur. Premièrement, on lui a demandé est-ce que ça vaut la peine de réécouter l'enregistrement, donc voilà, on l'a déjà fait, ce conseil, donc on a écouté l'enregistrement. C'était après la promenade dans le désert, et des amis ont quelques questions. Ravali, c'est pas très vraiment important ce qu'on fait, ce qui est essentiel, c'est vraiment connexion de cœur à cœur. Et en même temps, ça aide. Pour nous, ça nous aide de faire de telles actions. Je me souviens aussi, il a dit plusieurs fois qu'il faut apprécier chaque seconde qui est éternelle. Tout vient du Créateur, mais avant notre travail. Ce que j'ai ressenti, c'est un désir de révéler le Créateur, de ressentir cette connexion, et J'ai entendu Rav Yair.
0: Il a
1: parlé de la grandeur du Rabash et que tout ce qu'il a écrit, c'est pour nous, pour notre génération. Très fort, court, très profond. Nous devons faire ce travail entre nous, se connecter tout d'abord avec les amis, ensuite avec le Créateur. Je ne sais pas, je ne vois pas. J'ai ressenti le groupe, entièrement les hommes, les femmes, qui forment un désir d'avancer vers le Créateur, être très proche avec lui. Rien à faire, un congrès, c'est un congrès. L'union des cœurs. Premièrement, la première impression de voir ce lieu, pour moi, ça a tout de suite réveillé, rempli d'émotions. On avait fait beaucoup de travail. Ça a réveillé en moi beaucoup d'émotions, mais la chose la plus importante que j'ai entendue, c'est l'intention. La seule chose, tout ce qu'on fait, tout ce qu'on a fait, c'est pour réveiller l'intention. Chaque seconde, tu peux arriver à la correction finale. Aucun doute que quand on prend l'habitude de quelque chose, on perd les émotions. Et là, c'était nouveau pour nous. La préparation, la situation, le lieu. Donc, il y a énormément d'émotions. Les amis ont fait beaucoup d'efforts pour ce congrès. Et donc, comme tu viens de dire, Moti, ça joue sur une nouvelle corde. C'est un signe qu'on veut arriver à un nouveau degré. On doit se préparer, comme maintenant on se prépare à un congrès. On doit voir qu'est-ce qu'on peut renouveler pour être aussi rempli d'émotions. On travaille ensemble et ça ira. On a entendu qu'il faut, il y a une nécessité de construire une aspiration envers le Créateur au-delà des perturbations, au-delà des espoirs. Donc on va passer à un autre atelier. Quel est le meilleur conseil pour s'élever au-dessus de tels états? Le meilleur conseil pour s'élever au-delà des perturbations et des désespoirs.
2: Le
1: besoin de construire un discernement vers le Créateur, au-delà des perturbations, quand c'est l'esprit qui se trouve dans la dizaine, alors les perturbations nous aident. Donc, choisir une fois après l'autre un meilleur environnement qui nous enveloppe, nous embrasse, nous réchauffe et est entièrement dirigé et toutes ses forces vers le Créateur. Et dans notre dizaine, Dieu merci, on a beaucoup de force. Et ça permet de surmonter tout ce qui nous gêne. Parce qu'on est en arvot et on se soutient. Il faut faire des efforts ensemble. Et demander l'aide du Créateur.
0: Je suis
1: d'accord que tout ce qu'on fait ensemble, pas de problème, ça. Rav l'a dit plusieurs fois. Entrer en Ibour, une prière complète, un désir complet, annulation, adhésion. Mais si on le fait ensemble, on a la force. Finalement, ça a commencé. Le Rav a commencé par dire que on doit être dévoué et s'annuler devant le groupe. L'ego va grandir, et encore, s'annuler devant le groupe, et ainsi de suite. Quel est l'autre conseil? S'annuler devant les amis. Je pense qu'on pose cette question au Rav.
2: Donc,
1: il nous guide, le Rav nous guide vers le Créateur. Et quand on lui demande une question, il nous tire, il nous fait sortir de ce désespoir, de tous ces obstacles. Mais on est obligé de faire le maximum pour clarifier toute leur profondeur ensemble, monsieur. Pendant les congrès, quand on a des réunions, quand on a des séudot, c'est comme ça que ça marche. J'ai entendu dire que toutes les sorties, les entrées, les sorties, tout ce qu'on a lu dans cet extrait, dans cet article, dans cette lettre, ça donne une plus grande force de gérer le Créateur. Le Rav a dit déjà, premièrement, que tout vient du Créateur, et deuxièmement, le Rav nous explique pendant des années ce qu'il faut faire. Et quand la situation arrive, on tombe à la place de comprendre et de s'en souvenir. Ça nous aurait permis de faire un bond vers le degré supérieur. Il faut bien mettre ça dans la tête. Montée, descente, tout cela est pour notre bien. C'est pour ça qu'on a un groupe d'environnement. Et la force est de rappeler à chacun qu'il n'y a rien de négatif. Le Créateur donne à chacun la meilleure situation pour son progrès. Un recevra un problème physique ou un autre. Chacun, ce qui lui permet de se connecter davantage avec le groupe. On pense à lui et rassembler toutes ses forces. Donc, tout cela est pour le progrès de chacun. Et la force de l'environnement, c'est comme ça qu'on peut mesurer. Des uns vers les autres. Comme ça, on peut voir la force et l'union du groupe. L'environnement doit aider. Si l'environnement n'aide pas, qu'est-ce que l'homme peut faire? Il ne pourra pas avec ses propres forces.

0: Le rabbin Shlomo nous enseigne que l'action de l'annulation est nécessaire. Par rapport à quoi devons-nous nous annuler? Atelier numéro 3, partager les uns avec les autres. Qu'est-ce qui s'annule chez l'homme quand il entre dans l'embryon? Et en contrepartie, qu'est-ce qui commence à se construire en lui à partir des efforts d'annulation? Donc, qu'est-ce qui s'annule quand l'homme entre dans l'embryon? Et en contrepartie, qu'est-ce qui commence à se construire en lui à partir des efforts d'annulation?
1: S'annuler
0: la façon dans laquelle il se sert de son désir de recevoir, de ne plus penser à moi et à moi et à moi et à moi, et se créer des liaisons avec le corps de la mère qui le dirige vers le supérieur. Annule le contrôle, la domination de l'ego qui est le roi et donne l'opportunité à travers l'embryon de neutraliser et de recevoir les forces du Créateur. L'annulation de la nature afin de recevoir. Après l'annulation, on obtient l'équivalence de forme. Finalement, dans chaque situation qui se révèle, il faut réagir, me mettre dans la bonne position envers le groupe. Donc, qu'est-ce qui s'annule? L'état s'annule et l'épaisseur commence à changer. Comme à la fin du cours, le Rav a expliqué, il dit, je ne sais pas comment ce congrès va terminer, ça dépend des relations entre les lumières et les équilibres, mais évidemment qu'on ne ressent pas. L'annulation, finalement, par l'annulation, on reçoit la force du supérieur. Les lumières les amis parle, j'essaie de m'annuler, écouter, trouver la racine, le point de qui permet de me connecter, de ressentir. Il y avait une question. Devenir comme un seul homme, un rocher. D'une part, fort, et d'autre part, comme de la pâte à modeler, pour permettre à la lumière d'entrer. J'ai lu une fois un extrait du Rav, ça m'a vraiment plu. L'annulation, il a dit, où tu es en train de lire, je ne sais pas, un article ou quelque chose, Et tu as noté, c'est marqué moi, et Fa, c'est écrit créateur.
2: Donc,
0: c'est-à-dire que moi-même, je ne fais rien, je ne change rien, je peux seulement demander que le créateur change. Et qu'est-ce qu'on obtient? Un très grand amour. Très, très grand amour. La sensation que l'environnement te soutient, que l'environnement... Comment vous transmettre? Je n'arrive pas vraiment. Ça prendra du temps. La question était, qu'est-ce qui s'annule quand l'homme entre dans l'environnement et qu'est-ce qui commence à se construire en lui suite à ses efforts, cette annulation? Quelqu'un qui naît reçoit un panneau, il s'écrit « J'ai raison ». Et toute sa vie, il dit « J'ai raison, j'ai raison, j'ai raison ». Et s'incorporer dans le groupe, marcher sur ce texte, écouter le groupe, les amis qui peuvent voir la réalité d'un point de vue beaucoup plus élevé. C'est un très grand travail. Je pense que c'est une des choses les plus difficiles, mais rien à faire. Avoir raison, ce n'est pas... Il faut s'en débarrasser. Pour ça aussi, on a besoin de l'aide des amis. Bien, on passe à...
3: On veut
0: entendre tous les amis d'ici le clé mondial pour se soulever un petit peu de notre petit cercle et ressentir le grand cercle. Donc, ici, lever la main, les points d'interrogation dans le climat mondial. On voudrait entendre, partager de tout ce que vous avez dit, des choses que vous avez entendues pendant la leçon, des bons conseils, comment surmonter les situations, comment s'annuler davantage jusqu'à arriver à réussir à fondre, comme le Rav attend de nous. Et on a pu le ressentir. Donc, assemblée. Qui voudrait commencer?
3: שם בסוף שי.
0: שי?
4: אצלנו בסירייה בדיון עלה הנקודה של לקיחת אחריות. לקיחת אחריות בתפקיד.
0: La responsabilité. La responsabilité, le rôle. De nombreuses fois, l'ego nous raconte des histoires, des excuses. Mais dès le moment où on comprend la responsabilité et l'importance, malgré les s'opposent, c'est là qu'on commence à monter. Donc c'est ce qui doit se passer dans la dizaine. Prendre davantage de telles responsabilités, ça nous permettra de faire un bond en avant. Ah oui? On a reçu dernièrement un exercice qu'on appelle chef de la dizaine. C'est un exercice qui permet vraiment de s'annuler. Et que d'une fois à l'autre, ça s'améliore, que la dizaine apprend à s'annuler. Et le chef reçoit cette force par l'annulation des amis. C'est vraiment un processus. On a besoin de s'entraider, de donner exemple. Et qu'ensemble, on crée une telle force qui permet de s'annuler. Seul, c'est impossible. Donc cet exercice qu'on est en train de réaliser, c'est quelque chose de vraiment béni.
3: Bélarus.

0: Belarus, là, je suis.
1: On ne vous entend pas, Belarus.
0: On
1: passe Turc 7. Apparemment, c'est un problème technique. Donc, on va essayer plus tard. Meir. J'ai écrit pendant le cours et Madeleine m'a dit de le lire. Je vais essayer. On a besoin d'elle pour s'envoler. Un homme peut trouver lui-même les forces de s'élever en plongeant profondément vers la vérité. Et cette puissance, il a écrit une chanson, je crois. Il y a une clé pour réaliser ses rêves, ce qui lui permet de surmonter de sa situation et tous les changements qui commencent intérieurement. Tout ce qu'on pensait faire jusqu'à là sont que des mensonges. La lumière se révèle à travers les nuages de tempête et beaucoup de couleurs se révèlent. Et l'homme naît avec de nouvelles forces. Encore, les amis? Moti?
0: Il
1: a écrit une chanson, toi aussi? Non, non, pas moi. Mais, déjà, l'impression de ce congrès, quand on a vu le lieu, ça m'a rempli d'émotions, de mémoires, de souvenirs de... des années où c'était vraiment exceptionnel. Donc, j'espère que tout le monde ressent ces sensations. Le Rav nous a transmis l'importance de l'intention, ne pas oublier, toujours maintenir l'intention. Chaque seconde, il a dit, vous pouvez gagner des très grandes choses. C'est tout, donc se concentrer. Et tout ce qu'on fait, on a fait beaucoup. On a fait beaucoup. Ce congrès aussi, je me souviens, les électriciens, on avait beaucoup de travail à faire. Mais tout cela pour nous maintenir dans la pensée, l'intention, de penser à l'union entre nous avec le Créateur. C'est ça l'essentiel. Voilà. Chaque seconde, on pense au Créateur, les Chaim, mes amis. Patrick? Je peux poser une question suite à la leçon. J'ai entendu, merci Moti, c'est lié à l'intention. Qu'est-ce que l'intention du groupe? Je pensais que c'était la direction du Rav. Chacun a une intention, d'accord, mais c'est pas. Enfin, ma question est, qu'est-ce que l'intention d'un groupe?
0: Donc,
1: on va essayer de répondre en dizaines. On prend 5 minutes. Atelier actif, c'est bien. Chacun a son intention, c'est très bien, mais quelle est notre intention en tant que groupe? Allons-y. La question, quelle est l'intention du groupe, l'intention commune? À partir de notre désir d'être unis, de se connecter, de révéler le Créateur, Et chaque chose, qu'on peut faire va finalement nous amener à cette connexion.
2: אני חושב שהכוונה המשותפת זה כשאנחנו, כמו שהיום התגייסנו, 10 אנשים ישבנו מסביב לשולחן פה.
3: L'intention, c'est que, comme aujourd'hui, des personnes nous sommes venues nous asseoir autour de la table ici, dans notre intention commune, et c'est la guidance par le Rav, le Balat Soulam, qui nous dirige vers le Créateur.
4: Non.
3: S'il y a une intention, un but, dans le groupe, c'est compliqué la première date connectée dans le groupe. Pour être comme un homme, avec un cœur. C'est-à-dire d'avoir l'intention et après cela arrive l'intention. Oui, exactement, comme un homme dans un cœur. C'est comme c'est écrit dans l'article Arvut que 600 000 veulent être préoccupés pour une personne. Donc juste, il s'annule parce que
5: il ressent
3: les forces du groupe. Et le Rav a parlé de comment le groupe doit toujours donner cette atmosphère envers laquelle soit facile de s'annuler, l'atmosphère, la grandeur du Créateur, le groupe. Donc c'est aussi plus facile pour un individu. Moi aussi, je pense que l'intention commune, c'est la force supérieure, la force de la connexion, l'esprit de la dizaine qui arrive opposé à l'effort de chacun de se connecter. Ce qui est l'intention d'un groupe, du groupe pour moi, quand serais-je capable de m'annuler? Moi, à lui, que vraiment nous tous ensemble, nous soyons comme un homme, parce que c'est ce que le Créateur veut de nous. Il ne veut pas voir les parties séparées les unes des autres. Il veut que nous soyons ensemble, que nous nous connections ensemble. Chacun supposément lui-même, mais ensemble, en général, être ensemble. Je pense exactement comme Nathan. La pensée d'un groupe, ça veut dire que chacun pense à tout le monde pour apporter tout le monde au Créateur. De constamment penser comment est-ce que j'amène mes amis à connaître le Créateur, à connaître sa grandeur, son importance. Ça, c'est la pensée commune. Si chacun d'entre nous pense à tous les autres, alors je pense que nous avons fait notre boulot dans la dizaine. Oui, ça s'appelle que l'arvut, c'est exactement quand chacun pense à tous et que tous pensent à ce un. Alors, ce n'est que pour le but unique que nous découvrirons celui qui nous envoie tous les états ou les rejets, que nous serons capables de voir que tout cela est pour notre bénéfice. Patrick, qu'est-ce que c'est que l'intention du groupe? Donc, de ce que j'ai entendu ici, tout d'abord, c'est le but de notre société, que le but de la société, par Rabash, c'est notre intention mutuelle de nous élever dans le degré de l'homme, ou bien de briser, de découvrir le Créateur, de ressentir le donneur. C'est lui en fait qui a rassemblé un récipient ainsi pour ressentir le donneur, mais encore ça confond parce que c'est beaucoup de pensées qui pourraient être dans la même direction. C'est ce que j'ai entendu de mes amis. Merci, que ton plus d'ami qui a répondu à cette question. C'est en fait pourquoi nous faisons-nous. Par exemple, comme nous sommes dans les tours de tâches de café, c'est très clair que si nous ressentons pourquoi nous le faisons. Le travail n'est pas suffisant. Nous devons changer de vitesse.
4: Attention
3: au groupe, c'est comme une prière.

0: שלנו, החיבור בין הכוונות שלנו, כשכולנו מכוונים לכוונה.
1: L'attention du groupe, c'est la somme de nos intentions. Où nous sommes tous dirigés vers une intention commune.
2: Grégory.
3: כשיצא מהדיון שלנו בסדיה, התקללות כל החברים אחד לשני על ידי...
1: Dans notre discussion dans la dizaine, nous avons parlé de comment tous les amis s'accorporent les uns dans les autres à travers leur voûte entre nous, jusqu'à ce qu'en fin de compte, comme un homme avec un corps et un cœur, il y a aussi une intention.
2: Nous
1: avons dit que c'est un effort pour nous connecter. C'est comment nous nous ressentons les uns les autres et comment nous nous annulons les uns les autres envers le supérieur. Et avec cette intention, nous irons à des choses supplémentaires que nous avons dans la vie spirituelle. Nous commençons maintenant à nous rapprocher de la période des fêtes que nous avons des opportunités d'avoir plus de connexions et plus d'intentions de groupe comme les amis l'ont dit maintenant et nous avons beaucoup de cours et aussi beaucoup de repas. Les repas sont des temps sacrés où nous sommes excités de la proximité entre nous et de la proximité de la lumière supérieure. Hier, nous avons commencé une nouvelle période dans nos repas. Qui sont ici dans la salle d'études parce que nous faisons une rénovation pour notre prochain degré d'un lieu où la lumière puisse aller jusqu'à toutes les créatures ensemble. Et donc les rénovations nous mettent dans des conditions qui seront jusqu'à la fin de la rénovation et tous les repas dans la fête seront dans la salle ici, comme nous avons vu hier, et nous avons beaucoup de préparation pour cela. C'est-à-dire qu'on a besoin de beaucoup plus de travail pour organiser le repas, parce que ce n'est pas dans notre endroit habituel, nous devons travailler beaucoup, et le Créateur nous donne un nouvel endroit pour faire des efforts. Hier, quand je suis venu ici le matin, j'ai vu des amis, les femmes qui préparaient l'endroit pendant des heures, et ensuite les amis et les gens de service. Il y a beaucoup de responsables, des personnes de service, et donc il y a beaucoup de travail. Et ce repas, nous le tiendrons pendant des dizaines de fois pendant les fêtes. Et donc, pour pouvoir être capable de construire ce récipient, pour que la lumière supérieure y apparaisse, nous devons le faire ensemble. Comme nous le savons, un repas, ça veut dire que nous avons des tâches. Il n'y a pas de repas sans le préparer, l'organiser, le nettoyer, etc. Et donc, pour que l'intention du groupe soit capable d'être implémentée en nous, nous devons prendre en considération dans notre temps privé que pendant les fêtes, nous serons invités à beaucoup, beaucoup de tâches parce que nous voulons faire beaucoup, beaucoup de repas et beaucoup de connexions intérieures avec la divinité. Et donc, les hommes et les femmes, préparez vos cœurs et votre tête et votre temps pour venir construire le récipient spirituel du repas, parce que quoi que nous fassions, simplement nous n'aurons pas.
4: Et
1: donc, afin que la prière soit présente, nous devons nous préparer. Peut-être aussi que je serai invité pour des tâches jour après jour. Ce n'est pas une erreur, c'est parce que les repas seront jour après jour et donc on doit se tenir prêt pour cela. Avec beaucoup d'amour, d'intention. Et disons, hier, mon ami est venu du service de cuisine pour le repas et il est arrivé excité. Nous sommes tous revenus de notre journée et lui, de la tâche de cuisine, il a fait la vaisselle et est revenu excité parce que le fait de travailler avec des amis sur quelque chose pour le groupe, ça porte la vie droite dans l'âme. Et donc, nous devons nous y relier de cette façon et prendre davantage de ces cadeaux, les Chaim de Maror.
4: On veut inviter le clé.

0: israéliens et les amis de Peter Tikhova pour une journée d'unité qui sera justement en octobre. C'est un Chol HaMoed, justement le 5 octobre qui va se finir par la Seudat Ushpizin. C'est quoi le but du rassemblement? C'est parce qu'en fait, une organisation passe à travers beaucoup de changements, et de l'intérieur et de l'extérieur. Et ces changements, c'est très important que on soit tous partenaires en cela. On va beaucoup parler des buts de l'organisation, de sujets généraux, on va parler de nos projets, on va parler des projets qu'on veut finir en 2026 et qu'on veut commencer en 2027. En fait, de manière générale, on veut parler de notre futur. En début de janvier, on va justement célébrer les 30 ans de notre organisation. Et donc, on veut faire vraiment des rassemblements. C'est pour ça qu'on veut aussi faire beaucoup de résumés. Donc, c'est pour ça qu'il y a beaucoup, beaucoup de sujets pour que, en cette journée, on va pouvoir discuter. Il y aura beaucoup d'ateliers, de seudot, de connexions. Bon, la LNP n'est pas encore fini. Il y aura peut-être même des cours. On va justement entendre à propos des défis qu'on a aussi, comment est-ce qu'on peut accueillir de nouveaux étudiants, etc. Donc, il y aura beaucoup de sujets et ce ne sera pas seulement des annonces comme ça ou des nouvelles, mais il y aura vraiment beaucoup de conversations parce qu'on a vraiment besoin de l'aide de tous, de la force de tous. Et pour l'instant, on le fait seulement avec le client israélien, avec Peter Tikhova, sans traduction, mais on cherche maintenant aussi des temps pour les Sud d'Amérique et tout le reste du climat mondial pour que eux aient un temps qui soit confortable pour eux. Pour l'instant, on cherche encore potentiellement qu'on va dédier un temps spécial pour cela, pour une partie du climat mondial. Donc vraiment, tout le monde est invité. Ça vaut déjà la peine de s'enregistrer pour ça. C'est le 1er octobre. C'est facile de s'en rappeler. Voilà, c'est ici physiquement. Évidemment, pour ceux qui ne peuvent pas venir, il y aura un Zoom, mais ça vaut la peine de venir ici. C'est vraiment Chol HaMoed. C'est pour ça qu'on a fait en sorte que ce soit vraiment relativement simple de prendre une journée de vacances en cette journée-là. Donc merci beaucoup à tous pour la participation. Encore une fois, le but, c'est vraiment la garantie, la participation, vraiment se sentir comme partenaire ensemble, parce qu'il y a vraiment beaucoup de sujets, et on n'est pas comme ça dans le temps du cours, le Shabbat ou quoi que ce soit. En fait, l'idée, elle vient du fait qu'on a fait plus ou moins 10 rassemblements avec la direction. Voilà, c'était presque 2 mois, et vraiment de très bonnes réactions. Parce que, en fait, on a révélé qu'il y avait beaucoup de choses qu'on ne connaît pas ici. Voilà, les gens qui travaillent ici savent simplement comment se passent les choses spécifiques dans lesquelles elles s'occupent, elles. Mais donc, ça vaut la peine qu'on ait une préperception qui soit plus large, parce qu'on grandit. Et aussi, l'un des sujets, ce sera la formation de l'organisation. Voilà, quelque chose qui m'inquiète beaucoup. Donc, encore une fois, c'est le 1er octobre. Voilà, on saura exactement c'est quoi l'heure précise ce matin, et ça va se finir avec la Seudat Ushpizin.
1: Michael, שאמרת הצהרת הארגון, אני כל פעם מתרגש.
0: Oui, Michael, quand tu as dit le passage de l'organisation, justement, c'est quelque chose qui nous impressionne tout le temps. Oui, voilà, on voit justement la dizaine PT100, nos jeunes qui viennent tout le temps, ils sont là tous les matins. Et donc, bientôt, on est aussi à Rosh Hashanah. Et avant Rosh Hashanah, on fait un rassemblement très, très spécial à Ashkelon. Ce rassemblement, il est dans ce cadre de la région qui s'éveille. Justement, l'autre fois, on était à Haïfa, dans le nord. C'était vraiment extraordinaire. Et maintenant, les prochains, à l'autre extrémité, dans le sud, c'est nos amis à Ashkelon, vraiment des amis extraordinaires qui étaient dans le clan israélien, qui autrefois vraiment faisaient vraiment des congrès très très spéciaux, des rassemblements. Donc là, pour le coup, on aura un rassemblement du 7 septembre, ce sera le lundi, et on va bien manger. Il y a vraiment un hall très très beau, on sera dans un bâtiment très très très très beau et très très bien fait. On aura des ateliers, des conversations, des conférences, des chants sur toutes les fêtes de Tishrei. Et en fait, tout ça, ça vient d'un éveil pour essayer d'éveiller les régions de nouveau. Voilà, c'est par rapport au congrès régional qui arrive. Donc, c'est pour ça que, pour donner un petit peu une petite promotion à Saf, raconte-nous qu'est-ce qu'il va y avoir.
2: Tov.
0: Bon. Donc tout d'abord, on a décidé que c'est pas juste un rassemblement de Ashkelon, mais on a pris quelque chose comme ça de régional. C'est comme ça qu'on s'y rapporte. Voilà, on ne sait pas où est-ce que ça sera la prochaine fois, mais on veut vraiment comme ça créer une préparation au cours régional, vraiment élever toute la région. Et on a parlé de tous les groupes qui sont dans cette région, avec Revadim, tous les groupes H, d'Arom 1, et les femmes et les hommes. Vraiment, on s'est rassemblés comme ça pour pouvoir ressortir vers toute la région. Et c'est notre but, vraiment. Tout d'abord, se connecter intérieurement dans nos dizaines, même dans ce rassemblement-là, mais aussi pour toute la région, parce qu'on veut vraiment que ce rassemblement soit réussite et que vraiment sa diffusion soit large, que toute la région ressente ce qui se passe. Voilà, donc on invite également vos proches, c'est aussi un événement de diffusion, mais donc vraiment on espère pouvoir renforcer ce qu'on appelle ici la région. Vraiment, tout le temps, on voit comment le Créateur nous renvoie tout le temps vers tout un tas de directions pour qu'on soit vraiment comme une région pleine de lumière, un grand clé pour la lumière du Créateur. Donc c'est pour ça que, voilà, si vous venez de à ce rassemblement, on sait que même des personnes qui viennent de Pétatique, quoi, simplement qu'on puisse se ressentir ensemble. Voilà. Qu'on se ressente ensemble, comme un seul clé. Et c'est même pas seulement au nom de Ashkelon qu'on fait ça. C'est même pas. On a besoin de votre aide à vous. C'est au nom de Bnei Baruch. On fait ce rassemblement ensemble. C'est pas juste Ashkelon. Mais vraiment, nous tous, on le fait ensemble. On a vraiment besoin de votre force. Merci. Ashkelon, et de Ashkelon on passe à Italie. Demain, le 31, après-demain, le 31, non, le 30 août 2026, demain, on fera une conversation entre la direction avec le clé italien. Ça fait partie du cadre, justement, de toutes les conversations qu'on a avec le monde. On va essayer de présenter les choses qui se passent, avoir des questions, réponses, et finissons notre cours avec ce qu'on a commencé, avec cette lettre 70, très populaire et très connu. Allons à la fin de cette lettre 70, et il y a vraiment quelque chose de très émouvant là-bas. Comme l'a dit le Rajbi, de mémoire bénie, dans les draps, je suis mon bien-aimé et vers moi est son désir. Tous les jours où j'étais lié dans ce monde, dans un seul lien, j'étais lié à lui, au Créateur. Et c'est pourquoi, maintenant, vers moi est son désir. Et c'est jusqu'à ce que celui qui connaît les mystères témoigne sur lui qu'il ne retournera plus à sa folie. Et c'est pourquoi il mérite de ramener le Hei vers le Vav pour l'éternité, c'est-à-dire la fin du Koït et l'introduction de la couronne à sa place, ce qui est le sens de la grande Tekia. Et tout cela par les forces et les vertus des sonneries. car il la retrancherait tout malfaiteur et il ne retournera plus à sa folie. Et alors, il mérite la reconnaissance complète, dans un yeux vogue qui ne s'interrompt pas, dans le sens de la raison. Et il voit que toute la difficulté qui lui est parvenue dans la multiplicité des temps n'est que pour la raison. Et c'est le sens de « en ce temps-là ». C'est-à-dire connu du connaisseur des mystères que les temps ont fait en lui la vertu soupçonnée, qu'il tienne dans sa justice pour l'éternité. Encore, a dit le Rashbi de mémoire béni dans l'Idra. Je suis à mon bien-aimé, et vers moi est son désir. Tous les jours où j'étais lié dans ce monde-ci, dans un seul lien, j'étais lié à lui, au Créateur. Et c'est pourquoi, maintenant, vers moi est son désir. Encore une fois, a dit le Rashbi de mémoire béni dans l'Idra. Je suis à mon bien-aimé et vers moi est son désir. Tous les jours où j'étais lié dans ce monde-ci, dans un seul lien, j'étais lié à lui, au Créateur. Et c'est pourquoi, maintenant, vers moi est son désir. Chant.

0: 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מה שנקרא, ואיגרת מדף סמך דלד. איגרת מדף עין, הרב הגדיר אותה כאחת האיגרות הכי חשובות שכתב בעל הסולם. באחד השיעורים הרב סיפר שהרבש המליץ לו לקרוא אותה 70 פעם, כי עין זה 70. אני לא יודע אם הרב קרא או לא, אני בטוח שהוא עשה את מה שצריך לעשות, אבל אנחנו רוצים ביחד היום לראות שיעור מאוד מאוד מיוחד משנת 2013, מ-17 לינואר, שנת 2013, כנס הערבה. זה כנס שהתקיים כהכנה לכנס הגדול. בעבר היינו עושים כנסי ערבה שהיו מכינים אותנו לכנס הגדול, והאיגרת מדברת על ביטול, היא מדברת על הכנעה, היא מדברת על עיבור, היא מדברת על אדם שמשתוקק וכוסף אל הבורא, ופעם אחר פעם, הוא קורא לזה הערעות, הוא מנסה ליצור איתו קשר. והשיעור הוא שיעור מאוד מיוחד, הוא חלק משבת שלמה, שהנושא של העיבור והכנעה בדרך לדבקות, כמו שאנחנו לאחרונה בוחרים בכל שבת נושא. אז אנחנו לפני שניכנס לשיעור עצמו, נקרא ביחד כהכנה את קטע מקור מספר 2. קטע מקור מספר 2 הוא מופיע בחומר הלימוד, בכל השפות. אז מוזמנים להיכנס קודם כל אל קטע המקור, נקרא אותו ביחד בעשיריות, ולאחר מכן נעבור לצפות בשיעור. בבקשה.
1: 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עניין איחוד חוט שבריחו ושכינתה, שאדם גורם בהתמלותו שאותו בכיסופיו וגעגועיו, דומה ממש לבחינת זיווג התחתון הנוהג בלידת גוף גשמי, שהוא גם כן נחשב מסיבת הקודם בהכרח, דיינו הכישוי, פירוש, מידה ידועה על כיסופים וגעגועים, שנקרא קושי בלשון גשמי, שאז יהיה גם זרועו לברכה, באשר שיראה בה כחץ, בנפש, שנה ועולם, שזה סוד, היקי דמי תשובה, אין אי תשובה, באותו זמן ובאותו מקום ואותו אישה. כי השם תתאה תחתונה כוללת נפש, שנה, עולם.
2: נפש הסמך מידת כיסופים, נפש הסוד מידת כיסופים והגעגועים, ושנה סוד הזמנים של בחינת ההראות, כי ביה שלימה יש לה שיעור השלם.
3: Pardon, mon micro était éteint. Merci, Martin. Alors, du coup, je reprends la lecture. Bala Soulam, lettre... Bala Soulam, lettre 19. Extrême. Cependant, dans le sens de la brisure des Kélim, toutes les lettres ont été transférées aux conduites et aux créatures matérielles, de sorte que lorsque l'homme se perfectionne et parvient à sa racine, il est obligé de lui-même de les ramasser une à une et de les ramener à leur racine dans l'Akdusha. C'est là le sens 2. Il fait pencher lui-même et le monde entier vers la balance du mérite. Et la notion de l'unification du Saint béni soit-il et de sa Shrina, que l'homme provoque par le fait que sa mesure est remplie dans ses aspirations et ses élans, ressemble vraiment à l'aspect du zivoug inférieur qui a lieu dans la naissance d'un corps matériel qui lui aussi provient nécessairement d'une cause antérieure, c'est-à-dire l'érection. Explication. Une mesure déterminée d'aspiration et d'élan, qui est appelée érection dans la langue matérielle, ou alors sa semence sera aussi pour la bénédiction, car il tire comme une flèche dans Nefesh, Shana et Olam, année, âme, âme, année et monde. C'est là le sens de comment est le retour au Créateur, au même temps, au même lieu et à la même femme, car le Hain inférieur inclut Nefesh, Shana et Olam, âme, année et monde. Nefesh est l'aspect de la mesure des aspirations et des élans, et Shana, l'année, est l'aspect des temps, de l'aspect des illuminations, car un coït complet a sa mesure complète d'introduire la couronne à sa place, c'est-à-dire comme l'adhésion était dans leur racine avant qu'ils ne se séparent dans le monde matériel, mais ce n'est pas en une seule fois que l'homme se trouve prêt pour le zivouk supérieur, très élevé, qui est appelé coït complet. Plutôt, seulement le bien et la bonté me poursuivront, comme c'est mentionné. Et c'est juste, et c'est pourquoi il fait une illumination qui est le début du coït. C'est là le sens de le juste et il lui est mal. Que le Créateur, béni soit-il, ne veut pas de son adhésion, et c'est pourquoi il ne goûte pas dans ses élans et ses aspirations l'aspect de l'amour qui est nécessaire à cette chose et à ce lieu. Et il se trouve en lui un aspect de peine qui est l'aspect qui est la plaie, destinée à être adoucie en l'aspect de plaisir. Cependant, ce que l'intellect ne fera pas, le temps le fera, car le Créateur compte toutes ses stimulations. Il est relié à la mesure complète, selon la mesure de la difficulté pour le jour désigné. C'est cela l'intention du poète, éveille et fait retentir pour anéantir tout malfaiteur. Car Tekia, sonnerie du chauffard, est le sens de la fin du coït, comme ils ont dit, il introduisit Taka dans sa belle sœur, ce qui est le sens du zivouk du Saint béni soit-il, et de Sashrina, d'en haut vers en bas, avant que l'âme ne se revête dans les incarnations de ce monde, et ensuite, au moment où l'homme se prépare à retourner à sa racine. Alors, ce n'est pas en une seule fois qu'il provoque un zivouk complet, mais il fait des stimulations qui sont le sens du degré de Nefesh, dans le sens du côté des Ophanim, qui poursuivent de toute leur force, avec tremblement et sueur, après la Sainte Shrina, jusqu'à ce qu'ils se trouvent comme tournant autour de cet axe, tout le jour et toute la nuit, sans jamais se taire, comme il est écrit dans les livres, dans le sens des Ophanim, et tant que son âme se complète dans les degrés du Nefesh, il va et se rapproche, ainsi se multiplient ses élans et sa peine, car le désir ardent qui ne se complète pas laisse derrière lui une grande peine, selon la mesure de son désir. Et c'est le sens de teroua. Et le poète nous enseigne, il dit « éveille », c'est-à-dire que tu fais des stimulations dans la Sainte Shrina. Et faire retentir, c'est-à-dire que tu causes une grande peine, sans pareil dans le sens de « il gémit ». Car au moment où l'homme souffre, que dit la Shrina, etc. Et pourquoi fais-tu ainsi? C'est ainsi d'anéantir tout malfaiteur, c'est-à-dire car la justice du juste ne le sauvera pas au jour de sa transgression. Et pour celui qui connaît les mystères, il est révélé la mesure du désir dans le cœur de l'homme pour sa proximité, béni soit-il, qui peut encore, que Dieu nous en garde, se couper. C'est pourquoi il, béni soit-il, multiplie ses stimulations, c'est-à-dire les commencements des coïts, afin que, si l'homme écoute sa voix, béni soit-il, dans le sens de « Hachem est ton ombre », comme mentionné, il se trouve qu'il ne tombe pas et ne descend pas à cause de la surabondance de la peine ou des stimulations, car il voit et entend que même la Sainte Shrina souffre comme lui, à cause des élans qui se multiplient, et il se trouve naturellement qu'il va et se renforce, encore et encore, avec plus d'élan, jusqu'à ce qu'il complète le point de son cœur dans le désir complet, dans un lien fort qui ne vacille pas. Comme le dit le Rajbi de mémoire bénie dans l'Hydra, « Je suis à mon bien-aimé et vers moi et son désir. Tous les jours où j'étais lié dans ce monde, dans un seul lien, j'étais lié à lui, au Créateur. Et c'est pourquoi maintenant, vers mon désir et son désir, etc. là-bas. » Et c'est jusqu'à ce que celui qui connaît les mystères témoigne sur lui qu'il ne retournera plus à sa folie. Et c'est pourquoi il mérite de ramener le Hey vers le Vav pour l'éternité, c'est-à-dire la fin du Koït et l'introduction de la couronne à sa place, ce qui est le sens de la grande Tekiya. Et tout cela par les forces et les vertus des sonneries, car il a retranché tout malfaiteur et il ne retournera plus à sa folie. Et alors, il mérite la reconnaissance complète dans un zivoug qui ne s'interrompt pas dans le sens de la raison. Et il voit que toute la difficulté qui lui est parvenue dans la multiplicité des temps, ce n'est que pour la raison. Et c'est le sens de « en ce temps-là ». C'était fini, à une phrase près.
4: Nous sommes dans la préparation de la leçon. Et maintenant, on se demande qu'est-ce qui manque pour que le Boré...
3: Mes amis, nous clarifions les questions. Qu'est-ce qui manque entre nous maintenant pour que le Créateur se révèle? Quel type de connexion manque entre nous? Quelles actions? Quels mouvements? Demandons et clarifions. Si les amis veulent ajouter clarification des questions, il y a un microphone ouvert, vous pouvez lever les mains et le microphone vous parviendra. Donc à nouveau, qu'est-ce qui manque entre nous maintenant pour que le Créateur se révèle? Quel type de connexion est-ce qui nous manque? Quel type d'action? Quel mouvement? Demandons et clarifions. Si quelqu'un a quelque chose à demander pour la clarification des questions, s'il vous plaît, il est invité à le faire.

0: חברים, כשצעדנו בדרך במדבר,
1: amis, quand nous marchions sur le chemin dans le désert, cette question me martelait l'esprit et je l'ai retournée encore et encore. Et quand nous avons fait les cercles, j'ai ressenti comment un réseau de connexion se déployait entre nous, à travers lequel il était possible de recevoir les réponses. Et ce qui est monté le plus fortement en moi, c'est cette question, est-ce que nous pouvons encore exiger quelque chose pour nous-mêmes ? Je ressens que l'exigence pour nous-mêmes est déjà derrière nous. Est-ce que nous pouvons encore exiger quelque chose pour nous-mêmes ? C'est une très belle question. Car nous disons que le premier degré dans lequel nous entrons est le degré de la gestation, Ibour. Gestation, Ibour, quand il ne reste plus rien de moi. Et après qu'il ne reste plus rien, j'entre en Ibour, gestation. C'est pourquoi toutes les questions qui s'éveillent maintenant en nous nous amènent précisément à ce point, au point de la gestation. Ibour. Nous n'avons jamais eu un congrès comme celui-ci où tous se rassemblent dans une seule pensée. Chacun travaille contre ses perturbations intérieures pour s'annuler, pour être dans cette même pensée. Il y a une forte pression de l'intérieur, une pression de nos amis partout dans le monde.
2: Du groupe des femmes.
1: Vraiment. En vérité, pour la première fois, nous nous ressentons comme une seule association qui travaille précisément sur la connexion et sur l'unité. Ça vient du cœur et non des paroles extérieures.
2: Il faut continuer
1: ainsi. Le point de l'annulation est le premier point de la gestation, le commencement du degré spirituel.
0: Kasha.
2: C'est difficile.
1: De l'extérieur, on ne voit rien.
2: Mais
1: cette soumission est une chose indispensable. Envers quoi devons-nous nous annuler ?

0: Tu vas lire.
1: Lis. Oui, seulement avant de commencer, il y a une demande des femmes que nous venons de recevoir. Elles nous écrivent ici. Nous exigeons une attitude sérieuse envers le but. Que pas un seul mot ne soit prononcé qui ne soit pas lié à l'aspiration au Créateur. Nous sommes toutes derrière vous, toutes ensemble. Le premier extrait que nous lirons est tiré des écrits du Rabbage volume 1, sujet selon ce qui est expliqué concernant « Tu aimeras ton prochain ». Annulation de sa propre essence. Le conseil est que pour que l'homme puisse faire grandir sa force dans sa règle générale, tu aimeras ton prochain, c'est l'amour des amis. Si chacun s'inclut et s'annule devant son ami, ils deviennent alors un seul bloc où toutes les petites parties qui veulent l'amour d'autrui se réunissent en une force générale composé de nombreuses parties. Et quand il possède une grande force, alors il peut mettre en acte l'amour d'autrui. Et alors il peut parvenir à l'amour du Créateur. Mais à condition que chacun s'annule devant l'autre, cependant, quand il est séparé de son ami, il ne peut recevoir de son ami la part qu'il doit recevoir, mais chacun doit dire qu'il est zéro devant son ami.

0: Nous avons appris,
1: nous avons beaucoup étudié cela, ce qui signifie gestation. Ce que signifie gestation, Ibour. Un groupe est appelé matrice. Et pour s'inclure dans le groupe, il faut s'annuler soi-même. La soumission est la première étape. Et ensuite, ce que l'homme va construire, c'est l'ego qui grandit et le repousse hors de la matrice. Et il s'y inclut davantage. Alors, ce qu'il a surmonté pour rejoindre de nouveau le groupe, la matrice, entre déjà dans sa chair. Et ainsi, il grandit. Ensuite, son ego veut encore le séparer de la matrice, du groupe. Et malgré tout, il s'inclut avec force dans le groupe par son annulation. Et alors, cette épaisseur qui le poussait dehors, entre à l'intérieur et il grandit de nouveau. Ainsi grandit l'embryon spirituel. L'ego qui le pousse dehors entre à l'intérieur et devient avyut sous le massar. Et c'est ainsi que nous grandissons. Nous sommes maintenant au premier degré. Nous devons terminer cette gestation. La grandeur du groupe, la grandeur du Créateur, l'annulation devant cela, chez chacun, malgré le désespoir, malgré les perturbations. Car les perturbations et le désespoir viennent précisément pour que, au-dessus d'eux, nous puissions adhérer ensemble. Ça s'appelle être ensemble dans le groupe, vers ce même but appelé le Créateur, à l'intérieur de lui, jusqu'à ce que nous terminions cette première structure, même si ce n'est qu'une goutte, mais dans cette goutte, il y a aussi des processus entiers. Ensuite, ils ne font que se développer, mais en elle se trouve toute la réalité spirituelle. C'est pourquoi l'homme ne parvient pas d'un seul coup, comme c'est écrit là. À cette union supérieure si élevée, mais il réalise un premier contact. Lisons cela.
0: Et ainsi,
1: chaque fois, il entre avec force dans la connexion jusqu'à y parvenir.
0: Tu vas
1: le trouver. Ou c'est moi. Bon. C'est la lettre 19 du Bala Sulam. Cependant, dans le sens de la brisure des Kélim, toutes les lettres furent transformées aux conduites et aux créatures corporelles. Quand l'homme se complète et parvient à sa racine, il est obligé de les... Quand l'homme se complète et parvient à sa racine, il est obligé de les recueillir une par une et de les ramener à leurs racines à l'Akdoucha. Ces forces que nous ressentons chaque fois, chacun et tous ensemble, c'est afin que nous puissions les faire adhérer à cette racine. Elles viennent intentionnellement ainsi de la structure. La brisure se révèle.
0: C'est le sens de...
1: Et c'est le sens de... Il se fait pencher lui-même et le monde entier du côté du mérite. Tout ce qu'il fait, tout ce qui lui arrive maintenant avec lui, à lui, c'est uniquement afin qu'il termine l'adhésion. Et la notion de l'union du Créateur et de sa Shrina, que l'homme provoque quand sa mesure se remplit de ses aspirations et de ses languissements, l'homme aspire à adhérer au groupe et veut y révéler le Créateur. Le groupe est appelé Shrina. Et le Créateur est appelé le Créateur. Ça veut dire qu'il sanctifie cette qualité du don. C'est pourquoi elle est appelée sainte. S'il se rapporte ainsi à la qualité du don, alors pour lui, elle est sainte. Et par tous ses efforts, il veut s'inclure dans le groupe où il révélera le Créateur.
0: Ça ressemble vraiment.
1: C'est véritablement semblable à l'aspect de l'union inférieure qui accompagne la naissance d'un corps corporel. Elle aussi se prolonge nécessairement de la cause précédente, à savoir la rigidité, c'est-à-dire une certaine mesure d'aspirations et de languissement appelée rigidité dans le langage corporel. Alors sa semence sera également bénie, car elle jaillira comme une flèche dans l'âme, l'année et le monde. Et c'est le sens 2. À quoi ressemble le retour au Créateur? Au même temps, au même lieu et avec la même femme.
0: Au même temps.
1: Il révèle exactement où il doit être et sous quelle forme doit avoir le lieu de la révélation. C'est grâce à quoi? Précisément grâce aux perturbations venant de toutes sortes de directions et de toutes sortes de formes. Il commence à révéler le point de connexion, le point de l'union. Lui, à l'intérieur du groupe, avec le Créateur, et tous trois se révèlent ensemble.
0: Parce que le « inférieur »
1: Car le « inférieur » comprend l'âme, l'année et le monde. C'est le désir de l'homme, dit le Rav. L'âme, nefesh, est le sens de la mesure des aspirations et des languissements. Combien, malgré les perturbations, on se bloque, c'est-à-dire aspire à parvenir à la connexion.
0: L'année.
1: Et l'année est le sens des temps des premiers contacts, car l'union complète possède sa mesure entière pour amener la couronne à son état ancien. Il faut également compter les perturbations et les surmontements. Il doit parvenir à une mesure entière des deux forces opposées qui amènent à l'adhésion, à la connexion.
0: Mais
1: l'homme ne se trouvera pas prêt en une seule fois à l'union supérieure très élevée appelée union complète. Bravo. C'est à cela que nous aspirons parvenir. Mais seul le bien et la grâce me poursuivront, comme mentionné. Bravo. L'homme doit croire que seul le bien et la grâce supérieure le conduisent en avant. Même si il révèle beaucoup de désespoir, de confusion, de fatigue, tout cela vient. Rien n'existe dans la réalité si ce n'est cette force, le Créateur, qui nous dirige précisément vers l'adhésion. Et il crée des perturbations sur le chemin, comme nous enseignons aux enfants. Nous leur faisons quelques difficultés afin qu'ils les surmontent, apprennent et sachent. Et c'est pourquoi il réalise un premier contact qui est le début de l'union. Et c'est le sens de un juste qui souffre, car le Créateur ne veut pas son adhésion. Apparemment, il ne veut pas son adhésion. C'est une sorte de flirt, un jeu, et le repousse afin que l'homme développe un désir suffisant. Si on le repousse et que l'homme accepte le rejet et abandonne,
0: il quitte.
1: Alors il abandonne. Mais s'il voit malgré tout qu'il n'y a rien à faire, que je n'ai plus rien dans la vie, et il clarifie cela par ses rejets, il désespère, revient, se fatigue et revient. Puis, au dernier moment, quand il voit qu'il n'y a aucune chance, à ce dernier moment, avec sa dernière force, quand l'homme sait-il que c'est sa dernière force? Il ne le sait pas. Mais alors, ça s'ouvre. Selon le système des lumières et des kélim, s'il est déjà parvenu là, s'il a utilisé tous les degrés d'aviut qu'il devait surmonter, alors ça se révèle.
0: Et alors ça apparaît.
1: Et c'est pourquoi il ne goûte pas dans les languissements et les aspirations l'aspect de l'amour nécessaire. Et cette même chose est à cette même chose, à ce même lieu, le Rav. Il ne ressent pas que cela vient de l'amour du Créateur envers lui, car le Créateur le repousse. Il lui semble que ça vient du fait que le Créateur apparemment le méprise, qu'elle ne veut pas de lui. Alors, tu ne veux pas, moi aussi je m'en vais. Le Créateur introduit de telles pensées dans l'homme.
0: Le Créateur place dans une personne.
1: Et il se trouve en lui un aspect de souffrance qui est le sens de la plaie appelée à s'adoucir et un aspect de délice. Ça veut dire que autant qu'il goûte cette souffrance dans le rejet, dans le désespoir, dans l'assèchement, dans tout, autant ensuite tous ces ressentis s'inversent en douceur dans la connexion. Cependant, ce que l'intellect ne fait pas, le temps le fait. C'est une très grande règle. Une pièce et encore une pièce s'additionne en un grand compte. Ni l'intellect n'aidera ici, ni les subtilités, ni les sagesses, rien. Seulement, un grand désespoir et malgré tout, la persévérance. Malgré tout, ne pas rester en dehors du processus. Encore et encore y entrer. Car le Créateur compte tous ses premiers contacts et les réunit en une mesure entière, dans la mesure de la rigidité pour le jour désigné. Ça veut dire tous les désespoirs, tous les rejets, les pensées, à chaque instant qu'il traverse l'homme et qu'il essaye, d'une manière ou d'une autre, de les surmonter, c'est ainsi qu'il avance. Et là est le problème. Dans quelle mesure nous sommes conscients, dans quelle mesure nous sommes sensibles à chaque instant où une déconnexion de l'intention, du point de connexion se produit et nous y revenons. Alors ces entrées et ces sorties nous amènent à la fin de la préparation et à la révélation du Créateur. C'est l'intention du poète, éveille et sonne l'alarme afin d'anéantir tout ce qui nuit. Car la sonnerie est le sens de l'achèvement de l'union, comme ils ont dit. Il s'unit à sa belle sœur, qui est le sens de l'union du Créateur et de Sashrina de haut en bas, avant que l'âme ne se revête dans les réincarnations de ce monde.
0: C'est-à-dire, on essaye à chaque fois, sans arrêt.
1: Ça veut dire qu'il se force tout le temps, sans interruption, autant que possible, à chaque seconde, chacun et tous ensemble, en s'aidant les uns aux autres, dans cet arvoûte commun entre tous, afin que personne ne s'échappe plus d'une seconde dans le ressenti de la déconnexion, et puisse y revenir immédiatement. Qu'il y ait une telle atmosphère dans le groupe. Cette atmosphère gardera tout le monde. Et alors, ces surmontements suffisent. Ça se fait et ça se terminera par la révélation. Kilouille. Jusqu'à ce qu'il se trouve tournant autour de cet acte tout le jour et toute la nuit, sans jamais se taire. Comme il est écrit ici, dans le livre, dans le sens des Ophanim. Et tant que son âme se complète dans les degrés de l'âme, il va et se rapproche. Alors, ses languissements et sa souffrance augmentent, car l'aspiration intense qui n'est pas satisfaite laisse après elle une grande souffrance selon la mesure de son aspiration. Plus en avance est investi, plus les rejets deviennent subtils, plus détaillés, sous toutes sortes de petites formes particulières.
0: Sous tous leurs aspects. Des aspects plus précis, des détails.
1: Mais ils amènent précisément l'homme à davantage de manque, davantage d'aspiration, davantage de désespoir. Car combien j'ai...
0: De désespoir. Parce que...
1: Car combien j'ai investi, combien j'ai fait.
0: Et je vois...
1: Et face à cela vient un désespoir encore plus grand.
0: Un grand désespoir.
1: Et l'homme ne peut y répondre rationnellement, avec l'intellect. Le ressenti dit, non, tu n'as aucune chance, cette chose est impossible, et c'est réellement vrai. Pas avec les forces de l'homme. Alors par quoi? Alors, par quoi malgré tout? Le Créateur n'entend pas du groupe, je me déconnecte tout le temps, et moi-même je n'ai aucune force. De tous les côtés, je me trouve dans le manque.
0: Qu'est-ce qu'on fait?
1: Qu'est-ce qu'on fait?
0: Alors,
1: ce que l'intellect ne fait pas, le temps le fait. Ça veut dire continuer tout le temps, tout le temps. Il n'y a rien d'autre. Le Créateur nous fait une grande faveur en nous révélant un monde vide. Si le monde était maintenant rempli d'opportunités, de toutes sortes de remplissages, chacun trouverait dans ce monde absolument tout ce qu'il veut. À quel point ce serait difficile pour nous? Est-ce que nous pourrions si facilement venir nous connecter et penser à la connexion, au don, si chacun se découvrait soudain en lui des désirs pour toutes sortes de convoitises, toutes sortes de remplissages, et pouvait les obtenir? Nous trouvons donc dans une époque très particulière. Le monde entier est dans le désespoir, dans la dégradation, dans l'impuissance, sans direction. Et nous, nous ressentons que oui, nous avons une force en main, nous avons un bâton en main. Et avec lui, nous pouvons parvenir au but. C'est une grande grâce. Et la vérité, c'est qu'ensuite, nous devons payer pour ça. Chaque détail que le Créateur nous organise maintenant sur le chemin, comme une sorte de remise, un prêt, un crédit, c'est cela la condition. Adressez-vous à moi et je rembourse. Ça veut dire que tu peux prendre, comme nous l'avons étudié dans La paix dans le monde. Oui. Le commerçant tient son registre dans l'article La paix. Ah, je peux rentrer dans le magasin, je peux prendre, mais là, tout est écrit. Et je sais ce que c'est écrit. Je devrais payer ensuite, mais pour le moment, je peux prendre à crédit. Alors nous devons payer ensuite. Le fait que dans le monde, que le monde soit dans le désespoir, que toute ma vie soit dans le désespoir, et que moi-même je ne cours pas après cette agitation pour chercher la vie, c'est le Créateur qui me donne intentionnellement de si bonnes conditions. Il m'amène vraiment au groupe, il me donne tout, fait ceci et cela. Pour ça, nous devrons rendre. Mais plus tard, en attendant, utilisons-le. L'essentiel est de parvenir au premier point de connexion. Et le seul sens de la sonnerie brisée, le poète nous fait entendre « éveille », c'est-à-dire que tu réalises des premiers contacts avec la Sainte Shrina. Et sonne l'alarme, car par cela, tu provoques une grande souffrance sans équivalent dans le sens d'un profond gémissement. Car au moment où l'homme souffre, que dit la Shrina? Ça veut dire que si l'homme ne peut pas avancer et ressent une souffrance sur le chemin, et non, même au moment de la descente, de la chute, du désespoir, et même au moment de la montée, il ressent malgré tout qu'il se trouve dans la joie. Il ressent toujours le bâton dans sa main. Le bâton en main, ça veut dire précisément dans des descentes. Dans les montées, tout va bien. Mais dans les descentes, il ressent que la descente vient afin que je m'élève au-dessus d'elle. C'est une aide encore plus grande que la montée, car ici, je surmonte la descente, le désespoir, la confusion, la froideur du cœur, le fait que je ne veux pas me connecter, que j'en ai pas envie, que j'en ai assez, que je suis fatigué. Il ressent que c'est l'occasion de s'amener un peu plus loin, de gagner l'effort. Car au moment où l'homme souffre, que dit la Shrina, s'il souffre du chemin, s'il ne veut pas avancer, désespoir, abandonne, alors ce lieu où le Créateur doit se révéler descend. Le groupe entier descend. Et alors, ça provoque une descente générale. Chacun doit comprendre. Il n'a aucun compte à faire avec lui-même. Dans la spiritualité, nous arrivons comme un seul cli. Le compte est que le Créateur nous amène tous au groupe, au groupe mondial, avec tous les amis qui se trouvent maintenant partout dans le monde. Ce sont encore des milliers.
0: Plus les femmes.
1: Et les femmes avec nous.
0: Alors,
1: le compte est que chacun est responsable, car dans la spiritualité, il n'y a pas de partiel. Un seul ou tous, même importance. Importance égale. C'est pourquoi chacun doit comprendre que au moment où il désespère, tombe, il ne corrige pas seulement lui-même. Plus d'un instant dans cet état. Un instant, le Créateur le donne. Après cet instant, l'homme doit s'éveiller et commencer à se renforcer.

0: comme quelqu'un qui commence, comme s'il n'avait jamais été dans l'étude, dans le travail, dans la connexion avec le groupe, et les perturbations arrivent comme au premier jour où il est arrivé. Vraiment ainsi. Après 10 ou 20 ans dans le travail du Créateur, il est déjà sur l'échelle des degrés et avance.
1: Qu'est-ce que dit Rabbi?
0: Que nous avons dit Rabbi Shimon, quand il est arrivé au premier degré, avant la fin de la correction, au tout dernier degré, qu'il se ressent comme Shimon du marché. Ça veut dire comme s'il n'avait jamais commencé, comme s'il n'avait rien, les mêmes questions. C'est simplement
1: intéressant
0: car l'homme tombe de tous les degrés jusqu'en bas. Et alors, il n'a pas de questions sur pourquoi le système est ainsi avec Aheranpin, avec Zeranpin, avec Abba Veima Yeshut. Il n'y a plus tous ces degrés. Il tombe au degré où il demande pourquoi travailler? Je ne peux pas. Tout est effacé. Dans la descente, tout est effacé.
1: Et c'est
0: comme s'il n'avait jamais commencé. Combien d'efforts il a donné, combien il a gagné, on le lui dissimule.
1: Il n'a plus rien.
0: Il n'a rien.
1: Qui es-tu? Qui tu es? Pour qui tu te prends? C'est comme si on ne vous connaissait pas. Et c'est comme ça qu'on se ressent. Comme si on ne le connaissait pas. Comme s'il n'avait jamais...
0: Comme si personne ne le connaît, comme s'il ne connaît rien lui-même. Et pour celui qui connaît toutes les choses dissimulées, la mesure du désir qui est dans le cœur de l'homme pour sa proximité est révélée, ça veut dire que selon le système, nous devons comprendre, nous arrivons à un certain niveau, alors la lumière agit sur nous. Nous arrivons de nouveau à des nouvelles sphérotes, mais jusqu'à ce que nous arrivions à elles, la lumière agit encore. Il n'y a pas de partiel. Elle ne peut pas agir sur moins de 10 sphérotes, car elle n'a pas de Keter Amalchut, tout le cli. Elle n'a rien sur quoi se révéler, car c'est la dernière Malchut qui se révèle, le désir de recevoir, qui a reçu en lui toutes les 9 sphérotes et maintenant dans le but de donner. Et il est encore possible que Dieu nous en garde, qu'il s'interrompe. C'était la lecture. Grave. Si l'homme ne révèle pas le dernier effort, aucune révélation ne peut arriver. C'est pourquoi le Créateur multiplie ses premiers contacts, c'est-à-dire les commencements des unions. Et si l'homme entend la voix du Créateur, dans le sens de « le Créateur est ton ombre », comme susmentionné, il se trouve alors qu'il ne tombe ni ne descend du fait de l'intensification de la souffrance des premiers contacts, car il voit et entend que la Sainte Shrina souffre elle aussi dans la même mesure du fait des languissements qui se multiplient. Le Rav, il commence à s'identifier au groupe. Il commence à prendre sur lui la responsabilité de ce qui lui provoque, du fait que réellement tous dépendent de lui. Et ça provoque en lui une obligation et un besoin dans le travail.
2: Et de toute façon, il se trouve qu'il se renforce une fois.
0: Il se trouve donc qu'il va et se renforce une fois après l'autre avec davantage de languissement jusqu'à compléter le point de son cœur dans un désir entier, pas un lien fort qui ne vacillera pas. Non, pardon, par un lien fort qui ne vacillera pas. Si le groupe aussi agit sur lui par l'esprit général, c'est la revoûte entre nous. Et s'il se crée malgré tout toutes sortes de soutien, l'étude, la diffusion,
1: il enseigne,
0: il fait quelque chose, ça veut dire qu'il essaie de s'amener dans un lien le plus étroit possible avec cette atmosphère qui le fait avancer, qu'elle lui rappelle, qu'elle le tire continuellement, alors il avance plus vite. Il reste peu de temps dans les descentes, seulement un instant, pas davantage. Comme Rabbi Shimon Bar Yochai de mémoire bénie a dit dans l'Hydra,

0: Je suis à mon bien-aimé, son aspiration est vers moi. Et le Rav, hein? Alors le créateur se révèle dans le clé général de la société du groupe.
1: Et c'est comme ça que le créateur se dévoile dans l'homme.
0: Et s'est révélé dans le clé de l'homme.
1: Dans ce monde, avec un lien, je me suis connecté.
0: Tous les jours, j'étais connecté à ce monde. Et à cause de cela, sur moi, le désir.
1: Et qu'ils connaissent les merveilles, qu'il ne sera
0: jusqu'à ce qu'ils connaissent ce que tous les mystères soient témoignés. Il y a des petits problèmes de transcription. Il revient. C'est pourquoi il mérite de ramener le Hei au Vav pour l'éternité, c'est-à-dire l'achèvement de l'union et le retour de la couronne à son état ancien, qui est le sens de la grande sonnerie. Alors le Créateur se révèle dans le clé général de la société du groupe.
1: Tout ça, c'est pas...
0: Texte. Et tout cela par les forces et les vertus des sonneries brisées, car elles ont anéanti tout ce qui nuit et ne retournera plus à sa folie, le Rav. Ça veut dire que tout le mérite vient par le surmontement du désespoir, de la confusion, des frustrations, de toutes sortes de faiblesses. C'est ainsi qu'on avance. Ça veut dire que nous devons seulement accélérer le temps, que chacun soit très sensible, comme tic-tac, tic-tac, tic-tac, à toutes sortes de changements qui le projettent un peu. Il commence à revenir. Un peu, il commence à revenir. Et ce travail demande beaucoup de patience, de persévérance.
1: De persévérance et de soutien.
0: Un soutien extérieur. Une organisation de la journée et une organisation intérieure de l'homme. Mais en tout, nous accélérons les temps. Celui qui se détache du chemin, bien sûr qu'il ne peut pas revenir après 10 ans et dire « Alors quoi de neuf ? Où est-ce qui me revient ?» Ça c'est clair. Mais uniquement s'il investit lui-même, chacun possède sa propre mesure, la quantité qu'il doit traverser, et quand il termine, il parvient à la révélation. Et alors, il mérite la reconnaissance complète dans une union qui ne cesse pas dans le sens de la raison. Et il voit que toute la difficulté qui lui est venue après dans la multiplicité des temps n'était que pour connaître. Et c'est le sens de en ce même temps, c'est-à-dire celui qui est connu de ceux qui connaissent les choses dissimulées, car les temps ont produit en lui cette vertu qu'il demeure dans sa justice pour l'éternité. Ça veut dire qu'au total, tout ce qu'il a traversé, il l'a traversé afin de construire en lui le clé. Et la vérité, c'est ainsi que c'est dans le monde entier avec chacun. Seulement celui qui veut accélérer le développement, celui qui veut avancer dans la compréhension, dans la reconnaissance, en comprenant ce qui se passe, en ressentant ce qui se passe, en étant avec la force supérieure, dans une réciprocité, dans un travail commun, avance les yeux ouverts et n'est pas simplement ballotté par le courant. Alors, il avance vite. En une seule incarnation, il parvient à l'entrée dans la spiritualité et alors, il y reste et continue. Cependant, celui qui ne le fait pas doit de nouveau commencer dans le travail de notre monde. Mais lui non plus ne revient pas à l'état précédent où il avait commencé l'incarnation précédente. Il revient à une incarnation, mais déjà à une autre époque, dans d'autres conditions. Ça s'appelle que il continue à avancer, mais il continue à avancer dans ce monde, seulement dans des conditions différentes. Cependant, celui qui parvient à la révélation spirituelle continue déjà la révélation spirituelle et de jour en jour, il monte et monte dans les degrés sans même être revêtu. Ou s'il doit être revêtu, ce n'est déjà plus important pour lui car il sait déjà où il se trouve. Le monde devant lui, c'est le monde spirituel.
1: Alors, c'est comme ça que nous...
0: Alors voilà comment nous avons parcouru la lettre. Ici, le Rabash écrit l'entrée de la gestation, Hibour. Le début de l'entrée dans le travail du Créateur est l'aspect de Hibour, c'est-à-dire qu'il annule l'aspect de sa propre essence et entre en Hibour dans le ventre de la mère, c'est-à-dire qu'il annule l'amour de soi, appelé Malchut, dont l'aspect... Dans l'aspect originel est appelé désir de recevoir dans le but de recevoir. Sa malchoute est appelée ainsi, corrompue, inverse, et de la véritable malchoute de Kdusha, c'est le Rav qui parle. Et alors il entre, s'il annule cela, dans l'aspect des kelim de don, appelé aspect de Bina. C'est également malchoute, mais cela s'appelle ainsi. Nous sommes toujours uniquement dans malchoute, mais malchoute qui monte au degré de Bina.
1: Autre, de plus.
0: Et le Rabash écrit encore. Cet homme voyait vraiment jusqu'à notre époque. Il a écrit pour nous, pour ici.
1: Une prière complète.
0: Et quand l'homme a décidé dans son cœur d'une annulation complète, alors il demande au Créateur de l'aider à la faire sortir, de la puissance à l'acte, c'est-à-dire que bien que dans l'aspect de la puissance de la pensée et du désir, il voit que le corps n'accepte pas qu'il annule tous ses désirs devant le Créateur, et non pour son propre bénéfice, alors elle doit prier le Créateur de l'aider à vouloir annuler devant lui tous ses désirs, qu'il ne lui reste aucun aspect de désir pour lui-même. Et cela s'appelle une prière complète, c'est-à-dire que son désir est que le Créateur lui donne un désir entier, sans aucun contrepartie pour lui-même. Et il demande que le Créateur l'aide à toujours rester avec sa justice. Le Rav commente. Ça veut dire que il demande l'adhésion, l'annulation et l'adhésion. Et si nous faisons cela ensemble dans le groupe, nous avons les forces pour cela.
1: Je n'ai aucun doute.
0: Cette fois, je vois si réellement des hommes qui comprennent tous sont concentrés, tous sont connectés, tous sont ainsi
1: sous pression.
0: Continuons et surtout, je rappelle et demande encore une clarification chez chacun dans l'annulation devant le groupe.
1: On passe aux questions.
0: Passons aux questions.
1: Oui. Où est les micros? Où sont les micros?
0: Où sont les microphones?
1: Ok. Là, à côté de la caméra. Eli.
0: Rav, je veux peut-être parler au nom de tous. Nous sommes venus ici car nous sommes dans un grand désespoir. Ça ressemble pour chacun à la nuit.
1: Nous sommes dans un grand désespoir.
0: Ça ressemble pour chacun.
1: Ça ressemble
0: pour chacun à la dernière ligne droite, à la dernière fois, à la dernière station pour chacun de nous qui est venu ici.
1: Pour chacun d'entre nous. J'ai une question.
0: J'ai maintenant une question. Dis-moi, s'il te plaît, dit le Rav. Il y a
1: une loi
0: de connexion entre les lumières et les kélim. Cette loi dit que entre la lumière et le kli, il doit y avoir un désir égoïste qui éloigne la lumière du kli et un désir dans le kli de donner que le kli acquiert afin de les relier. Alors la lumière se révèle à l'intérieur du clé. Ça veut dire qu'il faut une aviout, sur l'aviout un tzimtzum, puis un massar, une lumière réfléchie, et alors la lumière directe se revêt dans la lumière réfléchie et dans l'aviout. C'est ce que nous étudions. C'est une loi donnée que le Créateur ne transgressera pas au début de la création, jusqu'à la fin de la création. Je ne suis pas opposé à ce que vous vous asseyiez maintenant, écriviez une lettre au Créateur, comme les femmes vous ont écrit. Oui. Nous exigeons ceci, ceci et ceci. Inverse les lois de la création, sinon... Nous te méprisons, nous ne sommes pas d'accord, toi à droite et nous à gauche ou l'inverse, s'il vous plaît.
1: Vous pouvez faire ça.
0: Vous pouvez faire ça, mais c'est bien que tu dises, nous sommes venus recevoir ce qui nous revient. Si ça nous revient, je suis certain que votre revendication est juste et que ça vous revient. Mais la question est, si ça vous revient, avec quoi payez-vous pour recevoir?
1: La question.
0: La question est, dans le désespoir, il y a une bonne exigence, mais il y a aussi un tel adoucissement à l'intérieur du désespoir qui brouille l'exigence et ce ressenti du manque se perd.
1: Qui rend flou.
0: Comment ne pas perdre à l'intérieur de cet adoucissement, ce manque?
1: Tout devient flou. C'est pas vrai.
0: Ce n'est pas juste.
1: Si, j'essaie,
0: si j'aspire et je veux, et soudain, cette aspiration se dissout ainsi. S'adoucit, devient douce, bonne. C'est le signe que j'ai terminé de l'utiliser. Et maintenant, un nouvel état me revient. Il ne faut pas désespérer de ce que nous ressentons, car
1: comme
0: en fait, c'est une série d'états que nous traversons. Je ne dois jamais me mettre en colère contre l'état donné. Disons que je m'arrête avec un chronomètre. Qu'est-ce que je ressens maintenant? Ce ressenti vient d'en haut, du Créateur. Ce ressenti est pour le bien. Ce ressenti m'oblige à y réagir correctement.
1: Il peut répondre correctement.
0: Et maintenant, je dois penser à la manière dont je réagis.
1: J'ai réagi.
0: J'y ai réagi. Non pour moi-même, mais pour la connexion du groupe, pour l'unir afin de révéler le Créateur, c'est-à-dire corriger le cli et le remplir de lumière. Par cela, nous lui donnons du contentement. J'ai ordonné ces choses dans le ressenti.
1: J'ai essayé.
0: Dans l'intellect, j'ai essayé autant que possible de réaliser, de les faire adhérer à l'intérieur du groupe et à l'intérieur du groupe le Créateur, et je provoque tout cela. J'ai terminé l'action. Et il m'arrive comme une douce tranquillité. Alors quoi? Ça ne veut pas dire que ce n'est pas bon. C'est le signe que j'ai fait une action correcte. Et maintenant, dans un instant, je recevrai autre chose. Il ne faut pas désespérer à cause de ça. L'essentiel, c'est de recevoir tous les états comme venant du Créateur. Je suis le premier, c'est écrit. C'est tout. Nous devons seulement nous soucier de la réaction correcte. C'est comme lorsque je joue avec un petit enfant. Je lui donne constamment toutes sortes de choses. Il ne sait même pas ce que je lui organise et j'attends de lui une réaction correcte. Il se trompe, d'accord. Mais il a essayé, il a donné des forces, il a tellement voulu, il n'y est pas arrivé. D'accord. Alors je l'aide un peu, d'une certaine manière, pas directement. d'une manière ou d'une autre, jusqu'à ce qu'il découvre, malgré tout, l'action correcte.
1: À faire la bonne action.
0: Quand je vous regarde aujourd'hui, je vois quelque chose s'est réellement produit. À mes yeux, c'est un miracle. Que pour la première fois dans l'histoire, des milliers soient assis partout dans le monde, et derrière eux encore des femmes, et que tous discutent de comment sanctifier le Créateur, comment parvenir à la connexion avec lui. Et sous cette forme, nous parlons d'annulation, de vraiment, je ne sais pas comment le dire, vous ne ressentez même pas à quel point une seule petite pensée que l'homme puisse penser ainsi était déjà au-dessus de tout ce monde, de tous ces milliards d'années de développement. Nous n'avons aucune force pour apprécier cela. Alors le fait que vous soyez dans une exigence, c'est juste. Mais l'exigence est face à une loi spirituelle. C'est une loi de la nature. Si nous amenons à ce qu'elle se révèle, elle se révélera. Sinon, non. Les conditions doivent être posées à chacun. Et non au Créateur, c'est réellement une loi. Combien de fois en avons-nous parlé? La loi entre les lumières et l'équilibre est une loi. Ce n'est pas un désir qui voudrait ainsi ou autrement. Une telle chose n'existe pas.
1: Comme il écrit,
0: c'est un ordre dans la définition de la sagesse de la Kabbale. C'est un ordre d'enchaînement qui s'enchaîne de haut en bas selon des lois fixes et absolues. Et cet enchaînement parvient jusqu'à nous. Afin que nous le réalisions pour la révélation du Créateur aux êtres créés dans ce monde. Mais, selon des lois fixes et absolues.
1: C'est pourquoi
0: notre réaction, nous exigeons de toi, c'est très bien. Mais, sinon, nous, ça, ce n'est vraiment pas selon la loi. On ne peut pas faire ça envers une loi.
2: C'est comme
0: sauter du 10e étage. Tu demandes exiger que la force de gravité n'agisse pas sur toi.
2: Comment?
0: Il n'y a pas de miracle. Il n'y a pas de miracle. Seulement le travail. Mais il est possible de prendre indirectement. C'est-à-dire que maintenant, je peux prendre, utiliser cela et rendre plus tard. Et c'est ce qui nous arrive. Nous sommes dans le groupe, dans la diffusion, dans l'étude. Le monde entier de nous est dans le désespoir.
1: Nous avons des opportunités.
0: Nous recevons toutes sortes d'opportunités, quelque chose à faire. Nous avons malgré tout trouvé le temps et les moyens de nous rassembler ici du monde entier. J'ai aussi vu les femmes il y a 5 jours à leur congrès. 2500 femmes de toutes sortes de pays.
1: D'Australie.
0: D'Amérique du Sud, de toutes sortes d'endroits.
1: Alors,
0: il faut seulement remercier le Créateur pour ce qu'il fait pour nous. Qui nous donne malgré tout un tel crédit.
1: Oui, s'il vous plaît.
3: Спрашивали Творца, чтобы он нам помог сказать, какую нам просьбу внутри.
0: Maintenant, chacun de nous a demandé qu'il nous aide à formuler la demande. Quelle demande devons-nous avoir? J'ai compris que ce n'est pas seulement que je ne peux pas lui parler. Je n'ai même pas le premier mot avec lequel je peux m'adresser à lui sans même parler d'une quelconque prière, ça c'est déjà trop.
1: Alors une prière c'est bien plus trop, Rav.
0: Je ne sais pas, je ne pense pas que ce soit ainsi. Il est le Créateur, il nous organise. Il nous dirige, il fait tout. Il est un.

0: À part lui,
1: je n'ai personne d'autre vers qui me tourner.
0: Il m'a créé.
1: En dehors de lui, il m'a créé. Il m'a donné l'intellect et le ressenti. Il m'a donné la connaissance qu'il fait tourner toutes choses.
0: Je m'adressais à lui. Si, il a tout fait pour... Il fait tout pour moi.
1: Moi aussi, il m'a donné la connaissance que je peux m'adresser à lui. S'il fait tourner trop de choses pour moi, et il m'a donné l'intellect pour m'adresser à lui. Alors adressons-nous à lui. Tu as quelque chose à dire sur ta vie. Une demande, car c'est lui qui te la façonne. Dis-le lui.
2: Hi, Rav. Could you please tell me what is the difference between?
1: Pouvez-vous me dire, s'il vous plaît, quelle est la différence entre un désir et une intention?
0: Il y a en moi un désir.
1: Il y a dans le désir
0: qui est appelé
1: ce qui est appelé
0: désir.
1: Malchut de Insof. Un seul très grand désir. Ce désir se révèle en moi dans une toute petite mesure, très très très petite. Je me ressens exister à l'intérieur de ce désir. Tous les processus qui se produisent dans ce même désir. J'appelle ça moi et mon monde. Ce désir qui est le mien se divise en minéral, végétal, animal et homme. Dans le minéral, je ressens tout l'univers. Dans le végétal, en moi, je ressens la terre et les plantes qui sont dessus. Dans l'animal, je ressens tous les animaux. Et dans le parlant, je ressens tous les êtres humains. C'est mon petit désir par rapport à l'ensemble du désir d'Ein Sof. Le plus petit, il n'y en a pas de plus petit.
0: Si,
1: sur ce désir, je fais un tzimtzum. Ça veut dire que je ne voudrais absolument pas utiliser ce désir. Je n'ai rien à faire avec ce monde, je n'ai rien à y vivre. Il n'y a rien de particulier en lui. Je ne le veux pas. Mais je suis prêt à l'utiliser sous une forme où il m'aide à m'élever au-dessus de lui.
0: Alors,
1: qu'est-ce qui se passe? Que je commence à recevoir un désir plus grand.
0: Plus grand. Qu'est-ce que c'est plus grand?
1: Pour tout. Qu'est-ce que ça veut dire plus grand? Pour toutes sortes de
0: nouveaux discernements.
1: Pour ce que nous appelons la spiritualité. Savoir ce qu'il y a au-delà de cela, quelle force agit autour de ce monde, ce qu'elle veut de ce monde et de moi. Je commence à penser à cela.
0: D'où ça vient?
1: Du fait qu'un désir un peu plus grand se révèle. Il y avait un désir petit dans lequel je vivais et ressentais à l'intérieur du désir le minéral, le végétal, l'animal, les êtres humains. Le fait que je vivais à l'intérieur de ce désir est appelé ce monde. Maintenant, autour de ce désir, une couche supplémentaire de désir s'est révélée.
0: Je ne sais pas comment dire une couche.
1: Je ne sais pas comment dire ça en hébreu.
0: Comment dire en hébreu? Comment? Comme un bégel. Non, alors, comme un bégel.
1: Bref, un cercle encore plus grand. Alors, à l'intérieur de ce désir, je ressens que autour de ce monde, il y a des forces qui agissent sur le destin de ce monde, sur tous ceux qui s'y trouvent et aussi sur moi, et qui amènent ce monde à toutes sortes d'états. Les scientifiques découvrent soudain que nous sommes dans une sorte de monde étrange, particulier, pas comme auparavant, mais avec davantage de dimension, davantage de force, quelque chose de différent, relatif, et ainsi de suite. C'est encore un désir qui se révèle. Et alors, dans ce désir, je commence à penser, il n'y a pas seulement notre monde, peut-être que d'autres mondes existent, peut-être qu'ils existent sous toutes sortes de formes, et ainsi de suite, nous le voyons, on écrit ainsi dans toutes sortes d'endroits, sur toutes sortes de fantaisies. Ça veut dire que nous sommes toujours à l'intérieur du désir. Et ce désir, tout le temps, se révèle davantage, davantage, davantage. Quand il se révèle davantage, le petit désir dans lequel nous trouvons diminue, commence à se vider, commence à perdre son caractère unique, ses qualités. Et c'est ainsi que... Et c'est ainsi que nous avançons. Cependant, nous avons en nous les moyens de révéler la couche supérieure, la force qui agit dans ce qui est acté. Les autres êtres humains ne pensent pas que à ce qui est acté. Nous sommes actés. Est-ce que quelqu'un agit sur nous ou non? Ça ne nous intéresse pas. L'essentiel est de nous sentir bien. Pour nous, non. Pour nous, ce n'est pas important de nous sentir mal ou bien. Ce qui est le plus important, c'est de ressentir qui agit sur nous, de le connaître.
0: Oui. Une question rapide encore.
1: Rapidement. Comment est-ce que je peux utiliser mon cœur et mon désir pour faire grandir le désir?
0: Si.
1: Si j'utilise correctement ce qu'on m'a donné, l'intellect et le ressenti grandiront en moi. Je dois utiliser correctement ce qu'on me donne. Alors, on me révèle davantage, davantage.
0: Il n'y a pas d'autre.
1: Il n'y a pas d'autre voie.
0: Je vois dans... On n'abandonne pas l'intention, même dans le monde entier, en dépit...
3: Nous ne quittons pas les intentions, n'est-ce pas? Tous les avis dans le monde également. Continue.
4: Je viens
3: du CLI britannique. Nous sommes surtout un cours virtuel.
4: We've had some few mirror congresses.
0: Nous avons eu des congrès, plusieurs congrès miroirs.
3: Nous avons eu quelques congrès miroirs et certains d'entre nous participent de temps en temps à des congrès de Grande-Bretagne.
4: Moment, in order to maintain the importance of the goal, because in a virtual group, sometimes it's very cold.
0: Est-ce que c'est correct?
3: Est-ce que c'est juste pour nous dans l'état qui vient d'écrire de recréer de temps en temps ces moments, car dans un cours virtuel, parfois c'est très froid, intérieurement. Recréer dans le sens où il regarde encore et encore, dans les archives, disons un congrès, des congrès précédents.
0: C'est ça ce que tu veux dire?
3: C'est ça? Oui, quelle forme recréer?
4: Go and revisit again, or if you've had a virtual a mirror congress in the UK, is it good to go back and watch it again in order to...
0: De regarder à nouveau ce congrès quand il sera fini ou les congrès précédents.
3: Du fait qu'ils ont si peu d'occasions de se rencontrer, ils demandent s'il est possible de regarder une leçon, mais dans un congrès miroir, c'est de revoir encore un congrès comme celui-ci, qui a déjà lieu. Il est possible que ce soit aussi dans le congrès miroir, je ne sais pas, mais notre congrès, certainement, oui. Voilà. Dans un congrès miroir, regardez notre congrès. Disons qu'il faut un congrès miroir avec moi, alors revoir ce congrès. Disons,
0: oui,
3: certainement. Ici, il y a une inclusion générale, beaucoup d'hommes s'incluent pour moi, c'est ce que nous atteignons. Et nous espérons atteindre certainement ce que nous voulons avant la fin de ce congrès. Mais certainement, malgré tout, comme je le dis encore, nous n'avons jamais été à un tel degré d'unité, de connexion. et d'exigence correcte. Ça vaut la peine de repasser dessus, d'écouter encore et encore.
0: Cher Rav,
4: my friend there asked my question almost exactly.
0: Vient à peine de poser la question que je me posais. J'arrive à m'imaginer à voir les gens qui regardent le congrès virtuellement. Je peux les voir, nous regarder. Et ils n'ont pas de groupe. Et ils sont par eux-mêmes. Comment peuvent-ils? Comment pouvons-nous leur donner le désir? Ne serait-ce que brièvement.
3: Il ressent presque exactement la même question que l'ami vient de poser. Il veut l'affiner. Il peut réellement voir, imaginer comme un homme qui regarde seul, virtuellement, sans comment les amis nous regardent. Maintenant, et comment il est possible de leur transmettre le ressenti que nous vivons maintenant pour qu'ils ressentent ce groupe? Nous nous souvenons tout le temps et nous pensons continuellement que nous sommes tous ensemble. J'ai ressenti clair qu'ils sont avec nous. Ça, d'un côté, d'un autre côté, ils doivent être dans le désir de se connecter avec nous.
0: Si
3: les désirs de notre côté et de leur côté se connectent, il n'y a aucune raison qu'ils reçoivent moins que ce que nous recevons ici.
0: Plus particulièrement,
3: surtout s'ils ne peuvent pas venir au congrès. S'ils peuvent, alors le Créateur leur a organisé les possibilités, mais ils les méprisent. S'ils voulaient vraiment venir, mais ne le peuvent pas, du fait que le Créateur n'aura pas organisé la possibilité de venir ici. Alors rien de tout de ce que nous traversons ici ne leur manquera, ils le recevront. Pendant le congrès des femmes, j'étais dans ma ville à Sochi et 20 femmes se sont réunies pour un congrès miroir.
0: Avant le début.
3: Je suis rentré voir si tout allait bien, quelques consignes pour que les hommes n'entrent pas.
0: Elles m'ont
3: chassé de la salle et le ressenti que j'ai eu était semblable à celui où tu te tiens devant une maternité en attendant que ta femme accouche. C'était un ressenti très aigu de ce manque. Ce que je ressens maintenant, je ressens une puissance, mais d'une certaine manière, c'est plus... Il me manque le mot. Comme moins aigu. Lisse. Rond.
0: Il
3: manque quelque chose de tranchant. Est-ce que je dois m'en préoccuper, plutôt l'ignorer? Le manque des femmes est beaucoup plus grand que le manque des hommes. Et c'est un manque constant, un manque qui subit beaucoup moins de changements que chez nous. Il est beaucoup plus constant. C'est conforme à la nature de la femme. Elle ne change pas de direction d'un instant à l'autre dans le monde comme un homme qui est comme un enfant courant d'un coin à l'autre. Tu vois aussi dans le comportement des garçons et des filles. Les filles sont davantage constantes. Il y a de toutes sortes. On peut envier chacun. Mais nous devons voir à partir de ce que nous avons et comprendre que s'il m'a créé ainsi, sous cette forme, avec ses qualités, alors je dois précisément m'améliorer grâce à elle. Je n'envie pas une femme. Je dois savoir ce que je fais pour parvenir à ma correction. Qu'est-ce que ça me donne si je l'envie? Est-ce que je sais même
0: Dans notre connexion, nous
3: si nous connectons, nous connecterons à l'intérieur de notre connexion toutes ces qualités qui sont miennes, les femmes, les hommes, tout ensemble. Tout dépend de la connexion, alors il ne me manquera rien. Je ne dois pas venir au degré de l'homme depuis ma racine personnelle actuelle. Alors je ne me mets pas à la place de personne et je ne veux que personne vienne à ma place. Je suis obligé de réaliser seulement moi-même.
0: Moi aussi,
3: non plus, je ne les envie pas, mais je ne ressens pas maintenant la même crainte que je ressentais là. D'accord. Une fois, je t'amènerai à un congrès de femmes. Tu t'assieras là et tu pleuras. C'est très bien. Je t'inviterai. Je dis encore, ce que tu dis est juste, car une grande masse de femmes peut agir ainsi sur l'homme au point que nous sommes construits pour être impressionnés par les femmes. Nous sommes construits ainsi. Regarde à la maison. À quel point une femme est capable de faire de son homme un chiffon, ce qu'elle veut. C'est ainsi, ça vient de la nature. Il fait que Malchut est construite dès le départ pour exiger Zeranpin et lui est obligé de lui fournir ce qu'elle veut. Voilà, ça provient certainement d'une racine spirituelle. Que ira bien.
0: Les amis.
3: Je veux essayer de répondre à la question qu'est-ce qui nous manque pour révéler le Créateur. S'il nous donne des pensées, les implante en nous et nous a rassemblés ici, alors probablement, il s'est déjà revêtu en nous, seulement sous une forme inverse.
0: C'est un ami.
3: Si l'ami me serre dans ses bras, si j'ai une pensée que le monde me se révèle, ça veut dire qu'il m'envoie des pensées. Alors, qu'est-ce qui manque? Il manque de ressentir qu'il est ici entre nous, qu'il nous a rassemblés, qu'il nous aime. Ressentons cela.
0: De ressentir entre nous. Il nous a rassemblés ici. Il nous aime. Alors, ressentons tout ça. C'est clair que le...
3: Certainement, le Créateur est simulé entre nous, il est présent et nous le trouvons dans le monde d'Ensof, mais nous devons réellement le ressentir, le révéler. C'est seulement là qu'est le problème.
0: Docteur
3: Elezarov, s'il vous plaît.
0: J'ai une question.
3: J'ai une question, peut-être poser encore une fois la question que posait le garçon de Sotieto, mais peut-être d'un autre angle. Il y a 4 jours, il y a eu le congrès des femmes. Elles sont devenues une seule mère primordiale.
0: Maintenant,
3: nous avons un congrès d'hommes. J'espère que nous pourrons devenir un seul père primordial.
0: Il demande...
3: S'il est possible de prolonger... ce rassemblement, où les femmes, où les hommes, et ensuite tous ensemble.
0: Congrès les hommes, de femmes, congrès hommes, puis après tous ensemble. Comme une espèce.
3: Comme une sorte de résumé, quelque chose de qualitatif qui pourrait vraiment exploser au bon sens du terme.
0: Je ne sais pas.
3: Je ne sais pas. Je n'avais pas pensé à un congrès de femmes.
0: Mais
3: soudain, j'ai ressenti qu'il devait avoir lieu. Et je vais selon ce qui se révèle en moi après l'avoir vérifié. Est-ce que ce n'est pas simplement une pensée comme ça? Ah, faisons comme ça. Et des jours après, on oublie complètement de quoi on a parlé, ce qu'il y avait... Avec tant d'ardeur, il y a beaucoup de choses comme ça, mais ici, ce qui appartient à l'intériorité du groupe se clarifie depuis la révélation d'Ekelim. Et J'ai ressenti qu'il devait avoir lieu. Sans cela, nous n'aurions pas de pression. Et les femmes, enfin bref, ce qui manquait avant tout, encore plus que notre congrès dans l'Araba, il manquait un congrès des femmes. Et c'est pourquoi j'ai commencé à en parler.
0: Faire
3: un congrès commun. Pour le moment, je ne sais pas. Je ne ressens pas que c'est nécessaire et que nous sachions quoi en faire, sous quelle forme l'organiser, pour que ce que nous organisons soit certainement juste.
0: Il faut
3: réfléchir.
0: On verra.
3: Nous verrons.
0: Pour l'instant,
3: pour le moment, je ne sais pas. Tu as raison. Il doit y avoir un congrès commun sous une certaine forme. Mais comment? Je pense que ce congrès commun devrait être comme au Mont Sinaï, où se tient autour de la montagne, autour de toutes les réflexions, les problèmes, les difficultés, les confusions, tout. Mais avec tout cela, nous sommes obligés de parvenir à la votre question, quoi qu'il arrive. Ça, c'est le congrès, le rassemblement de tous. Alors, espérons que nous organiserons ainsi. Rav Klimondia, les amis.
0: Hier matin,
3: j'ai ressenti une telle lourdeur. J'ai ressenti un désir immense sous la forme la plus difficile.
0: J'ai pleuré.
3: Et ce matin, des larmes ont aussi coulé, mais des larmes d'un autre type, des larmes de joie.
0: Des larmes de joie.
3: Alors voici ma prochaine question. Quels sont ces deux types de larmes? Celles d'hier, celles d'aujourd'hui?
0: Qu'est-ce que c'est que ce genre de larmes? Quels sont les deux genres de larmes qu'il y a? Les larmes
3: hier, c'était la lourdeur, aujourd'hui, la joie.
0: Il y a
3: des larmes de joie, des larmes de désespoir.
0: Quand
3: l'homme s'apitoie lui-même, il pleure.
0: Quand il est heureux,
3: quand l'homme est heureux,
0: il
3: y a aussi des larmes de joie. Les larmes sont un excédent qui ne peut pas se revêtir dans l'équilibre.
0: Et donc,
3: c'est pourquoi cet excédent peut venir aussi des lumières comme d'équilibre. Un excédent par rapport à l'équilibre entre les deux. Alors,
0: qu'est-ce que je
3: peux te dire? Bien?
0: C'est bien, pleurer, c'est bien.
3: Les larmes, c'est bien.
0: La porte des larmes.
3: La porte des larmes.
0: Il y a tant de
3: souffrance dans l'homme, de tel excédent, que ça devient une porte pour entrer dans la spiritualité.
0: Encore un petit peu.
3: Encore un peu.
0: Peut-être
3: qu'il pleura encore ce soir et demain matin, et alors? Peut-être, oui, ce sera déjà suffisant.
0: Ma deuxième question.
3: La deuxième question, nous venons d'aller dans le désert. Nous, tous les hommes, ensemble, nous sommes allés à l'intérieur du désert. Nous sommes tenus là.
0: On savait automatiquement quoi faire. On était comme un corps, chacun savait.
3: C'était ressenti comme une cellule, un seul corps.
0: Chacun faisait automatiquement ce qu'il devait faire.
3: Chacun faisait automatiquement ce que tout le corps voulait qu'il fasse. Ce type d'action, une telle sensibilité, c'est le type de connexion que nous devons atteindre. Parlons énormément de connexion.
0: Je
3: et pas seulement dans une telle action, dans la connexion quotidienne les uns avec les autres. Comment est-ce qu'on parvient à une telle chose? On est sorti quelques mètres de la porte, on est sorti et on a chanté quelques chansons. Je ne dis pas que je méprise, mais l'essentiel se réalise au niveau des cœurs. Si doit être accompagné d'actions physiques, d'accord, oui, on le fait aussi, mais sinon, non. Les kabbalistes ne parlent jamais d'action physique, ce n'est pas important. Ils parlent des efforts au niveau du cœur, des efforts spirituels. Nous, les petits, on a quand même besoin de réaliser des actions corporelles. Tout ce qui peut réveiller, ça peut être de la musique, ou alors une souda, et encore toutes sortes de choses. Tout. Mais finalement, on voudrait à travers toutes ces actions réveiller le cœur.
0: Et donc,
3: si tu me demandes, les kabbalistes, auparavant, ne sortaient même pas de leur grotte et on fait des choses si grandes. Nous, on peut courir dans le monde entier, c'est comme si on ne fait rien par rapport à eux. Tout dépend de l'intention.
0: Mes amis.
3: Des amis, encore.
0: Raccourcir
3: le temps, c'est-à-dire ressentir apprécier chaque seconde comme quelque chose où je gagne l'éternité. Chaque moment, c'est ce qu'il faut. Il faut réfléchir. Je ne sais pas comment terminer ce congrès.
0: Tout dépend de la relation.
3: Ça dépend, comme on vient de dire, des relations entre les lumières et les kilimés. On arrive à de tels efforts, de telles clarifications,
0: une synchronisation
3: entre nous, une communication, compréhension mutuelle, responsabilité qui se trouve, on ressent dans ce congrès comme jamais. Vraiment, on monte à un degré où on se trouve. Situation très belle. Donc, ne perdons pas la suite. Nous sommes capables. Malgré les déconnexions, embrouillements, obstacles, seulement comprendre que tout cela pour qu'on ajoute et qu'on termine ce degré. D'accord? Donc, on sort. Dehors, vous pouvez parler, rire, mais intérieurement, restez concentré. On est d'accord? Bon appétit.
0: Chanson.
3: Une chanson.

0: טוב, חברים.
1: פיין זה לי.
0: כתוב לי כאן שהשתתפנו עכשיו בשיעור מאוד מיוחד.
1: שתקחי כאן participé à une leçon remplie d'émotions et j'ai ressenti vraiment qu'on était maintenant au congrès à Rava. Et c'est la beauté de ce que Rav a créé dans cette réalité. Des cours qui sont toujours vivants. Tu vis le moment, ce qui se passe, et encore et encore, ça, un puits infini de lumière, source infinie, les lectures des articles du Rabash, on peut ressentir qu'il travaille sur toi actuellement, le Baal Soulam, également, les cours avec cette richesse infinie. Je voudrais d'abord qu'on remercie, que chacun remercie le Créateur de cette lumière, ces lumières que le Rav nous donne chaque jour. Dans la réalité, il a laissé tellement de lumière pour des générations après nous. Alors, 6 minutes, c'est sûr que chacun a un point qu'il a vraiment touché dans ce cours et participe et partagé. Chacun indique une chose émouvante, significative, qu'il a entendue dans le cours, on partage avec les amis. Atelier, 6 minutes, chacun indique une chose émouvante, significative, que j'ai entendue dans le cours, on partage. Bien. Tout d'abord, j'ai tout de suite ressenti le congrès. Vraiment, j'ai pu vraiment le ressentir maintenant. Ouais. C'était exceptionnel et il y avait des... Enfin, premièrement, le Rav a dit qu'on lui a demandé quelle est la différence entre l'intention et le désir. Il l'a expliqué comment le désir se développe, minéral, végétal, animal, qu'est-ce que tu ressens dans chacun de ces désirs. Finalement, l'essentiel, c'est l'intention, c'est dirigé vers le Créateur. Premièrement, on lui a demandé est-ce que ça vaut la peine de réécouter l'enregistrement, donc voilà, on l'a déjà fait, ce conseil, donc on a écouté l'enregistrement. C'était après la promenade dans le désert, et des amis ont quelques questions. Ravali, c'est pas très, vraiment important ce qu'on fait, ce qui est essentiel, c'est vraiment connexion de cœur à cœur. Et en même temps, ça aide. Pour nous, ça nous aide de faire de telles actions. Je me souviens aussi, il a dit plusieurs fois qu'il faut apprécier chaque seconde qui est éternelle. Tout vient du Créateur, mais avant notre travail.
2: Ce que
1: j'ai ressenti, c'est un désir de révéler le Créateur, de ressentir cette connexion, et J'ai entendu Rav dire.
2: Il a parlé
1: de la grandeur du Rav.

0: Je ne sais pas, je ne vois pas. J'ai ressenti le groupe entièrement, les hommes, les femmes qui forment un désir d'avancer vers le Créateur, être très proche avec lui. Rien à faire, un congrès, c'est un congrès. L'union des cœurs. Premièrement, la première impression de voir ce lieu, pour moi, ça a tout de suite réveillé, rempli d'émotions. On avait fait beaucoup de travail. Ça a réveillé en moi beaucoup d'émotions, mais la chose la plus importante que j'ai entendue, c'est l'intention. La seule chose, tout ce qu'on fait, tout ce qu'on a fait, c'est pour réveiller l'intention. Chaque seconde, tu peux arriver à la correction finale. Aucun doute que quand on prend l'habitude de quelque chose, on perd les émotions. Et là, c'était nouveau pour nous. La préparation, la situation, le lieu. Donc, il y a énormément d'émotions. Les amis ont fait beaucoup d'efforts pour ce congrès. Et donc, comme tu viens de dire, Moti, ça joue sur une nouvelle corde. C'est un signe qu'on veut arriver à un nouveau degré. On doit se préparer, comme maintenant on se prépare à un congrès. On doit voir qu'est-ce qu'on peut renouveler pour être aussi rempli d'émotions. On travaille ensemble et ça ira. On a entendu qu'il faut, il y a une nécessité de construire une aspiration envers le Créateur au-delà de les perturbations, au-delà des espoirs. Donc on va passer à un autre atelier. Quel est le meilleur conseil pour s'élever au-dessus de tels états? Le meilleur conseil pour s'élever au-delà des perturbations et des désespoirs.
1: Le
0: besoin de construire un désir ardent vers le Créateur, au-delà des perturbations, quand c'est l'esprit qui se trouve dans la dizaine, alors les perturbations nous aident. On peut choisir une fois après l'autre un meilleur environnement qui nous enveloppe, nous embrasse, nous réchauffe et est entièrement dirigé et toutes ses forces vers le Créateur. Et dans notre dizaine, Dieu merci, on a beaucoup de force. Et ça permet de surmonter tout ce qui nous gêne, parce qu'on est en arvout et on se soutient. Il faut faire des efforts ensemble. Et demander l'aide du Créateur.
2: Je suis
0: d'accord que tout ce qu'on fait ensemble, pas de problème, ça. Rav l'a dit plusieurs fois. Entrer en Hibour, une

0: prière complète, un désir complet, annulation, adhésion. Mais si on le fait ensemble, on a la force. Finalement, ça a commencé. Le Rav a commencé par dire que on doit être dévoué et s'annuler devant le groupe. L'ego va grandir et encore s'annuler devant le groupe et ainsi de suite. Quel est l'autre conseil? S'annuler devant les amis. Je pense qu'on pose cette question au Rav.
1: Donc,
0: il nous guide, le Rav nous guide vers le Créateur. Et quand on lui demande une question, il nous tire, il nous fait sortir de ce désespoir, de tous ces obstacles. Mais on est obligé de faire le maximum pour clarifier toute leur profondeur ensemble, monsieur. Pendant les congrès, quand on a des réunions, quand on a des séudot, c'est comme ça que ça marche. J'ai entendu on va dire que toutes les sorties, les entrées, les sorties, tout ce qu'on a lu dans cet extrait, dans cet article, dans cette lettre, ça donne une plus grande force de gérer le Créateur. Le Rav a dit déjà, au premièrement, que tout vient du Créateur, et deuxièmement, Rav nous explique pendant des années ce qu'il faut faire. Et quand la situation arrive, on tombe à la place de comprendre et de s'en souvenir. Ça nous aurait permis de faire un bond vers le degré supérieur. Il faut bien mettre ça dans la tête. Montée, descente, tout cela est pour notre bien. C'est pour ça qu'on a un groupe, un environnement. Et la force est de rappeler à chacun qu'il n'y a rien de négatif. Le Créateur donne à chacun la meilleure situation pour son progrès. Un recevra un problème physique ou un autre. Chacun, ce qui lui permet de se connecter davantage avec le groupe. On pense à lui et rassembler toutes ses forces. Donc, tout cela est pour le progrès de chacun. Et la force de l'environnement, c'est comme ça qu'on peut mesurer. Des uns vers les autres. Comme ça, on peut voir la force et l'union du groupe. L'environnement doit aider. Si l'environnement n'aide pas, qu'est-ce que l'homme peut faire? Il ne pourra pas avec ses propres forces.

0: Le Rabba Shlomo nous enseigne que l'action de l'annulation est nécessaire. Par rapport à quoi devons-nous nous annuler? Atelier numéro 3, partager les uns avec les autres. Qu'est-ce qui s'annule chez l'homme quand il entre dans l'embryon? Et en contrepartie, qu'est-ce qui commence à se construire en lui à partir des efforts d'annulation? Donc, qu'est-ce qui s'annule quand l'homme entre dans l'embryon? Et en contrepartie, qu'est-ce qui commence à se construire en lui à partir des efforts d'annulation? S'annuler la façon dans laquelle il se sert de son désir de recevoir, de plus penser à moi et à moi et à moi et à moi, et se créer des liaisons avec le corps de la mère qui le dirige vers le supérieur. Annule le contrôle, la domination de l'ego qui est le roi et donne l'opportunité à travers l'embryon de neutraliser et de recevoir les forces du Créateur. L'annulation de la nature afin de recevoir. Après l'annulation, on obtient l'équivalence de forme. Finalement, dans chaque situation qui se révèle, il faut réagir, me mettre dans la bonne position envers le groupe. Donc, qu'est-ce qui s'annule? L'état s'annule et l'épaisseur commence à changer. Comme à la fin du cours, le Rav a expliqué, il dit, je ne sais pas quand ce congrès va terminer, ça dépend des relations entre les lumières et les équilibres, mais évidemment qu'on ne le ressent pas. L'annulation, finalement, par l'annulation, on reçoit la force du supérieur. Les lumières les amis. Ah, mais j'essaie de m'annuler, écouter, trouver la racine, le point de qui permet de me connecter, de ressentir. Il y avait une question. Devenir comme un seul homme, un rocher. D'une part, fort, et d'autre part, comme de la pâte à modeler, pour permettre à la lumière d'entrer. J'ai lu une fois un extrait du Rav, ça m'a vraiment plu. L'annulation, il a dit, où tu es en train de lire, je ne sais pas, un article ou quelque chose, Et donc c'est marqué moi, Epha, c'est écrit créateur.
1: Donc,
0: c'est-à-dire que moi-même je ne fais rien, je ne change rien, je peux seulement demander que le créateur change. Et qu'est-ce qu'on obtient? Très grand amour. Très très grand amour. La sensation que l'environnement te soutient, que l'environnement... Comment vous transmettre, je n'arrive pas vraiment. Ça prendra du temps. La question était, qu'est-ce qui s'annule quand l'homme entre dans l'Orient et qu'est-ce qui commence à se construire en lui suite à ses efforts, cette annulation. Quelqu'un qui naît reçoit un panneau, il s'écrit « J'ai raison ». Et toute sa vie, il dit « J'ai raison, j'ai raison, j'ai raison ». Et s'incorporer dans le groupe, marcher sur ce texte, écouter le groupe, les amis qui peuvent voir la réalité d'un point de vue beaucoup plus élevé. C'est un très grand travail. Je pense que c'est une des choses les plus difficiles, mais rien à faire. Avoir raison, ce n'est pas... Il faut s'en débarrasser. Pour ça aussi, on a besoin de l'aide des amis. Bien, on passe
2: à... מעלה בכל הסיריה, דברים מיוחדים ששמענו מהחברים בתוך הסיריה, כדי שנגביר קצת יותר את ההתפעלות.
0: On veut entendre tous les amis d'ici le clé mondial pour se soulever un petit peu de notre petit cercle et ressentir le grand cercle. Donc, ici, lever la main, les points d'interrogation dans le clé mondial. On voudrait entendre, partager de tout ce que vous avez dit, des choses que vous avez entendues pendant la leçon, des bons conseils, comment surmonter les situations, comment s'annuler davantage jusqu'à arriver à réussir à fondre, comme le Rav attend de nous. Et on a pu le ressentir. Donc, assemblée. Qui voudrait commencer?
2: שם בסוף שי.
0: שי?
3: אצלנו בסירייה בדיון עלה הנקודה של לקיחת אחריות. לקיחת אחריות בתפקיד.
0: La responsabilité. La responsabilité, le rôle. De nombreuses fois, l'ego nous raconte des histoires, des excuses. Mais dès le moment où on comprend la responsabilité et l'importance, malgré les s'opposent, c'est là qu'on commence à monter. Donc c'est ce qui doit se passer dans la dizaine. Prendre davantage de telles responsabilités, ça nous permettra de faire un bond en avant. Avi? On a reçu dernièrement un exercice qu'on appelle chef de la dizaine. C'est un exercice qui permet vraiment de s'annuler. Et que d'une fois à l'autre, ça s'améliore, que la dizaine apprend à s'annuler. Et le chef reçoit cette force par l'annulation des amis. C'est vraiment un processus. On a besoin de s'entraider, de donner exemple. Et qu'ensemble, on crée une telle force qui permet de s'annuler. Seul, c'est impossible. Donc cet exercice qu'on est en train de réaliser, c'est quelque chose de vraiment béni.
2: Belarus.
0: Belarus ?

0: Belarus, la chomim.
1: On ne vous entend pas, Belarus.
0: On passe
1: Turc 7. Apparemment, c'est un problème technique. Donc, on va essayer plus tard. Meir. J'ai écrit pendant le cours. Madeleine m'a dit de le lire. Je vais essayer. On a besoin d'elle pour s'envoler. Un homme peut trouver lui-même les forces de s'élever en plongeant profondément vers la vérité. Et cette puissance, ça, il a écrit une chanson, je crois. Il y a une clé pour réaliser ses rêves, ce qui lui permet de surmonter de sa situation et tous les changements qu'on pensait clairement. Tout ce qu'on pensait faire jusqu'à là sont que des mensonges. La lumière se révèle à travers les nuages et les tempêtes et beaucoup de couleurs se révèlent. Et l'homme naît avec de nouvelles forces. Encore, des amis? Moti?
0: Il
1: a écrit une chanson, toi aussi? Non, non, pas moi. Mais, déjà, l'impression de ce congrès, quand on a vu le lieu, ça m'a rempli d'émotion, de mémoire, de souvenir de... des années où c'était vraiment exceptionnel. Donc, j'espère que tout le monde ressent ces sensations. Le Rav nous a transmis l'importance de l'intention, de ne pas oublier, toujours maintenir l'intention chaque seconde. Il a dit, vous pouvez gagner des très grandes choses. C'est tout, donc se concentrer. Et tout ce qu'on fait, on a fait beaucoup. On a fait beaucoup. Ce congrès aussi, je me souviens, les électriciens, on avait beaucoup de travail à faire. Mais tout cela pour nous maintenir dans la pensée, l'intention, de penser à l'union entre nous avec le Créateur. C'est ça l'essentiel. Voilà. Chaque seconde, on pense au Créateur, les Chaim, mes amis. Patrick? Je peux poser une question suite à la leçon. J'ai entendu, merci Moti, c'est lié à l'intention. Qu'est-ce que l'intention du groupe? Je pensais que c'était la direction du Rav. Chacun a une intention, d'accord, mais c'est pas. Enfin, ma question est, qu'est-ce que l'intention d'un groupe?
0: Donc,
1: on va essayer de répondre en dizaines. On prend 5 minutes. Atelier actif, c'est bien. Chacun a son intention, c'est très bien, mais quelle est notre intention en tant que groupe? Allons-y. La question, quelle est l'intention du groupe, l'intention commune? À partir de notre désir d'être unis, de se connecter, de révéler le Créateur, Et chaque chose qu'on peut faire doit finalement nous amener à cette connexion.
2: אני חושב שהכוונה המשותפת זה כשאנחנו, כמו שהיום התגייסנו, 10 אנשים ישבנו מסביב לשולחן פה.
3: Bien sûr, c'est que comme aujourd'hui, 10 personnes nous sommes venues nous asseoir autour de la table ici, dans notre intention commune. Et c'est la guidance par le Rav, le Balat Soulam, qui nous dirige vers le Créateur. S'il y a une intention, un but, dans le groupe, c'est compliqué la première de connecter dans le groupe. Pour être comme un homme, avec un cœur. C'est-à-dire d'avoir l'intention et après cela arrive l'intention. Oui, exactement, comme un homme dans un cœur. C'est comme c'est écrit dans l'article Arvut que 600 000 veulent être préoccupés pour une personne, donc juste ils s'annulent parce que les forces du groupe. Il parlait de comment le groupe doit toujours donner cette atmosphère envers laquelle soit facile de s'annuler. L'atmosphère, la grandeur du Créateur, le groupe. Donc c'est aussi plus facile pour un individu. Moi aussi, je pense que l'intention commune, c'est la force supérieure, la force de la connexion. L'esprit de la dizaine qui arrive à poser à l'effort de chacun de se connecter.
4: Ce
3: qu'est l'intention d'un groupe du groupe pour moi, quand serais-je capable de m'annuler? Moi, à lui, que vraiment nous tous ensemble, nous soyons comme un homme, parce que c'est ce que le Créateur veut de nous. Il ne veut pas voir les parties séparées les unes des autres. Il veut que nous soyons ensemble, que nous nous connections ensemble. Chacun supposément lui-même, mais... Mais ensemble, en général, être ensemble. Je pense exactement comme Nathan. La pensée d'un groupe, ça veut dire que chacun pense à tout le monde pour apporter tout le monde au Créateur. De constamment penser comment est-ce que j'amène mes amis à connaître le Créateur, à connaître sa grandeur, son importance. Ça, c'est la pensée commune. Si chacun d'entre nous pense à tous les autres, alors je pense que nous avons fait notre boulot dans la dizaine. Oui, ça s'appelle que... Que la route, c'est exactement quand chacun pense à tous et que tous pensent à ce un. Alors, ce n'est que pour le but unique que nous découvrirons celui qui nous envoie tous les états ou les rejets, que nous serons capables de voir que tout cela est pour notre bénéfice. Patrick, qu'est-ce que c'est que l'intention du groupe? Donc, de ce que j'ai entendu ici, tout d'abord, c'est le but de notre société, que le but de la société, par abash, c'est notre intention mutuelle de s'élever dans le degré de l'homme, ou bien de briser, de découvrir le Créateur, de ressentir le donneur. C'est lui en fait qui a rassemblé un récipient ainsi pour ressentir le donneur, mais encore ça confond parce que c'est beaucoup de pensées qui pourraient être dans la même direction. C'est ce que j'ai entendu de mes amis. Merci, écoutons plus d'amis qui ont répondu à cette question. C'est en fait pourquoi nous faisons-nous. Par exemple, comme nous sommes dans les tours de tâches de café, c'est très clair que si nous ressentons pourquoi nous le faisons. Le travail n'est pas suffisant. Nous devons changer de vitesse. Attention, le groupe, c'est comme une prière. C'est comme on le dit, prière commune, chacun peut donner un sens à un autre sens, mais c'est séparé. Donc, un degré plus élevé, quand tout ça se connecte à ce paragraphe, ça ne veut pas dire que. Alors, ça, c'est Dima, Moshi, Yossi, mais tout ensemble, c'est un paragraphe mélangé. C'est comme une soupe. Tu ne peux pas parler des composants, mais c'est tout ensemble. Tout ensemble. Donc, c'est cette même prière, cette même intention. La prière de la dizaine, l'intention de la dizaine. L'intention du groupe, c'est la somme de nos intentions. Où nous sommes tous dirigés vers une intention commune.
0: Grégory.
4: Dans
3: notre discussion dans la dizaine, nous avons parlé de comment. Tous les amis s'incorporent les uns dans les autres à travers la voûte entre nous, jusqu'à ce qu'en fin de compte, comme un homme avec un corps et un cœur, il y a aussi une intention.
5: Nous avons
3: dit que c'est un effort pour nous connecter. C'est comment nous nous ressentons les uns les autres et comment nous nous annulons les uns les autres envers le supérieur. Et avec cette intention, nous irons à des choses supplémentaires que nous avons dans la vie spirituelle. Nous commençons maintenant à nous rapprocher de la période des fêtes. Que nous avons des opportunités d'avoir plus de connexion et plus d'intention de groupe, comme mes amis l'ont dit maintenant. Et nous avons beaucoup de cours et aussi beaucoup de repas. Les repas sont des temps sacrés où nous sommes excités de la proximité entre nous et de la proximité de la lumière supérieure. Hier, nous avons commencé une nouvelle période dans nos repas. Qui sont ici dans la salle d'études parce que nous faisons une rénovation pour notre prochain degré d'un lieu où la lumière puisse aller jusqu'à toutes les créatures ensemble. Et donc les rénovations nous mettent dans des conditions qui seront jusqu'à la fin de la rénovation et tous les repas dans la fête seront dans la salle ici, comme nous avons vu hier, et nous avons beaucoup de préparation pour cela. C'est-à-dire qu'on a besoin de beaucoup plus de travail pour organiser le repas, parce que ce n'est pas dans notre endroit habituel, nous devons travailler beaucoup. Et le Créateur nous donne un nouvel endroit pour faire des efforts. Hier, quand je suis venu ici le matin, j'ai vu des amis, les femmes qui préparaient l'endroit pendant des heures et des heures, et ensuite les amis et les gens de service. Il y a beaucoup de responsables, des personnes de service, donc il y a beaucoup de travail. Et ce repas, nous le tiendrons pendant des dizaines de fois pendant les fêtes. Et donc, pour pouvoir être capable de construire ce récipient, pour que la lumière supérieure y apparaisse, nous devons le faire ensemble. Comme nous le savons, un repas, ça veut dire que nous avons des tâches. Il n'y a pas de repas sans le préparer, l'organiser, le nettoyer, etc. Et donc, pour que l'intention du groupe soit capable d'être implémentée en nous, nous devons prendre en considération dans notre temps privé que pendant les fêtes, nous serons invités à beaucoup, beaucoup de tâches parce que nous voulons faire beaucoup, beaucoup de repas et beaucoup de connexions intérieures avec la divinité. Et donc, les hommes et les femmes, préparez vos cœurs et votre tête et votre temps pour venir construire le récipient spirituel du repas, parce que quoi que nous fassions, simplement nous ne l'aurons pas.
4: Et
3: donc, afin que la prière soit présente, nous devons nous préparer. Peut-être aussi que je serai invité pour des tâches jour après jour. Ce n'est pas une erreur, c'est parce que les repas seront jour après jour et donc on doit se tenir prêt pour cela. Avec beaucoup d'amour, d'intention. Et disons, hier, mon ami est venu du service de cuisine pour le repas et il est arrivé excité. Nous sommes tous revenus de notre journée et lui, de la tâche de cuisine, il a fait la vaisselle et est revenu excité parce que le fait de travailler avec des amis sur quelque chose pour le groupe, ça porte la vie droite dans l'âme. Et donc, nous devons nous y relier de cette façon et prendre davantage de ces cadeaux, les Chaim de Baruch.
6: On veut inviter le clé israélien et les amis de Peter Tikva pour une journée d'unité qui sera justement en octobre. C'est un Chol HaMoed, justement le 5 octobre qui va se finir par la Seudat Ushpizin. C'est quoi le but du rassemblement? C'est parce qu'on fait une organisation passe à travers beaucoup de changements et de l'intérieur et de l'extérieur. Et ces changements, c'est très important que on soit tous partenaires en cela. On va beaucoup parler des buts de l'organisation, de sujets généraux, on va parler de nos projets, on va parler des projets qu'on veut finir en 2026 et qu'on veut commencer en 2027. En fait, de manière générale, on veut parler de notre futur. En début de janvier, on va justement célébrer les 30 temps de notre organisation. Et donc, on veut faire vraiment des rassemblements. C'est pour ça qu'on veut aussi faire beaucoup de résumés. Donc, c'est pour ça qu'il y a beaucoup, beaucoup de sujets pour qu'en cette journée, on va pouvoir discuter. Il y aura beaucoup d'ateliers, de seudot, de connexions. Bon, l'année n'est pas encore finie. Il y aura peut-être même des cours. On va justement entendre à propos des défis qu'on a aussi, comment est-ce qu'on peut accueillir de nouveaux étudiants, etc. Donc, il y aura beaucoup de sujets et ce ne sera pas seulement des annonces comme ça ou des nouvelles, mais il y aura vraiment beaucoup de conversations parce qu'on a vraiment besoin de l'aide de tous, de la force de tous. Et pour l'instant, on le fait seulement avec le client israélien, avec Peter Tikva, sans traduction, mais on cherche maintenant aussi des temps pour les Sud-Amérique et tout le reste du climat mondial pour que eux aient un temps qui soit confortable pour eux. Pour l'instant, on cherche encore potentiellement qu'on va dédier un temps spécial pour cela, pour une partie du climat mondial. Donc vraiment, tout le monde est invité. Ça vaut déjà la peine de s'enregistrer pour ça. C'est le 1er octobre. C'est facile de s'en rappeler. Voilà, c'est ici physiquement. Évidemment, pour ceux qui ne peuvent pas venir, il y aura un Zoom, mais ça vaut la peine de venir ici. C'est vraiment Chol HaMoed. C'est pour ça qu'on a fait en sorte que ce soit vraiment relativement simple de prendre une journée de vacances en cette journée-là. Donc merci beaucoup à tous pour la participation. Encore une fois, le but, c'est vraiment la garantie, la participation, vraiment se sentir comme partenaire ensemble, parce qu'il y a vraiment beaucoup de sujets, et on n'est pas comme ça dans le temps du cours, le Shabbat ou quoi que ce soit. En fait, l'idée, elle vient du fait qu'on a fait plus ou moins 10 rassemblements avec la direction. Voilà, c'était presque 2 mois, et vraiment de très bonnes réactions, parce que, en fait, on a révélé qu'il y avait beaucoup de choses qu'on ne connaît pas ici. Voilà, les gens qui travaillent ici savent simplement comment se passent les choses spécifiques dans lesquelles elles s'occupent, elles. Mais donc, ça vaut la peine qu'on ait une perception qui soit plus large, parce qu'on grandit. Et aussi, l'un des sujets, ce sera la formation de l'organisation. Voilà, quelque chose qui m'inquiète beaucoup. Donc, encore une fois, c'est le 1er octobre. Voilà, on saura exactement c'est quoi l'heure précise ce matin, et ça va se finir avec la soudade au cuisine.
4: Ken. Michael, שאמרת הצהרת הארגון, אני כל פעם מתרגש.
6: Oui, Michael, quand tu as dit le passage de l'organisation, justement, c'est quelque chose qui nous impressionne tout le temps. Oui, voilà, on voit justement la dizaine PT100, nos jeunes qui viennent tout le temps, ils sont là tous les matins. Et donc, bientôt, on est aussi à Rosh Hashanah. Et avant Rosh Hashanah, on fait un rassemblement très, très spécial à Ashkelon. Ce rassemblement, il est dans ce cadre de la région qui s'éveille. Justement, l'autre fois, on était à Haïfa, dans le nord. C'était vraiment extraordinaire. Et maintenant, les prochains, à l'autre extrémité, dans le sud, c'est nos amis à Ashkelon, vraiment des amis extraordinaires qui étaient dans le clan israélien, qui autrefois vraiment faisaient vraiment des congrès très très spéciaux, des rassemblements. Donc là, pour le coup, on aura un rassemblement du 7 septembre, ce sera le lundi, et on va bien manger. Il y a vraiment un hall très très beau. On sera dans un bâtiment très très très très beau, très bien fait. On aura des ateliers, des conversations, des conférences, des chants sur toutes les fêtes de Tishrei. Et en fait, tout ça vient d'un éveil pour essayer d'éveiller les régions de nouveau. Voilà, c'est par rapport au congrès régional qui arrive. Donc, c'est pour ça que, pour donner un petit peu une petite promotion à Saf, raconte-nous qu'est-ce qu'il va y avoir.
7: Et Tov.
6: Bon. Donc tout d'abord, on a décidé que c'est pas juste un rassemblement de Ashkelon, mais on a pris quelque chose comme ça de régional. Et c'est comme ça qu'on s'y rapporte. Voilà, on ne sait pas où est-ce que ça sera la prochaine fois, mais on veut vraiment comme ça créer une préparation au congrès régional, vraiment élever toute la région. Et on a parlé de tous les groupes qui sont dans cette région, avec Revadim, tous les groupes H, d'Arom 1, et les femmes et les hommes. Vraiment, on s'est rassemblés comme ça pour pouvoir ressortir vers toute la région. Et c'est notre but, vraiment. Tout d'abord, se connecter intérieurement dans nos dizaines, même dans ce rassemblement-là, mais aussi pour toute la région, parce qu'on veut vraiment que ce rassemblement soit réussite et que vraiment sa diffusion soit large, que toute la région ressente ce qui se passe. Voilà, donc on invite également vos proches, c'est aussi un événement de diffusion, mais donc vraiment on espère pouvoir renforcer ce qu'on appelle ici la région. Vraiment, tout le temps, on voit comment le Créateur nous renvoie tout le temps vers tout un tas de directions pour qu'on soit vraiment comme une région pleine de lumière, un grand clip pour la lumière du Créateur. Donc c'est pour ça que, voilà, si vous venez de cette, à ce rassemblement, on sait qu'il y a même des personnes qui viennent de Pétatique, va simplement qu'on puisse se ressentir ensemble, voilà, qu'on se ressente ensemble, comme un seul cli. Et c'est même pas seulement au nom de l'Ashkelon qu'on fait ça, c'est même pas... on a besoin de votre aide à vous. C'est au nom de Bnei Baruch. On fait ce rassemblement ensemble. C'est pas juste Ashkelon. Mais vraiment, nous tous, on le fait ensemble. On a vraiment besoin de votre force. Merci, Ashkelon. Et de Ashkelon, on passe à Italie. Demain, le 31, après-demain, le 31, non, le 30 août 2026, demain, on fera une conversation entre la direction avec le clé italien. Ça fait partie du cadre, justement, de toutes les conversations qu'on a avec le monde. On va essayer de présenter les choses qui se passent, avoir des questions, réponses, et finissons notre cours avec ce qu'on a commencé. Avec cette lettre 70, très populaire et très connu. Allons à la fin de cette lettre 70 et il y a vraiment quelque chose de très émouvant là-bas. Comme l'a dit le Rajbi, de mémoire bénie, dans l'Hydra, je suis mon bien-aimé et vers moi est son désir. Tous les jours où j'étais lié dans ce monde, dans un seul lien, j'étais lié à lui, au Créateur. Et c'est pourquoi, maintenant, vers moi est son désir. Et c'est jusqu'à ce que celui qui connaît les mystères témoigne sur lui qu'il ne retournera plus à sa folie. Et c'est pourquoi il mérite de ramener le Hei vers le Vav pour l'éternité, c'est-à-dire la fin du Koït et l'introduction de la couronne à sa place, ce qui est le sens de la grande Tekia. Et tout cela par les forces et les vertus des sonneries, car il la retrancherait tout malfaiteur et il ne retournera plus à sa folie. Et alors, il mérite la reconnaissance complète, dans un yeux vogue qui ne s'interrompt pas, dans un yeux vogue qui ne s'interrompt pas dans le sens de la raison. Et il voit que toute la difficulté qui lui est parvenue dans la multiplicité des temps n'est que pour la raison. Et c'est le sens de « en ce temps-là ». C'est-à-dire connu du connaisseur des mystères que les temps ont fait en lui la vertu soupçonnée, qu'il tienne dans sa justice pour l'éternité. Encore, a dit le Rajbi de mémoire bénie dans l'Hydra. Je suis mon bien-aimé, et je suis à mon bien-aimé, et vers moi est son désir. Tous les jours où j'étais lié dans ce monde-ci, dans un seul lien, j'étais lié à lui, au Créateur. Et c'est pourquoi, maintenant, vers moi est son désir. Encore une fois, a dit le Rajbi de mémoire bénie dans l'Hydra. Je suis à mon bien-aimé et vers moi est son désir. Tous les jours où j'étais lié dans ce monde-ci, dans un seul lien, j'étais lié à lui, au Créateur. Et c'est pourquoi, maintenant, vers moi est son désir.

0: qui d'anéantir tout malfaiteur, c'est-à-dire car la justice du juste ne le sauvera pas au jour de sa transgression. Et pour celui qui connaît les mystères, il est révélé la mesure du désir dans le cœur de l'homme pour sa proximité, béni soit-il, qui peut encore, que Dieu nous en garde, se couper. C'est pourquoi il, béni soit-il, multiplie ses stimulations, c'est-à-dire les commencements des coïts, afin que, si l'homme écoute sa voix, béni soit-il, dans le sens de « Hachem est ton ombre », comme mentionné, il se trouve qu'il ne tombe pas et ne descend pas à cause de la surabondance de la peine ou des stimulations, car il voit et entend que même la sainte Shrina souffre comme lui à cause des élans qui se multiplient, et il se trouve naturellement qu'il va et se renforce encore et encore avec plus d'élan jusqu'à ce qu'il complète le point de son cœur dans le désir complet, dans un lien fort qui ne vacille pas. Comme le dit le Rashbi de mémoire bénie dans l'Hydra, « Je suis à mon bien-aimé et vers moi et son désir. Tous les jours où j'étais lié dans ce monde, dans un seul lien, j'étais lié à lui, au Créateur. Et c'est pourquoi maintenant, vers mon désir et son désir, etc. là-bas. Et c'est jusqu'à ce que celui qui connaît les mystères témoigne sur lui qu'il ne retournera plus à sa folie. Et c'est pourquoi il mérite de ramener le « Hey » vers le « Vav » pour l'éternité, c'est-à-dire la fin du coït et l'introduction de la couronne à sa place, ce qui est le sens de la grande tekiya. Et tout cela par les forces et les vertus des sonneries, car il a retranché tout malfaiteur et il ne retournera plus à sa folie. Et alors, il mérite la reconnaissance complète dans un zivoug qui ne s'interrompt pas dans le sens de la raison. Et il voit que toute la difficulté qui lui est parvenue dans la multiplicité des temps, ce n'est que pour la raison. Et c'est le sens de « en ce temps-là ». C'était fini, à une phrase près.
1: Nous sommes dans la préparation de la leçon. Et maintenant, on se demande qu'est-ce qui manque pour que le Boré...
0: Mes amis, nous clarifions les questions. Qu'est-ce qui manque entre nous maintenant pour que le Créateur se révèle? Quel type de connexion manque entre nous? Quelles actions? Quels mouvements? Demandons et clarifions. Si les amis veulent ajouter clarification des questions, il y a un microphone ouvert, vous pouvez lever les mains et le microphone vous parviendra. Donc à nouveau, qu'est-ce qui manque entre nous maintenant pour que le Créateur se révèle? Quel type de connexion est-ce qui nous manque? Quel type d'action, quel mouvement? Demandons et clarifions. Si quelqu'un a quelque chose à demander pour la clarification des questions, s'il vous plaît, il est invité à le faire.

Les amis, quand nous marchions sur le chemin dans le désert, cette question me martelait l'esprit. Et je l'ai retourné encore et encore. Et quand nous avons fait les cercles, j'ai ressenti comment un réseau de connexion se déployait entre nous, à travers lequel il était possible de recevoir les réponses. Et ce qui est monté le plus fortement en moi, c'est cette question, est-ce que nous pouvons encore exiger quelque chose pour nous-mêmes? Je ressens que l'exigence pour nous-mêmes est déjà derrière nous. Est-ce que nous pouvons encore exiger quelque chose pour nous-mêmes? C'est une très belle question, car nous disons que le premier degré dans lequel nous entrons

0: Ouais, le degré de la gestation, Ibour. Gestation, Ibour, quand il ne reste plus rien de moi. Et après qu'il ne reste plus rien, j'entre en Ibour, gestation. C'est pourquoi toutes les questions qui s'éveillent maintenant en nous nous amènent précisément à ce point, au point de la gestation. Ibour. Nous n'avons jamais eu un congrès comme celui-ci où tout se rassemble dans une seule pensée. Chacun travaille contre ses perturbations intérieures pour s'annuler, pour être dans cette même pensée. Il y a une forte pression de l'intérieur, une pression de nos amis partout dans le monde.
1: De partout dans le monde. Du groupe des femmes.
0: Du groupe des femmes.
1: Vraiment.
0: En vérité, pour la première fois, nous nous ressentons comme, une seule association qui travaille précisément sur la connexion et sur l'unité. Ça vient du cœur et non des paroles extérieures.
1: Il faut continuer.
0: Il faut continuer ainsi. Le point de l'annulation est le premier point de la gestation, le commencement du degré spirituel.
2: Kasha.
1: C'est difficile.
0: C'est difficile.
2: Mais
0: de l'extérieur, on ne voit rien.
1: Mais
0: cette soumission est une chose indispensable. Envers quoi devons-nous nous annuler ?

0: Tu vas lire.
1: Lis. Oui, seulement avant de commencer, il y a une demande des femmes que nous venons de recevoir. Elles nous écrivent ici. Nous exigeons une attitude sérieuse envers le but. Que pas un seul mot ne soit prononcé qui ne soit pas lié à l'aspiration au Créateur. Nous sommes toutes derrière vous, toutes ensemble. Le premier extrait que nous lirons est tiré des écrits du Rabbage volume 1, sujet selon ce qui est expliqué concernant « Tu aimeras ton prochain ». Annulation de sa propre essence. Le conseil est que pour que l'homme puisse faire grandir sa force dans sa règle générale, « Tu aimeras ton prochain », c'est l'amour des amis. Si chacun s'inclut et s'annule devant son ami, ils deviennent alors un seul bloc où toutes les petites parties qui veulent l'amour d'autrui se réunissent en une force générale composée de nombreuses parties. Et quand il possède une grande force, alors il peut mettre en acte l'amour d'autrui. Et alors il peut parvenir à l'amour du Créateur. Mais à condition que chacun s'annule devant l'autre, cependant, quand il est séparé de son ami, il ne peut recevoir de son ami la part qu'il doit recevoir, mais chacun doit dire qu'il est zéro devant son ami.

0: Nous avons appris, nous avons...
1: Nous avons beaucoup étudié cela, ce qui signifie gestation. Ce que signifie gestation, Ibour. Un groupe est appelé matrice. Et pour s'inclure dans le groupe, il faut s'annuler soi-même. La soumission est la première étape. Et ensuite, ce que l'homme va construire, c'est l'ego qui grandit et le repousse hors de la matrice. Et il s'y inclut davantage. Alors, ce qu'il a surmonté pour rejoindre de nouveau le groupe, la matrice, entre déjà dans sa chair. Et ainsi, il grandit. Ensuite, son ego veut encore le séparer de la matrice du groupe. Et malgré tout, il s'inclut avec force dans le groupe par son annulation. Et alors, cette épaisseur qui le poussait dehors, entre à l'intérieur et il grandit de nouveau. Ainsi grandit l'embryon spirituel. L'ego qui le pousse dehors entre à l'intérieur et devient avyut sous le massar. Et c'est ainsi que nous grandissons. Nous sommes maintenant au premier degré. Nous devons terminer cette gestation. La grandeur du groupe, la grandeur du Créateur, l'annulation devant cela, chez chacun, malgré le désespoir, malgré les perturbations. Car les perturbations et le désespoir viennent précisément pour que, au-dessus d'eux, nous puissions adhérer ensemble. Ça s'appelle être ensemble dans le groupe, vers ce même but appelé le Créateur, à l'intérieur de lui, jusqu'à ce que nous terminions cette première structure, même si ce n'est qu'une goutte, mais dans cette goutte, il y a aussi des processus entiers. Ensuite, ils ne font que se développer, mais en elle se trouve toute la réalité spirituelle. C'est pourquoi l'homme ne parvient pas d'un seul coup, comme c'est écrit là. À cette union supérieure si élevée, mais il réalise un premier contact. Lisons cela.
0: Et c'est ainsi,
1: chaque fois, il entre avec force dans la connexion jusqu'à y parvenir.
0: Tu vas
1: le trouver. Ou c'est moi. Bon. C'est la lettre 19 du Bala Sulam. Cependant, dans le sens de la brisure des Kélim, toutes les lettres furent transformées aux conduites et aux créatures corporelles. Quand l'homme se complète et parvient à sa racine, quand l'homme se complète et parvient à sa racine, il est obligé de les recueillir une par une et de les ramener à leurs racines à l'Akdoucha. Ces forces que nous ressentons chaque fois, chacun et tous ensemble, c'est afin que nous puissions les faire adhérer à cette racine. Elles viennent intentionnellement ainsi de la structure. La brisure se révèle. C'est le sens de « il se fait pencher lui-même et le monde entier du côté du mérite ». Tout ce qu'il fait, tout ce qui lui arrive maintenant avec lui, à lui, c'est uniquement afin qu'il termine l'adhésion. Et la notion de l'union du Créateur et de sa Shrina, que l'homme provoque quand sa mesure se remplit de ses aspirations et de ses languissements, l'homme aspire à adhérer au groupe et veut y révéler le Créateur. Le groupe est appelé Shrina. Et le Créateur est appelé le Créateur. Ça veut dire qu'il sanctifie cette qualité du don. C'est pourquoi elle est appelée sainte. S'il se rapporte ainsi à la qualité du don, alors pour lui, elle est sainte. Et par tous ses efforts, il veut s'inclure dans le groupe où il révélera le Créateur.
0: Ça ressemble vraiment.
1: C'est véritablement semblable à l'aspect de l'union inférieure qui accompagne la naissance d'un corps corporel. Elle aussi se prolonge nécessairement de la cause précédente, à savoir la rigidité, c'est-à-dire une certaine mesure d'aspirations et de languissement appelée rigidité dans le langage corporel. Alors sa semence sera également bénie, car elle jaillira comme une flèche dans l'âme, l'année et le monde. Et c'est le sens 2. À quoi ressemble le retour au créateur? Au même temps, au même lieu et avec la même femme.
0: Au même temps.
1: Il révèle exactement où il doit être et sous quelle forme doit avoir lieu de la révélation. C'est grâce à quoi? Précisément comment? Grâce aux perturbations venant de toutes sortes de directions et de toutes sortes de formes. Il commence à révéler le point de connexion, le point de l'union. Lui, à l'intérieur du groupe, avec le Créateur, et tous trois se révèlent ensemble.
0: Parce que le « inférieur ».
1: Car le « inférieur » comprend l'âme, l'année et le monde. C'est le désir de l'homme, dit le Rav. L'âme, nefesh, est le sens de la mesure des aspirations et des languissements. Combien, malgré les perturbations, elle se bloque, c'est-à-dire aspire à parvenir à la connexion.
0: L'année.
1: Et l'année est le sens des temps des premiers contacts, car l'union complète possède sa mesure entière pour amener la couronne à son état ancien. Il faut également compter les perturbations et les surmontements. Il doit parvenir à une mesure entière des deux forces opposées qui amènent à l'adhésion, à la connexion.
0: Mais
1: l'homme ne se trouvera pas prêt en une seule fois à l'union supérieure très élevée appelée union complète. Bravo. C'est à cela que nous aspirons parvenir. Mais seul le bien et la grâce me poursuivront, comme c'est mentionné. Bravo. L'homme doit croire que seul le bien et la grâce supérieure le conduisent en avant. Même si il révèle beaucoup de désespoir, de confusion, de fatigue, tout cela vient. Rien n'existe dans la réalité si ce n'est cette force, le Créateur, qui nous dirige précisément vers l'adhésion. Et il crée des perturbations sur le chemin, comme nous enseignons aux enfants. Nous leur faisons quelques difficultés afin qu'ils les surmontent, apprennent et sachent. Et c'est pourquoi il réalise un premier contact qui est le début de l'union. Et c'est le sens de un juste qui souffre, car le Créateur ne veut pas son adhésion. Apparemment, il ne veut pas son adhésion. C'est une sorte de flirt, un jeu. Et le repousse afin que l'homme développe un désir suffisant. Si on le repousse et que l'homme accepte le rejet et abandonne,
0: il quitte.
1: Alors il abandonne. Mais s'il voit malgré tout qu'il n'y a rien à faire, que je n'ai plus rien dans la vie, et il clarifie cela par ses rejets, il désespère, revient, se fatigue et revient. Puis, au dernier moment, quand il voit qu'il n'y a aucune chance, à ce dernier moment, avec sa dernière force, quand l'homme sait-il que c'est sa dernière force? Il ne le sait pas. Mais alors, ça s'ouvre. Selon le système des lumières et des kélim, s'il est déjà parvenu là, s'il a utilisé tous les degrés d'aviout qu'il devait surmonter, alors ça se révèle.
0: Et alors ça apparaît.
1: Et c'est pourquoi il ne goûte pas dans les languissements et les aspirations l'aspect de l'amour nécessaire. Et cette même chose est à cette même chose, à ce même lieu, le Rav. Il ne ressent pas que cela vient de l'amour du Créateur envers lui, car le Créateur le repousse. Il lui semble que ça vient du fait que le Créateur apparemment le méprise, qu'elle ne veut pas de lui. Alors, tu ne veux pas, moi aussi je m'en vais. Le Créateur introduit de telles pensées dans l'homme.
0: Le Créateur place dans une personne.
1: Et il se trouve en lui un aspect de souffrance qui est le sens de la plaie appelée à s'adoucir et un aspect de délice. Ça veut dire que autant qu'elle goûte cette souffrance dans le rejet, dans le désespoir, dans l'assèchement, dans tout, autant ensuite tous ces ressentis s'inversent en douceur dans la connexion. Cependant, ce que l'intellect ne fait pas, le temps le fait. C'est une très grande règle. Une pièce et encore une pièce s'additionnent en un grand compte. Ni l'intellect n'aidera ici, ni les subtilités, ni les sagesses, rien. Seulement, un grand désespoir et malgré tout, la persévérance. Malgré tout, ne pas rester en dehors du processus. Encore et encore y entrer. Car le Créateur compte tous ses premiers contacts et les réunit en une mesure entière, dans la mesure de la rigidité pour le jour désigné. Ça veut dire tous les désespoirs, tous les rejets, les pensées, à chaque instant qu'il traverse l'homme et qu'il essaye, d'une manière ou d'une autre, de les surmonter, c'est ainsi qu'il avance. Et là est le problème. Dans quelle mesure nous sommes conscients, dans quelle mesure nous sommes sensibles à chaque instant où une déconnexion de l'intention, du point de connexion se produit et nous y revenons. Alors ces entrées et ces sorties nous amènent à la fin de la préparation et à la révélation du Créateur. C'est l'intention du poète, éveille et sonne l'alarme afin d'anéantir tout ce qui nuit. Car la sonnerie est le sens de l'achèvement de l'union, comme ils ont dit. Il s'unit à sa belle sœur, qui est le sens de l'union du Créateur et de Sashrina de haut en bas, avant que l'âme ne se revête dans les réincarnations de ce monde.
0: C'est-à-dire, on essaye à chaque fois, sans arrêt.
1: Ça veut dire qu'il se force tout le temps, sans interruption, autant que possible à chaque seconde, chacun et tous ensemble, en s'aidant les uns aux autres, dans cet arvout commun entre tous, afin que personne ne s'échappe plus d'une seconde dans le ressenti de la déconnexion, et puisse y revenir immédiatement. Qu'il y ait une telle atmosphère dans le groupe. Cette atmosphère gardera tout le monde. Et alors, ces surmontements suffisent. Ça se fait et ça se terminera par la révélation. Quilouille. Juste à ce qu'il se trouve tournant autour de cet acte tout le jour et toute la nuit, sans jamais se taire. Comme il est écrit ici, dans le livre, dans le sens des Ophanim. Et tant que son âme se complète dans le degré de l'âme, il va et se rapproche. Alors, ses languissements et sa souffrance augmentent, car l'aspiration intense qui n'est pas satisfaite laisse après elle une grande souffrance selon la mesure de son aspiration. Plus en avance est investi, plus les rejets deviennent subtils, plus détaillés, sous toutes sortes de petites formes particulières.
0: Sous tous leurs aspects. Des aspects plus précis, des détails.
1: Mais ils amènent précisément l'homme à davantage de manque, davantage d'aspiration, davantage de désespoir. Car combien j'ai...
0: Désir, de manque, de désespoir. Parce que...
1: Car combien j'ai investi, combien j'ai fait.
0: Et je vois...
1: Et face à cela vient un désespoir encore plus grand.
0: Un grand désespoir.
1: Et l'âme ne peut y répondre rationnellement, avec l'intellect. Le ressenti dit, non, tu n'as aucune chance, cette chose est impossible, et c'est réellement vrai. Pas avec les forces de l'homme. Alors par quoi? Alors, par quoi malgré tout? Le Créateur n'entend pas du groupe, je me déconnecte tout le temps, et moi-même je n'ai aucune force. De tous les côtés, je me trouve dans le manque.
0: Qu'est-ce qu'on fait?
1: Alors, ce que l'intellect ne fait pas, le temps le fait. Ça veut dire continuer tout le temps, tout le temps. Il n'y a rien d'autre. Le Créateur nous fait une grande faveur en nous révélant un monde vide. Si le monde était maintenant rempli d'opportunités, de toutes sortes de remplissages, chacun trouverait dans ce monde absolument tout ce qu'il veut. À quel point ce serait difficile pour nous? Est-ce que nous pourrions si facilement venir nous connecter et penser à la connexion, au don, si chacun se découvrait soudain en lui des désirs pour toutes sortes de convoitises, toutes sortes de remplissages, et pouvait les obtenir? Nous nous trouvons donc dans une époque très particulière. Le monde entier est dans le désespoir, dans la dégradation, dans l'impuissance, sans direction. Et nous, nous ressentons que oui, nous avons une force en main, nous avons un bâton en main. Et avec lui, nous pouvons parvenir au but. C'est une grande grâce. Et la vérité, c'est qu'ensuite, nous devons payer pour ça. Chaque détail que le Créateur nous organise maintenant sur le chemin, comme une sorte de remise, un prêt, un crédit, c'est cela la condition. Adressez-vous à moi et je rembourse. Ça veut dire que tu peux prendre, comme nous l'avons étudié dans La paix dans le monde. Oui. Le commerçant tient son registre dans l'article La paix. Ah, je peux rentrer dans le magasin, je peux prendre, mais là, tout est écrit. Et je sais ce que c'est écrit. Je devrais payer ensuite, mais pour le moment, je peux prendre à crédit. Alors nous devons payer ensuite. Le fait que dans le monde, que le monde soit dans le désespoir, que toute ma vie soit dans le désespoir, et que moi-même je ne cours pas après cette agitation pour chercher la vie. C'est le Créateur qui me donne intentionnellement de si bonnes conditions. Il m'amène vraiment au groupe, il me donne tout, fait ceci et cela. Pour ça, nous devrons rendre. Mais plus tard, en attendant, utilisons-le. L'essentiel est de parvenir au premier point de connexion. Et le seul sens de la sonnerie brisée, le poète nous fait entendre « éveil », c'est-à-dire que tu réalises des premiers contacts avec la Sainte Shrina. Et sonne l'alarme, car par cela, tu provoques une grande souffrance sans équivalent dans le sens d'un profond gémissement. Car au moment où l'homme souffre, que dit la Shrina? Ça veut dire que si l'homme ne peut pas avancer et ressent une souffrance sur le chemin, et non, même au moment de la descente, de la chute, du désespoir, et même au moment de la montée, il ressent malgré tout qu'il se trouve dans la joie. Il ressent toujours le bâton dans sa main. Le bâton en main, ça veut dire précisément dans des descentes. Dans les montées, tout va bien. Mais dans les descentes, il ressent que la descente vient afin que je m'élève au-dessus d'elle. C'est une aide encore plus grande que la montée, car ici, je surmonte la descente, le désespoir, la confusion, la froideur du cœur, le fait que je ne veux pas me connecter, que j'en ai pas envie, que j'en ai assez, que je suis fatigué. Il ressent que c'est l'occasion de s'amener un peu plus loin, de gagner l'effort. Car au moment où l'homme souffre, que dit la Shrina, s'il souffre du chemin, s'il ne veut pas avancer, désespoir, abandonne, alors ce lieu où le Créateur doit se révéler descend. Le groupe entier descend. Et alors, cela provoque une descente générale. Chacun doit comprendre. Il n'a aucun compte à faire avec lui-même. Dans la spiritualité, nous arrivons comme un seul cli. Le compte est que le Créateur nous amène tous au groupe, au groupe mondial, avec tous les amis qui se trouvent maintenant partout dans le monde. Ce sont encore des milliers.
0: Plus les femmes.
1: Et les femmes avec nous.
0: Alors,
1: le compte est que chacun est responsable, car dans la spiritualité, il n'y a pas de partiel. Un seul ou tous, même importance. Importance égale. C'est pourquoi chacun doit comprendre que au moment où il désespère, tombe, il ne corrige pas seulement lui-même. Plus d'un instant dans cet état. Un instant, le Créateur le donne. Après cet instant, l'homme doit s'éveiller et commencer à se renforcer. Sinon, il provoque pour la Shrina, c'est-à-dire pour tout le groupe, une descente. Et pourquoi fais-tu cela? C'est afin d'anéantir tout ce qui nuit. Car la justice du juste ne le sauvera pas au jour de sa faute. Peu importe à quel point l'homme est grand et fort, au moment où arrivent les perturbations, il devient comme quelqu'un qui commence, comme s'il n'avait jamais été dans l'étude, dans le travail, dans la connexion avec le groupe, et les perturbations arrivent comme au premier jour où il est arrivé. Vraiment ainsi. Après 10 ou 20 ans dans le travail du Créateur, il est déjà sur l'échelle des degrés et avance.
0: Que
1: nous avons dit Rabbi Shimon, quand il est arrivé au premier degré, avant la fin de la correction, au tout dernier degré, qu'il se ressent comme Shimon du marché. Ça veut dire comme s'il n'avait jamais commencé, comme s'il n'avait rien, les mêmes questions. C'est simplement
0: intéressant,
1: car l'homme tombe de tous les degrés jusqu'en bas. Et alors, il n'a pas de question sur pourquoi le système est ainsi avec Aéranpin, avec Zéranpin, avec Abaveima et Yashut. Il n'y a plus tous ces degrés. Il tombe au degré où il demande pourquoi travailler? Je ne peux pas. Tout est effacé. Dans la descente, tout est effacé.
0: Comme
1: s'il n'avait jamais commencé. Combien d'efforts il a donné, combien il a gagné, on le lui dissimule.
0: Il n'a plus rien.
1: Il n'a rien.
0: Qui es-tu? Qui tu es? Pour qui tu te prends? C'est comme si on ne vous connaissait pas. Et c'est comme ça qu'on se ressent. Comme si on ne le connaissait pas. Comme s'il n'avait jamais...
1: Comme si personne ne le connaît, comme s'il ne connaît rien lui-même. Et pour celui qui connaît toutes les choses dissimulées, la mesure du désir qui est dans le cœur de l'homme pour sa proximité est révélée, ça veut dire que selon le système, nous devons comprendre, nous arrivons à un certain niveau, alors la lumière agit sur nous. Nous arrivons de nouveau à des nouvelles sphérotes, mais jusqu'à ce que nous arrivions à elles, la lumière agit encore. Il n'y a pas de partiel. Elle ne peut pas agir sur moins de 10 sphirotes, car elle n'a pas de Keter à Malchut, tout le cli. Elle n'a rien sur quoi se révéler, car c'est la dernière Malchut qui se révèle, le désir de recevoir, qui a reçu en lui toutes les 9 sphirotes, et maintenant, dans le but de donner. Et il est encore possible que Dieu nous en garde, qu'il s'interrompe, c'était la lecture. Grave. Si l'homme ne révèle pas le dernier effort, aucune révélation ne peut arriver. C'est pourquoi le Créateur multiplie ses premiers contacts, c'est-à-dire les commencements des unions. Et si l'homme entend la voix du Créateur, dans le sens de « le Créateur est ton ombre », comme susmentionné, il se trouve alors qu'il ne tombe ni ne descend du fait de l'intensification de la souffrance des premiers contacts, car il voit et entend que la Sainte Shrina souffre elle aussi dans la même mesure du fait des languissements qui se multiplient. Le Rav commence à s'identifier au groupe. qu'il commence à prendre sur lui la responsabilité de ce qui lui provoque, du fait que réellement tout dépend de lui. Et ça provoque en lui une obligation et un besoin dans le travail.
2: De toute façon, il se trouve qu'il se renforce une fois.
1: Il se trouve donc qu'il va et se renforce une fois après l'autre avec davantage de languissement jusqu'à compléter le point de son cœur dans un désir entier, pas un lien fort qui ne vacillera pas. Non, pardon, par un lien fort qui ne vacillera pas. Si le groupe aussi agit sur lui par l'esprit général, c'est la revoûte entre nous. Et s'il se crée malgré tout toutes sortes de soutiens, l'étude, la diffusion,
0: il enseigne,
1: il fait quelque chose, ça veut dire qu'il essaie de s'amener dans un lien le plus étroit possible avec cette atmosphère qui le fait avancer, qu'elle lui rappelle, qu'elle le tire continuellement, alors il avance plus vite. Il reste peu de temps dans les descentes, seulement un instant, pas davantage. Comme Rabbi Shimon Bar Yochai, de mémoire béni, a dit dans l'Hydra, je suis à mon bien-aimé et son aspiration est vers moi. Et le Rav, alors le créateur se révèle dans le clé général de la société du groupe.
0: Et c'est comme ça que le créateur se dévoile dans l'homme.
1: Il s'est révélé dans le cri de l'homme.
0: Dans ce monde, avec un lien, je me suis connecté au...
1: Tous les jours, j'étais connecté à ce monde. Et à cause de cela, sur moi, le désir, jusqu'à ce qu'ils connaissent que tous les mystères soient témoignés. Il y a des petits problèmes dans la transcription. Ils reviennent. C'est pourquoi il mérite de ramener le Hei au Vav pour l'éternité, c'est-à-dire l'achèvement de l'union et le retour de la couronne à son état ancien, qui est le sens de la grande sonnerie. Alors le créateur se révèle dans le cli général de la société du groupe.
0: Tout ça, c'est pas...
1: Texte. Et tout cela par les forces et les vertus des sonneries brisées, car elles ont anéanti tout ce qui nuit et ne retournera plus à sa folie, le Rav. Ça veut dire que tout le mérite vient par le surmontement du désespoir, de la confusion, des frustrations, de toutes sortes de faiblesses. C'est ainsi qu'on avance. Ça veut dire que nous devons seulement accélérer le temps, que chacun soit très sensible, comme tic-tac, tic-tac, tic-tac, à toutes sortes de changements qui le projettent un peu. Il commence à revenir. Un peu, il commence à revenir. Et ce travail demande beaucoup de patience, de persévérance.
0: De persévérance et de soutien.
1: Un soutien extérieur. Une organisation de la journée et une organisation intérieure de l'homme. Mais en tout, nous accélérons les temps. Celui qui se détache du chemin, bien sûr qu'il ne peut pas revenir après 10 ans et dire « Alors quoi de neuf ? Où est-ce qui me revient ?» Ça c'est clair. Mais uniquement s'il investit lui-même, chacun possède de sa propre mesure la quantité qu'il doit traverser, et quand il termine, il parvient à la révélation. Et alors, il mérite la reconnaissance complète dans une union qui ne cesse pas dans le sens de la raison. Et il voit que toute la difficulté qui lui est venue après dans la multiplicité des temps n'était que pour connaître. Et c'est le sens de en ce même temps, c'est-à-dire celui qui est connu de ceux qui connaissent les choses dissimulées, car les temps ont produit en lui cette vertu qu'il demeure dans sa justice pour l'éternité. Ça veut dire qu'au total, tout ce qu'il a traversé, il l'a traversé afin de construire en lui le kli. Et la vérité, c'est ainsi que c'est dans le monde entier avec chacun. Seulement celui qui veut accélérer le développement, celui qui veut avancer dans la compréhension, dans la reconnaissance, en comprenant ce qui se passe, en ressentant ce qui se passe, en étant avec la force supérieure, dans une réciprocité, dans un travail commun, avance les yeux ouverts et n'est pas simplement ballotté par le courant. Alors, il avance vite. En une seule incarnation, il parvient à l'entrée dans la spiritualité et alors, il y reste et continue. Cependant, celui qui ne le fait pas doit de nouveau commencer dans le travail de l'autre monde. Mais lui non plus ne revient pas à l'état précédent où il avait commencé l'incarnation précédente. Il revient à une incarnation, mais déjà à une autre époque, dans d'autres conditions. Ça s'appelle que il continue à avancer, mais il continue à avancer dans ce monde, seulement dans des conditions différentes. Cependant, celui qui parvient à la révélation spirituelle continue déjà la révélation spirituelle, et de jour en jour, il monte et monte dans les degrés, sans même être revêtu, ou s'il doit être revêtu, ce n'est déjà plus important pour lui, car il sait déjà où il se trouve. Le monde, devant lui, c'est le monde spirituel.
0: Alors, c'est comme ça que nous...
1: Alors voilà comment nous avons parcouru la lettre. Ici, le Rabash écrit l'entrée de la gestation, Hibour. Le début de l'entrée dans le travail du Créateur est l'aspect de Hibour, c'est-à-dire qu'il annule l'aspect de sa propre essence et entre en Hibour dans le ventre de la mère, c'est-à-dire qu'il annule l'amour de soi, appelé Malchut, dont l'aspect originel est appelé désir de recevoir dans le but de recevoir. Sa Malchut est appelée ainsi, corrompue, inverse, et de la véritable Malchut de Kdusha, c'est le Rav qui parle. Et alors il entre, s'il annule cela, dans l'aspect des Kelim de Don, appelé aspect de Bina. C'est également Malchut, mais cela s'appelle ainsi. Nous sommes toujours uniquement dans Malchut, mais Malchut qui monte au degré de Bina.
0: Autre, de plus.
1: Et le Rabash écrit encore. Cet homme voyait vraiment jusqu'à notre époque. Il a écrit pour nous, pour ici.
0: Une prière complète.
1: Et quand l'homme a décidé dans son cœur d'une annulation complète, alors il demande au Créateur de l'aider à la faire sortir, de la puissance à l'acte, c'est-à-dire que bien que dans l'aspect de la puissance de la pensée, du désir, il voit que le corps n'accepte pas qu'il annule tous ses désirs devant le Créateur, et non pour son propre bénéfice, alors elle doit prier le Créateur de l'aider à vouloir annuler devant lui tous ses désirs, qu'il ne lui reste aucun aspect de désir pour lui-même. Et cela s'appelle une prière complète, c'est-à-dire que son désir est que le Créateur lui donne un désir entier, sans aucun contrepartie pour lui-même. Et il demande que le Créateur l'aide à toujours rester avec sa justice. Le Rav commente. Ça veut dire que il demande l'adhésion, l'annulation et l'adhésion. Et si nous faisons cela ensemble dans le groupe, nous avons les forces pour cela.
0: Je n'ai aucun doute.
1: Cette fois, je vois si réellement des hommes qui comprennent tous sont concentrés, tous sont connectés, tous sont ainsi
0: sous pression.
1: Sous pression.
0: Continuons.
1: Alors continuons et surtout, je rappelle et demande encore une clarification chez chacun dans l'annulation devant le groupe.
0: On passe aux questions.
1: Passons aux questions.
0: Oui. Où est les micros? Où sont les micros?
1: Où sont les microphones?
0: À côté de la caméra. Eli.
1: Rav, je vais peut-être parler au nom de tous. Nous sommes venus ici car nous sommes dans un grand désespoir. Ça ressemble pour chacun à la nuit.
0: Nous sommes dans un grand désespoir.
1: Ça ressemble pour chacun. Ça ressemble pour chacun à la dernière ligne droite, à la dernière fois, à la dernière station pour chacun de nous qui est venu ici.
0: Pour chacun d'entre nous. J'ai une question.
1: J'ai maintenant une question. Dis-moi, s'il te plaît, dit le Rav. Il y a
0: une loi
1: de connexion entre les lumières et les kélim. Cette loi dit que entre la lumière et le kli, il doit y avoir un désir égoïste qui éloigne la lumière du kli et un désir dans le kli de donner que le kli acquiert afin de les relier. Alors la lumière se révèle à l'intérieur du kli. Ça veut dire qu'il faut une aviout, sur l'aviout un tzimtzum, puis un massar, une lumière réfléchie, et alors la lumière directe se revêt dans la lumière réfléchie et dans la aviout. C'est ce que nous étudions. C'est une loi donnée que le Créateur ne transgressera pas au début de la création, jusqu'à la fin de la création. Je ne suis pas opposé à ce que vous vous asseyiez maintenant, écriviez une lettre au Créateur, comme les femmes vous ont écrit. Oui. Nous exigeons ceci, ceci et ceci. Inverse les lois de la création, sinon... Nous te méprisons, nous ne sommes pas d'accord, toi à droite et nous à gauche ou l'inverse, s'il vous plaît.
0: Vous pouvez faire ça.
1: Vous pouvez faire ça, mais c'est bien que tu dises, nous sommes venus recevoir ce qui nous revient. Si ça nous revient, je suis certain que votre revendication est juste et que ça vous revient. Mais la question est, si ça vous revient. Avec quoi payez-vous pour recevoir?
0: La question
1: est, dans le désespoir, il y a une bonne exigence, mais il y a aussi un tel adoucissement à l'intérieur du désespoir qui brouille l'exigence et ce ressenti du manque se perd.
0: Qui rend flou.
1: Comment ne pas perdre à l'intérieur de cet adoucissement, ce manque?
0: Tout devient flou. C'est pas vrai.
1: Ce n'est pas juste.
0: Si, j'essaie.
1: Si j'aspire et je veux,
0: et
1: soudain, cette aspiration se dissout ainsi. S'adoucit,
0: devient douce,
1: bonne. C'est le signe que j'ai terminé de l'utiliser.
0: Et maintenant,
1: un nouvel état me revient. Il ne faut pas désespérer de ce que nous ressentons, car
0: comme
1: en fait, c'est une série d'états que nous traversons. Je ne dois jamais me mettre en colère contre l'état donné. Disons que je m'arrête avec un chronomètre. Qu'est-ce que je ressens maintenant? Ce ressenti vient d'en haut, du Créateur. Ce ressenti est pour le bien. Ce ressenti m'oblige à y réagir correctement.
0: Il peut répondre correctement.
1: Et maintenant, je dois penser à la manière dont je réagis. J'y ai réagi. Non pour moi-même, mais pour la connexion du groupe, pour l'unir afin de révéler le Créateur, c'est-à-dire corriger le cli et le remplir de lumière. Par cela, nous lui donnons du contentement. J'ai ordonné ces choses dans le ressenti, dans l'intellect. J'ai essayé autant que possible de réaliser, de les faire adhérer à l'intérieur du groupe et à l'intérieur du groupe le Créateur, et je provoque tout cela. J'ai terminé l'action. Et il m'arrive comme une douce tranquillité. Alors quoi? Ça ne veut pas dire que ce n'est pas bon. C'est le signe que j'ai fait une action correcte. Et maintenant, dans un instant, je recevrai autre chose. Il ne faut pas désespérer à cause de ça. L'essentiel, c'est de recevoir tous les états comme venant du Créateur. Je suis le premier, c'est écrit. C'est tout. Nous devons seulement nous soucier de la réaction correcte. C'est comme lorsque je joue avec un petit enfant. Je lui donne constamment toutes sortes de choses. Il ne sait même pas ce que je lui organise et j'attends de lui une réaction correcte. Il se trompe, d'accord. Mais il a essayé, il a donné des forces, il a tellement voulu, il n'y est pas arrivé. D'accord. Alors je l'aide un peu, d'une certaine manière, pas directement, d'une manière ou d'une autre, jusqu'à ce qu'il découvre, malgré tout, l'action correcte.
0: À faire la bonne action.
1: Quand je vous regarde aujourd'hui, je vois quelque chose s'est réellement produit. À mes yeux, c'est un miracle. Que pour la première fois dans l'histoire, des milliers soient assis partout dans le monde, et derrière eux encore des femmes, et que tous discutent de comment sanctifier le Créateur, comment parvenir à la connexion avec lui. Et sous cette forme, nous parlons d'annulation, de vraiment, je ne sais pas comment le dire, vous ne ressentez même pas à quel point une seule petite pensée que l'homme puisse penser ainsi était déjà au-dessus de tout ce monde, de tous ces milliards d'années de développement. Nous n'avons aucune force pour apprécier cela. Alors le fait que vous soyez dans une exigence, c'est juste. Mais l'exigence est face à une loi spirituelle. C'est une loi de la nature. Si nous amenons à ce qu'elle se révèle, elle se révélera. Sinon, non. Les conditions doivent être posées à chacun. Et non au Créateur, c'est réellement une loi. Combien de fois en avons-nous parlé? La loi entre les lumières et l'équilibre est une loi. Ce n'est pas un désir qui voudrait ainsi autrement. Une telle chose n'existe pas. Comme il écrit, c'est un ordre dans la définition de la sagesse de la Kabbale. C'est un ordre d'enchaînement qui s'enchaîne de haut en bas selon des lois fixes et absolues. Et cet enchaînement parvient jusqu'à nous. Afin que nous le réalisions pour la révélation du Créateur aux êtres créés dans ce monde. Mais, selon des lois fixes et absolues.
0: C'est pourquoi
1: notre réaction, nous exigeons de toi, c'est très bien. Mais, sinon, nous, ça, ce n'est déjà pas, ce n'est vraiment pas selon la loi. On ne peut pas faire ça envers une loi.
2: C'est comme
1: sauter du 10e étage. Tu demandes exiger que la force de gravité n'agisse pas sur toi. Comment? Il n'y a pas de miracle. Il n'y a pas de miracle. Seulement le travail. Mais il est possible de prendre indirectement. C'est-à-dire que maintenant, je peux prendre, utiliser cela et rendre plus tard. Et c'est ce qui nous arrive. Nous sommes dans le groupe, dans la diffusion, dans l'étude. Le monde entier de nous est dans le désespoir.
0: Nous avons des opportunités.
1: Nous recevons toutes sortes d'opportunités, quelque chose à faire. Nous avons malgré tout trouvé le temps et les moyens de nous rassembler ici du monde entier. J'ai aussi vu les femmes il y a 5 jours à leur congrès. 2500 femmes de toutes sortes de pays.
0: D'Australie.
1: D'Amérique du Sud, de toutes sortes d'endroits.
0: Alors,
1: il faut seulement remercier le Créateur pour ce qu'il fait pour nous, qui nous donne malgré tout un tel crédit.
0: Oui, s'il vous plaît.
3: Спрашивали Творца, чтобы он нам помог сказать, какую нам просьбу внутри.
1: Maintenant, chacun de nous a demandé qu'il nous aide à formuler la demande. Quelle demande devons-nous avoir? J'ai compris que ce n'est pas seulement que je ne peux pas lui parler. Je n'ai même pas le premier mot avec lequel je peux m'adresser à lui sans même parler d'une quelconque prière. Ça, c'est déjà trop.
0: Alors, une prière, c'est bien plus trop, Rav.
1: Je ne pense pas que ce soit ainsi. Il est le Créateur. Il nous organise. Il nous dirige. Il fait tout.
0: Il est un. À part lui,
1: je n'ai personne d'autre vers qui me tourner. En dehors de lui. Il m'a créé. Il m'a donné l'intellect et le ressenti. Il m'a donné la connaissance. Qu'il fait tourner toutes choses.
0: Si, il a tout fait pour. Il fait tout pour moi.
1: Moi aussi, il m'a donné la connaissance que je peux m'adresser à lui. S'il fait tourner toutes choses pour moi, et il m'a donné l'intellect pour m'adresser à lui. Alors adressons-nous à lui. Tu as quelque chose à dire sur ta vie. Une demande, car c'est lui qui te la façonne. Dis-le lui.
4: Hi Rav, could you please tell me what is the difference between?
1: Pouvez-vous me dire, vous dire, s'il vous plaît, quelle est la différence entre un désir et une intention?
0: Il y a en moi un désir.
1: Il y a dans le désir
0: qui est appelé
1: ce qui est appelé
0: désir.
1: Malchut de Insof. Un seul très grand désir. Ce désir se révèle en moi dans une toute petite mesure, très très très petite. Je me ressens exister à l'intérieur de ce désir. Tous les processus qui se produisent dans ce même désir. J'appelle ça moi et mon monde. Ce désir qui est le mien se divise en minéral, végétal, animal et homme. Dans le minéral, je ressens tout l'univers. Dans le végétal, en moi, je ressens la terre et les plantes qui sont dessus. Dans l'animal, je ressens tous les animaux. Et dans le parlant, je ressens tous les êtres humains. C'est mon petit désir par rapport à l'ensemble du désir d'Ein Sof. Le plus petit, il n'y en a pas de plus petit.
0: Si
1: sur ce désir, je fais un tzimtzum. Ça veut dire que je ne voudrais absolument pas utiliser ce désir. Je n'ai rien à faire avec ce monde, je n'ai rien à y vivre. Il n'y a rien de particulier en lui. Je ne le veux pas. Mais je suis prêt à l'utiliser sous une forme où il m'aide à m'élever au-dessus de lui.
0: Alors,
1: qu'est-ce qui se passe? Que je commence à recevoir un désir plus grand.
0: Plus grand. Qu'est-ce que c'est plus grand?
1: Pour tout. Qu'est-ce que ça veut dire plus grand? Pour toutes sortes de. Nouveau discernement. Pour ce que nous appelons la spiritualité, savoir ce qu'il y a au-delà de cela, quelle force agit autour de ce monde, ce qu'elle veut de ce monde et de moi, je commence à penser à cela.
0: D'où ça vient?
1: Du fait qu'un désir un peu plus grand se révèle. Il y avait un désir petit dans lequel je vivais et ressentais à l'intérieur du désir le minéral, le végétal, l'animal, les êtres humains. Le fait que je vivais à l'intérieur de ce désir est appelé ce monde. Maintenant, autour de ce désir, une couche supplémentaire de désir s'est révélée.

0: qui amène ce monde à toutes sortes d'états. Les scientifiques découvrent soudain que nous sommes dans une sorte de monde étrange, particulier, pas comme auparavant, mais avec davantage de dimensions, davantage de forces, quelque chose de différent, relatif, et ainsi de suite. C'est encore un désir qui se révèle. Et alors, dans ce désir, je commence à penser, il n'y a pas seulement notre monde, peut-être que d'autres mondes existent, peut-être qu'ils existent sous toutes sortes de formes, et ainsi de suite, nous le voyons, on écrit ainsi dans toutes sortes d'endroits, sur toutes sortes de fantaisies. Ça veut dire que nous sommes toujours à l'intérieur du désir. Et ce désir, tout le temps, se révèle davantage, davantage, davantage. Quand il se révèle davantage, le petit désir dans lequel nous trouvons diminue commence à se vider, commence à perdre son caractère unique, ses qualités. Et c'est ainsi que, nous avançons. Cependant, nous avons en nous les moyens de révéler la couche supérieure, la force qui agit dans ce qui est acté. Les autres êtres humains ne pensent pas que à ce qui est acté. Nous sommes actés. Est-ce que quelqu'un agit sur nous ou non? Ça ne nous intéresse pas. L'essentiel est de nous sentir bien. Pour nous, non. Pour nous, ce n'est pas important de nous sentir mal ou bien. Ce qui est le plus important, c'est de ressentir qui agit sur nous, de le connaître.
1: Oui. Une question rapide encore.
0: Rapidement. Comment est-ce que je peux utiliser mon cœur et mon désir pour faire grandir le désir?
1: Si.
0: Si j'utilise correctement ce qu'on m'a donné, l'intellect et le ressenti grandiront en moi. Je dois utiliser correctement ce qu'on me donne. Alors, on me révèle davantage, davantage.
1: Il n'y a pas d'autre.
0: Il n'y a pas d'autre voie.
1: Je vois dans... On n'abandonne pas l'intention, même dans le monde entier, en dépit...
2: Nous quittons pas les intentions, n'est-ce pas? Tous les avis dans le monde également. Continue.
3: Je viens
2: du CLI britannique. Nous sommes surtout un groupe virtuel.
3: We've had some few mirror congresses.
1: Nous avons eu plusieurs congrès miroirs.
2: Nous avons eu quelques congrès miroirs et certains d'entre nous participent de temps en temps à des congrès de Grande-Bretagne.
3: Moment, in order to maintain the importance of the goal, because in a virtual group, sometimes it's very cold.
1: Est-ce que c'est correct?
2: Est-ce que c'est juste pour nous dans l'état qui vient d'écrire de recréer de temps en temps ces moments, ces moments, car dans un cours virtuel, parfois c'est très froid, intérieurement. Recréer dans le sens où il regarde encore dans les archives, disons un congrès, des congrès précédents.
1: C'est ça ce que tu veux dire?
2: C'est ça? Oui, quelle forme recréer?
3: Go and revisit again, or if you've had a virtual a mirror congress in the UK, is it good to go back and watch it again in order to...
1: De regarder à nouveau ce congrès quand il sera fini ou les congrès précédents.
2: Du fait qu'ils ont si peu d'occasion de se rencontrer, ils demandent s'il est possible de regarder une leçon, mais dans un congrès miroir, c'est de revoir encore un congrès comme celui-ci, qui a déjà lieu. Il est possible que ce soit aussi dans le congrès miroir, je ne sais pas, mais notre congrès, certainement, oui. Voilà. Dans un congrès miroir, regardez notre congrès. Disons qu'il faut un congrès miroir avec moi, alors revoir ce congrès. Disons, oui, oui, oui,
1: oui, dit oui, c'est
2: certainement. Ici, il y a une inclusion générale, beaucoup d'hommes s'incluent pour moi, c'est ce.

0: que nous atteignons. Et nous espérons atteindre certainement ce que nous voulons avant la fin de ce congrès. Mais certainement, malgré tout, comme je le dis encore, nous n'avons jamais été à un tel degré d'unité, de connexion et d'exigence correcte. Ça vaut la peine de repasser dessus, d'écouter encore et encore.
1: Cher Rav,
2: my friend there asked my question almost exactly.
1: Vient à peine de poser la question que je me posais. J'arrive à m'imaginer à voir les gens qui regardent le congrès virtuellement. Je peux les voir, nous regarder. Et ils n'ont pas de groupe. Et ils sont par eux-mêmes. Comment pouvons-nous leur donner le désir? Ne serait-ce que brièvement.
0: Il ressent presque exactement la même question que l'ami vient de poser. Il veut l'affiner. Il peut réellement voir, imaginer comme un homme qui regarde seul, virtuellement, comment les amis nous regardent maintenant. Et comment il est possible de leur transmettre le ressenti que nous vivons maintenant pour qu'ils ressentent ce groupe. Nous nous souvenons tout le temps et nous pensons continuellement que nous sommes tous ensemble. J'ai ressenti clair qu'ils sont avec nous. Ça, d'un côté, d'un autre côté, ils doivent être
1: dans leur désir,
0: le désir de se connecter avec nous.
1: Si
0: les désirs de notre côté et de leur côté se connectent, il n'y a aucune raison qu'ils reçoivent moins que ce que nous recevons ici.
1: Plus particulièrement,
0: surtout s'ils ne peuvent pas venir au congrès. S'ils peuvent, alors le Créateur leur a organisé les possibilités, mais il les méprise. S'ils voulaient vraiment venir, mais ne le peuvent pas, du fait que le Créateur n'aura pas organisé la possibilité de venir ici. Alors rien de tout de ce que nous traversons ici ne leur manquera, ils le recevront. Pendant le congrès des femmes, j'étais dans ma ville à Sochi et 20 femmes se sont réunies pour un congrès miroir.
1: Avant le début.
0: Avant. Je suis rentré dans. Voir si tout allait bien, quelques consignes pour que les hommes n'entrent pas.
1: Elles m'ont
0: chassé de la salle et le ressenti que j'ai eu était semblable à celui où tu te tiens devant une maternité en attendant que ta femme accouche. C'était un ressenti très aigu de ce manque. Ce que je ressens maintenant,
1: je ressens une puissance, une intensité.
0: Je ressens une puissance, mais d'une certaine manière, c'est plus. Il me manque comme moins aigu. Lisse, rond.
3: Il manque
0: quelque chose de tranchant. Est-ce que je dois m'en préoccuper, plutôt l'ignorer? Le manque des femmes est beaucoup plus grand que le manque des hommes. Et c'est un manque constant, un manque qui subit beaucoup moins de changements que chez nous. Il est beaucoup plus constant. C'est conforme à la nature de la femme. Elle ne change pas de direction d'un instant à l'autre dans le monde comme un homme qui est comme un enfant courant d'un coin à l'autre. Tu vois aussi dans le comportement des garçons et des filles. Les filles sont davantage constantes. Il y a de toutes sortes. On peut envier chacun. Mais nous devons voir à partir de ce que nous. La vraie commande que s'il m'a créé ainsi, sous cette forme, avec ses qualités, alors je dois précisément m'améliorer grâce à elle. Je n'envie pas une femme. Je dois savoir ce que je fais pour parvenir à ma correction. Qu'est-ce que ça me donne si je l'envie? Est-ce que je sais même si nous connectons, nous connecterons à l'intérieur de notre connexion toutes ces qualités qui sont miennes, les femmes, les hommes, tout ensemble. Tout dépend de la connexion, alors il ne me manquera rien. Je ne dois pas venir au degré de l'homme depuis ma racine personnelle actuelle. Alors je ne me mets pas à la place de personne et je ne veux que personne vienne à ma place. Je suis obligé de réaliser seulement moi-même.
1: Moi, aussi,
0: moi non plus, je ne les envie pas, mais je ne ressens pas maintenant la même crainte que je ressentais alors. D'accord. Une fois, je t'amènerai à un congrès de femmes. Tu t'assieras là et tu pleuras. C'est très bien. Je t'inviterai. Je dis encore, ce que tu dis est juste, car une grande masse de femmes peut agir ainsi sur l'homme au point que nous sommes construits pour être impressionnés par les femmes. Nous sommes construits ainsi. Regarde à la maison. À quel point une femme est capable de faire de son homme un chiffon, ce qu'elle veut. C'est ainsi, ça vient de la nature. Il fait que Malchut est construite dès le départ pour exiger Zeranpin, et lui est obligé de lui fournir ce qu'elle veut. Voilà, ça provient certainement d'une racine spirituelle. Que ira bien.
1: Les amis.
0: Je veux essayer de répondre à la question « Qu'est-ce qui nous manque pour révéler le Créateur ?» S'il nous donne des pensées, les implante en nous et nous a rassemblés ici, alors probablement, il s'est déjà revêtu en nous, seulement sous une forme inverse.
1: C'est un ami.
0: Si l'ami me sert dans ses bras, si j'ai une pensée que le monde me révèle, ça veut dire qu'il m'envoie des pensées. Alors, qu'est-ce qui manque? Il manque de ressentir qu'il est ici entre nous, qu'il nous a rassemblés, qu'il nous aime. Ressentons cela.
1: Entre nous, il nous a rassemblés ici, il nous aime. Alors, ressentons tout ça. C'est clair que le
0: certainement, le Créateur est dissimulé entre nous, il est présent et nous le trouvons dans le monde d'Ensof, mais nous devons réellement le ressentir, le révéler. C'est seulement là qu'est le problème.
1: Docteur
0: Elezarov, s'il vous plaît.
1: J'ai une question.
0: J'ai une question, peut-être poser encore une fois la question que posait le garçon de Sotieto, mais peut-être d'un autre angle. Il y a 4 jours, il y a eu le congrès des femmes. Elles sont devenues une seule mère primordiale.
1: Maintenant,
0: nous avons un congrès d'hommes. J'espère que nous pourrons devenir un seul père primordial.
1: Il demande...
0: S'il est possible de prolonger ce rassemblement, ouais, femmes, ouais, hommes, et ensuite tous ensemble.
1: Congrès les hommes, de femmes, congrès hommes, puis après tous ensemble. Comme une espèce.
0: Comme une sorte de résumé, quelque chose de qualitatif qui pourrait vraiment exploser au bon sens du terme.
1: Je ne sais pas.
0: Je ne sais pas. J'avais pas pensé à un congrès de femmes.
1: Mais
0: soudain, j'ai ressenti qu'il devait avoir lieu. Et je vais selon ce qui se révèle en moi après l'avoir vérifié. Est-ce que ce n'est pas simplement une pensée comme ça? Ah, faisons comme ça. Et 2 jours après, on oublie complètement de quoi on a parlé, ce qu'il y avait avec tant d'ardeur. Il y a beaucoup de choses comme ça, mais ici, ce qui appartient à l'intégrité du groupe se clarifie depuis la révélation des Kélim. Et j'ai ressenti qu'il devait avoir lieu. Sans cela, nous n'aurions pas de pression. Et les femmes, enfin bref, ce qui manquait avant tout, encore plus que notre congrès dans l'Araba, il manquait un congrès des femmes. Et c'est pourquoi j'ai commencé à en parler.
1: Faire
0: un congrès commun. Pour le moment, je ne sais pas. Je ne ressens pas que c'est nécessaire et que nous sachions quoi en faire, sous quelle forme l'organiser, pour que ce que nous organisons soit certainement juste.
1: Il faut
0: réfléchir.
1: On verra.
0: Nous verrons.
1: Pour l'instant,
0: pour le moment, je ne sais pas. Tu as raison. Il doit y avoir un congrès commun sous une certaine forme. Mais comment? Je pense que ce congrès commun devrait être comme au Mont Sinaï, où se tient autour de la montagne, autour de toutes les réflexions, les problèmes, les difficultés, les confusions, tout. Mais avec tout cela, nous sommes obligés de parvenir à la votre question, quoi qu'il arrive. Ça, c'est le congrès, le rassemblement de tous. Alors, espérons que nous l'organiserons ainsi. Rav Klimondia, les amis.
1: Hier matin,
0: j'ai ressenti une telle lourdeur. J'ai ressenti un désir immense sous la forme la plus difficile.
1: J'ai pleuré.
0: Et ce matin, des larmes ont aussi coulé, mais des larmes d'un autre type, des larmes de joie.
1: Les larmes de joie.
0: Alors voici ma prochaine question. Quels sont ces deux types de larmes? Celle d'hier, celle d'aujourd'hui?
1: Qu'est-ce que c'est que ce genre de larmes? Quels sont les deux genres de larmes qu'il y a?
0: Les larmes hier, c'était la lourdeur, aujourd'hui, la joie.
1: Il y a
0: des larmes de joie, il y a des larmes de désespoir.
1: Quand
0: l'homme s'apitoie lui-même, il pleure.
1: Quand
0: l'homme est heureux, il y a aussi des larmes de joie. Les larmes sont un excédent qui ne peut pas se revêtir dans l'équilibre.
1: Et donc,
0: c'est pourquoi cet excédent peut venir aussi des lumières comme des kélims. Un excédent par rapport à l'équilibre entre les deux. Alors,
1: qu'est-ce que je
0: peux te dire? Bien?
1: C'est bien, pleurer c'est bien.
0: Les larmes c'est bien.
1: La porte des larmes.
0: La porte des larmes.
1: Il y a tant de
0: souffrance dans l'homme, de tels excédents, que ça devient une porte pour entrer dans la spiritualité.
1: Encore un petit peu.
0: Encore un peu. Peut-être qu'il pleura encore ce soir et demain matin, et alors? Peut-être, oui, ce sera déjà suffisant.
1: Ma deuxième question.
0: La deuxième question, nous venons d'aller dans le désert. Nous, tous les hommes, ensemble, nous sommes allés à l'intérieur du désert. Nous sommes tenus là.
1: On savait automatiquement quoi faire. On était comme un corps, chacun savait.
0: C'était ressenti comme une cellule, un seul corps.
1: Chacun faisait automatiquement ce qu'il devait faire.
0: Chacun faisait automatiquement ce que tout le corps voulait qu'il fasse. Ce type d'action, une telle sensibilité, c'est le type de connexion que nous devons atteindre. Parlons énormément de connexion, connexion.
1: Et
0: pas seulement dans une telle action, dans la connexion quotidienne, les uns avec les autres. Comment est-ce qu'on parvient à une telle chose? Peu importe, on est sorti quelques mètres de la porte, on est sorti et on a chanté quelques chansons. Je ne dis pas que je méprise, mais l'essentiel se réalise au niveau des cœurs. Si doit être accompagné d'actions physiques, d'accord, oui, on le fait aussi, mais sinon, non. Les kabbalistes ne parlent jamais d'action physique, ce n'est pas important. Ils parlent des efforts au niveau du cœur, des efforts spirituels. Nous, les petits, on a quand même besoin de réaliser des actions corporelles. Tout ce qui peut réveiller, ça peut être de la musique, ou alors une seuda, et encore toutes sortes de choses. Tout. Mais finalement, on voudrait à travers toutes ces actions réveiller le cœur.
1: Et donc,
0: si tu me demandes, les kabbalistes, auparavant, ne sortaient même pas de leur
1: grotte
0: et ont fait des choses si grandes. Nous, on peut courir dans le monde entier, c'est comme si on ne fait rien par rapport à eux. Tout dépend de l'intention.
1: Mes amis.
0: Des amis, encore.
1: Raccourcir
0: le temps, c'est-à-dire ressentir apprécier chaque seconde comme quelque chose où je gagne l'éternité. Chaque moment, c'est ce qu'il faut. Il faut réfléchir. Je ne sais pas comment terminer ce congrès. Ça dépend, comme on vient de dire, des relations entre les lumières qui les met. On arrive à de tels efforts, de telles clarifications, une synchronisation entre nous, une communication, compréhension mutuelle, responsabilité qui se trouve, on ressent dans ce congrès comme jamais. Vraiment, on monte à un degré où on se trouve.
1: Situation
0: très belle. Donc, ne perdons pas la suite.
1: Nous sommes capables.
0: Malgré les déconnexions, embrouillements, obstacles, seulement comprendre que tout cela pour qu'on ajoute et qu'on termine ce degré. D'accord? Donc, on sort. Dehors, vous pouvez parler, rire, mais intérieurement, restez concentré. On est d'accord? Bon appétit.
1: Une chanson.

0: טוב, חברים.
1: בין איזה...
0: כתוב לי כאן שהשתתפנו עכשיו בשיעור מאוד מיוחד.
1: C'est écrit qu'on a participé à une... Nous sommes remplis d'émotions et j'ai ressenti vraiment qu'on était maintenant au congrès à Rava. C'est la beauté de ce que Rav a créé dans cette réalité. Des cours qui sont toujours vivants. Tu vis le moment. Ce qui se passait encore et encore, ça... Un puits infini de lumière, source infinie, les lectures des articles du Rabash, on peut ressentir qu'il travaille sur toi actuellement, le Baal Soulam. Également, les cours avec cette richesse infinie. Je voudrais d'abord qu'on remercie, chacun remercie le Créateur, de cette lumière, ces lumières que le Rav nous donne chaque jour. Dans la réalité, il a laissé tellement de lumière pour des générations après nous. Alors, 6 minutes, c'est sûr que chacun a un point qu'il a vraiment touché dans ce cours et participe et partagé. Chacun indique une chose émouvante, significative, qu'il a entendue dans le cours. On partage avec les amis. Atelier, 6 minutes. Chacun indique une chose émouvante, significative, que j'ai entendue dans le cours. On partage. Bien. Tout d'abord, j'ai tout de suite ressenti le congrès. Vraiment, j'ai pu vraiment le ressentir maintenant. C'était exceptionnel et il y avait des... Enfin, premièrement, le Rav a dit qu'on lui a demandé quelle est la différence entre l'intention et le désir. Il l'a expliqué comment le désir se développe, minéral, végétal, animal, qu'est-ce que tu ressens dans chacun de ces désirs. Finalement, l'essentiel, c'est l'intention, se diriger vers le Créateur. Premièrement, on lui a demandé est-ce que ça vaut la peine de réécouter l'enregistrement, donc voilà, on l'a déjà fait, ce conseil, donc on a écouté l'enregistrement. C'était après la promenade dans le désert, et des amis ont quelques questions. Ravali, c'est pas très vraiment important ce qu'on fait, ce qui est essentiel c'est vraiment connexion de cœur à cœur. Et en même temps, ça aide. Pour nous, ça nous aide de faire de telles actions. Je me souviens aussi, il a dit plusieurs fois qu'il faut apprécier chaque seconde qui est éternelle. Tout vient du Créateur, mais avant notre travail. Ce que j'ai ressenti, c'est un désir de révéler le Créateur, de ressentir cette connexion, et J'ai entendu leur dire.
2: Il a
1: parlé de la grandeur du rabbash et que tout ce qu'il a écrit, c'est pour nous, pour notre génération. Très fort, court, très profond. Nous devons faire ce travail entre nous, se connecter tout d'abord avec les amis, ensuite avec le Créateur. Je ne sais pas, je ne vois pas. J'ai ressenti le groupe entièrement, les hommes, les femmes, qui forment un désir d'avancer vers le Créateur, être très proche avec lui. Rien à faire, un congrès, c'est un congrès. L'union des cœurs. Premièrement, la première impression de voir ce lieu, pour moi, ça a tout de suite réveillé, rempli d'émotions. On avait fait beaucoup de travail. Ça a réveillé en moi beaucoup d'émotions, mais la chose la plus importante que j'ai entendue, c'est l'intention. La seule chose, tout ce qu'on fait, tout ce qu'on a fait, c'est pour réveiller l'intention. Chaque seconde, tu peux arriver à la correction finale. Aucun doute que quand on prend l'habitude de quelque chose, on perd les émotions. Et là, c'était nouveau pour nous. La préparation, la situation, le lieu. Donc, il y a énormément d'émotions. Les amis ont fait beaucoup d'efforts pour ce congrès. Et donc, comme tu viens de dire, Moti, ça joue sur une nouvelle corde. C'est un signe qu'on veut arriver à un nouveau degré. On doit se préparer, comme maintenant on se prépare à un congrès. On doit voir qu'est-ce qu'on peut renouveler pour être aussi rempli d'émotions. On travaille ensemble et ça ira. On a entendu qu'il faut, il y a une nécessité de construire une aspiration envers le Créateur au-delà de les perturbations, au-delà des désespoirs. Donc on va passer à un autre atelier. Quel est le meilleur conseil pour s'élever au-dessus de tels états? Le meilleur conseil pour s'élever au-delà des perturbations et des désespoirs.
3: Le
1: besoin de construire un désirant vers le Créateur, au-delà des perturbations, quand c'est l'esprit qui se trouve dans la dizaine, alors les perturbations nous aident. On peut choisir une fois après l'autre un meilleur environnement qui nous enveloppe, nous embrasse, nous réchauffe et est entièrement dirigé et toutes ses forces vers le Créateur. Et dans notre dizaine, Dieu merci, on a beaucoup de force. Et ça permet de surmonter tout ce qui nous gêne. parce qu'on est en arvot et on se soutient. Il faut faire des efforts ensemble. Et demander l'aide du Créateur.
2: Je suis
1: d'accord que tout ce qu'on fait ensemble, pas de problème, ça. Rav l'a dit plusieurs fois. Entrer en Ibour, une prière complète, un désir complet, annulation, adhésion. Mais si on le fait ensemble, on a la force. Finalement, ça a commencé. Le Rav a commencé par dire que on doit être dévoué et s'annuler devant le groupe. L'ego va grandir, et encore, s'annuler devant le groupe, et ainsi de suite. Quel est l'autre conseil? S'annuler devant les amis. Je pense qu'on pose cette question au Rav.
4: Et donc,
1: il nous guide, le Rav nous guide vers le Créateur. Et quand on lui demande une question, il nous tire, il nous fait sortir de ce désespoir, de tous ces obstacles. Mais on est obligé de faire le maximum pour clarifier toute leur profondeur ensemble, monsieur. Pendant les congrès, quand on a des réunions, quand on a des séudot, c'est comme ça que ça marche. J'ai entendu on va dire que toutes les sorties, les entrées, les sorties, tout ce qu'on a lu dans cet extrait, dans cet article, dans cette lettre, ça donne une plus grande force de gérer le Créateur. Le Rav a dit déjà, au premièrement, que tout vient du Créateur, et deuxièmement, le Rav nous explique pendant des années ce qu'il faut faire. Et quand la situation arrive, on tombe à la place de comprendre et de s'en souvenir. Ça nous aurait permis de faire un bond vers le degré supérieur. Il faut bien mettre ça dans la tête. Montée, descente, tout cela est pour notre bien. C'est pour ça qu'on a un groupe, un environnement. Et la force est de rappeler à chacun qu'il n'y a rien de négatif. Le Créateur donne à chacun la meilleure situation pour son progrès. Un recevra un problème physique ou un autre. Chacun, ce qui lui permet de se connecter davantage avec le groupe. On pense à lui et rassembler toutes ses forces. Donc, tout cela est pour le progrès de chacun. Et la force de l'environnement, c'est comme ça qu'on peut mesurer. Des uns vers les autres. Comme ça, on peut voir la force et l'union du groupe. L'environnement doit aider. Si l'environnement n'aide pas, qu'est-ce que l'homme peut faire? Il ne pourra pas avec ses propres forces.

0: Le rabbin Shlomo nous enseigne que l'action de l'annulation est nécessaire. Par rapport à quoi devons-nous nous annuler? Atelier numéro 3, partager les uns avec les autres. Qu'est-ce qui s'annule chez l'homme quand il entre dans l'embryon? Et en contrepartie, qu'est-ce qui commence à se construire en lui à partir des efforts d'annulation? Donc, qu'est-ce qui s'annule quand l'homme entre dans l'embryon? Et en contrepartie, qu'est-ce qui commence à se construire en lui à partir des efforts d'annulation?
1: S'annuler
0: la façon dans laquelle il se sert de son désir de recevoir, de plus penser à moi et à moi et à moi et à moi, et se créer des liaisons avec le corps de la mère qui le dirige vers le supérieur. Annule le contrôle, la domination de l'ego qui est le roi et donne l'opportunité à travers l'embryon de neutraliser et de recevoir les forces du Créateur. L'annulation de la nature afin de recevoir. Après l'annulation, on obtient l'équivalence de forme. Finalement, dans chaque situation qui se révèle, il faut réagir, me mettre dans la bonne position envers le groupe. Donc, qu'est-ce qui s'annule? L'état s'annule et l'épaisseur commence à changer. Comme à la fin du cours, le Rav va expliquer, il dit, je ne sais pas comment ce congrès va terminer, ça dépend des relations entre les lumières et les équilibres, mais évidemment qu'on ne ressent pas. L'annulation, finalement,
2: bon,
0: par l'annulation, on reçoit la force du supérieur. Les lumières les amis parle, j'essaie de m'annuler, écouter, trouver la racine, le point de qui permet de me connecter, de ressentir. Il y avait une question. Devenir comme un seul homme, un rocher. D'une part, fort, et d'autre part, comme de la pâte à modeler, pour permettre à la lumière d'entrer. J'ai lu une fois un extrait du Rav, ça m'a vraiment plu. L'annulation, il a dit, où tu es en train de lire, je ne sais pas, un article ou quelque chose, que tu as noté, c'est marqué moi, et face, c'est écrit créateur.
2: Donc,
0: c'est-à-dire que moi-même, je ne fais rien, je ne change rien, je peux seulement demander que le créateur change. Et qu'est-ce qu'on obtient ? Un très grand amour, très très grand amour. La sensation que l'environnement te soutient, que l'environnement... Comment vous transmettre, je n'arrive pas vraiment. Hein. Ça prendra du temps. La question était, qu'est-ce qui s'annule quand l'homme entre dans l'Orient et qu'est-ce qui commence à se construire en lui suite à ses efforts, cette annulation. Quelqu'un qui naît reçoit un panneau, il s'écrit « J'ai raison ». Et toute sa vie, il dit « J'ai raison, j'ai raison, j'ai raison ». Et s'incorporer dans le groupe, marcher sur ce texte, écouter le groupe, les amis qui peuvent voir la réalité d'un point de vue beaucoup plus élevé. C'est un très grand travail. Je pense que c'est une des choses les plus difficiles, mais rien à faire. Avoir raison, ce n'est pas... Il faut s'en débarrasser. Pour ça aussi, on a besoin de l'aide des amis. Bien, on passe à...
3: On veut
0: entendre tous les amis d'ici le climat mondial pour se soulever un petit peu de notre petit cercle et ressentir le grand cercle. Donc, ici, lever la main, les points d'interrogation dans le climat mondial. On voudrait entendre, partager de tout ce que vous avez dit, des choses que vous avez entendues pendant la leçon, des bons conseils, comment surmonter les situations, comment s'annuler davantage jusqu'à arriver à réussir à fondre, comme le Rav attend de nous. Et on a pu le ressentir. Donc, assemblée. Qui voudrait commencer ?
3: שם בסוף שי.
0: שי?
4: אצלנו בסירייה בדיון עלה הנקודה של לקיחת אחריות. לקיחת אחריות בתפקיד.
0: La responsabilité. La responsabilité, le rôle. De nombreuses fois, l'ego nous raconte des histoires, des excuses. Mais dès le moment où on comprend la responsabilité et l'importance, malgré les s'opposent, c'est là qu'on commence à monter. Donc c'est ce qui doit se passer dans la dizaine. Prendre davantage de responsabilité, ça nous permettra de faire un bond en avant. Avi? On a reçu dernièrement un exercice qu'on appelle chef de la dizaine. C'est un exercice qui permet vraiment de s'annuler. Et que d'une fois à l'autre, ça s'améliore, que la dizaine apprend à s'annuler. Et le chef reçoit cette force par l'annulation des amis. C'est vraiment un processus. On a besoin de s'entraider, de donner exemple. Et qu'ensemble, on crée une telle force qui permet de s'annuler. Seul, c'est impossible. Donc cet exercice qu'on est en train de réaliser, c'est quelque chose de vraiment béni.
3: Belarus.
0: Belarus ?

0: Belarus, la chomim.
1: On ne vous entend pas, Belarus.
0: On passe Turquie 7.
1: On passe Turquie 7. Apparemment, c'est un problème technique. Donc, on va essayer plus tard. Meir. J'ai écrit pendant le cours et ma dizaine m'a dit de le lire. Je vais essayer. On a besoin d'elle pour s'envoler. Un homme peut trouver lui-même les forces de s'élever en plongeant profondément vers la vérité. Et cette puissance, ça, il a écrit une chanson, je crois. Il y a une clé pour réaliser ses rêves, ce qui lui permet de surmonter de sa situation et tous les changements commencent intérieurement. Tout ce qu'on pensait faire jusqu'à là sont que des mensonges. La lumière se révèle à travers les nuages de tempête et beaucoup de couleurs se révèlent. Et l'homme naît avec de nouvelles forces. Encore, les amis? Moti?
0: Il a
1: écrit une chanson, toi aussi? Non, non, pas moi. Mais, déjà, l'impression de ce congrès, quand on a vu le lieu, ça m'a rempli d'émotions, de mémoires, de souvenirs de... des années où c'était vraiment exceptionnel. Donc, j'espère que tout le monde ressent ces sensations. Le Rav nous a transmis l'importance de l'intention, ne pas oublier, toujours maintenir l'intention. Chaque seconde, il a dit, vous pouvez gagner des très grandes choses. C'est tout, donc se concentrer. Et tout ce qu'on fait, on a fait beaucoup. On a fait beaucoup. Ce congrès aussi, je me souviens, les électriciens, on avait beaucoup de travail à faire. Mais tout cela pour nous maintenir dans la pensée, l'intention, de penser à l'union entre nous avec le Créateur. C'est ça l'essentiel. Voilà. Chaque seconde, on pense au Créateur, les Chaïm, mes amis. Patrick? Je peux poser une question suite à la leçon. J'ai entendu, merci Moti, c'est lié à l'intention. Qu'est-ce que l'intention du groupe? Je pensais que c'était la direction du Rav. Chacun a une intention, d'accord, mais c'est pas. Enfin, ma question est, qu'est-ce que l'intention d'un groupe?
0: Donc,
1: on va essayer de répondre en dizaines. On prend 5 minutes. Atelier actif, c'est bien. Chacun a son intention, c'est très bien, mais quelle est notre intention en tant que groupe? Allons-y. La question, quelle est l'intention du groupe, l'intention commune? À partir de notre désir d'être unis, de se connecter, de révéler le Créateur, Et chaque chose qu'on peut faire doit finalement nous amener à cette connexion.
2: אני חושב שהכוונה המשותפת זה כשאנחנו, כמו שהיום התגייסנו, 10 אנשים ישבנו מסביב לשולחן פה.
3: Attention, c'est que comme aujourd'hui, 10 personnes, nous sommes venus nous asseoir autour de la table ici, dans notre intention commune. Et c'est la guidance par le Rav, le Baal HaSulam, qui nous dirige vers le Créateur.
4: יש כוונה אישית, כוונה, מטרה, כיוון.
3: S'il y a une intention, un but, dans le groupe, c'est compliqué la première date connectée dans le groupe. Pour être comme un homme, avec un cœur. C'est-à-dire d'avoir l'intention et après cela arrive l'intention. Oui, exactement, comme un homme dans un cœur, c'est comme c'est écrit dans l'article Arvut, que 600 000 veulent être préoccupés pour une personne, donc juste ils s'annulent parce que les forces du groupe, et le Rav parlait de comment le groupe doit toujours donner cette atmosphère envers laquelle soit facile de s'annuler. L'atmosphère, la grandeur du Créateur, le groupe, donc c'est aussi plus facile pour un individu. Moi aussi, je pense que l'intention commune, c'est la force supérieure, la force de la connexion. L'esprit de la dizaine qui arrive opposé à l'effort de chacun de se connecter. Ce qui est l'intention d'un groupe du groupe pour moi, quand serais-je capable de m'annuler? Moi, à lui, que vraiment nous tous ensemble, nous soyons comme un homme, parce que c'est ce que le Créateur veut de nous. Il ne veut pas voir les parties séparées les unes des autres. Il veut que nous soyons ensemble, que nous nous connections ensemble. Chacun supposément lui-même, mais ensemble, en général, être ensemble. Je pense exactement comme Nathan. La pensée d'un groupe, ça veut dire que chacun pense à tout le monde pour apporter tout le monde au Créateur. De constamment penser comment est-ce que j'amène mes amis à connaître le Créateur, à connaître sa grandeur, son importance. Ça, c'est la pensée commune. Si chacun d'entre nous pense à tous les autres, alors je pense que nous avons fait notre boulot dans la dizaine. Oui, ça s'appelle que l'arvut, c'est exactement quand chacun pense à tous et que tous pensent à ce un, alors ce n'est que pour le but unique que nous découvrirons celui qui nous envoie tous les états ou les rejets, que nous serons capables de voir que tout cela pour notre bénéfice. Patrick, qu'est-ce que c'est que l'intention du groupe? Donc, de ce que j'ai entendu ici, tout d'abord, c'est le but de notre société, que le but de la société, par Rabash, c'est notre intention mutuelle de nous élever dans le degré de l'homme ou bien de briser.

0: Pourquoi le faisons-nous? Par exemple, comme nous sommes dans les tours de tâches de café, c'est très clair que si nous ressentons, pourquoi nous le faisons? Le travail n'est pas suffisant. Nous devons changer de vitesse. Attention, le groupe, c'est comme une prière. C'est comme on le dit, prière commune, chacun peut donner un sens à un autre sens, mais c'est séparé. Donc, un degré plus élevé, quand tout ça se connecte à ce paragraphe, ça ne veut pas dire que. Alors, ça, c'est Dima, Moshi, Yossi, mais tout ensemble, c'est un paragraphe mélangé. C'est comme une soupe. Tu ne peux pas parler des composants, mais c'est tout ensemble. Tout ensemble. Donc, c'est cette même prière, cette même intention. La prière de la dizaine, l'intention de la dizaine. L'intention du groupe, c'est la somme de nos intentions. Nous sommes tous dirigés vers une intention commune.
1: Grégory.
2: Dans
0: notre discussion dans la dizaine, nous avons parlé de comment. Tous les amis s'incorporent les uns dans les autres à travers la voûte entre nous, jusqu'à ce qu'en fin de compte, comme un homme avec un corps et un cœur, il y a aussi une intention.
3: Nous avons
0: dit que c'est un effort pour nous connecter. C'est comment nous nous ressentons les uns les autres et comment nous nous annulons les uns les autres envers le supérieur. Et avec cette intention, nous irons à des choses supplémentaires que nous avons dans la vie spirituelle. Nous commençons maintenant à nous rapprocher de la période des fêtes. Que nous avons des opportunités d'avoir plus de connexion et plus d'intention de groupe, comme les amis l'ont dit maintenant. Et nous avons beaucoup de cours et aussi beaucoup de repas. Les repas sont des temps sacrés où nous sommes excités de la proximité entre nous et de la proximité de la lumière supérieure. Hier, nous avons commencé une nouvelle période dans nos repas. Qui sont ici dans la salle d'études parce que nous faisons une rénovation pour notre prochain degré d'un lieu où la lumière puisse aller jusqu'à toutes les créatures ensemble. Et donc les rénovations nous mettent dans des conditions qui seront jusqu'à la fin de la rénovation et tous les repas dans la fête seront dans la salle ici, comme nous avons vu hier, et nous avons beaucoup de préparation pour cela. C'est-à-dire qu'on a besoin de beaucoup plus de travail pour organiser le repas, parce que ce n'est pas dans notre endroit habituel. Nous devons travailler beaucoup, et le Créateur nous donne un nouvel endroit pour faire des efforts. Hier, quand je suis venu ici le matin, j'ai vu des amis, les femmes qui préparaient l'endroit pendant des heures et des heures, et ensuite les amis et les gens de service. Il y a beaucoup de responsables, des personnes de service, donc il y a beaucoup de travail. Et ce repas, nous le tiendrons pendant des dizaines de fois pendant les fêtes. Et donc, pour pouvoir être capable de construire ce récipient, pour que la lumière supérieure y apparaisse, nous devons le faire ensemble. Comme nous le savons, un repas, ça veut dire que nous avons des tâches. Il n'y a pas de repas sans le préparer, l'organiser, le nettoyer, etc. Et donc, pour que l'intention du groupe soit capable d'être implémentée en nous, nous devons prendre en considération dans notre temps privé que pendant les fêtes, nous serons invités à beaucoup, beaucoup de tâches parce que nous voulons faire beaucoup, beaucoup de repas et beaucoup de connexions intérieures avec la divinité. Et donc, les hommes et les femmes, préparez vos cœurs.

0: et votre tête et votre temps pour venir construire le récipient spirituel du repas, parce que quoi que nous fassions, simplement nous ne l'aurons pas.
1: Et
0: donc, afin que la prière soit présente, nous devons nous préparer. Peut-être aussi que je serai invité pour des tâches jour après jour. Ce n'est pas une erreur, c'est parce que les repas seront jour après jour, et donc on doit se tenir prêt pour cela, avec beaucoup d'amour, d'intention. Et disons, hier, mon ami est venu du service de cuisine pour le repas, et il est arrivé excité. Nous sommes tous revenus de notre journée, et lui, de la tâche de cuisine, il a fait la vaisselle, il est revenu excité parce que le fait d'être avec des amis sur quelque chose pour le groupe, ça porte la vie droite dans l'âme. Et donc, nous devons nous y relier de cette façon et prendre davantage de ces cadeaux, les Chaim de
2: Baruch. On veut inviter le Kli israélien et les amis de Petah Tikva pour une journée d'unité qui sera justement en octobre. C'est un Chol HaMoed, justement. Le 5 octobre qui va se finir par la Seouda Touche Cuisine. C'est quoi le but du rassemblement? C'est parce qu'en fait, une organisation passe à travers beaucoup de changements, et de l'intérieur et de l'extérieur. Et ces changements, c'est très important que on soit tous partenaires en cela. On va beaucoup parler des buts de l'organisation, de sujets généraux, on va parler de nos projets, on va parler des projets qu'on veut finir en 2026 et qu'on veut commencer en 2027. En fait, de manière générale, on veut parler de notre futur. En début de janvier, on va justement célébrer les 30 temps de notre organisation. Et donc, on veut faire vraiment des rassemblements. C'est pour ça qu'on peut aussi faire beaucoup de résumés. Donc, c'est pour ça qu'il y a beaucoup, beaucoup de sujets pour que, en cette journée, on va pouvoir discuter. Il y aura beaucoup d'ateliers, de seudot, de connexions. Bon, là, on n'est pas encore fini. Il y aura peut-être même des cours. On va justement entendre à propos des défis qu'on a aussi, comment est-ce qu'on peut accueillir de nouveaux étudiants, etc. Donc, il y aura beaucoup de sujets et ce sera pas seulement des annonces comme ça ou des nouvelles, mais il y aura vraiment beaucoup de conversations parce qu'on a vraiment besoin de l'aide de tous, de la force de tous. Et pour l'instant, on le fait seulement avec le client israélien, avec Petah Tikva, sans traduction, mais on cherche maintenant aussi des temps pour les Sud Amérique et tout le reste du Kli mondial pour que eux aient un temps qui soit confortable pour eux. Pour l'instant, on cherche encore potentiellement qu'on va dédier un temps spécial pour cela, pour une partie du Kli mondial. Donc vraiment, tout le monde est invité. Ça vaut déjà la peine de s'enregistrer pour ça. C'est le 1er octobre. C'est facile de s'en rappeler. Voilà, c'est ici physiquement. Évidemment, pour ceux qui ne peuvent pas venir, il y aura un Zoom, mais ça vaut la peine de venir ici. C'est vraiment Chol HaMoed. C'est pour ça qu'on a fait en sorte que ce soit vraiment relativement simple de prendre une journée de vacances en cette journée-là. Donc merci beaucoup à tous pour la participation. Encore une fois, le but, c'est vraiment la garantie, la participation, vraiment se sentir comme partenaire ensemble, parce qu'il y a vraiment beaucoup de sujets, et on n'est pas comme ça dans le temps du cours, le Shabbat ou quoi que ce soit. En fait, l'idée, elle vient du fait qu'on a fait plus ou moins 10 rassemblements avec la direction. Voilà, c'était presque 2 mois, et vraiment de très bonnes réactions. Parce que, en fait, on a révélé qu'il y avait beaucoup de choses qu'on ne connaît pas ici. Voilà, les gens qui travaillent ici savent simplement comment se passent les choses spécifiques dans lesquelles elles s'occupent, elles. Mais donc, ça vaut la peine qu'on ait une préperception qui soit plus large, parce qu'on grandit. Et aussi, l'un des sujets, ce sera la formation de l'organisation. Voilà, quelque chose qui m'inquiète beaucoup. Donc, encore une fois, c'est le 1er octobre. Voilà, on saura exactement c'est quoi l'heure précise ce matin. Et ça va se finir avec la Souda d'Oshpizin.
1: Ken. Michael, Shamarta, Tsarata, Irgun, on est pas mettre gage.
2: Oui, Michael, quand t'as dit le passage de l'organisation, justement, c'est quelque chose qui nous impressionne tout le temps. Oui, voilà, on voit justement la dizaine PT100, nos jeunes qui viennent tout le temps, ils sont là tous les matins. Et donc, bientôt, on est aussi à Rosh Hashanah, et avant Rosh Hashanah, on fait un rassemblement très très spécial à Ashkelon. Ce rassemblement, il est dans ce cadre de la région qui s'éveille. Justement, l'autre fois, on était à Haïfa, dans le nord, c'était vraiment extraordinaire, et maintenant, les prochains, à l'autre extrémité, dans le sud, c'est nos amis à Ashkelon, vraiment des amis extraordinaires qui étaient dans le cli israélien, qui autrefois vraiment faisaient vraiment des congrès très très spéciaux, des rassemblements. Donc là, pour le coup, on aura un rassemblement du 7 septembre, ce sera le lundi, et on va bien manger. Il y a vraiment un hall très très beau. On sera dans un bâtiment très très très très beau et très très bien fait. On aura des ateliers, des conversations, des conférences, des chants sur toutes les fêtes de Tishrei. Et en fait, tout ça, ça vient d'un éveil pour essayer d'éveiller les régions de nouveau. Voilà, c'est par rapport au congrès régional qui arrive. Donc, c'est pour ça que, pour donner un petit peu une petite promotion à Saf, raconte-nous qu'est-ce qu'il va y avoir.
3: Tov.
2: Bon. Donc tout d'abord, on a décidé que c'est pas juste un rassemblement de Ashkelon, mais on a pris quelque chose comme ça de régional. Et c'est comme ça qu'on s'y rapporte. Voilà, on ne sait pas où est-ce que ça sera la prochaine fois, mais on veut vraiment comme ça créer une préparation au cours régional, vraiment élever toute la région. Et on a parlé de tous les groupes qui sont dans cette région, avec Revadim, tous les groupes H, d'Arom 1, et les femmes et les hommes. Vraiment, on s'est rassemblés comme ça pour pouvoir ressortir vers toute la région. Et c'est notre but, vraiment. Tout d'abord, se connecter intérieurement dans nos dizaines, même dans ce rassemblement-là, mais aussi pour toute la région, parce qu'on veut vraiment que ce rassemblement soit réussite et que vraiment sa diffusion soit large, que toute la région ressente ce qui se passe. Voilà, donc on invite également vos proches, c'est aussi un événement de diffusion, mais donc vraiment on espère pouvoir renforcer ce qu'on appelle ici la région. Vraiment, tout le temps, on voit comment le Créateur nous renvoie tout le temps vers tout un tas de directions pour qu'on soit vraiment comme une région pleine de lumière, un grand cli pour la lumière du Créateur. Donc c'est pour ça que, voilà, si vous venez de à ce rassemblement, on sait qu'il y a même des personnes qui viennent de Pétatique, va simplement qu'on puisse se ressentir ensemble. Voilà. Qu'on se ressente ensemble, comme un seul cli. Et c'est même pas seulement au nom de Ashkelon qu'on fait ça. C'est même pas. On a besoin de votre aide à vous. C'est au nom de Bnei Baruch. On fait ce rassemblement ensemble. C'est pas juste Ashkelon. Mais vraiment, nous tous, on le fait ensemble. On a vraiment besoin de votre force. Merci. Ashkelon, et de Ashkelon on passe à Italie. Demain, le 30 août 2026, demain, on fera une conversation entre la direction avec le clé italien. Ça fait partie du cadre justement de toutes les conversations qu'on a avec le monde. On va essayer de présenter les choses qui se passent, avoir des questions-réponses, et finissons notre cours avec ce qu'on a commencé, avec cette lettre 70, très populaire et très connu. Allons à la fin de cette lettre 70 et il y a vraiment quelque chose de très émouvant là-bas. Comme l'a dit le Rashbi, de mémoire bénie, dans les draps, je suis mon bien-aimé et vers moi est son désir. Tous les jours où j'étais lié dans ce monde, dans un seul lien, j'étais lié à lui, au Créateur. Et c'est pourquoi, maintenant, vers moi est son désir. Et c'est jusqu'à ce que celui qui connaît les mystères témoigne sur lui qu'il ne retournera plus à sa folie. Et c'est pourquoi il mérite de ramener le Hei vers le Vav pour l'éternité, c'est-à-dire la fin du Koït et l'introduction de la couronne à sa place, ce qui est le sens de la grande Tekia. Et tout cela par les forces et les vertus des sonneries, car il la retrancherait tout malfaiteur et il ne retournera plus à sa folie. Et alors, il mérite la reconnaissance complète, dans un yeux vogue qui ne s'interrompt pas, dans un yeux vogue qui ne s'interrompt pas dans le sens de la raison. Et il voit que toute la difficulté qui lui est parvenue dans la multiplicité des temps n'est que pour la raison. Et c'est le sens de « en ce temps-là ». C'est-à-dire connu du connaisseur des mystères que les temps ont fait en lui la vertu soupçonnée, qu'il tienne dans sa justice pour l'éternité. Encore, a dit le Rashbi de mémoire bénie dans l'Hidra. Je suis à mon bien-aimé, et vers moi est son désir. Tous les jours où j'étais lié dans ce monde-ci, dans un seul lien, j'étais lié à lui, au Créateur. Et c'est pourquoi, maintenant, vers moi est son désir. Encore une fois, a dit le Rashbi de mémoire bénie dans l'Hidra. Je suis à mon bien-aimé et vers moi est son désir. Tous les jours où j'étais lié dans ce monde-ci, dans un seul lien, j'étais lié à lui, au Créateur. Et c'est pourquoi, maintenant, vers moi est son désir. Chir.

0: 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נפש, שנה, עולם.
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2: Pardon, mon micro était éteint. Merci, Martin. Alors, du coup, je reprends la lecture. Bala Sulam, lettre. Bala Sulam, lettre 19. Extrême. Cependant, dans le sens de la brisure des Kélim, toutes les lettres ont été transférées aux conduites et aux créatures matérielles, de sorte que lorsque l'homme se perfectionne et parvient à sa racine, il est obligé de lui-même de les ramasser une à une et de les ramener à leur racine dans l'Akdusha. C'est là le sens 2. Il fait pencher lui-même et le monde entier vers la balance du mérite. Et la notion de l'unification du Saint béni soit-il et de sa Shrina, que l'homme provoque par le fait que sa mesure est remplie dans ses aspirations et ses élans, ressemble vraiment à l'aspect du zivoug inférieur qui a lieu dans la naissance d'un corps matériel qui lui aussi provient nécessairement d'une cause antérieure, c'est-à-dire l'érection. Explication. Une mesure déterminée d'aspiration et d'élan, qui est appelée érection dans la langue matérielle, ou alors sa semence sera aussi pour la bénédiction, car elle tire comme une flèche dans Nefesh, Shana et Olam, année, âme, âme, année et monde. C'est là le sens de comment est le retour au Créateur, au même temps, au même lieu et à la même femme, car le Hain inférieur inclut Nefesh, Shana et Olam, âme, année et monde. Nefesh est l'aspect de la mesure des aspirations et des élans, et Shana, l'année, est l'aspect des temps, de l'aspect des illuminations, car un coït complet a sa mesure complète d'introduire la couronne à sa place, c'est-à-dire comme l'adhésion était dans leur racine avant qu'ils ne se séparent dans le monde matériel, mais ce n'est pas en une seule fois que l'homme se trouve prêt pour le zivouk supérieur, très élevé, qui est appelé coït complet. Plutôt, seulement le bien et la bonté me poursuivront, comme c'est mentionné. Et c'est juste, et c'est pourquoi il fait une illumination qui est le début du coït. C'est là le sens de le juste et il lui est mal. Que le Créateur, béni soit-il, ne veut pas de son adhésion, et c'est pourquoi il ne goûte pas dans ses élans et ses aspirations l'aspect de l'amour qui est nécessaire à cette chose et à ce lieu. Et il se trouve en lui un aspect de peine qui est l'aspect qui est la plaie, destinée à être adoucie en l'aspect de plaisir. Cependant, ce que l'intellect ne fera pas, le temps le fera, car le Créateur compte toutes ses stimulations. Il est relié à la mesure complète, selon la mesure de la difficulté pour le jour désigné. C'est cela l'intention du poète, éveille et fait retentir pour anéantir tout malfaiteur. Car Tekia, sonnerie du chauffard, est le sens de la fin du coït, comme ils ont dit, il introduisit Taka dans sa belle sœur, ce qui est le sens du zivouk du Saint béni soit-il, et de Sashrina, d'en haut vers en bas, avant que l'âme ne se revête dans les incarnations de ce monde, et ensuite, au moment où l'homme se prépare à retourner à sa racine. Alors, ce n'est pas en une seule fois qu'il provoque un zivouk complet, mais il fait des stimulations qui sont le sens du degré de Nefesh, dans le sens du côté des Ophanim, qui poursuivent de toute leur force, avec tremblement et sueur, après la Sainte Shrina, jusqu'à ce qu'ils se trouvent comme tournant autour de cet axe, tout le jour et toute la nuit, sans jamais se taire, comme il est écrit dans les livres, dans le sens des Ophanim. Et tant que son âme se complète dans les degrés du Nefesh, il va et se rapproche. Ainsi se multiplient ses élans et sa peine, car le désir ardent qui ne se complète pas laisse derrière lui une grande peine selon la mesure de son désir. Et c'est le sens de « teroua ». Et le poète nous enseigne, il dit « éveille », c'est-à-dire que tu fais des stimulations dans la Sainte Shrina. Et faire retentir, c'est-à-dire que tu causes une grande peine, sans pareil, dans le sens de « il gémit ». Car au moment où l'homme souffre, que dit la Shrina, etc. Et pourquoi fais-tu ainsi? C'est ainsi d'anéantir tout malfaiteur, c'est-à-dire car la justice du juste ne le sauvera pas au jour de sa transgression. Et pour celui qui connaît les mystères, il est révélé la mesure du désir dans le cœur de l'homme pour sa proximité, béni soit-il, qui peut encore, que Dieu nous en garde, se couper. C'est pourquoi il, béni soit-il, multiplie ses stimulations, c'est-à-dire les commencements des coïts, afin que, si l'homme écoute sa voix, béni soit-il, dans le sens de « Hachem est ton ombre », comme mentionné, il se trouve qu'il ne tombe pas et ne descend pas à cause de la surabondance de la peine ou des stimulations, car il voit et entend que même la Sainte Shrina souffre comme lui, à cause des élans qui se multiplient, et il se trouve naturellement qu'il va et se renforce, encore et encore, avec plus d'élan, jusqu'à ce qu'il complète le point de son cœur dans le désir complet, dans un lien fort qui ne vacille pas. Comme le dit le Rashbi de mémoire bénie dans l'Hydra, « Je suis à mon bien-aimé et vers moi et son désir. Tous les jours où j'étais lié dans ce monde, dans un seul lien, j'étais lié à lui, au Créateur. Et c'est pourquoi maintenant, vers mon désir et son désir, etc. là-bas. » Et c'est jusqu'à ce que celui qui connaît les mystères témoigne sur lui qu'il ne retournera plus à sa folie. Et c'est pourquoi il mérite de ramener le Hey vers le Vav pour l'éternité, c'est-à-dire la fin du Koït et l'introduction de la couronne à sa place, ce qui est le sens de la grande Tekiya. Et tout cela par les forces et les vertus des sonneries, car il a retranché tout malfaiteur et il ne retournera plus à sa folie. Et alors, il mérite la reconnaissance complète dans un zivoug qui ne s'interrompt pas dans le sens de la raison. Et il voit que toute la difficulté qui lui est parvenue dans la multiplicité des temps, ce n'est que pour la raison. Et c'est le sens de « en ce temps-là ». C'était fini, à une phrase près.
3: Nous sommes dans la préparation de la leçon. Et maintenant, on se demande... Qu'est-ce qui manque pour que le Boré...
2: Mes amis, nous clarifions les questions. Qu'est-ce qui manque entre nous maintenant pour que le Créateur se révèle? Quel type de connexion manque entre nous? Quelles actions? Quels mouvements? Demandons et clarifions. Si les amis veulent ajouter clarification des questions, il y a un microphone ouvert, vous pouvez lever les mains et le microphone vous parviendra. Donc à nouveau, qu'est-ce qui manque entre nous maintenant pour que le Créateur se révèle? Quel type de connexion est-ce qui nous manque? Quel type d'action? Quel mouvement? Demandons et clarifions. Si quelqu'un a quelque chose à demander pour la clarification des questions, s'il vous plaît, il est invité à le faire.

0: חברים, כשצעדנו בדרך במדבר,
1: amis, quand nous marchions sur le chemin dans le désert, cette question me martelait l'esprit et je l'ai retournée encore et encore. Et quand nous avons fait les cercles, j'ai ressenti comment un réseau de connexion se déployait entre nous à travers lequel il était possible de recevoir les réponses. Et ce qui est monté le plus fortement en moi, c'est cette question, est-ce que nous pouvons encore exiger quelque chose pour nous-mêmes ? Je ressens que l'exigence pour nous-mêmes est déjà derrière nous. Est-ce que nous pouvons encore exiger quelque chose pour nous-mêmes ? C'est une très belle question. Car nous disons que le premier degré dans lequel nous entrons est le degré de la gestation, Ibour. Gestation, Ibour, quand il ne reste plus rien de moi. Et après qu'il ne reste plus rien, j'entre en Ibour, gestation. C'est pourquoi toutes les questions qui s'éveillent maintenant en nous nous amènent précisément à ce point, au point de la gestation. Ibour. Nous n'avons jamais eu un congrès comme celui-ci où tout se rassemble dans une seule pensée. Chacun travaille contre ses perturbations intérieures pour s'annuler, pour être dans cette même pensée. Il y a une forte pression de l'intérieur, une pression de nos amis partout dans le monde.
2: De partout dans le monde. Du groupe des femmes.
1: Du groupe des femmes. Vraiment. En vérité, pour la première fois, nous nous ressentons comme une seule association qui travaille précisément sur la connexion et sur l'unité. Ça vient du cœur et non des paroles extérieures.
2: Il faut continuer.
1: Il faut continuer ainsi. Le point de l'annulation est le premier point de la gestation, le commencement du degré spirituel.
0: Kasha.
2: C'est difficile.
1: C'est difficile. De l'extérieur, on ne voit rien. Mais cette soumission est une chose indispensable. Envers quoi devons-nous nous annuler ?

0: Attends,
1: tu vas lire.
2: Lis. Oui, seulement avant de commencer, il y a une demande des femmes que nous venons de recevoir. Elles nous écrivent ici. Nous exigeons une attitude sérieuse envers le but. Que pas un seul mot ne soit prononcé qui ne soit pas lié à l'aspiration au Créateur. Nous sommes toutes derrière vous, toutes ensemble. Le premier extrait que nous lirons est tiré des écrits du Rabbage volume 1, sujet selon ce qui est expliqué concernant « Tu aimeras ton prochain ». Annulation de sa propre essence. Le conseil est que pour que l'homme puisse faire grandir sa force dans sa règle générale, « Tu aimeras ton prochain », c'est l'amour des amis. Si chacun s'inclut et s'annule devant son ami, ils deviennent alors un seul bloc où toutes les petites parties qui veulent l'amour d'autrui se réunissent en une force générale composée de nombreuses parties. Et quand il possède une grande force, alors il peut mettre en acte l'amour d'autrui. Et alors il peut parvenir à l'amour du Créateur. Mais à condition que chacun s'annule devant l'autre, cependant, quand il est séparé de son ami, il ne peut recevoir de son ami la part qu'il doit recevoir, mais chacun doit dire qu'il est zéro devant son ami.

0: Nous avons appris, nous avons...
1: nous avons beaucoup étudié cela, ce que signifie gestation. Ce que signifie gestation, Ibour. Un groupe est appelé matrice. Et pour s'inclure dans le groupe, il faut s'annuler soi-même. La soumission est la première étape. Et ensuite,

0: Good morning, friends. We have chosen the
1: Bonjour, les amis.
0: Of Hit Galilut through incorporation because as our faces are
1: nous avons choisi le thème de Hit Galilut parce que comme nos visages sont différents aussi
0: secret to true connection and it lies in incorporation. When I open my heart and absorb the prayers and desires
1: of lorsque j'ouvre mon
0: within me, I no longer exist as a single drop, but we become an ocean. So Hit Galilut or incorporation is not just a theory, but it's an act of total surrender, an act of love. It's asking, how can I nullify myself and absorb the desires of the friends within me? So we become a single unit and we create a place for the Creator. Let's melt our hearts right now into one and let's listen to Rabash.
1: Fondons nos cœurs maintenant en un seul et écoutons. Entrons dans la leçon dans un seul cœur.
2: Our sages said,
1: extrait du Rabash. Nos sages ont dit, tout comme leurs visages ne se ressemblent pas, leurs points de vue ne se ressemblent pas non plus. Alors comment pourraient-ils ne faire qu'un avec un seul cœur? Réponse, si nous disons que chacun ne se soucie que de lui-même, il est impossible de ne faire qu'un, puisqu'ils ne se ressemblent pas les uns les autres. Cependant, s'ils s'annulent tous eux-mêmes et ne se soucient que du bien du Créateur, ils n'ont plus d'opinions individuelles, puisque les individus ont tous été annulés et sont entrés dans l'autorité unique. Nous relisons cet extrait de la lettre 42 du Rabash. Nos sages ont dit, tout comme leurs visages ne se ressemblent pas, leurs points de vue ne se ressemblent pas non plus. Alors, comment pourrait-il ne faire qu'un avec un seul cœur? Réponse, si nous disons que chacun ne se soucie que de lui-même, il est impossible de ne faire qu'un, puisqu'ils ne se ressemblent pas les uns les autres. Cependant, s'ils s'annulent tous eux-mêmes et ne se soucient que du bien du Créateur, ils n'ont plus d'opinions individuelles, puisque les individus ont tous été annulés et sont entrés dans l'autorité unique.
3: Active workshop question.
1: Question pour atelier actif. Comment pouvons-nous nous annuler afin d'entrer tous dans l'autorité unique? Encore une fois, comment pouvons-nous nous annuler afin d'entrer tous dans l'autorité unique? Atelier actif. Comment pouvons-nous nous annuler afin d'entrer sous l'autorité unique? Oui, comme leurs visages sont différents, leurs points de vue sont aussi différents. Alors, qu'est-ce qu'il y a d'unique ici? C'est l'incorporation avec le désir des amis. Nous désirons travailler pour le Créateur. Alors, nous demandons des manques et l'aide du Créateur.
4: Il semble
1: qu'il y a quelque chose aussi, nous voyons que une chose a plus de valeur qu'une autre, je suis prêt à m'annuler devant quelque chose d'une plus grande valeur. Oui, leur opinion est différente. Rav l'a bien dit que si je suis avec le Créateur, il y a toutes les qualités des amis. C'est comme si nous les avions perdus et sans eux, on ne peut pas atteindre le Créateur et on est

0: orientés de telle façon à être incorporés les uns les autres, et comme ça, nous en venons au Créateur. Et c'est pourquoi nous avons la route, la garantie mutuelle qui fera que nous réussirons vraiment et nous nous annulerons devant les amis. Alors nos pensées seront plus grandes et porteront sur la dizaine. Et c'est comme ça que nous avons la route. Comment pouvons-nous nous annuler pour entrer sous l'autorité unique? Il faut voir qu'il y a cette envie pour l'adhésion qui se développe en nous, de désirer adhérer au Créateur, le révéler et l'identifier dans le monde, de sorte que l'importance devient annulée devant cette dimension de la révélation du Créateur pour revenir à la connexion avec lui et d'entrer sous son autorité. Tout ce que les kabbalistes disent et qui sera remplacé en nous. C'est la question. Nous voulons tous atteindre ça. C'est pas. C'est un désir qui est commun. Et comment y parvenir? Nous avons besoin de l'importance. Et ce qui va nous garantir la route. Et ça nous amènera à offrir une véritable prière au Créateur. Alors, ça nous change d'une certaine façon. Oui, oui, véritablement, nous avons différentes opinions et des pensées quant à ce qui nous connecte et nous amène vers le but. Si notre but, c'est d'arriver à l'amour des amis, alors c'est clair que nous aurons la force de nous annuler. Et non seulement nos points de vue sont différents, mais souvent nous pensons que peut-être, d'opinion, elle est, si vous voulez, l'opinion du Créateur. Alors, c'est ça qui nous unit à la fin. Ce n'est pas ces points de vue, mais une prière commune. Comment avoir la même opinion que l'ami? Premièrement, le Créateur nous a donné un point dans le cœur, nous a amené à un groupe, et ici nous avons les uns les autres.
1: Yes. Silent workshop question. Let's connect.
0: Question pour atelier silencieux. Connectons-nous avec l'intention commune de nous annuler devant le supérieur et attirons la lumière qui corrige. Encore une fois, connectons-nous avec l'intention commune de nous annuler devant le supérieur et attirons la lumière qui corrige. Atelier silencieux.

0: שלום חברים, בחלק הראשון נלמד שיעור של הרב מתאריך 12 באוגוסט 2002.
1: Bonjour les amis, en première partie de la leçon, nous allons revoir une leçon du 12 août 2002 basée sur l'article « Que signifie celui qui n'a pas d'enfant dans le travail ?»« Que signifie celui qui n'a pas d'enfant dans le travail ?» Nous allons lire cet article ensemble dans nos dizaines et nous avons 30 minutes pour ce faire. Qu'est-ce que celui qui n'a pas d'enfant dans le travail? Nos

Appelée arbre, comme il est écrit, elle est un arbre de vie pour ceux qui la saisissent. Et l'homme est un arbre, comme il est écrit, car l'homme est un arbre des champs. Et les mitzvot qui sont dans la Torah ressemblent à des fruits. C'est-à-dire que, du fait que la Torah et l'homme sont appelés arbres, donc, de même que l'arbre qui ne fait pas de fruits ressemble à un stérile, qui n'engendre rien, ainsi l'homme et la Torah sont appelés stériles, s'ils n'ont pas d'enfants. Et il faut comprendre, pour ce qui est de l'homme et de l'arbre qui n'engendre pas, qu'il soit appelé stérile, on peut comprendre. Mais pourquoi, quand l'homme étudie la Torah et ne pratique pas les mitzvot de la Torah est-elle appelée stérile? C'est-à-dire, en quoi la Torah est-elle fautive du fait que l'homme ne veut pas pratiquer les mitzvot qui sont dans la Torah? Et à ce sujet, il rapporte ce qu'ont dit nos sages, de mémoire bénie, grande est l'étude qui amène à l'action. Il en ressort de cela que la Torah doit amener à l'action. Et si elle n'amène pas, c'est comme si la Torah était fautive du fait qu'elle n'amène pas à l'action. Donc, comme si le manque ne tombe pas sur l'homme, mais sur la Torah, est-ce possible une telle chose? Pour comprendre ce qui précède, il faut d'abord comprendre toute la notion de Torah et mitzvot que le Créateur nous a donnée. Et à ce sujet, nous le bénissons pour ce don. Comme nous disons, qui nous a choisis parmi tous les peuples et nous a donné sa Torah. Et la notion de Torah nous est comprise aussi de deux manières, comme il est écrit dans le Saint Zohar, et voici ces mots. Les mitzvot dans la Torah sont appelés dans la langue du Zohar du nom de dépôt et sont aussi appelés du nom de 613 conseils. Et la différence entre eux est que dans toute chose, il y a panim et aror, que l'aspect de préparation à la chose est appelé aroraim, et l'aspect d'atteinte de la chose est appelé panim. Et de la même manière, il y a dans la Torah et les mitzvot l'aspect de nous ferons et l'aspect de nous entendrons. Et quand on pratique la Torah et les mitzvot dans l'aspect de ceux qui font sa parole, avant de mériter d'entendre, les mitzvot sont appelées du nom des 613 conseils et elles sont l'aspect d'Aroraim. Et quand on mérite l'aspect d'entendre la voix de sa parole, les 613 mitzvot deviennent dans l'aspect de dépôt. Et c'est du terme de dépôt, pikud, dépôt pikudin au pluriel, dépôt pikud au singulier en hébreu. Car il y a 613 mitzvot dans chacune desquelles est déposée la lumière d'un degré particulier, et c'est l'aspect de panim des mitzvot. Cependant, il faut savoir et comprendre en général la notion de la Torah et des mitzvot. Quelle relation y a-t-il là à l'aspect de l'action? Et quel est l'aspect de l'écoute? C'est-à-dire que si l'écoute est l'essentiel, et pour quel besoin l'homme doit-il commencer l'ordre du travail par l'aspect de ceux qui font sa parole, appelé l'aspect de l'arrière? Et pourquoi ne commence-t-on pas immédiatement par l'aspect de panim, appelé dépôt? Ce travail semble être un travail sans nécessité. Il est connu que nous avons devant nous deux notions qui sont le but de la création et la correction de la création. Le but de la création est que son désir est de faire du bien à ses créatures, c'est-à-dire que les créatures recevront de lui, béni soit-il, le bien et le plaisir, et à cause de cela, il a créé dans les créatures le désir de recevoir du plaisir. Eskli, qui est le désir de recevoir du plaisir et du contentement, afin d'apaiser l'aspiration qu'il y a dans les créatures, ce cri vient du Créateur.
étant donné qu'il l'a créé pour son but, car sans aspiration à la chose, il n'est pas possible d'en jouir. Comme il est connu, tout le plaisir de quelque chose

cause, l'homme ne peut en recevoir du plaisir que selon l'aspiration à la chose, car c'est là la mesure de la grandeur du plaisir. Et il n'est pas important à quoi l'homme aspire, mais l'aspiration à la chose donne de l'importance à la chose. C'est pourquoi ce cli qui vient du Créateur à la perfection. C'est-à-dire qu'en tout lieu où l'homme voit qu'il peut tirer du plaisir d'une chose, immédiatement, il fait tout ce qui est en son pouvoir afin d'atteindre le plaisir. Il n'est pas ainsi du cli que les créatures doivent faire, qui est dans la disparité de forme du cli du Créateur. Cela est très difficile à faire. Du fait que c'est contre la nature du cli que le Créateur a fait. Et ce cli, l'homme n'a pas la capacité de le faire. Comme on dit nos sages, le penchant de l'homme se surmonte sur lui chaque jour, et si le Créateur ne l'aidait pas, il ne pourrait pas le vaincre. Et ici se pose la question, si l'homme ne peut pas se surmonter, alors qu'est-il imposé à l'homme de faire si seul le Créateur peut donner le surmontement sur le mauvais penchant? Réponse, l'homme doit commencer par le surmontement, c'est-à-dire que l'homme doit veiller à avoir le désir de vaincre le mauvais penchant. Car si l'homme n'a pas le désir de le vaincre, comment peut-on lui donner de l'aide? Car « aide » signifie que l'homme veut quelque chose et qu'il est difficile d'atteindre la chose. Alors, il est possible de dire qu'on l'aide à atteindre ce qu'il veut. Mais au moment où l'homme ne veut pas, comment est-il possible de dire qu'on l'aide à atteindre une chose qui lui apporte des souffrances? Car « aide », il est possible de dire qu'on donne à l'homme de l'aide pour qu'il jouisse. Et non qu'on donne à l'homme de l'aide pour qu'il souffre des souffrances. C'est pourquoi il incombe à l'homme, s'il veut vraiment entrer dans le travail du Créateur, dans l'aspect du travail lishma, qui est dans le but de donner, qu'il veut faire tout pour le nom du ciel. Lorsque l'homme veut vraiment travailler pour le nom du ciel, alors le corps commence à montrer sa force en ce qu'il veut justement que l'homme fasse tout pour son propre intérêt. Et il s'oppose de toutes ses forces à ce travail et il lui apporte tous les arguments des explorateurs selon lesquels il a raison. Et alors si quelqu'un vient et lui donne de l'aide, cet homme sera satisfait de cette aide et il lui donnera beaucoup de remerciements pour l'aide. Alors, il est approprié de dire qu'il reçoit de l'aide d'en haut, comme ont dit nos sages. Celui qui vient se purifier, on l'aide. Ce qui n'est pas le cas si l'homme n'a pas commencé ce travail. Alors, il manque ici deux choses. Un, il pense qu'il n'a pas besoin d'aide, que certainement cela est en son pouvoir de faire s'il le veut, car c'est un homme fort. Si c'est ainsi, il n'a pas besoin d'aide. Il s'ensuit qu'il n'a pas de clé pour la lumière. Deux, s'il n'a pas investi de force pour parvenir à l'aspect de que toutes tes actions soient pour le nom du ciel, il ne veut pas du tout qu'on lui donne la force de ne pas travailler pour son propre intérêt, mais pour l'intérêt du Créateur. Plutôt, il veut effectivement travailler pour son propre intérêt. Et s'il entend que par l'accomplissement de la Torah et des mitzvot, il n'en résultera rien pour son propre intérêt, cela est considéré pour lui comme une malédiction et non comme une bénédiction. Et pour cette raison, il est obligé de commencer ce travail par ses propres forces. Alors, peu à peu, il reçoit le désir qu'il vaut la peine de travailler pour le nom du ciel. Et commence pour lui l'ordre des montées et des descentes. C'est-à-dire, parfois, il voit qu'il vaut la peine de travailler pour le nom du ciel. Et parfois, il se soumet à l'argument du corps qui demande, « Quel est ce travail pour vous de travailler pour le nom du ciel? » Et par les montées et les descentes, il commence à comprendre quel est l'avantage de mériter de travailler dans le but donné. Et ce